0: passer une heure pour se détendre, pour découvrir des merveilles, celles de notre pays, nos territoires, nos régions, à travers vos villes, à travers vos villages. On va sans doute aller chez vous, peut-être ce soir, ou en tous les cas, on parlera de votre région. On ira en Lozère d'ici quelques minutes pour rencontrer un professeur de mathématiques pas comme les autres. Nous irons en Lorraine, retrouver des animaux. Enfin, direction la Côte Basque, qui propose de passer des entretiens d'embauche en tenue de sport. Original, intéressant, on va en parler. Jusqu'à 21h, nous retraçons le parcours, la personnalité, la vie d'un invité à travers les lieux qui ont compté. Une balade dans la France, pas comme les autres. C'est un auteur de bande dessinée, un dessinateur de presse, un caricaturiste qui a travaillé pour plusieurs journaux. Fluide Glacial, Charlie Hebdo, durant 23 ans, grand musicovore également. Il a collaboré avec les Inrock. Le 14 janvier 2015, il devient mondialement célèbre pour la une du numéro 1178 de Charlie Hebdo. Je suis Charlie, une semaine après les attentats dont il réchappe. Il sort en librairie Un diamant dans les gravats. C'est son premier récit aux éditions Ma Nuit au Musée chez Stock. Je reçois avec beaucoup de plaisir et d'émotion Luz. Bonsoir Luz.
1: Bonsoir.
0: Comment ça va?
1: Super Eric.
0: Ça me fait plaisir de vous recevoir, vraiment.
1: Eh ben moi aussi.
0: Je tenais à vous remercier. Merci d'avoir accepté l'invitation de cette émission. D'autant que je vous cite tout de suite pour débuter. Je reçois celui qui a commencé à devenir le dessinateur que vous êtes, vous le dites, lorsque vous avez compris que vous n'étiez plus en ruine, mais en chantier. Ça veut dire que quand tout est pulvérisé, on peut se reconstruire?
1: Oui, c'est pas tout à fait évident. Il faut un petit temps d'attente. Il faut se regarder en chantier, il faut regarder les ruines qui sont à terre avant de se dire qu'on est capable de tout reconstruire. C'est pas simple, mais à un moment donné, quand on comprend que finalement on s'est en chantier toute sa vie, ça détend. Il y a moins d'injonctions, on se met moins de poids sur les épaules. Et finalement, être en chantier... travailler, ramasser tous ces petits gravats, bah ça fait quelque chose à faire de sa vie.
0: On parlera de ce livre avant 21h. Cette reconstruction, elle passe aussi par l'écriture, elle passe bien évidemment par le dessin. Pour comprendre comment le dessin, lui, est arrivé dans votre vie, c'est ce qu'on va faire ce soir. On va retracer ce parcours à travers les lieux, les ancrages qui ont pu être pour vous très importants. Puis c'est hyper intéressant pour ceux et celles qui peut-être ont envie de faire le même métier que vous, ou alors qui ont envie de s'inspirer d'un tel parcours. Bon, tout commence à Tours. J'ai envie de dire presque tout à Tours. Parce que on pourrait résumer votre vie entre Tours et Paris.
1: Ouais, c'est vrai que Tours c'est la moitié de ma vie, et puis après je suis parti, je suis monté à la capitale, comme ouais. On dit, même géographiquement, et puis voilà, je fais partie de ces provinciaux régionaux français qui sont happés par la capitale. Et puis après, finalement, j'en suis sorti aussi, puisque à Charlie Hebdo, je faisais des reportages. Oui. Et donc, du coup, finalement, après, je me suis répandu dans toute la France pour ramener des choses.
0: On va rester à Tours, parce que c'est là que tout a commencé. Si je vous demande, alors bien sûr, on va parler de Tours, on va parler des bâtiments où vous avez vécu. Si vous m'écrivez une carte postale, vous me ferez un petit dessin d'ailleurs.
1: Oui, bien sûr.
0: Sur les cartes postales, il y a toujours 2-3 photos. 2-3 images comme ça qui tout de suite à l'esprit sans vraiment réfléchir, Luz, vous viennent de Tours.
1: Alors déjà une photo, première photo, c'est une photo de mon appart, de notre appart. Enfin pas forcément l'appart, mais l'entrée. C'est-à-dire que on était dans une espèce de résidence. Moi, je l'appelle ça des HLM, mais mes parents disent non, c'est une résidence.
0: Là, vous parlez de votre enfance.
1: Je parle de mon enfance. Et ce sont des bâtiments qui sont blancs avec un sol rouge et puis des pare-soleils bleus. Donc j'ai réalisé ça il y a pas très longtemps. Finalement, j'ai fait mon enfance dans un drapeau français, quoi.
0: C'est vrai. Mais c'est marrant que ces couleurs vous reviennent. Effectivement, il y a ce sol qui est rouge, il y a ces voitures avec ces pare-brises que vous venez d'évoquer. Si j'ai bien compris, effectivement, c'est des HLM. Plus on avançait dans la résidence, comme disaient vos parents, plus les barres étaient hautes, c'est ça?
1: Oui, exactement. Il y avait le jardin donc Gabriel où on était. Après, il y avait le jardin Hockey Game et après le jardin Bousignac. Ouais. Alors j'ai appris bien longtemps après que c'était des compositeurs de musique. Et effectivement, plus on allait vers l'école primaire. Maternelle, primaire et collège, plus les bâtiments devenaient de plus en plus hauts et du coup une faune de plus en plus nombreuse. Alors nous, on était à l'entrée, donc on était peut-être entre guillemets les mieux lotis. Ouais. Voilà.
0: Plus tard, vous irez dans Tours, mais là vous êtes un peu en dehors de Tours. Quel souvenir vous gardez de cette période? Parce que c'est dans ce coin-là qu'il va y avoir la primaire, qu'il va y avoir en tous les cas les premières années de la scolarité. Je sais que vous avez des souvenirs de jouer aux billes, par exemple, sur les grilles. Vous avez une enfance insouciante, agréable, malgré un décorum qui n'est pas pas le meilleur, on va dire.
1: Ah, bah, j'ai l'enfance d'un gamin qui porte des lunettes. Donc ça, c'est un truc, c'était avant Harry Potter. Donc là où on était, il y avait un jardin. Enfin, justement, c'était jardin. Ouais. Donc il y avait à chaque fois un petit parc, des endroits pour jouer au football. Et donc moi, j'ai passé ma vie à être dans les buts, puisque j'étais choisi en dernier, et du coup, j'ai passé ma vie à recevoir des ballons dans la figure et casser des lunettes.
0: C'est moche, ça.
1: Oui, c'est très très moche. Très très moche. Ça m'a donné comment dire une certaine aversion envers la masculinité toxique et notamment le foot. Voilà.
0: Alors vous fabriquez des cabanes, je sais pas moi, comme tous les gosses, vous avez des lieux doudous. Il y a des endroits quand même au cœur de ce foot que vous prenez dans la tronche, des endroits un peu sympas quand même. Le sapin.
1: Ah bah oui, il y a un sapin. Il y a un sapin. Un seul sapin, derrière lequel j'ai roulé mes premières
0: pelles.
1: Voilà, ouais. On peut dire ça.
0: Bah oui.
1: Et je me rappelle bien, c'était avec Sandrine et Caroline. On était
0: en même temps.
1: Eh ben, on était tous les trois. Okay. Et puis c'est elle qui m'avait emmené derrière ce sapin. Mmh. Et puis on s'est entraîné. voilà. Et ça, j'en ai pas roulé avant 24 ans. Ensuite.
0: Ça, c'était pendant 24 ans, vous avez fait une pause de 24 ans.
1: Ben non, mais j'ai fait une pause de pelle pendant à peu près. J'ai 11, 13 ans.
0: Non, sérieux?
1: Ouais. Ah, je suis arrivé assez tard dans la vie sexuelle. Sexuelle d'ailleurs, c'est pas sexuel. C'était dans la vie sentimentale.
0: En tous les cas,
1: assez tard.
0: Ce sont les lieux de vos premiers émois. Pour le reste, on fera une autre émission si vous voulez bien à ce moment-là. Bon, en tous les cas, voilà, ce sont ces premiers lieux de vie. Vous dites d'ailleurs que ce n'est pas de la nostalgie quand vous y retournez, parce que je sais que vous y retournez souvent, ou en tous les cas, vous avez l'occasion d'y repasser. Vous dites que vous y allez pour vérifier que ce lieu n'est pas seulement un rêve dans votre tête.
1: Oui,
0: c'est joliment dit ça. Hein.
1: Y a déjà un truc, moi je rêve en noir et blanc, et quand je rêve souvent de cet endroit-là, je rêve souvent du parking, précisément du parking.
0: Couvert.
1: Couvert, parking couvert sous les immeubles, et avec, j'ai une vision très très très très claire, et il faut vraiment que je retourne, en dehors de ces souvenirs olfactifs du bitume, il faut vraiment que je retourne régulièrement là-bas pour voir, effectivement, que c'est en bleu, blanc et en rouge, et peut-être aussi en vert parce qu'il y a les sapins.
0: Luz est votre invité, très coloré malgré ses rêves en noir et blanc. On va continuer de se balader dans votre enfance, on vient juste de commencer le voyage. Mais je vous l'ai dit, on s'échappe un petit peu partout en France, on va aller dans le Gard et dans la Lozère pour un rendez-vous des merveilles avec Benoît Prospero qui nous présente aujourd'hui un passionné, écoutez.
2: Ah, sa passion dans la vie, ce sont les castors. Alors, dit comme ça, ça prête à sourire. Hein. Bah oui, si, c'est vrai. Mais vous allez comprendre pourquoi c'est merveilleux. Lui, c'est Lionel Coste, professeur de mathématiques. Et avec Ici Gare Lozère, on vous emmène à sa rencontre. Et pour comprendre comment tout a commencé, d'abord un souvenir d'enfance.
3: Je me souviens de ces odeurs quand on arrivait au printemps, ces insectes qui volaient, cette nature. Les premières fois, on m'a montré les barrages de castors qui étaient revenus. Et c'était pour moi un peu le paradis. C'est quand même des lieux magiques.
2: Voilà, ça c'est donc durant l'enfance de Lionel. Et des années plus tard, de manière assez inattendue, on va lui demander d'écrire un article sur le castor, donc, alors qu'il n'y connaît rien. Et ce qu'il va découvrir va le fasciner. D'abord...
3: Donc pour observer les castors, il faut sortir la nuit. C'est comme quand vous allez à un spectacle. C'est quand la lumière s'éteint, le spectacle commence. La journée, il n'y a rien. C'est le désert total, à part les plantes qui ne peuvent pas nous fuir. Et là, dès que le soleil se couche, vous avez une faune absolument incroyable. Des fois, je me croirais dans la savane africaine. Il y a tout qui sort devant vous. Et c'est des moments d'émotion que je ne retrouve nulle part ailleurs.
2: C'est pas génial comme histoire. Et vous allez voir, ce qui plaît à Lionel dans le fait d'observer les animaux, bah, c'est pas seulement le côté scientifique. C'est aussi et surtout l'idée de se reconnecter au vivant.
3: Il y a ce côté presque de méditation avec la nature. C'est assez surprenant. Des fois, j'ai des larmes aux yeux, je vois des choses absolument incroyables. Des fois, j'endors pas la nuit.
2: Ah, ça fait envie. Hein. Et au cas où, sachez que les castors, oui, il y en a en France.
3: Dans le Gard, le castor est très présent. La loutre est revenue d'ailleurs il y a presque une vingtaine d'années. Le Gardon, la 16, même le Vidon, là. Vous avez le castor et la loutre partout. Bon, bien sûr, on peut rajouter le Rhône. Hein, et la plupart des petits ruisseaux, enfin des affluents de ces rivières, le castor et la loutre sont présents.
2: Eh ben voilà. Et vous savez ce qui fait avancer Lionel Coste dans la vie? Quelle est sa philosophie de vie?
3: Moi, je pense qu'il faut jamais jouer à l'adulte. On n'est rien, on va pas mourir demain, on est là de passage. Moi, je suis un enfant, mais sur la sensibilité, quand je vois mes animaux, je suis un vrai enfant. Éternellement émerveillé. Vous voyez, c'est ma curiosité. J'ai envie de de vivre, de me sentir vivre, de découvrir. J'ai une soif d'apprendre. J'ai toujours eu cette impression de rien savoir. Parce qu'on me dit souvent, mais tu sais beaucoup de choses. J'ai dit, mais non, je sais rien. Et en fait, il n'y a pas que moi. Nous ignorons quasiment tout.
2: Qu'est-ce que vous voulez rajouter ? Continuez à regarder le monde vivant avec les yeux de quelqu'un qui découvre encore le monde. Essayez. Vous verrez, c'est une merveille. Merci Lionel Coste, message bien reçu. Et merci, ici Garloser.
0: Luce, on a écouté l'invité qui dit, j'ai retenu, il ne faut jamais jouer à l'adulte. Est-ce qu'être dessinateur, c'est jamais jouer à l'adulte ?
1: En tout cas, c'est essayer de repousser l'âge adulte, tant qu'on peut.
0: Luce, votre invité, un diamant dans les gravats, on va en parler avant 21h. On va retourner à Tours dans un instant, entre les rives de la Loire et du Cher, ses maisons à colombage, sa cathédrale Saint-Gratien, mais bien d'autres choses, parce que près du pont Wilson, il y a vécu, une grande partie de sa vie. Luce est avec vous jusqu'à 21h.

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2: Avec mon invité, un créateur de bande dessinée, un dessinateur humoristique, un dessinateur de presse, récompensé à de multiples reprises. Il fut l'un des piliers de Charlie Hebdo durant 23 ans. Le parcours singulier de Luz, que l'on feuillette ce soir et qui publie son premier récit, Un diamant dans les gravats, publié chez Stock. Un instant, on a parlé de castors. Il m'a dit, j'aurais pu très bien vous parler des castors, sauf que vous, c'était plutôt des ragondins, donc oui. A priori du côté de Tours, Luz.
3: Oui, c'est des ragondins qu'on trouve au bord du Cher et au bord de la Loire. Mais je vous promets, j'ai roulé aucune pelle à un ragondin derrière un sapin. Ouais,
2: ça, c'est pour ceux qui nous rejoignent. Effectivement, on a parlé de ça tout à l'heure. Ça vous a inspiré d'ailleurs, ces bords de Loire, ces bords de Cher? Vous y avez passé du temps, vous y êtes posé pour dessiner, enfant, gamin. Ce sont des lieux qui inspirent ou pas du tout, pas plus que ça?
3: Ce sont des lieux qui restent dans la tête. Il reste une trace de tous ces lieux-là. Et je dirais pas forcément que j'ai pas dessiné à l'époque. À l'époque, je cherchais à dessiner des bonhommes avec des gros nez, enfin des choses comme ça. J'étais pas encore dans le reportage. Mais maintenant, j'ai envie de faire du reportage et je redessine ces lieux dans ma tête.
2: On a parlé de ce parking couvert qui immédiatement vous ramène des odeurs de, c'est votre parking de Proust, quoi, finalement.
3: Ah oui, parce qu'il y a des choses comme,
2: non, mais c'est vrai.
3: Exactement.
2: C'est pas quelle odeur vous revient d'un parking couvert, à part des pots d'échappement, mais.
3: Oui, mais c'est ça. Je sais que ma fille, par exemple, elle adore aussi l'odeur des pots d'échappement et du bitume. Donc, je pense qu'il y a quelque chose qui se transmet de génération en génération. Oui, on sait pas. Je sais que je vais le dessiner dans ma prochaine BD. Ça, c'est sûr. Ce parking.
2: Bonne information. Non, mais vraiment. Voilà, on a parlé de l'école, du collège. Vous changez de quartier, vous allez à Roche-Pinard. Alors, c'est bien comme ça qu'on prononce.
3: Roche-Pinard. Alors, je suis dans le coin de Roche-Pinard et après, je change de quartier, je vais du côté de Gramont, en fait.
2: Alors, expliquez, parce que on ne connaît pas tous, hein.
3: Non, vous connaissez pas tous. En fait, le coin de Roche-Pinard, c'est l'endroit central où il y avait justement ces plusieurs bars d'immeubles, etc. Et après, on reste du côté du Cher et on va un petit peu plus loin. On va du côté de l'avenue Gramont, mais encore bord du Cher. Donc, il faut que j'aille à l'école, au collège, en bus. Voilà.
2: Alors c'est marrant parce qu'effectivement on a préparé cette émission et quand on vous demande si vous vous souvenez d'un spot, ça pourrait être un bord de mer, ça pourrait être les bords de Loire justement, vous avez parlé de cet arrêt de bus. Ouais.
3: Ah oui, alors moi j'ai un souvenir fabuleux de cet arrêt de bus.
2: Mais pourquoi, hein?
3: Ben, je sais pas, parce que je passais mon temps à être très en avance, parce que ma mère me poussait dehors pour aller à l'école, elle voulait pas que je sois en retard et donc je patientais à cet arrêt de bus toute ma vie. J'ai toujours un souvenir de cet arrêt de bus particulier, et en particulier un moment où il y avait c'était en 86, en janvier, et il y avait deux meufs qui étaient que je connaissais, qui étaient dans ma classe, et grande baraque, et qui avaient une passion totale pour Balavoine. Et un jour, voilà, un matin.
2: Faites attention, Luz, hein, on dirait un nom d'un chanteur, ça part très vite chez nous. Hein, donc,
3: Ah ouais?
2: Oui, je voulais terminer votre histoire. Non, bah en fait, voilà.
3: Vous saviez tout déjà.
2: Balavoine meurt, je crois que c'est en janvier 86, et elles ont séché pendant deux semaines.
3: Elles ont séché pendant deux semaines. Enfin, moi, je me rappelle, j'étais à l'arrêt de bus, et je les vois en larmes, et je comprends pas ce qui se passe. J'avais pas écouté les infos. Et puis, elles disent, Daniel est mort. Et à ce moment-là, elles sont dit, on ne va pas à l'école. Ouais. Et je suis allé tout seul, et pendant deux semaines, à mon avis. Les trois premiers jours, effectivement, il y avait du deuil, mais le reste, c'était peut-être un petit peu exagéré. Mais après, on respecte le deuil.
2: Bien sûr. Le lycée, c'est quand même un lieu important parce que c'est là que vous changez de nom. C'est là, en tous les cas, que vous prenez le nom de Luz. Alors, est-ce que vous pouvez expliquer, pour ceux qui ne savent pas, vous appelez Reynald Luzier, votre vrai nom sur la carte d'identité. Vous faisiez partie du le groupe d'amis des Jojo Luz. C'est quoi cette histoire?
3: Ouais, alors disons qu'au lycée, je commence à avoir une vraie communauté, et puis on s'appelait les Jo. Voilà, Joe, il y en a un qui s'appelait Faber, alors donc c'était Joe de la Fab, un autre qui s'appelait Pilette, Joe de la Pile, puis moi c'était Luzier, Joe de la Luz, et quand j'ai commencé à dessiner...
2: Le duc de Boulogne, c'est Booba, hein.
3: Bah oui, Joe de la Boue.
2: Non mais voilà,
3: Joe de la Boue. Et puis quand j'ai commencé à dessiner, je cherchais un nom, et moi, Ronald Luzier, ça faisait déjà trop long au bout d'un dessin, puis ça ressemblait à Luzier. Donc déjà, il y avait un dessinateur qui avait déjà le même nom, qui en plus était de droite, donc ça me dérangeait d'avoir cette homonymie possible. Et à ce moment-là, j'ai utilisé Luz, Joe de la Luz. Voilà.
2: Et vous l'avez gardé, vous avez bien fait. Alors, vous dessinez depuis longtemps, vous dessinez depuis depuis toujours. Je pense que vous avez passé énormément de temps dans votre chambre d'enfant, mais à un moment donné, vous vous rendez compte quand même que vous dessinez un peu autre chose que des dessins d'enfants, que vous avez peut-être un niveau qui est autre, et vous allez rejoindre une structure qui s'appelait Weekend Doo.
3: Ouais.
2: C'était quoi ça, hein?
3: Eh bien, c'était à la base, mes parents, ils ont toujours été très supporters de mon travail. Ils se sont dit, tiens, ils dessinent.
2: C'est une chance.
3: Ouais, ça c'est une chance. Ah oui, carrément. Je remercie Jacques et Betty, merci à vous.
2: Ouais.
3: C'est grâce à vous, entre autres, que je suis arrivé là, c'est clair. Ils m'ont dit, tiens, on va lui donner des cours. Il y avait un foyer Courteline, c'était le mercredi, après l'école. J'allais là-bas pour prendre des cours. Il y avait une structure où on pouvait publier des dessins, un journal qui s'appelait Weekend Doo, enfin une maison d'édition, ouais, une petite maison d'édition. Et puis, j'ai commencé à dessiner. Et à un moment donné...
2: Qu'est-ce que vous dessinez ?
3: Ah bah alors je dessinais n'importe quoi, c'était plutôt de l'illustration. À un moment donné j'ai vrillé dans ma vie, je suis passé au dessin politique sans trop faire gaffe. Mais c'était plutôt des dessins un peu sociétaux, pas forcément où je dessinais des caricatures, des choses comme ça. Et puis voilà, des dessins d'humour, et puis j'ai commencé à aller dans les festivals avec cette structure.
2: À Blois notamment ?
3: À Blois, oui, à Blois, où j'ai découvert malheureusement aussi l'alcool. Ça, c'était autre chose, parce que ça s'appelle un festival de BD. C'est assez, il y a deux choses dans les festivals de BD, c'est le taboulé et puis la bière.
2: Oui.
3: Et moi, j'étais quand même assez jeune. Et je suivais le mouvement. Voilà, j'étais quand même avec des gens un peu plus âgés que moi.
2: Pour le taboulé, je vous comprends en même temps.
3: Hein. Oui,
2: ça va pas aller non plus.
3: Non,
2: taboulé. Non,
3: c'est un autre sujet. Mais du coup, je me rappelle du jour où Jacques Lang, qui à l'époque était maire de Blois, était passé dans les travées pour féliciter ses jeunes pousses, etc. Moi, j'avais beaucoup trop bu. Ils m'ont balancé dans les chiottes pour que j'évite de demander de serrer la main et de m'accrocher comme un jeune bulot plutôt à celui qui était aussi ministre de la Culture, je crois, à l'époque encore.
2: Dans quelques minutes, on ira faire un tour dans un amphithéâtre, toujours, donc cette fois à Tours. Vous allez un peu quitter ce quartier des bars, cet HLM, cette résidence, selon vos parents, pour aller découvrir un amphi qui est un ancien cinéma porno, et que ça, c'est une promesse. On va en parler d'ici quelques instants, et puis on va comprendre comment, petit à petit, le dessin va faire de plus en plus partie de votre vie jusqu'à votre arrivée à Paris, Luz. Il n'est pas question de castor, à présent, dans Ici, ça entreprend. 10% des Français ont une poule. Décidément, vous êtes venu un jour, c'est très animalier.
3: C'est parfait pour moi, j'adore ça.
2: C'est pas tout. Vous avez des animaux?
3: J'ai un chien.
2: Bon, 10% des Français ont une poule. Catherine Kikandon, aujourd'hui, vous prenez soin de ce qu'elle mange.
4: À Courbesseau et à Hoéville, à quelques kilomètres à l'est de Nancy, les céréales coulent à flot. Grâce à Marin Barbier et Alcanagri, son entreprise d'alimentation céréalière pour les poules, les oiseaux et les lapins. Il vend des produits bruts comme l'avoine, le blé, les brisures de maïs, l'orge ou les graines de tournesol, mais aussi des mélanges avec des noms sympas comme Roule ma poule à destination des poules, Fier comme un coq pour le reste de la basse-cour et Tête de linotte pour régaler les oiseaux. Les céréales sont triées, nettoyées, broyées, mélangées et tamisées. Marin utilise sa propre production ainsi que celle de 5 agriculteurs voisins dans un rayon de 30 km, une production 100% locale, 100% naturelle, sans OGM, ce qui permet de la valoriser correctement.
5: Chez nous, on arrive vraiment à redonner de la valeur aux céréales, entre 20 et 40 euros de plus que le marché mondial, pour arriver à ce que l'agriculteur s'en sorte au mieux. D'autant plus qu'on connaît les difficultés du monde agricole actuel, notamment céréalier. Et donc on s'est dit qu'il fallait vraiment qu'on arrive à dynamiser ce secteur au niveau local.
4: Et si sa démarche aide les agriculteurs, elle est aussi idéologique.
5: C'est clair qu'avoir des poules chez soi, encore une fois, comme c'est un geste écologique, ça va de soi que d'acheter local, et c'est dans la même lignée. Donc c'est vraiment, en tout cas pour nos clients, quelque chose qui est important, et tant mieux pour nous, et tant mieux pour l'économie locale.
4: Et tant mieux pour les animaux aussi, qui ont l'air d'en redemander. Oui, oui, madame, ça arrive. Ce jeune agriculteur de 29 ans a repris l'affaire en 2019 et depuis, il a multiplié le chiffre d'affaires par 10. Il a même installé des distributeurs automatiques. Oui, comme ceux que vous avez au travail pour acheter un paquet de chips, sauf que là, ce sont des sacs de graines de plusieurs kilos. Les trois premiers ont été mis en place pendant le Covid à Frouard, Courbesseau et Dieuzin.
5: Pour les plus performants, on les réapprovisionne entre 2 et 3 fois par semaine et on a 40 sacs par distributeur de mise dedans.
4: Cette année, il en installe 15 autres comme à Chanteux, Landres, Morange, Omécourt ou encore Lunéville. Plus d'infos sur alcanagri.fr. Merci à Isabelle Baudrier d'ici Lorraine pour cette idée qui a du grain à revendre. Ici, ça entreprend en Meurthe-et-Moselle avec Alcanagri parce que les poules, les lapins et les oiseaux ont eux aussi le droit de manger sainement. Bah oui, il n'y a pas de raison.
2: C'est des bruits qui vous parlent, ça, l'use d'entendre comme ça, la forêt. Je sais que c'est aussi un lieu un peu d'échappatoire pour vous.
3: Ah oui. Moi, je suis un dendrophile total.
2: Ouais.
3: C'est les gens qui caressent les arbres et qui font corps avec le tronc, la sève, les arbres. J'adore ça. J'adore les dessiner aussi.
2: On va parler dans un instant de cette fac de droit rue Émile Zola à Tours, un ancien cinéma porno. Ah, qui va un peu déclencher votre engagement politique.
3: Hein. Et oui, on trouve l'engagement politique où on peut.
2: Complètement fou. Mais en tous les cas, il y avait des affiches, vous nous le direz peut-être dans un instant, qui vous ont donné envie de lire des journaux plutôt à sensibilité de gauche à ce moment-là. Je pense à Libé, je pense au Canard, ou je pense encore à l'Humanité.
3: Ça arrive
2: à des gens très bien. Luz est votre invité. Avant 21h, restez bien avec nous parce qu'on parlera aussi de ce premier récit. C'est très important aussi pour lui et pour vous. Un diamant dans les gravats, publié dans cette édition Stock Manu au musée. Il est avec vous encore pour quelques minutes sur ICI.

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14: Avec Luz, votre invité au début des années 90, Luz signe les planches d'un journal de bande dessinée Psychopathe. Il deviendra en 1994 rédacteur en chef de Chien Méchant, mensuel de BD satirique pour Fluide Gacial, puis Charlie Hebdo, dont il deviendra l'un des dessinateurs pendant plus de 23 ans. Il sort en librairie chez Stock, Un diamant dans les gravats, et il est là pour nous en parler d'ici 21h. Vous a laissé à tour dans cet amphi qui lance un peu votre carrière politique, mais j'imagine quand même que le gamin que vous étiez quelques années avant était déjà bien ancré dans ce qu'il avait envie de faire, ou en tous les cas avec déjà une opinion, un avis sur les choses.
15: Ouais, je sais pas si j'avais un avis sur les choses, mais déjà j'avais un truc pas mal, c'est que j'avais une famille un peu vous savez, ces familles dysfonctionnelles qui s'engueulent, ouais. qui se réconcilient, tout ça, et qui faisaient beaucoup de repas, et donc c'est là où j'ai commencé à travailler, à faire le journaliste, c'est-à-dire je dessinais les gens attablés, et puis en fin de repas, je montrais mon dessin avec les bulles de ce qu'ils avaient dit les uns et les autres. Et puis, ça en faisait marrer certains, ça faisait crisper certains autres. Et c'était mes premiers reportages. Ouais. Quoi, voilà. C'était là où j'ai fait mes armes, on peut dire.
14: Vos parents, vous avez vécu plein de belles choses avec eux. Et il y a notamment un souvenir important, puisqu'on parle des lieux, c'est les brocantes. Ouais. Ça, ce sont des choses que vous avez fait des dizaines et dizaines de fois avec eux. Vous partiez, je ne sais pas, moi, le week-end.
15: Ouais, on partait le week-end. Alors, ça dépendait de l'endroit. C'était plutôt en Touraine. C'était plutôt, alors, Chinon, Loche, Azel Rideau. Et des fois, on faisait. On n'allait pas plus loin que 80 km, ce qui était déjà pas mal. On restait dans l'Indre-et-Loire, et puis pour moi c'était quelque chose d'assez fort, c'est-à-dire que moi je découvrais comment je pouvais plonger dans le passé. J'achetais des vieux vinyles, et j'achetais des vieux journaux. C'est la première fois que j'ai eu la première fois que j'ai eu des Charlie dans les mains. Ben voilà, c'était dans les brocantes, je les ai achetés, des harakiri aussi, etc. Et j'ai fait ma culture, j'ai commencé à faire un peu ma culture politique, finalement, dans ces endroits où ça sent le vin chaud d'un côté, la merguez, la frite, et puis aussi le vieil encaustique.
14: La fête de l'humain, quoi.
15: La fête de l'humain, la fête de l'humain, mais pas
14: avant l'heure.
15: Peut-être. Mais il y avait aussi ce truc marrant, c'est qu'on pouvait toucher des œuvres d'art, enfin des tableaux, des choses comme ça. On pouvait les avoir en main, quoi. Et donc ça, c'était un truc. C'était tout l'art était disponible, même si c'était pas des grandes œuvres, c'était plutôt des croûtes. Et en même temps, il y avait la possibilité de ramener un petit peu d'art et un petit peu d'histoire chez soi.
14: Alors, ce qui vous a aussi marqué avec vos parents, c'est le voyage. Vous aviez la chance de partir avec vos parents, notamment sur la Costa Brava.
15: Ouais.
14: Ce qui veut aussi dire que vous avez vu défiler la France, j'imagine, avant d'arriver en Costa Brava, avec... vous pouvez le décrire, hein. Votre père, il était torse nu.
15: Bah voilà, c'est simple, mon père était torse nu, ma mère, elle fumait clope sur clope, avec la fenêtre ouverte et les pieds dehors. Et puis, moi, je m'occupais de la musique. C'était mon.
10: Vous étiez responsable de musique, vous alliez jusqu'à à la maison à tout créer les cassettes.
15: Ouais.
10: Enregistrer les cassettes.
15: J'enregistrais les cassettes et je dessinais, je dessinais les pochettes. Alors sur Rotring, donc avec une mine super fine, je reproduisais les pochettes de Santana, Bowie, Elton John, voilà, plein de trucs. R.E.M.
10: Ah bah voilà. Je vous avais prévenu, Luzin.
15: Voilà. Très bien.
10: Voilà. Parfait. Ça, c'est hyper important, Bowie, parce que c'est un peu votre ami imaginaire à l'époque.
15: Ah oui, moi, c'était mon ami imaginaire. Je partais en vacances, on était quatre dans la voiture, parce que moi, je suis fils unique, et j'avais toujours besoin quand même d'un quelqu'un d'autre, tu vois, pour. Et j'avais besoin, finalement, Bowie, c'était mon ami imaginaire. J'emmenais avec moi dans la voiture, on allait sur la Costa Brava, on allait bronzer ensemble, et puis voilà, moi, j'avais mon baladeur dans les oreilles.
10: Walkman,
15: ouais, Walkman, et puis

0: temps, mais ça, c'est oui. Le musée que vous visitiez avec vos parents.
1: Oui, en même temps, le musée d'Ali de Figueras, c'est presque une région française, parce qu'il y a plein de touristes français qui viennent. Parler autour de vous, que ce soit notre génération, même avant ou après, tout le monde est passé par le musée d'Ali parce que c'est pas très loin de la, France, et puis c'est très ludique pour un enfant, c'est extraordinaire. Voilà, les fauteuils bougent, et puis pour un adolescent aussi. Moi, je me rappelle avoir été complètement ému en tant qu'adolescent parce qu'il exposait un poil de cul de sa femme, Gala, sur un sucre. Ah, j'ai dit waouh. Alors je regardais ce poil de cul traversé par des rayons de lumière et ça me fascinait quoi.
0: Dans votre process et dans votre vie, Luz, il y a la musique. On a compris votre passion pour cinéma. Vous faites vous aussi de la musique à ce moment-là, à l'adolescence, vous êtes batteur.
1: Ouais, enfin, je suis batteur. On a une batterie.
0: Effectivement, on n'est pas forcément batteur.
1: Mais... Non, voilà, c'est ça. C'est comme on a un crayon, on n'est pas forcément dessinateur non plus. Mais effectivement, à un moment donné, j'ai une batterie. En plus, en plein quartier résidentiel. On a encore changé de.
0: Ah, ça va plus loin. Vous avez un groupe.
1: Ouais, on a un groupe, mais il a absolument pas de nom. C'est-à-dire qu'on a.
0: C'est
1: que tout le monde change.
0: Et pas de style.
1: Et pas de style du tout. Pas de style du tout. Parce qu'il y en a un qui était. Moi, j'étais. Il y en a un qui était fan des Pink Floyd. L'autre était fan de Depeche Mode. Moi, j'étais fan de Led Zeppelin. C'était incohérent. Totalement incohérent. Ouais. On n'a jamais réussi à faire un seul véritable morceau. Mais ça a duré longtemps. Ça a duré un an.
0: Dans les lieux que vous affectionnez particulièrement, il y a votre atelier. Ça ressemble à quoi un atelier d'un dessinateur comme Luz?
1: Oh bah ça ressemble à
0: un joyeux foutoir.
1: Et une fois tous les trimestres, ça se range et après ça redevient un foutoir. C'est comme si c'était un pop-up de bordel en fait.
0: Dessiner, quand on a préparé ensemble cette émission, on m'a dit mais dessiner c'est rigolo.
1: Oui, c'est rigolo. Je pense que c'est important de le dire à la jeune génération, toujours un peu idiot de dire ça, mais à ceux qui suivent, c'est-à-dire que après le parcours que j'ai, il y a eu un moment donné où le dessin est devenu quelque chose de très très dur, très responsable. Et j'aime bien cette émission parce que aussi ça permet de montrer que le dessin c'est quelque chose qui arrive aussi dans une forme d'irresponsabilité. On dessine ce qu'on veut, on avance, on progresse. On ne sait pas du tout forcément où on va. Et même là encore, moi je ne sais pas encore où je vais. C'est pour ça que j'aime bien, c'est plutôt assez logique de parler de mon parcours, parce que mon parcours il est toujours en cours au final.
0: Work in progress, on parlera de peut-être aussi l'avenir du dessin humoristique et satirique aujourd'hui. Quelle est sa place en France? Quelle est sa place dans le monde? Et puis on a encore pas mal de choses à se dire dans votre work in progress, justement, sans oublier ce livre Un diamant dans les gravats dont on parlera d'ici quelques minutes. Et si votre prochain entretien d'embauche se déroulait en tenue de sport, c'est possible. Pas besoin pour autant de vouloir devenir prof de sport. L'idée, c'est bien de rencontrer son futur employeur sur un terrain plutôt que dans un bureau. Une belle initiative qui nous vient de ce pays, notamment de la Côte Basque. Robin Bernot, vous êtes aux côtés d'Aran Tchakourouchari.
2: Imaginez trouver votre prochain emploi sur un terrain de rugby.
3: Super.
2: Oui, bon, si vous vous appelez Antoine Dupont, Louis Bielbiaré ou encore Pauline Bourdon-Sensus, c'est normal. Mais là, je vous parle vraiment de tout le monde, que ce soit vous ou moi, même si j'aurais fait un très bon talonneur. Mais ça, c'est notre histoire. Il y a quelques jours, à Hendaye, France Travail a proposé l'opération du stade vers l'emploi avec un concept très simple. Recruteurs et demandeurs d'emploi se sont rencontrés par le biais d'activités sportives. Écoutez Gwenola Trivière, directrice de l'agence France Travail de Saint-Jean-de-Luz, au micro d'Arantxa Kourouchari.
4: L'idée, c'est que sur cette matinée, on casse les codes. On n'a pas de CV. On est là pour un peu, surtout mettre en avant ses qualités, son savoir-être. Le midi, on fait une levée d'anonymat. Et donc derrière, on enchaîne directement sur un format job dating beaucoup plus classique en tenue de sport.
2: Ces ateliers ont aussi pour but d'enlever le stress que peuvent procurer des entretiens d'embauche classiques.
4: Là, on va regarder les gens de façon différente, de façon complètement neutre en fait. On va apprendre à se découvrir, à se parler. Les premières relations sont beaucoup plus détendues parce qu'on partage quelque chose, une découverte, des stratégies sur certains exercices. Et donc c'est une façon vraiment différente de rentrer en contact.
2: Alors ici, dans les Pyrénées-Atlantiques, ça marche. Et vous, qu'en pensez-vous? Je suis allé en discuter avec Isabelle, retraitée sportive, qui s'apprêtait à prendre le départ d'un 10 km. Pour elle, l'initiative est hyper positive.
5: Beau projet, tout ce qui touche le sport est toujours intéressant. Et en plus, ça ameute les foules, donc c'est très bien.
2: Finalement, quoi de mieux que le sport pour faire des rencontres?
5: Oui, de rassemblement. Là, on est tous égaux. Il n'y a pas de riches, de pauvres, de moches, de beaux. On est tous là pour le sport, les esprits d'équipe.
2: Mais n'est-il pas un peu dangereux de peut-être plaquer son futur

0: patron avant même d'être embauché?
1: Non, au contraire. Ça peut être un bon moment pour le faire.
0: Alors, plus sérieusement, la recherche d'emploi peut s'avérer être une vraie galère et pas que pour les jeunes.
1: Surtout des seniors, on nous demande de bosser plus longtemps, mais à 60 ans, vous ne trouvez plus de boulot apparemment aussi.
0: Ainsi, sortir du cadre formel de l'entretien dans un bureau permet aux recruteurs de découvrir des talents qui seraient peut-être passés inaperçus lors d'un entretien classique où le CV reste très souvent au centre de la discussion.
2: Avec une opération qui se déroulera d'ailleurs dans les prochains jours, le 8 octobre à Cosne-Cours-sur-Loire, mais également à Montélimar le 9 octobre ou encore à Rennes le 16 octobre. Luz est votre invité ce soir depuis maintenant 20h et on partage bien son parcours, cet ancrage en Touraine, mais pas seulement. Un diamant dans les gravats, Manu au musée, c'est publié chez Stock. On va enfin en parler dans un instant sur ICI.

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2: Et mon invité Luce, grand prix de la critique des journalistes de bande dessinée, prix Wolinski de la BD du Point pour Deux Filles Nues, sorti en 2024, Fouve d'Or en 2025, prix du meilleur album de l'année au Festival d'Angoulême. Luce est votre invité ce soir, il vient aussi nous présenter ce livre, premier récit, Un diamant dans les gravats. On a beaucoup parlé de tout, on a beaucoup parlé de votre enfance, de votre adolescence, on a compris aussi le cheminement qui fait qu'à un moment donné, vous montez à Paris. Vous avez quel âge quand vous arrivez à Paris ?
3: 19 ans.
2: Ah, c'est jeune, hein ?
3: 19 ans, oui. Je m'installe à 20. Voilà.
2: Vous vous installez dans quel quartier d'ailleurs à ce moment-là ?
3: Je m'installe du côté de Nation.
2: Nation,
3: ouais,
2: quartier dans plutôt populaire d'ailleurs.
3: Populaire, dans un 11 mètres carrés.
2: Ouais.
3: juste de la place pour s'allonger.
2: C'est déjà bien. Bon, vous arrivez avec des dessins, vous arrivez pour conquérir la capitale, ou en tous les cas, vous avez envie de faire quelque chose de ce voyage. Vous allez essayer de vous faire connaître. Puis alors, c'est quand même complètement dingue, si vous allez me dire c'est vrai, vous croisez Cabu par hasard.
3: Alors, presque par hasard. C'est-à-dire que c'était une journée où j'avais fait un dessin, c'était l'époque où Édith Cresson était ministre de la France.
2: Et j'avais 1991. Fait un dessin. 91.
3: Oui, c'est ça, ouais, 91, tout à fait. Un copain me loge à Paris, et puis je me décide de faire la tournée des popotes, comme on dit, d'aller voir tous les journaux qui publiaient des dessins, et il y en avait beaucoup à l'époque. Il y en avait énormément. Ce qu'il y a, c'est que je reste toujours un provincial dans l'âme, c'est-à-dire que je suis à Paris, et je me paume complètement en Paris, je mets un temps fou pour réussir à trouver le Câlin Chaîné, parce que c'est là où je voulais aller au départ. Et une fois que je l'ai trouvé, ils m'ont dit, ah bah non, c'est pas là, il faut refaire tout Paris, il faut aller dans un autre endroit, à l'imprimerie, à Ballard. Et alors je passe le reste de la journée à essayer de trouver l'endroit. Je me perds évidemment, et sous un porche, voilà, je croise quelqu'un avec une coupe au bol, des lunettes.
2: Et on voit tous.
3: Et un impair. Voilà. Mais c'était exactement moi, j'avais Cabu, et moi j'étais quasiment le même. J'étais le même, sauf que j'avais des cheveux un peu plus longs. J'avais un impair moi aussi, et lui il avait son top bag.
2: Et il est séduit parce qu'il vous emmène à ce moment-là la grosse Bertha. Alors pour ceux qui ne savent pas, c'est l'ancêtre de Charlie Hebdo.
3: Ouais. Il me dit ne va pas au Câlin Enchaîné parce qu'il modifie les dessins, c'est pas bien. Mais viens avec moi à la grosse Bertha. C'était le nouveau journal satirique qui était sorti juste au début de la guerre du Golfe, donc en janvier 91, et où il y avait tous les gens qui allaient faire à Charlie Hebdo après, c'était-à-dire Charb, Eris, Epti News, etc.
2: La suite, on la connaît. Je voudrais juste citer aussi, puisque j'ai parlé des prix que vous avez eus, Indélébile, BD qui raconte vos 23 ans, à Charlie Hebdo, qui a été récompensé par le prix France Info. Vous avez eu le prix des Inrock de la catégorie BD, ça c'était pour Vernon Subutex.
3: L'adaptation de Virginie Despentes. Ouais.
2: Qu'est-ce que ça représente tous ces prix d'ailleurs, Luce?
3: Oh, ça représente. Je ne sais pas si ça représente quelque chose. Ce qui a été important quand j'ai eu le Fauve d'Or, donc il y a de ça 2 ans, à Angoulême, donc grosse distinction. Pour moi, ce qui était important, c'était le fait que c'était la reconnaissance que mon parcours après Charlie a été valable. Voilà, j'ai arrêté le dessin de presse, je suis parti dans la bande dessinée, je suis parti dans un autre délire, une autre temporalité, et puis et finalement mes pères, mes nouveaux pères, PIRS, ont décidé que je faisais partie aussi de leur monde. Voilà, j'étais devenu un dessinateur de bande dessinée comme les autres.
2: Des reconnaissances. Alors. Je ne sais pas si vous vous souvenez des premiers petits boulots avant d'arriver à tout ça. Je fais des allers-retours.
3: Oui.
2: Je ne parle pas de votre papa que vous allez aider au Crédit Agricole quand vous avez consigné des chèques avec lui.
3: Oui.
2: Est-ce que vous vous rappelez de cette période où, quand à Paris, vous faites vos premières caricatures, vous allez Place du Tertre, qui est mondialement connue.
3: Ah oui, je vais Place du Tertre pour voir à quoi ça ressemble.
2: Non,
3: mais par contre, mes premiers pas, ça reste à Tours. On revient encore à Tours.
2: Comme vous dessinez les bébés, là.
3: Ouais, je trouve des endroits où il y a justement des vides-greniers ou des fêtes votives quelconques. Je mets un tréteau, une planche, et je me mets à dessiner les gens pour 10 francs.
2: 10 francs le dessin devant la galerie du Mammouth de Saint-Avertin.
3: Ah ouais, alors ça, c'était dans la galerie même de
2: c'est
3: Mammouth.
2: C'est authentique,
3: ce que j'ai. Mais c'était, pour moi, c'était avant d'arriver à Charlie, c'était le highlight de ma carrière.
2: Non, mais vous repensez à ces deux périodes, c'est-à-dire effectivement la période où vous êtes dans la galerie du Mammouth à 10 balles le dessin, et aujourd'hui, avec tous les prix que je viens de citer, avec la carrière que vous avez eue, si vous l'avez dit, c'est work in progress.
3: Mais quelque part, je suis toujours dans la galerie du Mammouth, en fait. Je suis toujours à essayer de faire le meilleur dessin possible. Et je me suis un peu amélioré en dessinant les bébés, parce que les bébés que je dessinais à l'époque dans la galerie du Mammouth ou ailleurs, je les vieillissais d'à peu près 80 ans.
2: C'est dégueulasse.
0: Non, mais je le faisais pas exprès. J'étais obligé de rendre les 10 balles.
2: Des vieux bébés flippés, quoi.
3: Ouais, ouais.
2: Bon. Luz, on était avec vous depuis 20 heures. Pour ceux qui l'ignorent encore, on part à pas des lieux qui rythment votre vie au quotidien. On part à pas des endroits que vous fréquentez aujourd'hui et de comment vous vivez, parce que vous restez sous protection policière, sous contrôle. En tous les cas, votre parole est encore contrôlée aujourd'hui.
3: Je suis libre de dire ce que je veux, mais je peux pas dire. Voilà, je reste aussi. Moi, c'est une logique de discrétion. Peut-être aussi, il y a plein de gens qui racontent pas forcément tout ce qui se passe dans leur vie. Et moi, c'est un peu plus que d'autres.
2: Moi, j'ai trouvé quand même un lieu en France dont on pourrait parler, que vous ne connaissez pas et que vous rêvez de découvrir, parce que c'est une question que je pose souvent dans l'émission.
3: Ouais.
2: Quand on se balade dans toutes les régions, il y a toujours un endroit où on se dit, ah, oh, mais ça fait des années que j'ai envie d'y aller, j'y vais pas. C'est les grottes de Lascaux.
3: Ah oh, oui, je rêverais d'être dans les grottes de Lascaux. Je rêverais même d'être un des deux gamin qui a découvert les grottes de Lascaux, il y a de ça 70 ans, je crois, à peu près.
2: Ouais.
3: Parce que, pour moi, les hommes préhistoriques, le dessin pariétal sur les murs, tout ça des grottes de Lascaux, pour moi, c'est les collègues de bureau.
2: Ouais.
3: Moi, pour moi, c'est ça. Ce serait finalement retrouver cette énergie, cette innocence du dessin, et puis d'essayer de comprendre et me laisser envahir peut-être par l'esprit de ces hommes des cavernes qui ont été mes ancêtres de graphique.
2: Luz est votre invité. Après l'effondrement du 7 janvier, j'ai dû fouiller dans la somme de mes gravamentaux. Je cite. Pendant plusieurs années, je me suis assis au bord de ce moi pulvérisé, à contempler le moindre caillou, à envisager de refonder le tout. Je ne sais pas comment j'ai pu me reconstruire au fond, mais dans l'exploration méticuleuse de ma personnalité à terre, que j'ai finalement réussi. C'est un extrait de ce livre que vous sortez, qui est votre premier récit. Est-ce que c'était le bon moment pour sortir ce premier récit?
3: Ah, il n'était pas en tête avant. Il n'y avait pas de c'était pas un pur calcul. C'était le seul moment qui était possible pour moi d'aller faire un travail dans Pompidou vide, parce que tout d'un coup Pompidou allait être vide. Et c'était le bon moment peut-être pour moi de parler de reconstruction.
2: Beaubourg, personnage dans le livre.
3: Oui, c'est un personnage, c'est une matrice pour moi, parce que comme tout provincial, on va vers quelque chose quand on va à Paris, pas uniquement vers le métier, mais on est attiré par
2: Beaubourg, c'est là où il y a le centre Pompidou, pour ceux qui ne connaîtraient pas Paris.
3: Oui, d'ailleurs, moi je ne sais pas si on dit centre Pompidou, musée Beaubourg,
2: c'est le truc où il y a les tuyaux, comme disait Coluche.
3: Exactement, où il y a toujours des tuyaux, mais à l'intérieur, il n'y a plus rien. Mais c'était une matrice artistique, ce truc-là. Et tous les musées, ce sont des matrices artistiques, où qu'ils soient.
2: Vous parlez du fait qu'être seul dans un musée, on en parlait tout à l'heure, en chantier, c'est savoir se laisser envahir par la somme des tableau absent.
3: Ouais.
2: On parlait des tableaux tout à l'heure. Qu'est-ce que vous voulez nous dire à travers ce récit, Luz?
3: Waouh. Écoutez, déjà, c'était. J'avais envie de faire un reportage dans un endroit. J'avais envie de retrouver le plaisir du reportage.
2: Du reportage.
3: Voilà. Là, il n'y avait pas d'être vivant, à part une personne de la sécurité qui me surveillait pour pas que je fasse pipi dans les coins. Mais j'avais envie de trouver une. Je sais pas ce que je voulais faire. Je voulais parler de reconstruction. Et finalement, ce que j'ai ressenti, c'est finalement l'absence très forte. Et comme c'était un lieu vide, j'ai convoqué les fantômes, j'ai convoqué les absents. Et les fantômes, qui sont pas que les fantômes qui sont issus du 7 janvier, mais qui sont avant, mais aussi les parents qui sont pas toujours à côté de moi. C'était aussi convoquer presque le fantôme le plus important. Un des fantômes que j'ai convoqué, c'était moi-même aussi. J'ai convoqué le dessinateur que j'ai commencé à devenir en partant de Tours.
2: Qui est Francine?
3: Francine, c'était donc la Sécu, c'était la personne qui était responsable de ma, enfin pas de la sécurité, plutôt de la sécurité du musée, et qui me permettait d'aller de salle en salle et qui demandait au central, parce qu'il y avait aussi d'autres gens, le central, mais ça c'était, je savais pas, on les avait jamais vus, qui ouvrait, qui allumait les lumières. C'était une âme, c'était une espèce d'ange gardien en fait. Elle se définissait comme ça.
2: C'est quoi l'avenir d'un dessinateur de presse, d'un dessinateur humoristique, satirique aujourd'hui en France?
3: Oh, ça, j'en sais rien. Je pense que un dessinateur, de toute façon, on revient toujours à quelque chose de l'enfance. C'est-à-dire, on essaye de créer son propre monde quand le monde autour de nous est absolument incompréhensible. Et je pense que le monde, c'est difficile de trouver une espèce de logique dans le monde dans lequel on vit. Alors, créer son monde, créer une safe place, c'est déjà quelque chose d'important pour soi. Et si en plus on peut partager sa safe place et convoquer et inviter finalement les lecteurs et les lectrices à nous rejoindre dans cette safe place, c'est déjà pas mal. Et moi je dirais qu'aux gamins de maintenant, dessiner tant que vous pouvez.
2: Parce que vous dites, le dessin a toujours été là pour vous soutenir. C'est le dessin qui vous sauve, tout le temps.
3: Je ne sais pas s'il me sauve, mais en tout cas, il est là, pas forcément comme une béquille, mais il est là comme une présence, en fait. Et dessiner, c'est naître, c'est à la garantie de n'être jamais seul.
2: On l'a fait, cette émission.
3: Eh ouais, on l'a fait. C'est pas mal.
2: C'est pas mal. On a passé un très bon moment parce que vous l'avez compris, c'est pas facile pour Luce de pouvoir parler de beaucoup d'endroits. Et pourtant, on se rend compte qu'en une heure, on a appris beaucoup sur vous, sur votre dynamique et jusqu'à ce que vous avez fait aujourd'hui, ce que vous faites encore. Évidemment, on aurait pu parler encore longtemps de ce livre, mais j'invite tout le monde à lire ce premier récit, Un diamant dans les gravats chez Stock Manio Musée. C'est Luce qui le signe. C'était un plaisir.
3: C'était un plaisir. Dessinez, soyez libre.
2: Luce, votre invité à retrouver sur ici.fr. Rendez-vous demain avec d'autres invités. Écoutez les conseils de Luce qui était avec nous ce soir. Salut.

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2: Salut à toutes, salut à tous et bienvenue dans Décibel, votre rancard musical. Tous les soirs sur votre radio ici, on est ensemble jusqu'à 20h pour celles et ceux qui se noieraient un petit peu dans cette semaine qui n'en finit pas. Faut bien se dire la vérité. Nous sommes jeudi. Voilà, vous avez fait le plus dur. Et niveau musique, vous allez voir, ce soir, ça va être la régalade entre l'anniversaire de Youssoundour, un blind test consacré au duo, des nouvelles de Camille, de U2, et puis nos invités, les excellents Dynamite Shakers.

groupe de rock garage français originaire de Vendée qui vient de sortir son deuxième album sur lequel on a eu un immense coup de cœur. Éloine et Lila Rose des Dynamite Shakers sont les invités de Décibel. 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Voilà. Alors, pour démarrer l'émission, eh bien, je vous annonce que U2 a 50 ans. Mais oui, c'est possible. Vendredi dernier, il y a eu une série de concerts surprises à Dublin. Et puis, comme souvent, hein, en même temps, c'est un groupe qui a vendu 175 millions d'albums. Ils savent célébrer. Ils font les choses bien et ils ont annoncé pour leurs 50 ans la sortie d'un 16e album, Carnaval de Luz, qui sortira le 13 novembre. Deux extraits sont déjà disponibles, Silencio et Street of Dreams. Vous allez voir que pour un groupe de 50 ans, c'est encore la forme. Voici U2.

0: du nouvel album de U2, Carnaval de Luz, qui sortira le 13 novembre. La chanson s'appelle Street of Dreams, elle vient de sortir.
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0: Camille est notre coup de cœur du jour. Camille, du label Because Music, évidemment, qu'on avait découverte en 2002 avec son premier album, Le Sac des Filles, et puis en 2005, Le Fil, où vraiment son travail avait été acclamé autant par le public que par la critique. En 2024, Madame a quand même eu un Oscar pour la musique du film Emilia Pérez. Et puis les enfants aiment bien aussi la voix de Camille dans la bande originale du film Ratatouille. Ça, c'était en 2007. Bref, le sixième album de Camille vient de sortir. Il s'appelle The Sound of Milk, le son du lait. C'est une somme de travail autour de la maternité au moment de la naissance, puis de l'enfance, puis de l'adolescence des gamins. C'est la partie adolescence de ce disque qui est la plus pop, on va dire. Et on va y trouver notamment cette chanson qui s'appelle Si tu souris aux anges. On vous recommande chaudement l'album de Camille qui est un véritable coup de cœur.

Quel beau message adressé à ses enfants, à tout le monde d'ailleurs. Écoutez l'album de Camille, The Sound of Milk. La tournée commence le 5 novembre à Rouen et va durer jusqu'au printemps.

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1: Du rock français dans l'actualité musicale. Oui, j'ai l'impression d'être de retour dans les années 90. Ça me fait des émotions. Mais pourtant, c'est la vérité. Un pur album rock est sorti à la fin du mois d'août. Il est made in France. Le groupe s'appelle Dynamite Shakers. Éloine et Lila Rose du groupe sont avec nous ce soir. L'album, c'est Marilyn et il démarre comme ça.

0: guitare, basse, batterie et un micro dans lequel on n'a pas peur de brailler. Mais oui, bonsoir à vous tous les deux.
1: Bonsoir.
0: Bienvenue. Vous sentez la joie dans ma voix parce que c'est vrai que mettre côte à côte le mot rock français à la radio, sans parler de quelqu'un qui est mort il y a 15 ans et qui nous manque beaucoup, genre Bachung, et ben c'est pas si souvent. Dynamite Shakers, c'est un groupe qui existe depuis 2019. C'est bien ça.
1: C'est ça, ouais, tout à fait.
0: Le projet, c'était donc dès le départ de faire du rock. Est-ce que on a essayé au début de vous dissuader en disant ah oui alors ça n'est pas du tout à la mode. Auriez-vous plutôt envie de faire un petit peu de rap, par exemple, ou autre chose?
2: Ah non, on n'a pas de temps à essayer de nous en dissuader, mais on sentait parmi les gens de notre âge,
0: ouais,
2: que c'était plus trop à la mode, en effet.
0: Et même ouais, dans vos cercles d'amis, il y avait pas forcément de gens qui écoutaient alors soit du rock actuel, soit même du rock un peu vintage.
1: Non, franchement, quand on a commencé au lycée, il y avait pas trop d'enthousiasme autour de nous parmi nos potes, non.
0: Alors, aujourd'hui, un deuxième album qui fonctionne super bien, qui est à la fois très bien accueilli par le public, vous l'avez entendu dans ma voix, ça faisait longtemps qu'on attendait un album de la sorte, par la presse aussi, donc ça fait très plaisir, et puis surtout par les maisons de disques, parce que vous êtes sur une grosse maison de disques, vous êtes chez Barclay, qui n'avait pas signé de groupe de rock depuis Mathusalem, donc est-ce que vous pensez que là vous êtes en train de réenfoncer une porte alors qu'elle avait été ouverte à un moment, puis qui s'était refermée? Est-ce que vous avez cette sensation-là de lancer peut-être un nouveau mouvement?
2: Je pense qu'on s'en rend pas trop compte.
0: Ouais.
2: En vrai, on fait notre petit bonhomme de chemin depuis le début. Et juste, on kiffe et puis on pense pas trop à ça. Ouais.
1: Si ça peut relancer quelque chose, tant mieux. Quoi,
2: ouais,
1: parce que nous, on adore écouter du rock. Et on sent, on le voit, il y a plein de petits groupes, enfin d'autres groupes autour, et puis qui étaient là déjà avant nous aussi,
0: ouais.
1: qui sont là. Donc il y a vraiment une scène qui est présente. Mais ça serait cool qu'elle ait un petit... qu'elle soit écoutée.
0: Voilà,
1: quoi.
0: C'est ça. Encourageons le rock français, les amis. Ça passe par, évidemment, écouter les albums, en parler, les streamer, ou alors soyons fous, les acheter en physique, il faut les avoir chez vous. Et puis aussi, aller voir les groupes en concert, évidemment. Cet album, donc, Marilyn, qui est sorti il y a un mois, on entend dessus vos deux voix. Ça, c'est une nouveauté chez les Dynamite Shakers, puisque au départ, c'était toi, Éloane, qui chantait tout. Et on a mis un micro devant la bouche de Lila Rose qui s'est mise à chanter comme un ange. Alors, c'est nouveau ça, même dans ton parcours de musicienne, de chanter, ou bien tu chantais déjà, mais juste en secret et pas dans le groupe?
2: Oui, c'est plutôt ça, ouais. Je chantais plutôt en secret. Mais sur le premier album, je chante un morceau,
0: ouais,
2: une petite balade. Et sur le premier album, j'ai aussi composé d'autres morceaux où j'ai fait chanter Éloane. Et pour le deuxième, en fait... vu que ça avait bien marché sur le premier, sur un morceau, bon, on a suivi ça sur le deuxième album et j'ai chanté les morceaux que j'ai composés.
0: Alors, voix de fille, voix de garçon, français, anglais, il y a tout chez Dynamite Shakers.

0: ce nightclub qu'on a l'impression de vivre, de ressentir dans le vieux bus Palladium, par exemple. C'est marrant que ça sonne comme ça. À quel moment dans vos parcours respectifs, le rock arrive et par quel moyen, par quel médium ?
1: Moi, il arrive un peu tard, en vrai. J'en entendais depuis tout petit grâce à mes parents, mais j'accrochais pas du tout avec.
0: Ouais.
1: Et c'est vraiment à mes 16 ans en seconde où je suis tombé sur Nirvana, j'ai vu des lives sur YouTube, et vraiment là, ça m'a fait un petit déclencheur.
0: Ouais.
1: Mode putain, c'est stylé et tout, j'aime bien le son.
0: Ouais.
1: Et avant, j'écoutais un peu de musique, mais je trouvais pas forcément ma voix. Je suivais ce que tout le monde pouvait écouter, donc c'était plutôt du rap.
0: Et donc le choc esthétique, c'est Nirvana.
1: Ouais.
0: Carrément, et donc d'abord. 5 minutes après, tu te rends compte que le mec est mort.
1: Ouais,
0: et ça a été.
1: Voilà. Bah ça, je savais, mais non. Et après voilà, c'est passé à autre chose aussi avec les années 50. Je suis tombé fan rapidement d'Arctic Monkeys aussi. Et voilà, et après j'ai découvert plein de choses ensuite, mais ça a été Kurt Cobain le premier truc. Ouais.
2: Et Lila Rose.
3: Moi c'était pareil, j'avais 15 ans. Et sur YouTube, je tombe sur un live des Beatles.
0: Oh!
3: Voilà, de 64 chez S. Sullivan. Et puis, je suis tombée amoureuse, quoi, des Beatles. Complètement fanatique toute ma période lycée. J'écoutais que ça.
0: Que les Beatles?
3: Ah, que les Beatles. Peut-être un peu les Stones.
0: Isolé.
3: Ouais. J'écoutais un peu les Stones aussi. Mais vraiment que les Beatles, quoi, pendant plusieurs années.
0: C'est beau. L'album s'appelle Marilyn de Suilla par le vide.

0: question de chanter en français, évidemment, elle arrive, j'imagine, vite quand on est un groupe en France. Au départ, c'était pas le projet, ça l'est devenu. Comment s'est passée cette transition ?
1: En fait, il y a deux ans, on commençait à composer le deuxième album, et c'est vrai que on commençait à tourner en rond sur les rimes dans notre écriture. En fait, on n'est pas bilingue et on sentait que ça coinçait. Plus ça allait, plus on avait du mal à entendre notre accent français aussi.
0: Ah.
1: Et ça nous saoulait. Donc on s'est dit, pourquoi pas essayer d'écrire en français, même si au début ça nous rebutait parce que nous, ce qu'on voulait, c'est sonner garage, sonner à l'anglais, sonner américain.
0: On avait... C'est ça, en fait, toutes vos références, elles sont anglo-saxonnes.
1: Voilà, tout. Ouais. Et donc, ça, on avait peur de s'éloigner du truc, mais on s'est dit, ben non, notre musique n'a pas resté la même, et juste, on chante avec notre langue. Et c'est ce qu'on a fait, et on a adoré, parce qu'on était beaucoup plus réfléchis sur nos textes. Enfin, c'était vraiment plus intéressant de travailler.
0: Ah oui, vous pouvez aller plus loin.
1: Exactement, ouais.
0: C'est ce qui se passe, par exemple, dans cette chanson qui s'appelle Cinéma. C'est un des grands moments de Marilyn, l'album des Dynamite Shakers, qui est disponible et que nous célébrons ce soir dans Décibels.

0: les meilleures fins de chansons depuis le premier album des Strokes. Et dans ma bouche, c'est un compliment. Des vraies fins de chansons. Merci, bravo, Dynamite Shakers. Ils sont les invités de Décibel ce soir. Éloane et Lila Rose sont avec nous. Et on cite François et Calvin. Mm-hmm.
1: Voilà. Tout à fait.
0: Ça, on a les quatre fantastiques ensemble. Évidemment, vous entendez ça, vous vous dites, ça doit être bien en concert. Alors oui, c'est très bien en concert. Vous êtes en train de préparer votre tournée 2027. Avant, il y a un retour en Vendée, hein, là d'où vous venez, retour aux sources. 11, 12, 18, 19 décembre, vous serez en résidence dans un endroit qui s'appelle le Roxy, à Saint-Gilles-Croix-de-Vie. Vous avez testé plein de trucs pour la tournée 2027, devant un public qui vous connaît très bien.
1: C'est même carrément des concerts, même pas des résidences, ouais.
0: Mais être comme ça quatre fois au même endroit,
1: exactement.
0: Ça permet.
1: Effectivement, on va tester plein de trucs pour aussi varier les concerts, qu'ils soient pas tous les quatre les mêmes.
0: Oui.
1: Mais c'est vrai qu'on connaît bien le lieu, donc on peut tester plein de choses.
0: Voilà. Alors ça se remplit très très vite, évidemment, puisque c'est les enfants du pays. Mais voilà, si vous nous écoutez et que vous dites ah mais moi je suis pas loin, eh ben vous pouvez encore acheter des tickets pour le Roxy donc en décembre. Et puis ensuite la tournée 2027, alors qui commence à peine à se dévoiler, mais vous serez à Saint-Nazaire le 28 janvier, à Strasbourg à la Laiterie le 26 février, et puis Paris le Trianon pour le 27 février. Ah je vois des petits sourires. Bah oui, vous avez déjà joué à Paris. Je me souviens d'une boule noire.
2: Ouais.
0: Voilà,
1: on a fait le Bus Palladium récemment, on l'avait fait aussi avant qu'il soit rénové. Le petit bain aussi, l'Accor Arena,
2: la maroquinerie aussi.
0: Ouais.
2: On a fait aussi l'Olympia en première partie, on a fait des premières parties un peu par-ci par-là.
0: Voilà. Joli, c'est joli quand même, c'est un bon parcours avec deux albums, mais aussi, j'en ai pas parlé, des EP où vous vous êtes souvent amusé à reprendre des chansons, etc. Donc on peut s'attendre à un mélange de tout ça pour les concerts ou...
1: On évite trop de faire trop de reprises, mais il y en aura deux.
0: Ah bah c'est pas mal. Non, quand on est fan de rock et qu'en plus on a envie de transmettre, parce que j'ai l'impression qu'il y a de ça aussi chez vous. Oui, c'est toujours chouette de caler une petite reprise.
1: Ouais, montrer un peu nos influences.
0: C'est ça. Alors, l'accent français, puisqu'on en parlait tout à l'heure, moi je ne l'entends pas.

0: Smile Won't Change a Thing, parce qu'il y a aussi des chansons en anglais sur cet album de Dynamic Shakers. Vous les fabriquez comment, vos chansons? C'est à quatre, c'est une démocratie, ou comment ça marche?
1: C'est nous deux qui composons et écrivons.
0: Okay.
1: Et souvent, on bosse chacun de notre côté chez nous, on ramène les accords et les paroles. Et puis on met en commun tous les quatre, en répète, on fait les arrangements tous les quatre. Mais ça nous arrive aussi d'écrire tous les deux.
0: Ouais. Et l'équilibre est facile à trouver si l'une ou l'un ou l'autre trouve que c'est un peu moins bien, qu'on pourrait changer des choses. C'est facile de se le dire ou pas?
2: Ouais, franchement, on est souvent assez d'accord sur nos défauts. Au départ, pas forcément, puis on teste.
0: Ouais.
2: Et puis on est toujours d'accord en mode, ah, ça c'est mieux de faire comme ça. Non, franchement, ça se passe bien. Ouais.
0: C'est un groupe qui va bien, les amis, qui donc ira loin. Dynamite Shakers, invité de Décibel, et leur album a gagné au Blind Test. À tout de suite.

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2: Éloane et Lila Rose, les Dynamite Shakers, sont avec nous ce soir dans Décibel. Et puisqu'on vous découvre dans l'émission, écoutons déjà quelques notes de Spleen de toi. Très jolie chanson de votre nouvel album, Marilyn.

0: confiant, oui, mais aussi de la power ballade, comme on aime, histoire de mieux vous cerner, vous comprendre, vous découvrir. Lila Rose et Loane, voici pour vous le questionnaire des choix cornéliens. Déjà, une question que je me pose vraiment depuis longtemps, dynamite ou dynamite, pour de vrai?
1: En vrai, n'importe, mais nous on dit dynamite.
0: Ah, vous dites dynamite.
2: Ouais, on dit dynamite.
0: Dynamite shakers. Dynamite shakers. Oui, allez, tout fonctionne. Ça, c'est bien, j'aime bien. Punk anglais à la Sex Pistols ou punk américain à la Ramones?
1: Américain.
2: Ah, ouais, moi, je dirais plus anglais.
0: Ah, ça y est. Ça y est. Ça y est. Une scission dans le groupe. Lila Rose, si tu devais jouer un destin de rockeuse au cinéma, ce serait plutôt Janis Joplin, qui est morte à 27 ans, ou Patti Smith, qui aura 80 ans en décembre.
2: Ah, Patti Smith.
0: Et Loane, la banane de Bryan Setzer, des Stray Cats, ou le jeu de jambes d'Elvis Presley?
1: Ah, Bryan Setzer.
0: Setzer, ok, j'aime bien. Vous préférez jouer devant 50 personnes qui pogotent, ou 5000 personnes qui scrollent?
2: 50 personnes qui pogotent.
1: Ouais. 50 direct.
0: C'est quoi votre plus grande scène? Vous m'avez parlé de première partie que vous avez faite. Donc c'est U Arena.
1: Ouais, c'est ça. C'est
0: ça s'appelle plus la U Arena.
1: Je sais plus comment c'est.
2: C'est la Plénitude Arena.
0: C'est la Céline Dion Arena en ce moment.
2: Voilà, c'est ça.
0: Ça, c'est terrible. C'était en première partie de qui?
1: On a fait deux fois. On a fait Sum 41 et The Offspring.
0: Et alors là, comment on peut même gérer une salle de cette taille? C'est inhumaine, en fait.
1: Ouais, c'est. Je sais pas, alors.
2: Tu gères pas.
0: Non, tu vas, au talent, quoi. Parce que là, vraiment. Mais ça, vous vous souvenez quand même de ce qui s'est passé ou c'est même un peu flou?
1: Ah, si, en vrai, moi, j'ai des trous de mémoire un peu dans ces moments-là parce que t'es un peu ailleurs. En vrai, t'es dans ta bulle.
0: Ouais.
1: Mais je me rappelle vraiment. Comme si j'avais plus de force dans les poings, un peu, voilà, le stress, quoi.
2: Et petit conseil, il faut pas regarder les gens qui sont au premier rang. Ah. Parce que eux, ils attendent juste The Offspring ou Sum 41. Du coup, ils sont pas très contents.
0: Ils font aucun effort pour zéro. Bah ouais, c'est dur. Allez, je vous emmène au karaoké. Il faut faire un duo masculin-féminin. Vous faites Sous le vent, Céline Dion et Garou. Ou vous faites Don't Go Breaking My Heart de Elton John et Kikidi.
2: Plus Elton John,
1: ouais,
2: je dirais.
1: Ouais.
0: Vous en faites ou pas?
2: Des duos?
0: Des karaokés. Ah, des duos, il y en a sur l'album. Il y a des chansons, on entend vos deux voix mêlées.
2: Karaoké, non.
1: Jamais, ouais.
0: Ah là là. C'est peut-être une piste à explorer.
1: C'est vrai, c'est vrai.
0: L'inspiration pour le troisième album. La question Van Gogh, vous préférez perdre un doigt ou une oreille?
1: Une oreille.
0: Une oreille?
1: Ouais.
0: Ah ouais? Alors, c'est compliqué, Lila Rose, elle est bassiste.
2: Bah, ouais. Bah, si tu perds un doigt, tu peux plus trop jouer de guitare.
1: Ouais, c'est ça.
2: Je préfère perdre une oreille, comme ça, il m'en reste une autre.
1: Après, si tu peux choisir le doigt, ça.
0: Tu peux choisir le doigt. Oui, moi, je vais pas faire la difficile, franchement.
1: Allez, bon, en vrai, le doigt, du coup. Si c'est celui-là, là, ça va.
0: Intelligence artificielle ou cahier de brouillon, papier, crayon?
1: Ouais, cahier de brouillon.
2: Cahier de brouillon.
1: Mmh.
0: Ouais.
1: Direct.
0: Vous avez été tenté, ne serait-ce que par curiosité, de voir ces IA génératives?
1: Moi, j'ai essayé. Alors, carrément.
0: Qu'est-ce que t'en as pensé?
1: C'est hyper générique ce qu'ils peuvent écrire, enfin ce que tu peux.
0: Ouais.
1: Ouais, ouais, c'est bon.
0: La seule que j'ai vue, c'est par exemple si je leur dis écris-moi une chanson dans le style d'Elvis. Effectivement, ça va vaguement ressembler, mais c'est même pas hyper bien copié, quoi.
1: Non, et puis franchement, ça serait pas honnête de passer par l'IA.
0: Oui.
1: Tu t'appropries pas ta chanson, quoi.
0: Oui, en tout cas, c'est pas encore un outil qui est au point, quoi qu'il.
1: Non, même pas trop envie qu'il soit au point de fou, quoi.
2: Et puis nous, on prend plaisir à écrire et à composer, trouver des accords, la recherche et tout, c'est ce qu'on aime, quoi.
0: Ah oui. Et nous, on aime vous écouter Dynamite Shakers ou Dynamite pour les bilingues, mais ils valident Dynamite et ça nous arrange beaucoup. Sur l'album sur l'album Marilyn, il y avait la chanson Cinéma qu'on a entendue tout à l'heure. Mais il y a celle-ci, Démarche Cisaillée, sur laquelle j'ai vraiment craqué. Elle est née comment, cette chanson?
1: Je me rappelle la composer quand j'étais, parce que des fois je suis sur Paris, des fois je suis en Vendée, et là je suis resté une grosse période à Paris et on répétait moins à ce moment-là, et fallait qu'on ait des nouvelles compos, etc. J'ai écrit sur ce que je pouvais vivre à ce moment-là, dans les soirées, tout ça. Et après, on l'a mis en commun et je sais plus quand c'était, par contre.
2: C'était pas longtemps avant qu'on enregistre l'album, je crois.
1: Et elle est cool, peut-être un peu plus libertine dans le style, voilà.
0: Ouais. Mais c'est bien, ça vous va bien aussi. Démarche, cisaillée, un petit coup de cœur sur cet album. Les Dynamite Shakers, ils sont nos invités ce soir dans Décibels.

0: Encore une très bonne fin de chanson. Vraiment, je ne peux que vous remercier. Vous faites gaffe à ça.
1: Ouais, on ne peut pas faire de fade out surtout.
0: Ah, mais merci. C'est tellement énervant les chansons où en fait les mecs baissent le son en disant ça va, les gens vont comprendre. La chanson est finie, ils vont partir. C'est très agréable.
2: C'est vrai qu'en live, c'est un peu dur à reproduire les fade out.
0: C'est vrai. Bah oui, ça n'en finit plus. Non, bravo, vraiment. Ce disque, Marilyn, il faut que vous l'écoutiez parce que voilà, il fait du bien, il donne de l'élan. Les Dynamite Shakers. En concert, je vous redonne les dates. Le retour en Vendée Tour, c'est comme ça que je l'appelle.
1: Ouais, c'est pas le problème.
0: Le Back Home Tour 2026, c'est les 11, 12, 18 et 19 décembre à Saint-Gilles-Croix-de-Vie au Roxy. Et puis tournée 2027 qui se dévoile à peine, mais on a déjà les premières dates. 28 janvier à Saint-Nazaire, 26 février à la laiterie de Strasbourg, 27 février à Paris, au Trianon. Tu disais tout à l'heure, Éloane, que tu faisais des allers-retours entre la Vendée et Paris. J'imagine que c'est la même chose pour toi aussi.
2: Moi, j'habite à Nantes.
0: Toi, t'habites à Nantes, voilà. Le fait justement de ne pas venir de Paris, est-ce que ça change quelque chose? Est-ce que, par exemple, c'est un truc tout bête, mais le fait d'être dans des villes plus petites où on a peut-être plus facilement accès à des espaces pour répéter qui sont moins chers, les groupes parisiens galèrent pour trouver des salles de répète et tout. Est-ce que vous pensez que ça vous a facilité la vie d'être un peu loin de la capitale au début?
2: Je pense oui, carrément.
1: Ouais, je pense parce que c'est déjà, ouais, t'as peut-être, non, j'allais dire plus de lieux pour jouer, pas forcément, parce qu'à Paris, il y a quand même beaucoup, beaucoup d'endroits.
0: Mais oui, mais il y a beaucoup de concurrence.
1: Voilà, et ouais. Je croise beaucoup de groupes qui jouent, mais qui sont jamais sortis de Paris, et qui sont un peu coincés, et qui arrivent pas, en fait, à trouver d'autres dates autour. Que nous, bah, en Vendée, tout de suite, j'ai l'impression que bah, tu commences à bouger à Nantes, puis à Angers, et on a vite fait le tour un peu des régions de France, que quand t'es à Paris, t'es bloqué, quoi.
0: Ouais. Tu peux être bloqué, ouais. Ouais, je souhaite une grande tournée de 2027 pour découvrir encore plein de régions. Alors dans la vie, quand on a besoin d'un bon conseil, on va voir sa maman. Quand on a besoin de potions magiques, on va voir Panoramix. Quand on a envie d'un producteur, on va voir Lionel Liminianas. C'est ce que vous avez fait. Liminianas, ça fait des années évidemment qu'on en entend parler. Rock, oui, mais aussi psyché et un peu druide, hein, quelque part aussi du rock. À quel moment vous êtes allé voir Lionel Liminianas? À quel moment il intervient dans la fabrication de cet album?
2: Ben, c'est notre directeur artistique, Lionel, qui travaille chez Barclay, ouais, qui nous en a parlé, parce que on avait prévu d'enregistrer l'album, mais on ne savait pas encore avec qui. Il nous a parlé de Lionel Liminianas, et puis du coup, on n'écoutait pas en vrai, mais on avait déjà entendu parler,
0: ouais,
2: et on a écouté, et ça nous a carrément plu. Et puis du coup, vas-y, let's go, on travaille avec lui, quoi. Et puis c'était vraiment super bien. C'était top, vraiment humainement, ça a grave matché et tout. Il a les mêmes références que nous, très garage, très 60s, même 50, enfin, des trucs, on est vraiment sur la même longueur d'onde, donc c'était vraiment top.
0: Et en pratique, donc, vous lui avez remis vos chansons et lui ensuite avait des idées en disant on pourrait faire ça, on pourrait faire ça. C'est comme ça que ça marche?
1: Ouais, c'est ça. En fait, il avait pu les entendre avant d'aller en studio.
0: Okay.
1: Donc, déjà, il avait des trucs en tête.
0: Ah, mais il était en studio avec vous.
1: Bien sûr, ouais.
0: Au moment d'enregistrer, même les voix et tout.
1: Ah, il était là de A à Z, ouais. Et donc, il avait des petites idées et,

0: aussi, hein, évidemment.
1: Oui, oui, mais, oui, je me doute.
0: Mais après, ce qu'il a pu ramener, c'est ça, plein de techniques qu'il utilise ou des pédales d'effets. Par exemple, lui, il met beaucoup de grosses fuzz en guitare. C'est un effet de saturation énorme. Et ça, c'est un truc qu'on n'utilisait jamais. Et il avait ramené sa pédale là, russe qu'on a utilisée dans beaucoup de morceaux, qui a donné de l'épaisseur. Il a aussi sa technique de mettre des drones, ce qu'il appelle des drones, c'est-à-dire des notes qui tiennent tout du long d'un morceau. Donc pareil, ça crée de l'épaisseur. Donc c'est vraiment top. Et ce qu'on adore chez lui, c'est qu'il a ce côté quand même très garage à l'ancienne, avec des références qu'on a communes avec lui. Mais il a aussi ce truc de modernité dans ses sons. Ça reste quand même assez actuel, et c'est ce qu'on voulait. Nous, on voulait pas faire un album typique garage puriste. Ouais. On voulait vraiment que ça soit aussi moderne. Donc c'était cool. Non, franchement, trop bien.
1: Il est moderne, et votre petit duo fort sympathique s'appelle Blackout. Il vous rend du coup un peu psyché garage. Ouais.

0: Dynamite Shakers, vous l'avez compris, c'est un grand coup de cœur pour l'équipe de Décibel. Éloane Lila-Rose, merci beaucoup d'être venue nous voir.
1: Merci à toi.
0: Bonne route, longue vie, bonne tournée. L'album est disponible, il s'appelle Marilyn.

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1: Et c'est déjà l'heure du Blind Test à gagner ce soir. C'est le fameux album des Dynamite Shakers dont on parlait avec eux, le fameux Marilyn, deuxième album du groupe et vraiment réservoir de pépites rock'n'roll. Ça va plaire à nos candidats. Pour jouer avec nous, il y a Laurent. Bonsoir Laurent.
2: Bonsoir Émilie.
1: Bienvenue dans Décibel, Laurent. Fan de rock ?
2: Oui, oui, toujours.
1: Bon, alors c'est une bonne nouvelle pour le cadeau du jour. Il y a Gilles aussi avec nous. Est-ce que Gilles est un fan du rock ? Nous allons le découvrir. Bonsoir oui. Gilles.
3: Oui, bonsoir Émilie. Je suis un fan de rock, oui, j'aime bien, ouais.
1: Bon, alors c'est un cadeau parfaitement adapté à vous deux. Je vous
3: oui,
1: offre
3: impeccable.
1: À chacun
3: impeccable.
1: Un exemplaire de l'album. Ça, c'est réglé. Dynamite Shakers, ça arrive chez vous dans quelques jours. Cet album Marilyn, que je pense
2: c'est super.
1: Vous allez adorer. Maintenant, est-ce que le blind test sera uniquement rock'n'roll ? Rien n'est moins sûr, car parfois, voilà, il peut y avoir des petites surprises. Je rappelle les règles pour celles et ceux qui auraient dormi près du radiateur.
3: Son prénom.
1: Voilà, pendant le mois de septembre, hein, on était au fond de la classe, on n'a pas suivi, mais non, c'est vrai, il faut donner son prénom avant de donner la réponse. Et la réponse qu'on cherche, c'est donc le nom de l'interprète de la chanson. C'est génial si vous avez le nom de la chanson, le studio où elle a été enregistrée, l'année où elle est sortie, le nom de l'album, du producteur, etc. Mais ce que nous cherchons, c'est le nom de l'interprète. Alors, Gilles et Laurent, ce soir, petite difficulté supplémentaire, nous cherchons des duos. Donc il y a deux noms à donner à chaque fois.
2: D'accord. Okay.
1: Mais bon, après je peux mettre un demi-point par nom, hein. Vous savez, ici, on n'est pas fâché avec la tricherie. Donc voilà, à tout moment, de toute façon, vous avez gagné tous les deux. C'est parti pour une première chanson, un premier duo. Dites-moi qui sont les interprètes de cette chanson.
3: Etienne Dao et Nicole...
1: Gilles
3: Etienne Dao et
1: Laurent, alors
3: et Dany.
1: Ben voilà.

0: Une chanson que Dany aurait dû emmener à l'Eurovision dans les années 70 pour représenter la France, mais le comité a trouvé que c'était un peu dark. Sans doute. Enfin, on adore, nous, on est comme ça, hein. Petit jeune un peu gothique. Dao, Dany, bravo, comme un boomerang. Bonne réponse collégiale, comme disait Philippe Bouvard, un partout, Gilles et Laurent. On continue, voilà un autre duo.
1: Dans les collines, les champs.
2: Oui,
0: bravo.

0: Oh, hey, on est beau, le cœur des vierges, on est magnifique. Stone et Chardin, évidemment. On fait un blind test de duo, on est obligé de mettre Stone et Chardin. J'aurais pu mettre Sheila et Ringo, c'était l'un ou l'autre. Mais ouais. Voilà. Ou David et Jonathan. Ah, je regrette maintenant.
1: Bon, non. C'est pas Peter Iceland, ça va bien.
0: Ah, c'est vrai, j'aurais. Oh, ça c'est trash quand même.
2: Ou Johnny et Sylvie.
0: Johnny et Sylvie, j'ai un problème. Je crois bien que je t'aime. Non. Mais bon.
2: C'est vrai, moi aussi.
0: Oh, c'est beau l'amour. Bon, Stone et Chardin, c'est fait. Dao Dani, c'est fait. Un petit dernier, je vous propose, messieurs, de partir en Amérique. Je peux vous dire qu'ils sont ensemble dans la vie et qu'ils sont le couple le plus influent et le plus riche de la musique américaine. Oui, alors Beyoncé et son mari.
1: Jay-Z.
0: Oui. Un peu les Stone et Chardin américains, si vous voulez.
2: Oui, voilà.
0: Crazy in love. Ça veut dire c'est Stone et Chardin. Non, c'est Beyoncé et Jay-Z. Et c'est une égalité parfaite, même sans tricher. Vous avez été parfait, Gilles et Laurent.
2: Oui, on n'a pas triché. Là.
0: Mais non, oh, je vous jure. On est bouleversant dans notre honnêteté. C'est magnifique. Pas de bracelet électronique pour nous, Gilles et Laurent. Je vous embrasse.
2: Oui, moi aussi, gros bisous, Amélie.
0: À très bientôt, merci.
2: À très bientôt, bisous.
0: À la prochaine. Et je vous envoie donc l'album de Dynamite Shakers. Alors c'est parti. On termine toujours le Blind Test par une chanson dans le thème du Blind Test. Voici un duo avec Jean Felsine, qui a été notre invité il n'y a pas longtemps. Vous savez, excellent auteur-compositeur qui vient de sortir son album Cinéma Permanent. En 2021, il sortait ce duo avec sa compagne de l'époque, Jo Weddin, elle aussi très talentueuse. Un thème pas souvent abordé dans la musique, le manque de désir masculin.

0: je la trouve magistrale cette chanson, le thème, les paroles, leur voix à tous les deux, Joe Wedding, Jean Felsin, tout l'album hein, est super, ils en ont fait deux ensemble des albums et c'est vraiment magnifique, les synthés et tout, enfin, et il y a aussi un clip absolument incroyable où ils sont en studio et où vous allez voir, ils ont des rapports très charnels avec tous les instruments de musique du studio. C'est un clip incroyable. Vraiment, tout autour de cette chanson est formidable. Donc voilà, si vous ne la connaissiez pas, je suis ravie de vous l'avoir fait découvrir. Elle s'appelle « Jamais envie de ». Elle date de 2021.
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0: Allez, on part faire un tour au Sénégal maintenant pour l'anniversaire du jour. C'est la NIF de Youssou N'Dour. Il a 67 ans aujourd'hui, Youssou, auteur, compositeur, interprète, mais aussi homme politique dans son pays, le Sénégal. Et dans les années 90, avec sa copine la suédoise Néné Cherry, il faisait le tour du monde avec cette chanson, hymne à l'amour, la fraternité, la tolérance, tout ce qu'on aime, quoi, en Big 2026. Ça s'appelle « 7 Seconds ».

0: anniversaire. Youssou N'Dour, 67 ans aujourd'hui, et deux concerts parisiens à venir pour Youssou, tout seul à Bercy, l'Accor Arena, le 17 octobre prochain, et puis un peu plus tard, le 24 mars 2027, Youssou N'Dour et Angélique Kidjo, les deux ensemble, à Paris, au Grand Rex. Les places sont déjà en vente. Allez, Décibels, c'est terminé pour ce soir. Revenez demain, on sera avec Marguerite, qui sort son premier album, Guérir. Merci à l'équipe de l'émission, il y avait Christophe Hulens, Oumaïma Abaz, Iris Guitoni et son stagiaire, Vincent Thévenet, à la délégation de la musique, Thierry Boffa, Thomas Demol, et à la programmation des invités, Mélodie Chaïb.
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2: Et bonjour à tous, bienvenue dans votre nouveau rendez-vous quotidien. Ça s'appelle On vous doit bien ça sur Ici et on est ensemble jusqu'à 13h. On sait, la rentrée, elle est difficile. Nous, on est là pour tenter de vous rendre service parce qu'on vous doit bien ça. Je vous présente la bande qui est à mes côtés. Moi, je m'appelle Enora Malagré. Aude Razo, qui est Madame Antiarna. Coucou Aude.
3: Bonjour, bonjour tout le monde.
2: Gérald Kierzek, notre médecin. Bonjour Gérald.
4: Bonjour, bonjour à tous et à toutes.
2: La grande journaliste Elsa Wolinski. Bonjour Elsa.
5: Merci, j'adore quand vous dites la grande alors que j'ai
2: tout petit. Et notre monsieur bon plan si utile, monsieur Valère Coréard. Bonjour Valère.
6: Salut Enora, bonjour à toutes et tous.
2: Je vous l'ai dit, on est ensemble jusqu'à 13h. Aujourd'hui, c'est la journée internationale des personnes âgées. Nous allons donc y consacrer une bonne partie de l'émission. Tout à l'heure, Gérald, vous allez nous parler de quoi, Gérald, aujourd'hui?
4: On va parler d'Octobre Rose, c'est le 1er octobre. J'ai mis un petit ruban, alors oui. On est à la radio, ça se voit pas, quoique sur les réseaux, on peut peut-être voir le petit ruban rose.
2: Ouais,
4: l'idée, c'est de se faire dépister.
2: Et Elsa Wolinski nous parlera de la solitude, quand on est justement une personne âgée. Et puis, faites comme nos auditrices et nos auditeurs tous les jours, appelez-nous au 0810 0 55 0 56, c'est votre antenne. Et puis aussi, vous pouvez laisser un message vocal, comme l'a fait Jean de Cherbourg.
7: J'ai vu les images des inondations dans le sud, et c'est une question que je me pose à chaque fois. Qu'est-ce qu'on fait dans ces cas-là? Qu'est-ce qu'on dit à l'assurance?
2: Exactement, très très bonne question Jean, merci de nous l'avoir posée, et c'est Valère qui y répondra.
6: C'est une bonne question et c'est important de savoir ce qu'il faut faire, parce que sinon vous risquez d'être moins bien remboursé, indemnisé.
2: Et on pense à toutes les auditrices et les auditeurs qui sont sinistrés, si vous avez envie d'appeler, ça se passe au 0810 0 55 0 56, bienvenue sur Ici. Je l'ai dit en préambule, c'est la journée internationale des personnes âgées. On va faire un petit état des lieux, comment vieillir chez soi. On va vous donner évidemment des solutions. On va aussi parler de la prime Adapt. On va essayer de vous rendre service parce qu'on vous doit bien ça, Aude Razo.
3: On a des chiffres de l'INSEE. Plus de 2 millions de personnes de 60 ans et plus sont en perte d'autonomie, dont un tiers sont en perte d'autonomie sévère. Et toujours selon l'INSEE, en 2050, et 2050, c'est pas si loin, c'est dans moins de 25 ans.
2: Absolument.
3: On frôlera les 3 millions de personnes en perte d'autonomie, en raison, évidemment, vous l'avez compris, du vieillissement de la population. Donc, en fait, on a un énorme défi à l'horizon 2050, et même bien avant, il commence dès aujourd'hui, c'est évident. Développer les services d'aide à la personne, je pense aux aides à domicile, mais il n'y a pas que ça, on va en parler. Trouver des solutions pour bien vieillir chez soi, c'est important. Tout le monde n'a pas l'envie, ni peut-être les moyens, d'aller dans une maison de retraite. On peut aménager son logement, c'est aussi de ça dont on va parler. Et puis, peut-être premier point, savoir bien identifier à quel moment déjà on commence à avoir besoin d'aide, à devoir faire des aménagements chez soi.
2: Gérald Kierzek, quels sont les premiers signes avant-coureurs, si je puis dire?
4: Ce qui est important de dire, c'est qu'il n'y a pas un âge à partir duquel on va commencer à être plus vieux, moins autonome. Ça dépend de plein de choses, de sa génétique, ça dépend de la manière dont on a vécu, ça dépend des pathologies qu'on a. Mais il y a des petits signes qui doivent alerter. Des chutes, je crois que c'est vraiment la première chose. Quand il y a des chutes, alors, ça peut arriver de chuter une fois. Deux fois.
2: Ouais, ouais.
4: On a enlevé le tapis du salon, on a aménagé, on a changé les lumières, etc. Trois fois, des fractures, etc. Ça, c'est un premier signe. Deuxième signe, c'est les troubles cognitifs, les troubles type désorientation, ou des problèmes de mémoire, ou des problèmes d'utilisation du gaz, oublier le gaz. Là, ça peut être très embêtant, par exemple.
5: Ah, j'y suis, là, moi, personnellement. Voilà. C'est un peu jeune, quand même.
4: C'est trop. J'espère que vous n'oubliez pas le gaz allumé, mais ça, c'est des troubles cognitifs qui disent que la personne, ça va être difficile. Peut-être de rester à la maison ou en tout cas, il va falloir l'entourer dans un premier temps ou aménager son logement. Et puis, il y a une troisième chose, c'est l'alimentation. Parce qu'on sait que plus on vieillit, plus on se nourrit mal, ouais. J'allais dire.
2: Et puis, on a moins faim.
4: Et ben justement, s'il y a des repas qui sont sautés, si le frigo est vide, s'il y a des incohérences alimentaires, un amaigrissement, peser une personne âgée, votre maman, vos grands-parents, c'est important parce que ça permet, s'il y a une perte de poids, faut essayer de l'expliquer. Est-ce qu'il y a une maladie sous-jacente ou est-ce que c'est un problème d'alimentation et la personne n'est plus en capacité de soit de faire les courses, soit de s'alimenter, soit n'a plus envie, et ça peut être un problème de santé mentale. Et donc ça se traite, là aussi on peut mettre des antidépresseurs, on peut faire une psychothérapie pour des personnes âgées, mais en tout cas la santé chez les personnes âgées, c'est quelque chose d'extrêmement important. Mais globalement, c'est ça, quoi. C'est d'accord. Les chutes, ouais, les problèmes d'alimentation et les troubles cognitifs.
2: Merci, docteur. Valère Coréard.
6: Il y a pas mal d'aide hein, quand on veut rester à la maison plus longtemps pour, comme on dit, rester autonome, en fait. Alors, renseignez-vous auprès des caisses de retraite.
2: Les EHPAD sont tellement chers. On y reviendra, évidemment, dans un instant. On va y consacrer, évidemment, un large moment dans l'émission. Valère.
6: Renseignez-vous auprès des caisses de retraite. Vous avez aussi l'allocation personnalisée d'autonomie. Mais j'avais envie de faire mettre un coup de projecteur sur MaPrimeAdapt. C'est pas hyper connu. Et d'ailleurs, il paraît qu'il y a beaucoup de gens qui en profitent pas, alors que ça existe. C'est quand même jusqu'à 15 400 euros d'aide pour adapter son logement. Alors, il faut dépenser 22 000 euros pour avoir 15 400 euros, mais je vais vous expliquer pour, par exemple, remplacer une baignoire par une douche accessible, parce que parfois, la baignoire, c'est dur d'en sortir.
2: Valère, on dépense 22 000 euros, j'ai pas compris, c'est-à-dire.
6: En fait, c'est ce qu'on appelle, il faut dépenser 22 400 euros pour avoir 15 000 euros d'aide, en gros.
2: Et les 22 000 euros, on les dépense dans quoi? C'est ce que vous allez nous expliquer.
6: Exactement. D'accord. Une baignoire, par exemple, vous la transformez en douche accessible, vous voulez installer un monte-escalier, des barres d'appui, adapter les toilettes, poser une rampe, enfin voilà, c'est tous ces petits aménagements du quotidien qui font que vous allez pouvoir rester à la maison sans vous faire mal, en étant plus à l'aise, en utilisant mieux tout ce que vous avez utilisé dans une maison. Ça s'appelle MaPrimeAdapt. Tout le monde peut en bénéficier.
2: D'accord.
6: À partir de 70 ans ou plus. Donc dès qu'on a 70 ans, même si le docteur Kirzak disait il n'y a pas d'âge, c'est vrai que 70 ans, c'est peut-être un moment où on va pouvoir être un peu plus exposé à ce type de problème.
2: D'accord.
6: Ben, vous avez le droit d'en bénéficier. Alors attention, c'est sous condition de ressources. Vérifiez bien, il y a un site dédié. Moi, je vous conseille d'aller sur le site pourlespersonnesagees.gouv.fr. Je vois Aude qui me regarde avec les gros yeux, mais
5: c'est
6: elle a
5: bon
6: raison.
5: Site, c'est bon.
2: Ça va, c'est bon, il n'y a pas d'arnaque.
6: Non, mais là, vous avez tout sur ce site. C'est hyper bien fait.
2: Vous pouvez le répéter?
6: Bien sûr. pourlespersonnesagees.gouv.fr. Okay. .gouv.fr à la fin, vous êtes sécurisé. D'accord. Donc, en quelques mots, si vous avez moins de 70 ans, mais que vous avez déjà une perte d'autonomie qui est constatée à partir de 60 ans, vous avez aussi droit à cette aide. En fait, c'est un dossier que vous allez monter, qui est spécifique. Vous allez avoir ensuite une acceptation ou un refus par l'Agence nationale de l'habitat, en fait, très concrètement. Et là, c'est une subvention qu'on vous donne pour mieux vous équiper chez vous. Ça s'appelle, je le répète, MaPrimeAdapt. Et c'est vraiment un bon moyen pour transformer son logement et l'adapter à une perte d'autonomie.
2: Valère Coréard a encore des bons plans à vous distiller, rassurez-vous. Et puis, je voulais vous dire que si vous êtes toute seule ou tout seul chez vous, eh ben, on espère qu'on vous accompagne, qu'on vous tient un peu compagnie et qu'on pense très fort à vous. On va continuer aussi de parler des EHPAD. Bref, c'est la journée internationale des personnes âgées. On va écouter France Gall, Des Branches sur ICI. Et on est ensemble jusqu'à 13h dans On vous doit bien ça, votre nouveau rendez-vous quotidien.

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0: 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On est là pour vous rendre service, pour vous donner des bons plans, pour éviter les arnaques. Et là, nous parlons, vu que c'est la journée internationale des personnes âgées, on a parlé logement adapté, on a parlé d'une super solution donnée par Valère Coréard, qui est la Prime Adapt, hein, je le rappelle. Et puis, vous êtes déjà très nombreuses et très nombreux à réagir au 0810 055 056 pour parler de tout ça avec nous. C'est le cas de Cécile. Bonjour Cécile, vous appelez de Guyancourt. Et vous, vous occupez de votre belle-mère qui a 93 ans et vous faites un moite-moite, moitié la maison, moitié EHPAD, c'est ça, hein, Cécile?
2: Alors, l'EHPAD, c'est uniquement quand on part en vacances l'été.
0: D'accord.
2: Sinon, c'est un maintien à domicile, avec des auxiliaires de vie qui viennent deux fois par jour pour s'occuper d'elle.
0: D'accord.
2: Plus nous, évidemment.
0: Ok. Ça vous coûte beaucoup de sous?
2: Ça coûte pas très loin quand même des 3000 euros par mois.
0: Oh, mais c'est énorme, quand même.
2: C'est énorme, et on se dit que c'est quasiment le prix d'un EHPAD, alors pas forcément en région parisienne. Mais après, nous, c'est un souhait de vouloir, pour l'instant, la maintenir à domicile.
0: D'accord.
2: Même si on sait qu'à un moment donné, malheureusement, peut-être qu'elle devra passer par la case EHPAD, mais on essaye de la maintenir.
0: D'accord. Alors, à quel moment, d'ailleurs, quel est le... Oui, Valère Coréard voulait dire quelque chose.
3: Non, je voulais intervenir sur le sujet des aides aussi, puis du parcours de soins, parce que c'est pas toujours évident. Il y a différentes résidences, des résidences seniors, des résidences autonomie, les EHPAD, ça fait parfois un petit peu peur. Mais je me posais aussi la question de savoir à quel moment vraiment... on bascule, du moins on doit décider de partir de chez soi, mais je suis sûr que docteur Kirzek va nous éclairer.
4: Quand c'est plus possible pour des raisons architecturales de la maison, quand c'est plus possible parce qu'il n'y a pas des aides à domicile H24, parce que ça devient dangereux, parce que les aidants sont épuisés aussi, je crois que c'est un facteur qui est important à soulever. Alors le maintien à domicile, il y a des familles et il y a des sociétés, j'allais dire, alors c'est plus le cas de la nôtre, où il y a cette solidarité intergénérationnelle, et c'est important de maintenir à domicile la personne et de vivre avec, ou qu'elle vienne vivre chez nous. C'est pas toujours possible, et c'est là où ça se décide. Et ça se décide en conseil de famille, ça se décide pas toujours avec la personne, parce que la personne n'a plus ses capacités de décision, hein, quand la raison c'est les troubles cognitifs, type une maladie d'Alzheimer, ben elle est plus en capacité de dire je veux aller en EHPAD ou pas, et là c'est un conseil de famille qui va se réunir. Mais en fait c'est multifactoriel, c'est pas qu'une histoire de pathologie, c'est pas qu'une histoire de la maison est pas adaptée, ou c'est aussi une histoire de moyens, on l'a vu, parce que c'est très compliqué, et la question se pose dans l'intervalle aussi, qu'est-ce qu'on fait en attendant la place, parce que les places elles sont pas comme ça.
0: Oui, c'est ce que vous vouliez demander, Cécile, c'est qu'est-ce qu'on fait entre les deux, c'est ça?
2: Voilà, oui.
0: Alors on fait quoi?
4: Ben oui, c'est un peu le problème. Ben on essaye d'encadrer autant que faire se peut. On sollicite les membres de la famille sans s'épuiser. Les aides à domicile, comme vous l'avez dit, il y a des petites choses quand on est vraiment au stade de l'EHPAD. Donc c'est EHPAD, on le rappelle, hein, c'est établissement pour personnes âgées d'hébergement pour personnes âgées dépendantes. Ça veut dire qu'on est dans la dépendance. Donc on est déjà à un stade perte d'autonomie. Mais avant ça, il y a des petites choses à faire. Aménager son logement, par exemple. La chambre qui était en haut, ben on va la mettre au rez-de-chaussée, par exemple. Mettre un système d'éclairage différent, des lumières automatiques, par exemple,
0: mais
4: ou des petites veilleuses.
0: Ça coûte des sous, ça.
4: Pas forcément, vous savez, un petit système d'éclairage.
0: Vous parlez de chambre en bas, encore faut-il avoir une maison aussi, c'est pareil.
4: Oui, mais si c'est un appartement à ce moment-là, le problème se pose pas parce qu'il n'y a pas d'escalier.
0: Oui, bien sûr.
4: Des choses, vous savez, le pire ennemi, c'est pas l'âge. C'est le tapis du salon. Ouais, pourquoi? Parce que le tapis du salon, oui, bah, il va faire qu'on se prend les pieds dedans, etc.
0: Faire attention au maximum.
4: Il y a des petites choses.
0: La géographie de la maison. Quoi.
4: Alors, quand on est au stade, comme la belle-mère de notre auditrice, de Cécile, de stade de perte vraiment d'autonomie, là, la question, ça va être bon, il faut une place rapidement. Ça veut dire qu'il faut s'inscrire peut-être dans plusieurs établissements.
0: Donc, d'ores et déjà,
4: aller visiter plusieurs établissements, s'inscrire sur plusieurs listes. Et puis, il y a des moments un peu de répit. Il y a des lieux comme ça qui sont des lieux de répit pour les aidants et puis pour la personne. C'est de l'accueil de jour, par exemple. C'est-à-dire que la journée, elle est prise en charge. Cette personne âgée est dépendante dans un hôpital ou dans une structure de soins.
0: Okay.
4: Ça s'appelle l'accueil de jour gériatrique. Et donc, ça permet, là, de la mettre en sécurité. Et donc, si vous n'avez qu'une aide, 12 heures sur 24, bah, les 12 heures, c'est l'accueil de jour. Et les 12 heures de nuit, il y a une veilleuse de nuit.
5: Et ça, c'est gratuit, l'accueil de jour comme ça?
4: Non, alors c'est un hôpital public, c'est pris en charge, c'est jamais gratuit, on a l'impression que c'est gratuit en France les soins. C'est pris en charge par la Sécurité sociale, et puis les aides à domicile, il y a des prises en charge par le conseil départemental, il y a parfois, parce que ça demande beaucoup d'argent, c'est parfois le patrimoine de la personne et l'avance sur héritage, puisque après ça sera déduit justement de l'héritage. Donc il y a, globalement, il y a plein de moyens, et les personnes qui coordonnent, c'est le service social, c'est l'assistante sociale, et c'est la mairie très souvent.
0: Avant
4: qui est le bon
0: interlocuteur. Avant de repasser la parole à Valère, c'est Cécile, vous avez des aides, vous bénéficiez d'aides, vous ?
2: Alors oui, il y a les aides, je ne sais plus comment ça s'appelle, c'est par rapport à son GIR.
0: D'accord.
2: Il y a quelques aides. Après, ça dépend, c'est aussi souvent sous condition de revenu, et comme elle est malheureusement juste au-dessus du plafond, il y a plein d'aides auxquelles elle n'a pas le droit. Mais par contre, moi, j'avais juste une question, parce que souvent, donc là, le placement en EHPAD, quand on peut l'anticiper, tout va bien. Souvent, ce qui fait qu'une personne est placée en EHPAD, c'est souvent lié à une chute. Et là, d'un seul coup, l'autonomie, elle la perd totalement. Là, donc par exemple, là, elle chute aujourd'hui. Là, aujourd'hui, elle est, il n'y a aucune place disponible dans les EHPAD. Mmh. La liste d'attente, personne ne nous a appelé. Qu'est-ce qui se passe ? Parce qu'elle ne peut pas revenir à domicile. Nous, on ne peut pas s'en occuper. Est-ce qu'il y a un hôpital qui peut la prendre en charge le temps de...
0: Ouais.
2: Qu'est-ce qu'on
0: a fait ? Alors, c'est une très bonne question, Cécile. On va mettre un petit disque. On va y répondre juste après. C'est Christophe Maï. Il n'y a que de l'amour chez toi. Réagissez. Hein. Faites comme Cécile. 0810 055 056. On est là pour vous. C'est On vous doit bien ça.

0: que de l'amour chez toi sur Ici. On est ensemble jusqu'à 13h. Jusqu'à 13h.
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0: Et il est midi 24, on est en plein cœur d'un gros dossier puisque c'est la journée internationale des personnes âgées. On vous a parlé des aides, on est en train de parler aussi des EHPAD et surtout notre chère Cécile avait posé une question juste avant. Est-ce que vous pouvez nous reposer la question au cas où il y a des auditrices et des auditeurs qui débarquent chez nous?
2: Donc en fait, ma question c'était qu'est-ce qui se passe quand voilà. Par exemple la personne chute
0: et, oui.
2: Et qu'elle a... Enfin, elle a une perte d'autonomie du coup fulgurante, qu'on n'est pas sur liste d'attente ou qu'on n'a pas de place de disponible, qu'est-ce qui se passe en attendant de pouvoir la placer dans un EHPAD en sachant qu'on ne peut pas forcément s'en occuper puisqu'elle n'a plus d'autonomie?
0: Gérald.
3: C'est un peu mon quotidien parce que comme vous le savez, je suis médecin urgentiste, et c'est les urgences. C'est-à-dire qu'on a tous les jours des gens qui viennent aux urgences, c'est bien le problème des services d'urgence. Ouais. C'est pas le problème de les accueillir parce que la population vieillit, on va devoir les accueillir. Il y a une situation d'urgence, il y a besoin, et c'est parfois les pompiers, des ambulanciers parce qu'il y a un problème de relevage à la maison. S'il y a une chute, il y a peut-être une fracture du fémur. Il y a un traitement d'urgence à faire. On peut opérer la fracture du fémur. Et après, la question se pose de quid du retour à domicile. Ouais. Parfois, c'est possible une fois que la fracture est fixée. Mm-hmm. Et parfois, c'est pas possible. Et bien, c'est là où les services de gériatrie aiguë ou même les services de moyen ou de long séjour dans les hôpitaux peuvent être une solution. Donc, quand il s'agit d'une urgence, c'est le 15 et c'est le 18 et ça passera par les urgences et il y aura une hospitalisation. Mm-hmm. Et puis, le mieux, c'est quand il y a une perte d'autonomie sans fracture, c'est que le médecin traitant peut avoir des filières d'admission direct dans des services de gériatrie. Et ça, c'est la meilleure des solutions. Et puis après, les collègues assistantes sociales feront leur maximum pour accélérer les admissions en EHPAD.
0: Merci, docteur Kirzek. Merci à Cécile pour cette question. On vous embrasse très fort. On essaye d'accueillir le plus d'auditeurs possible, parce que vous êtes très nombreux à réagir au 0810 055 056. On va prendre Jocelyne qui vous appelle de Gourin dans le Morbihan. Coucou les Bretons. Alors vous, vous êtes avec votre mari qui est sous oxygène et votre propriétaire ne veut pas aménager la maison, c'est ça, hein, Cécile?
4: Non. Non, non, il ne veut pas. On a une douche en haut et donc mon mari ne peut pas monter.
0: Bah oui, bien sûr, j'imagine bien le pauvre. Et c'est... vous lui avez réclamé donc plusieurs fois et c'est un refus définitif.
4: C'est pas pour ça que j'ai fait, c'est pour autre chose de la maison. Mais là, Et il veut rien faire dans la maison. Donc, mon mari est obligé de mettre une chaise dans la baignoire pour se laver.
0: D'accord. Oui, alors, Valère va vous répondre, chère Jocelyne.
5: Bon, juridiquement, vous ne pouvez pas imposer au propriétaire d'adapter le logement à la situation dans laquelle vous êtes, parce qu'il n'en a pas l'obligation de le faire. Ça, c'est sûr, le propriétaire. En revanche, vous pouvez soit bénéficier, si vous rentrez dans les cases, notamment conditions de ressources, de MaPrimeAdapt, pour vous faire financer aux trois quarts un aménagement sans transformer le logement, puisque c'est pas le vôtre, donc ça va être des petits aménagements, soit malheureusement rentrer dans un peu plus en rapport de force en disant à votre propriétaire: écoutez, nous on va devoir quitter le logement si vous procédez pas à quelques transformations parce qu'on ne peut plus y rester. Mais effectivement, du point de vue de la loi, le propriétaire n'a pas adapté le logement. Oui, je comprends, Enora, je vois que
0: pardon,
5: ça vous touche.
0: Je suis un peu consterné.
3: Oui, mais MaPrimeAdapt, elle est valable aussi pour les locataires.
5: Oui, c'est ce que je disais.
0: C'est ce qu'il a dit, oui.
3: C'est important.
5: Simplement, s'il y a des transformations assez importantes, il faut l'autorisation du propriétaire.
3: Oui, mais le proprio, qu'est-ce qu'il veut? Il ne veut pas payer. C'est
5: oui,
3: tout.
5: Mais...
3: Donc l'autorisation, il la donnera s'il ne lui paye pas.
5: Sauf que si on veut transformer une baignoire en douche, c'est une transformation qui est quand même assez majeure, il faut son accord. Et surtout, vous investissez sur un bien qui n'est pas le vôtre.
0: Voilà, Jocelyne, n'hésitez pas pour la MaPrimeAdapt, renseignez-vous. Et puis parfois, il faut aller, comme l'a dit Valère Correa, un peu au bras de fer.
5: Oui, le dialogue.
0: Au bras de fer.
5: Ouais.
0: Vous avez des enfants, Jocelyne, qui pourraient vous aider dans cette démarche ou pas?
4: Oh mon Dieu, non.
0: Non.
4: Si, j'en ai, mais.
0: D'accord.
4: Ils s'occupent plus de nous.
0: D'accord. Bon, écoutez, nous, on est là pour vous aider en tout cas. Vous n'êtes pas seul. On peut vous reprendre hors antenne si vous avez besoin de vraiment de plus de détails. On est là pour vous, Jocelyne, et on vous embrasse très fort. Restez avec nous, on va vous prendre en antenne. On va aussi accueillir, il y a beaucoup de réactions, 0810, 055, 056. On va prendre Christophe. Christophe qui nous appelle d'Evry. Bonjour Christophe, vous travaillez dans un EHPAD.
6: Bonjour Enora, oui, c'est ça. Bonjour.
0: Ah, voilà.
6: Oui, en fait, moi, ça me tient à cœur parce que même si c'est pas un boulot facile, que je fais, et le fait de leur donner un peu de sourire, un peu de, baume au cœur, moi, ça me fait toute ma journée.
0: D'accord. Alors déjà, bravo.
3: Non mais bravo au collègue Christophe.
0: Tous les soignants, tous les auxiliaires de vie, toutes les femmes de ménage ou les hommes de ménage qui travaillent dans les EHPAD, je connais bien. Vous êtes voilà nos héros, nos héroïnes. Bravo et merci pour ce que vous faites, Gérald.
3: Et on va se prendre en France, mais comme partout en Europe, le mur du vieillissement. C'est-à-dire qu'on n'a pas du tout anticipé la dépendance, la prise en charge par la sécurité sociale de la dépendance, et on manque de place. Et on manque de bras.
0: Exactement.
3: Donc bravo aux bras qui le font, il faut les fidéliser, mais vraiment c'est un enjeu politique majeur.
0: Exactement, merci infiniment Christophe pour ce que vous faites. Continuez de réagir, c'est votre émission 0810 055 056.

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2: Et il est 12h33, chers amis, en plein cœur de votre nouveau rendez-vous quotidien, on vous doit bien ça sur ICI. On a parlé beaucoup des personnes âgées, de leur isolement. On va continuer de le faire. Hein. Appelez-nous si ça vous concerne, 0810 055 056. Dans un instant, Gérald va nous parler d'Octobre Rose, cette magnifique campagne de sensibilisation au cancer du sein. Et Elsa nous parlera justement de l'isolement aussi des personnes âgées. Attention, prenez des mouchoirs, je pense que ça sera très émouvant. Mais pour l'heure, vous pouvez, vous le savez aussi, nous laisser des messages vocaux au même numéro, gratuit, 0810 055 056, comme l'a fait Jean aujourd'hui.
3: J'ai vu les images des inondations dans le sud, et c'est une question que je me pose à chaque fois. Qu'est-ce qu'on fait dans ces cas-là? Qu'est-ce qu'on dit à l'assurance?
2: Et on embrasse très fort, on leur souhaite tout le courage possible à celles et ceux qui ont subi justement les inondations en France. Valère Coréard, c'est pour vous.
4: Oui, alors, dans ces cas-là, il y a vraiment une chose à faire, si c'est possible, c'est vous prenez des photos, vous prenez des vidéos et vous les conservez bien de tout ce qui a été abîmé, détruit dans votre maison à cause des inondations, parce que l'assurance va mandater un expert et cet expert va venir voir les dégâts et puis estimer votre potentiel remboursement. Il faut savoir que si vous êtes en état de catastrophe naturelle, on en parlait hier sur les maisons fissurées, vous avez 30 jours ouvrés pour faire votre déclaration. Par contre, c'est 5 jours si vous utilisez votre assurance classique. Le problème, c'est que parfois, les délais sont ce qu'ils sont. Dans tous les, moi, je vous conseille de ne pas tarder. Déclarer à votre assurance le dégât des eaux, le sinistre. Prenez donc des photos et surtout, vous mettez bien de côté tout ce qui a été abîmé, tout ce qui a été endommagé. Mais vous le gardez chez vous, si c'est possible, vous le stockez.
2: D'accord.
4: Parce que après, ça va poser quand même un problème à la fois d'estimation et de reconnaissance du préjudice. Autre conseil très important, commencez à chercher vos factures. Parce que là aussi, vous allez avoir un enjeu d'indemnisation.
5: Bien sûr. Et ça, moi, je ne sais même pas où elles sont, mes factures.
4: Oui, ben justement, je vous donne un conseil. C'est quand vous achetez des biens qui ont un petit peu de valeur, c'est-à-dire à partir de 200-300 euros, gardez les factures. Maintenant, on peut prendre des photos, puis vous les laissez dans votre téléphone, mais au moins, vous les avez quelque part, quoi. Mais il faut garder ces factures. Bon. Donc, vous cherchez vos factures, vous mettez de côté, et puis vous commencez pas à repeindre, etc. De toute façon, c'est trempé, c'est la cata. Moi, j'ai déjà été inondé, j'avais 50 centimètres dans ma maison. Donc, c'est très traumatisant, c'est très compliqué. Ouais. Mais il faut attendre le passage de l'expert, parce qu'à un moment donné, vous allez mandater des artisans dans les règles de l'art, etc. Mais il faut pas se précipiter, malheureusement, et rester un peu dans cette situation.
2: Audrazo.
5: Un point de vigilance très important, à chaque fois qu'il y a une catastrophe naturelle, il y a des gens malhonnêtes qui essayent d'en profiter, c'est vraiment cruel. Mais oui, ça existe, et pas qu'un peu. Donc si vous êtes inondé, qu'il faut pomper, qu'il faut refaire l'installation électrique, qu'il y a un arbre qui a abîmé votre maison, méfiez-vous toujours de quelqu'un qui se présente comme un artisan, qui arrive tout seul, qui sonne chez vous, qui vous dit « je travaille déjà chez votre voisin, je peux commencer tout de suite si vous voulez ». Faites vous-même toujours la démarche de contacter l'artisan et demander un devis détaillé, c'est important.
2: Merci Audrazo, et je le redis, vous avez tout notre soutien et tout notre tendresse, chers amis. Si vous êtes touché par les inondations, on va accueillir la gagnante en l'occurrence du jeu. Vous le savez, je booste votre pouvoir d'achat tout au long de l'année. Pour le moment, encore pour 48 heures, c'est deux fois dans l'émission, après ça sera qu'une fois. 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Et c'est Fabienne, bonjour Fabienne, qui nous appelle de Cherbourg en Cotentin, bonjour.
6: Bonjour Anna, bonjour l'équipe.
2: Bonjour. Bonjour Fabienne. Alors, comment ça va aujourd'hui Fabienne d'ailleurs?
6: Oh bah super, il y a du beau temps. En plus, c'est le mois de mon anniversaire.
2: Oh bah yon, ça pouvait pas mieux tomber, c'est gagné.
6: Bravo. Merci.
2: Bah voilà, un petit bon anniversaire en avance, disons.
6: Merci.
2: C'est pas mal. C'est toujours ça de prix. On vous embrasse très très fort, chère Fabienne. Prenez grand soin de vous. Voilà, c'est très simple. 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On va écouter LP sur la radio ici. Ça s'appelle Lost on You. On est ensemble jusqu'à 13h et il est 12h37.

0: pour toutes les femmes qui ont plus de 50 ans, eh bien, vous allez recevoir à la maison une invitation à aller faire cette mammographie. Invitation, ça veut dire, on paye pas, c'est gratuit, c'est une prise en charge à 100%. Et malheureusement, il y a une femme sur deux qui ne répond pas à cette invitation.
1: Petite
0: et c'est
1: question,
0: ça, le
1: la mammo, c'est à partir de quel âge?
0: 50 ans. De 50
1: on
0: à 74 ans.
1: Avant. Alors, si, c'est bien
0: ça,
1: avant.
0: C'est le dépistage généralisé. D'accord. Quand vous n'avez pas d'antécédents, okay, familiaux en particulier. Pour les femmes qui ont des antécédents de cancer du sein dans la famille, la mère, la sœur, bref, il y a un risque particulier, ou qui ont des symptômes, ça peut être une petite boule, ça peut être un petit mamelon qui est pas comme d'habitude, une rougeur. Là, on n'est plus dans la mammographie de dépistage, mais on serait dans une mammographie de diagnostic. Et là, on va vous proposer, peut-être avant 40 ans, avant 45 ans, avant 50 ans, mais en tout cas, on sort du dépistage généralisé. Mais Octobre Rose, c'est vraiment pour mettre l'accent sur le cancer du sein. Plus on le prend tôt, plus on peut le guérir. Et si on le prend tôt, on guérit plus de 90% des cancers du sein. C'est vraiment un message à marteler. J'ai encore moi deux copines qui, il y en a une, c'est marrant, elle m'écoutait en disant l'année dernière, allez faire vos dépistages, etc. Elle a dit, ben je vais t'écouter, je vais y aller. Et on a trouvé une tumeur. Et j'allais dire, heureusement, malheureusement, c'était une tumeur, mais heureusement, on l'a trouvée à temps. Et donc, elle a été opérée. Et l'opération, c'est une opération qui est beaucoup moins mutilante, il y a beaucoup moins de séquelles, le traitement est beaucoup moins lourd. Donc, je sais que ça fait peur de faire des examens en disant, bah, je préfère faire l'autruche, mettre ça sous le
2: tapis.
0: C'est
2: ce que j'allais vous demander, ouais, justement. Quand vous dites une femme sur deux, justement, n'y va pas, c'est pourquoi?
0: Oui. Bah, pour différentes raisons. Parce que, bah, alors, généralement, la lettre arrive à la maison, mais parfois, c'est compliqué de prendre rendez-vous. Parfois, on a peur. Parfois, on dit, ah non, c'est pour les autres. Il y a plein de mécanismes psychologiques qui se mettent en place, de déni aussi, de dire non, je veux pas savoir, etc. En tout cas, c'est extrêmement important d'enlever cette peur-là. La peur n'évite pas le danger. Et puis surtout avec un message très positif qui est de dire, si on dépiste tôt, justement, on peut traiter, on peut en guérir. C'est pas le cancer, c'est plus un mot où c'est plus le coup près, une tumeur, c'est pas quelque chose qui va être mortel. C'est quelque chose qu'on dépiste, qu'on traite tôt, qu'on reconstruit tôt aussi, parce qu'une petite tumeur qu'on enlève d'un centimètre, par exemple, et la deuxième amie, c'est ça, c'est une petite tumeur 9 mm qu'on vient de lui trouver. Et je lui souhaite plein de courage parce qu'elle va se faire opérer la semaine prochaine. Mais 9 mm, voyez bien qu'on enlève juste un peu la tumeur, le ganglion à côté, c'est pas du tout la même chose que si elle avait attendu, qu'elle avait pas fait sa mammographie dépistage. Et là, la tumeur aurait été beaucoup plus embêtante à enlever.
1: Je voudrais faire une mini parenthèse. Il y a aussi quelque chose qui a changé. C'est le nombre d'associations aussi. On les voit beaucoup dans Octobre Rose qui aident les patients. Je pense à Rose Up, par exemple. Donc, qui a fêté ses 15 ans, je pense à Jeune et Rose. Ce sont des associations de patientes qui vous aident aussi, qui mettent en place plein de systèmes. Par exemple, vous êtes sous chimiothérapie, qui créent un espèce de maillage, de solidarité. Si vous avez besoin, parce que vous êtes trop fatigué à cause de la chimio, qu'on aille chercher vos gosses, en fait, après l'école.
2: Qu'on fasse des courses.
1: Qu'on fasse des courses, etc. Il y a aussi des cellules d'écoute. Si vous avez envie de parler, par exemple, de la sexualité, qui n'est pas simple quand on est sous traitement, etc. Il y a des merveilleuses associations de patientes en France qu'on salue, qu'on soutient, et ça, c'est une chance qu'on a.
0: Et donc le message, c'est aller en amont de tout ça et toutes ces associations formidables. En amont de tout ça, si vous avez entre 50 et 74 ans, allez vous faire dépister par une simple mammographie. Alors c'est pas très très agréable, hein, vous savez, mais c'est comme une radio,
1: non,
0: c'est
1: ça
0: pas
1: fait
0: douloureux.
1: Un peu mal, mais c'est voilà. Pas non plus insurmontable. Donc, nous les femmes, on en a vu d'autres.
0: Allez convaincre vos mères, vos grands-mères, vos sœurs d'aller faire ce dépistage.
1: Très rapidement, Audrey.
3: Très rapidement, Colette pose une question sur le WhatsApp de l'émission. Elle dit pourquoi 74 ans, la limite après pour
0: c'est des histoires statistique parce qu'on est dans un dépistage généralisé. Donc c'est le meilleur rapport coût, parce que ça coûte à la sécurité sociale, et bénéfice en termes de nombre de tumeurs trouvées, de taille de tumeurs et de traitement. Donc voilà pourquoi cette notion a été donnée. La borne inférieure, c'est à partir de 50 ans, et 74 ans à la borne supérieure, parce qu'après on estime que ça doit être du ressort du médecin, de la palpation, et d'aller faire un dépistage personnalisé.
1: Merci docteur Kierzek. On va continuer à dérouler cette émission, on va encore parler un petit peu d'EHPAD, on va parler de l'isolement des personnes âgées avec la journaliste Elsa Wolinski. On écoute Michel Jonas, Les Wagonnets sur ICI. On est ensemble jusqu'à 13h, ça passe tellement vite.

0: Wagonnais.
1: Les Wagonnais, oui, on a bien compris. Michel Jonas sur ici, on est ensemble jusqu'à 13h.
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1: Michel Jonas, on vous doit bien ça. C'est votre nouveau rendez-vous quotidien. On est ensemble jusqu'à 13h. C'est la journée internationale des personnes âgées. On a parlé dans la première demi-heure de l'émission. Je voudrais vous dire qu'on consacrera une émission entière aux EHPAD. C'est très important parce qu'on a énormément de bons plans à vous donner. Mais pour l'heure, on accueille Sylvie qui nous appelle de Weimar. Et vous, vous pouvez nous apporter un témoignage. Vous avez travaillé avec les personnes âgées, chère Sylvie.
4: Oui, bonjour.
1: Bonjour.
4: Oui, j'ai en effet travaillé avec des personnes âgées. J'ai été, je suis à la retraite maintenant, mais j'ai été directrice d'hôpital pendant bon nombre d'années.
1: D'accord.
4: J'avais en charge toute la filière gériatrique. Et donc, je voudrais apporter quand même comme information aux familles, aux aidants, qu'il y a des solutions. À savoir que quand une personne âgée, suite à une chute ou autre, ou une maladie, ne peut pas rentrer à domicile, il y a quand même des solutions. À savoir, la personne âgée peut passer dans un premier temps par un court séjour gériatrique.
1: D'accord.
4: Et ensuite, alors là, la durée de séjour est quand même limitée, mais ensuite, il y a ce qu'on appelle un soin de suite gériatrique.
1: Mmh.
4: Qui est un service où il y a vraiment des professionnels très qualifiés, médecins, kinés, infirmières et autres, bien sûr, et dont la durée de séjour peut aller jusqu'à 3 mois.
1: Ah, génial, d'accord, voilà. Très très
4: donc
1: bon plan ça.
4: Donc ça peut laisser le temps aux personnes, aux familles,
1: oui, de trouver un EHPAD.
4: De trouver un EHPAD.
1: Et c'est pris en charge par la sécurité sociale, ça, il faut le dire.
4: Ce sont des structures qui existent dans les hôpitaux publics,
1: ouais.
4: Mais aussi dans certaines cliniques privées, j'en connais certaines, il y a aussi certaines cliniques privées qui ont ce service.
1: Merci beaucoup Sylvie. Merci, voyez, c'est ça, c'est votre émission entre auditrices, entre auditeurs, on se donne des bons plans. C'est ça, on vous doit bien ça. On va se retrouver dans un court instant avec Elsa Wolinski qui va nous faire un très joli billet, comme on dit, sur l'isolement des personnes âgées. Prenez des mouchoirs, à tout de suite sur ici.
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1: Merci beaucoup pour tous les messages que vous nous envoyez au 0810 055 056. On vous remercie, mais vous savez quoi, on vous doit vraiment bien ça. Je crois que le titre est bien trouvé de cette émission. On est ensemble jusqu'à 13h. Et Elsa Wolinski, c'est à vous, chère amie.
5: Oui, et on va commencer en musique.
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5: Et oui. Les vieux ne parlent plus, ou alors seulement parfois, du bout des yeux. Aujourd'hui, je vais vous parler de solitude. Cette solitude qui, avec l'âge, peut parfois prendre de plus en plus de place. Parce qu'en France, aujourd'hui, 2,5 millions de personnes âgées disent se sentir seules, tous les jours ou presque. 2 millions sont isolées de leur famille et de leurs amis. Et 700 000 n'ont quasiment plus aucun lien autour d'elles, plus de famille. Plus d'amis, plus de voisins. On appelle ça la mort sociale. Parce qu'être seul, c'est aussi être beaucoup plus vulnérable quand quelque chose vous arrive. Et justement, cette semaine à Madrid, une femme de 87 ans est devenue, malgré elle, le visage de cette vulnérabilité. Elle s'appelle Marie-Carmen. Elle vivait depuis 70 ans dans le même appartement. 70 ans, toute une vie, dans les mêmes murs. Sauf que son immeuble a été racheté et que son loyer était d'environ 500 euros. Devait tripler. Et évidemment, elle n'avait pas cette somme. Elle ne pouvait plus payer. 3 fois, on a essayé de l'expulser. Elle n'a pas voulu, elle a refusé. Mais le 23 septembre, lors de la 4e tentative, Marie-Carmen a été carrément virée de son appartement. On l'a virée sur un brancard avant de l'emmener dans une ambulance à l'hôpital. Cette image a fait le tour de l'Espagne, mais dehors, Marie-Carmen n'était pas seule. Des centaines de personnes étaient venues la soutenir. Son histoire a provoqué une mobilisation immense et ça a marché. Quelques jours plus tard, un accord a été trouvé. Marie-Carmen va pouvoir rentrer chez elle avec un loyer adapté à ses revenus. Et finalement, c'est peut-être ça que nous raconte son histoire, qu'on peut refuser de détourner les yeux. Qu'une injustice qui arrive à quelqu'un d'autre peut aussi nous concerner. Alors peut-être que le premier geste commence par là. Regardez simplement autour de nous. Ça peut paraître naïf ce que je vous raconte, mais parfois prendre soin des autres commence simplement par les voir. Et il existe justement des initiatives pour créer ce lien. Il y a par exemple les cartes du cœur. Une idée tout simple, on écrit quelques mots à une personne âgée qu'on ne connaît pas et la carte lui est envoyée. Paris, en compagnie, des bénévoles accompagnent des personnes âgées pour une promenade, un rendez-vous, une sortie ou simplement pour passer un peu de temps ensemble. Il y a aussi la cohabitation intergénérationnelle, on en a parlé dans cette émission. Mais peut-être pardon, mais peut-être que toutes ces initiatives nous disent aussi autre chose, que la solitude des personnes âgées ne se combat pas seulement quand elle est déjà là. Il faut peut-être commencer beaucoup plus tôt, vous en avez parlé Gérald, en se demandant quelle place on veut leur donner dans nos quartiers, dans nos villes, dans nos vies, et repenser aussi nos EHPAD. La Caisse nationale de solidarité pour l'autonomie réfléchit justement à l'EHPAD de demain. L'idée, c'est de ne plus seulement imaginer l'EHPAD comme un endroit où l'on soigne, mais comme un endroit où l'on veut continuer à vivre. Des lieux ouverts sur le quartier, avec des cafés, des jardins partagés, des associations, des artistes, des voisins, des enfants. Des endroits où les générations continuent à se croiser. Et peut-être aussi inventer un entre-deux, entre rester seul chez soi et entrer en EHPAD. Des lieux où l'on garde son indépendance, son intimité, là, sa porte que l'on peut fermer, mais où l'on peut aussi ouvrir cette porte et trouver quelqu'un derrière. Parce que moi, à 52 ans, je me demande déjà comment j'ai envie de vieillir. Je voudrais rester indépendante le plus longtemps possible, ne pas devenir un poids pour mes enfants. Avec mes amis, on se dit souvent qu'on finira tous ensemble dans une grande maison vieille, au bord de la mer, comme ça. Je ne sais pas si on le fera vraiment, mais finalement, l'idée n'est peut-être pas si folle, parce que la manière dont nous vieillerons demain, c'est peut-être maintenant qu'il faut commencer justement à l'inventer.
0: Merci beaucoup Elsa Wolinski.
5: Je vous en prie.
0: Et pour ma part, je vais dire un mot moi sur la jeunesse, du coup, les futurs vieux, comme on dit. La jeunesse qui est dans la rue, vous l'avez vu, la jeunesse qui donne de la voix, c'est aussi la démocratie qui parle, des citoyens qui s'expriment, des difficultés vécues, une demande finalement de main tendue qui ne se résoudra sûrement pas par la violence, bien sûr, mais écoutons leurs angoisses. C'est un sujet de société et nos jeunes sont l'avenir. Voilà, on parle de tout ici et de toutes les générations. Merci encore à vous, chère Elsa Wolinski. Ces propos, bien sûr, n'engagent que moi. Cela va de soi. Et nous allons... nous allons accueillir l'auditrice qui a gagné le jeu, dis donc. Parce que vous le savez, encore pourquoi, encore demain, je vais faire gagner deux fois dans l'émission 200 euros de pouvoir d'achat. Mais ça durera tout au long de l'année. Je booste votre pouvoir d'achat. Mais la semaine prochaine, ce ne sera qu'une fois. Donc profitons-en. Elle s'appelle Linda. Bonjour Linda.
7: Bonjour Enora, bonjour toute l'équipe.
0: Vous
7: bonjour.
0: Nous appelez de Gennevilliers dans le 92. Comment ça va Linda aujourd'hui?
7: Ah voilà, super bien.
0: Elle est trop mignonne. Qu'est-ce que vous faites dans la vie Linda?
7: Moi je travaille en ressources humaines, je fais les carrières et les paies.
0: D'accord.
7: Dans la fonction publique.
0: Ok.
7: Et voilà, et j'ai plein de passions et je voulais vous remercier pour vos émissions, notamment sur nos aînés, mais aussi Octobre Rose, enfin, tout ce qui est santé, enfin, c'est des thèmes très très forts. Et merci
0: De rien.
7: Merci de les porter.
0: Merci à vous surtout, et je crois qu'on vous doit bien ça. Et pour l'heure, c'est gagné, Linda.
5: Bravo.
0: Bah oui, on est comme ça, nous, sur ICI. On est très très heureux de booster votre pouvoir d'achat tout au long de l'année. Faites comme Linda, ça se passe sur la page ici.fr. Vous allez voir, il y a une page dédiée et c'est 200 euros pour vous. Je voudrais vous dire que demain, on va parler or, figurez-vous. Comment vendre or et vos bijoux sans se faire arnaquer? Le cours de l'or, patati patata. Est-ce que c'est une bonne idée? Valère enfilera son costume. Vraiment.
8: En or.
0: En or. En or. Vraiment à minima. Merci beaucoup à ma merveilleuse équipe. Je le rappelle, c'est Octobre Rose. Vraiment, soyez sensibles à cette cause. Le docteur Kierzek l'a dit, la mammographie, c'est automatique, c'est une fois par an.
8: La mammographie, voilà. Ça sauve des vies.
0: Ça sauve des vies, exactement. Pour préparer cette émission, je remercie Céline à la réalisation. Qui est à la technique? J'ai oublié aujourd'hui. C'est Kinane. Évidemment à la technique, Marian au standard et Gwen à la... Ouh là là. Allez, il est temps que j'aille me coucher à la préparation. Merci beaucoup. Quant à moi, je vous dis à demain.

0: Tout en douceur ce jeudi matin sur ICI avec Morane sur un prélude de Bach. Bon réveil, soyez les bienvenus.
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0: Il est en train de boire un café.
3: C'est de l'eau.
0: Ah, manqué.
3: Eh oui, j'ai bu deux ce matin, donc là je suis passé à l'eau.
0: Bonjour Cyril.
3: Bonjour Louis Raspail, bonjour à tous.
0: Ce jeudi 8 octobre, c'est la journée mondiale de la vue. Et c'est le thème que nous allons aborder ce jeudi avec vous, avant 6h, avec votre rendez-vous quotidien. Je recherche un auditeur qui... Alors ce matin, Cyril, qui est-ce qu'on recherche?
3: Eh bien, on recherche un auditeur qui a déjà mal vécu une situation drôle parce qu'il avait mal vu ou oublié ses lunettes.
0: Alors, vous avez sûrement une situation amusante ou une anecdote à nous partager. C'est Saveria qui attend vos appels au 0810 055 056. Et puis dans l'actu, Cyril?
3: Eh bien, peut-être une bonne nouvelle pour vous qui rouler au gasoil, une baisse des prix du gasoil probablement pour début novembre.
0: L'info avec vous, c'est dans quelques secondes, mais avant, toute l'équipe d'ici dès 5h avec Saveria au standard, Alix à la technique et Charline à la rédaction en chef.
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0: Jeudi 8 octobre, excellent réveil, il est 5h. Cinq heures, le tour de l'actualité à vos côtés. Cyril Ardo-Redon, le Premier ministre Sébastien Lecornu a pris la parole hier soir.
3: Plusieurs thèmes abordés, de la colère des lycéens au prix des carburants, en passant par le budget ou la situation des agriculteurs. Allocution d'une quinzaine de minutes pour répondre aux différentes crises. Le chef du gouvernement se pose en démineur et annonce que la France va débloquer 10 millions de barils de gazole des stocks stratégiques, ce qui devrait faire baisser les prix à la pompe.
4: Nous mettrons donc 10 millions de barils de gazole issus de nos stocks à la disposition des distributeurs en France. Je signerai prochainement le décret permettant cette opération, prévue pour durer 3 mois. Nous allons les utiliser de manière nouvelle pour agir sur les prix. Le gazole concerné a été acheté avant la flambée des cours. Il sera mis à disposition au prix de revient de ces stocks, ce qui permet mécaniquement de baisser les prix à la pompe dans un ordre de grandeur évalué entre 12 et 18 centimes par litre de gazole. Je réunirai à Matignon l'ensemble des distributeurs pour y travailler dans les tout prochains jours. Cette baisse bénéficiera à toutes celles et ceux qui achètent du gazole et s'ajoutera évidemment aux aides existantes.
3: Sébastien Lecornu estime aussi que le prix de l'électricité ne doit pas augmenter cet hiver et appelle EDF à mobiliser au maximum ses capacités de production. Sur la crise agricole, le Premier ministre déclare que le plan d'urgence déjà engagé sera complété aujourd'hui par la ministre de l'Agriculture. Et sur le budget, il réaffirme son objectif de ramener le déficit à 5% du PIB en 2027. Mais le Premier ministre était aussi et surtout très attendu sur la crise des lycées. À la veille de l'acte 4 du mouvement aujourd'hui, Sébastien Lecornu affirme que 40 000 contributions ont déjà été déposées sur la plateforme du gouvernement et renvoie à fin octobre pour des mesures. Camille Marigot, tout cela a laissé sceptiques les lycéens que vous avez rencontrés et qui ont suivi cette allocution.
5: C'est en bas de son immeuble que Sarah retrouve Bilal pour écouter, penché sur son téléphone, Sébastien Lecornu.
6: Les forces de l'ordre n'ont pas pour instruction d'affronter les lycéens.
5: Cette allocution, les deux élèves du lycée Paul Éluard l'attendaient pourtant avec un peu d'impatience.
6: À la question des moyens.
7: Enfin,
6: trop de promesses qui n'ont pas été tenues.
7: Au moins il reconnaît.
5: Mais au bout de quelques minutes, le Premier ministre passe à la question des carburants.
6: La guerre au Moyen-Orient, comme d'ailleurs celle en Ukraine.
8: Il a réussi à parler d'un mouvement qui dure depuis 2 semaines. Donc, enfin, on voit aussi le niveau de...
7: d'importance qu'il porte à notre mobilisation. Voilà, je comprends qu'il veut faire plusieurs sujets, mais je pense qu'il aurait dû faire un discours centré sur les lycéens.
5: Une douche froide pour Sarah qui espérait mieux après plusieurs jours de mobilisation.
7: Ah oui, non, moi j'attendais quand même quelque chose. Je sais pas, il me dit je vais recevoir tel ou tel élève, je vais essayer de comprendre, il y aura une réunion d'urgence avec tous les proviseurs. Je suis vraiment déçue et je pense qu'il y avait une confiance qui était installée installée entre la jeunesse et le gouvernement,
9: mais comment elle est brisée.
7: Elle est brisée. Je sais pas s'ils s'en rendent compte, mais là ils se mettent toute la jeunesse à dos.
5: Alors aucun des deux ne compte relâcher le blocus de leur établissement et ils attendent aussi de pied ferme une rencontre prévue cet après-midi avec le rectorat de Créteil.
3: Et après cette allocution, le syndicat d'enseignants SNES CFSU dénonce une copie blanche et une stratégie du pourrissement. Le syndicat Renouveau Lycéen estime que le Premier ministre cherche à gagner du temps jusqu'aux vacances scolaires. Les lycéens demandent à être reçus la semaine prochaine par le Premier ministre et disent avoir des propositions chiffrées. Une nouvelle enquête confiée à l'IGPN, la police des polices, en marge de la mobilisation lycéenne. Un adolescent de 17 ans a été blessé à la tête lors d'un rassemblement devant un établissement de Marseille. Sur des images publiées sur les réseaux sociaux, on voit un policier frapper le jeune homme avec sa matraque. La ministre de la Santé envisage d'avancer la campagne de vaccination contre le Covid-19, alors qu'il y a eu près de 70% d'augmentation des passages aux urgences en raison de cette maladie. Il ne s'agit pas encore d'un changement officiel de la stratégie, mais c'est une réflexion du gouvernement. La vaccination doit démarrer, quoi qu'il arrive, mardi, en priorité pour les personnes les plus fragiles.
0: Les mondiaux de judo ne se passent pas très bien pour les Français.
3: Seulement 2 médailles de bronze à mi-parcours pour Shirin Boukli et Dayan Boulem-Tafès. Même Clarisse Agbenienou va rentrer bredouille de Bakou en Azerbaïdjan. Elle espérait pourtant un 7e titre mondial. Et Nicolas Perronnet, à moins de 2 ans des JO de Los Angeles, l'inquiétude grandit chez les Bleus.
10: Chaque jour, l'équipe de France dégringole au tableau des médailles. Une 9e place ce matin, loin de son statut, constate sa leader Clarisse Agbenienou, qui elle-même n'a pas réussi à stopper la chute libre.
11: C'est dommage parce qu'on est une belle équipe de France et je pense qu'on peut faire mieux. Bah écoutez, j'ai envie de dire, si dans 2 ans on fait mieux et qu'on éclate tout, on oubliera. Pour l'instant, on va souffrir un peu, il faut trouver une méthode de travail différente.
10: Et le chantier a déjà commencé, annonce dès hier du président de la Fédération française.
12: 2 mois maximum. Dans 2 mois, il faut que tout soit clair pour tout le monde, même un mois, on n'a pas le temps d'attendre.
10: Ami Olympiade, Stéphane Nomis veut des changements profonds chez les Bleus.
12: Après, c'est à la fin qu'on compte les médailles, mais quand même, mes 4 premiers jours, ils sont mauvais. Il faut appeler un chat un chat. Il y a des choses à remettre en question, parce qu'on sent moins le team spirit qu'au jeu. On doit réparer et trouver l'énergie nécessaire et suffisante pour les Jeux.
10: Car à moins de 2 ans de Los Angeles, le Japon, l'éternel rival, lui, ne laisse rien en chemin, avec déjà dans ses bagages 6 des 8 médailles d'or distribuées depuis le début des mondiaux.
3: Et 5e journée de compétition aujourd'hui avec 3 Français sur les tatamis de Bakou. Clémence Aimé en moins de 70 kilos, Maxime Gaël Ngayap Ambou et Alexa Mitrovic en moins de 90 kilos. La météo aujourd'hui, Louis, c'est un temps encore perturbé à l'est.
0: Oui, c'est pas la folie non plus, avec des nuages nombreux et de la pluie de l'Auvergne-Rhône-Alpes jusqu'à la région Grand Est ce matin. Pour les températures, à 5h06, Didier nous dit 10 degrés dans le Puy-de-Dôme ce matin. Quant à Thérèse, 13 degrés en Isère, en milieu de température, en milieu de matinée plutôt. Les températures stagnent à Paris et Reims, 12 degrés à Bourges, 11 degrés pour Bordeaux ce matin, 13 degrés cet après-midi. Bonne nouvelle en revanche, puisque les éclaircies, elles, reviennent à l'est notamment, ainsi que sur le pourtour méditerranéen. Pour les maximales ce jeudi, 16 degrés à Rennes, 23 dans le sud à Nice.

0: très bon réveil à l'écoute d'ici, jeudi 8 octobre, place à l'éphéméride du jour. Alors, il y a 81 ans, était déposé, figurez-vous, le brevet à l'origine du four à micro-ondes. Et figurez-vous qu'on doit cette invention en partie grâce à une barre en chocolat.
1: Oui, vous avez raison, c'est l'ingénieur Percy Spencer qui travaillait sur un radar électronique. Et il a vu sa barre en chocolat fondre toute seule à côté de l'appareil, grâce donc aux ondes. Il a ensuite testé avec du maïs, ça a fait du pop-corn, et puis un œuf qui a explosé devant ses collègues.
0: Ça fait une omelette du coup.
1: Oui. Et terrible, votre omelette.
0: Non, elle n'est pas folle. Et j'ai les dimensions de ce premier micro-ondes. Il mesurait près d'1m80 pour, tenez-vous bien Cyril, 340 kilos.
1: Ah oui, il faut une grande cuisine pour lui trouver une place.
0: C'était révolutionnaire tout de même pour l'époque. Et on espère qu'il a pu ensuite réchauffer son café, puisque à 5h08, ça s'y prête plutôt bien. Boire un petit café, merci d'être avec nous. Tout de suite, une jolie musique pour commencer ce jeudi à vos côtés, avec les Pretenders sur ICI et ce tube sorti en 79. Voici pour vous, Brass in Pocket.

0: Les Pretenders sur ici avec la voix de Chrissy Hynde. Merci de nous avoir choisis. On commence la journée bien entendu avec vous et on est ensemble jusqu'à 6h.
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0: Ce matin avec Stéphane Bern, direction Paris en 1900, où l'on pensait avoir trouvé une invention révolutionnaire pour ne plus avoir à marcher.
3: Bah, oui, c'est vrai que c'est fatigant de marcher. Oui, cette invention, c'était des immenses trottoirs roulants de plusieurs kilomètres présentés comme la rue de l'avenir. Alors, bah oui, ça a disparu. Donc, on les voit pas dans la capitale. Stéphane Bern nous raconte cette histoire à 5h25 sur ICI.
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0: Et dans Ici, ça entreprend, on s'intéresse aussi aux idées qui peuvent améliorer le quotidien de nos animaux. Pour chouchouter son chien, on peut lui offrir des jeux, mais aussi quelques friandises.
3: Et justement, Catherine Quicandon, aujourd'hui, vous nous emmenez sur la Côte d'Azur et découvrir une alternative naturelle et locale pour nos compagnons à quatre pattes.
4: À Cannes, sur la Côte d'Azur, nos amis les chiens sont gâtés. Et c'est grâce à Chloé Poupeau qui a créé en 2019 son entreprise de friandises pour chiens, les Délices Canins. Ses produits sont faits avec des légumes, de la farine d'avoine, de la viande Label Rouge, s'il vous plaît, et le poisson est toujours frais. Ça nous donnerait presque envie de goûter. 100% naturel, 100% local, bio, sans sucre ajouté, ni sel ajouté, sans conservateur et sans additifs, Chloé défend une composition transparente et saine. Toutes les recettes sont validées par une nutritionniste canine et féline. Elle propose actuellement plus de 25 références, aussi bien salées que sucrées, comme agneau ortie, feta thym, saumon origan, beurre de cacahuète et bien sûr, ses meilleures ventes.
5: Charbon miel qui marche super bien, c'est l'indispensable en fait, c'est souvent les chiens quand ils ont mal au ventre ou les selles liquides, on leur donne ça, ça remplace le médicament ou un smecta en fait. Donc là, c'est vraiment naturel et ça marche super bien sur la digestion du chien. Et après, la box anniversaire qu'on a complètement designée il n'y a pas longtemps. Donc là, elle fonctionne super bien. Ouais.
4: Il y a des friandises gourmandes, de dressage, des déshydratés que les toutous ont l'air de beaucoup aimer puisque leur maître en achète de plus en plus. Ce qui fait que Chloé peut enfin se consacrer entièrement à son entreprise.
5: Ça fait un an que je suis à temps plein dans la marque parce qu'avant, je travaillais en CDI dans la restauration. Donc je cumulais les deux. Et là, j'ai eu mon local il y a quelques mois. Donc j'ai un local tout neuf où j'ai fait tous les travaux dedans. J'ai ma cuisine pro avec le coin où je fais les colis. Et je travaille aussi avec des hôtels de luxe à Cannes. Donc je travaille avec trois hôtels sur Cannes et un sur Saint-Tropez.
4: Je n'ai qu'un mot à dire, bravo. Comptez à partir de 8,20€ les 100 grammes. Et sinon, pourquoi Chloé s'est lancée dans cette aventure?
5: J'étais dans les escaliers chez mes parents et je leur ai dit « Mais pourquoi je ferais pas des friandises pour chiens ?» Parce que sur la Côte d'Azur, en fait, il n'y a personne qui faisait ça. Et ma sœur a adopté un petit spitz qui s'appelle Simba. Directement, quand elle l'a eu, j'ai voulu lui cuisiner des petites friandises maison. J'ai fait goûter en fait aux chiens de mes amis. Et ils ont adoré. Du coup, de fil en aiguille, j'ai pas lâché la marque.
4: Plus d'infos sur lesdélicescanins.com. Merci à Quentin Lacrome d'Ici Azur pour cette idée délicieuse. Ici, ça entreprend dans les Alpes-Maritimes avec les Délices Canins et des friandises pour chiens qui font du bien.
0: Merci Catherine. Bonne nouvelle, la pluie revient pour le plus grand bonheur des agriculteurs. On en parle tout de suite.
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0: Soyez les bienvenus ce jeudi matin, il est 5h15 et ça y est, la pluie est enfin là.
3: Dans beaucoup de régions, elle se faisait rare depuis plusieurs semaines, voire plusieurs mois. Mais cette nuit et ce matin, c'est humide pour une bonne partie du pays. De l'eau très attendue par les agriculteurs qui souffrent de la sécheresse. En Isère, Emma Jacob, vous avez rencontré une maraîchère qui a vécu un été très difficile.
7: Cet été, pour continuer à travailler en plein soleil, Sophie Cohen ne quittait pas sa casquette. Aujourd'hui, la maraîchère a ressorti son ciré.
8: Ça va mieux que cet été parce qu'il pleut et qu'on est très très heureux qu'il pleuve. C'est vraiment une bénédiction. Et puis, il faut que les sols ils se rechargent aussi. Hein.
7: Les sols asséchés par des mois de canicule, malgré de petites pluies au mois d'août. Les sources pour irriguer sont-elles quasiment à sec? Alors, ces deux jours de pluie font déjà la différence.
8: Bah là, on peut voir que les tomates, elles poussaient plus, elles étaient toutes cramées. et là elles ont recommencé à pousser. Voilà, après ça rattrapera pas ce que j'ai perdu cet été quoi.
7: 64% de perte pour ces potimarrons, 30% pour les tomates, même chose pour les aubergines. En tout, 7000 euros de manque à gagner, c'est un cinquième de son chiffre d'affaires annuel.
8: Je peux voir qu'il y a certaines variétés qui n'ont pas supporté quoi. Je vais essayer d'adapter aussi comme ça. Mais là par exemple cette variété elle est morte. Vu le changement global qui s'opère, est-ce que ça suffira? Je ne suis pas sûre.
7: Et ces quelques jours de pluie ne suffisent pas non plus à sauver les noyers de son exploitation. La récolte a commencé il y a quelques jours.
8: On a ramassé déjà une parcelle. Normalement, on fait à peu près 16 sacs. Là, on a à peine 10 sacs. On avait une parcelle où les noyers n'étaient pas bien en forme non plus. Hein, mais là, cette année, c'est bon, ils sont tous morts. Les suites de la canicule, je pense qu'ils survivront pas. Quoi.
7: Sophie, elle, ne sait pas si elle va continuer.
9: Cet été, il a été dur, très dur psychologiquement et physiquement.
8: Moi, j'ai peur que là, tout le monde oublie, que ça soit plus du tout un sujet qui soit abordé, qu'aux élections présidentielles, on ne pense pas du tout à ça. Sauf que là, il ne faut pas oublier, c'est trop important. Quoi. Ça pose la question de comment on va manger. C'est pas sûr que mon fils veuille reprendre un jour la ferme, mais je ne suis pas sûre qu'il puisse. Que ça soit possible de continuer à produire des légumes ici.
7: La maraîchère le prédit, les canicules seront de retour l'été prochain. Elle espère d'ici là pouvoir installer une réserve d'eau et des voiles d'ombrage sur ses cultures.
3: Emma Jacob à la ferme du Rocher en Isère. Et cette agricultrice a créé une cagnotte en ligne cet été. Elle est ouverte jusqu'à fin octobre. C'est un reportage ici Isère à retrouver sur ici.fr.
0: Merci Cyril. Dans 3 minutes, c'est la télé avec Patrice Gascoigne. Et une question, peut-on vraiment disparaître d'internet? Oui, non. La réponse, c'est ce soir sur TF1 dans la série Intrinsable et un avant-goût ce matin dans moins de 3 minutes juste après Alain Souchon sur ICI. Voici le bagad de l'Ambiway. Belle matinée, bon réveil avec nous.

0: au saut du lit, ou peut-être déjà en voiture sur la route pour aller au boulot. 5h21 sur ICI, c'était Alain Souchon évidemment. Tout de suite, je vous invite à nous appeler au 0810 055 056. Venez tenter votre chance et venez participer au duel des auditeurs à 5h40 avec une question comme d'habitude autour de l'actu.
1: Vous nous parlez de quoi, Louis, ce matin ?
0: Alors, petit indice, ce matin, je vais vous parler de Sophie Adenauer, forcément, puisqu'elle fait son retour sur Terre aujourd'hui. Donc, la question portera là-dessus. Vous avez quelques minutes pour réviser et être le plus proche de la bonne réponse pour emporter votre radio.
1: Oui, une radio qui vous suivra partout, même dans l'espace, si vous êtes Sophie Adenauer. Mais plus concrètement, de la salle de bain au salon jusqu'à la cave, puisque ce poste est équipé d'une lampe torche. Elle fonctionne sur pile, sur recharge en USB ou à l'énergie solaire.
0: C'est parfait, tout ça. Cette radio, elle vous attend au 0810 055 056. C'est Saveria qui attend vos appels ce matin. Bonne chance à tous.
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0: Dans les coulisses TV, ce matin, Patrice Gascoigne, vous nous parlez de la série Intraçable, lancée ce soir sur TF1, qui va nous montrer à quel point il est difficile de disparaître d'Internet.
4: Julia a un mari, Julia a un fils, mais Julia a aussi un drame qui la hante jour et nuit.
5: Ça a commencé, il est l'heure.
6: Mais c'est
7: Je suis la femme de David Becker. Il est mort il y a 7 ans.
6: David,
7: j'ai pratiquement tout oublié de l'accident.
4: Mais que s'est-il passé hier soir ? Ce que je peux vous dire, c'est que Julia est interprétée par Sophia Issaidi. Vous l'avez compris, Julia a perdu son mari dans un tragique accident. Depuis, elle a tout fait pour se reconstruire. Elle a un nouveau travail, elle est taxi. La relation avec son fils est très difficile. Jusqu'à ce soir où un inconnu monte dans son taxi et Julia reconnaît ce visage. À partir de là, elle se lance dans une quête vertigineuse pour la vérité. Une quête face à un ennemi mystérieux, un hacker. Pour s'en sortir, elle doit se mettre en état de mort numérique. C'est-à-dire se débrouiller sans téléphone, sans ordinateur, sans carte de crédit. L'histoire est palpitante, elle est écrite par 4 personnes, Amy Cohen, Raphaël Meyer, Mathilde Arnaud et France Ortelli. J'ai demandé à Amy Cohen comment on écrivait une série à 4 mains. Qui fait quoi ? Écoutez sa réponse.
8: Écrire une série, c'est un très long processus avec plusieurs étapes clés. Premier, il y a l'idée, c'est la création. Puis ensuite, il y a les arches, ça c'est l'histoire concrète. Puis les scénarios, qui eux sont la division de l'histoire en épisodes. Et donc avec Raphaël Meyer, quand on a créé la série, on a décidé d'ajouter une personne à chaque étape. Parce que l'écriture, comme son nom l'indique pas, c'est surtout beaucoup de discussions. Et la discussion, ça a besoin d'énergie. Et donc on a fini par se retrouver à 4, avec France et Mathilde, à discuter pour que l'histoire prenne forme. Et ensuite seulement, chaque scénariste part de son côté pour écrire un ou plusieurs épisodes. Et Raphaël et moi, après, on fait de la supervision de tout ça pour avoir une cohérence entre les épisodes. Donc en fait, on n'écrit pas à 4 mains, mais on développe l'histoire à 4 cerveaux. Voilà.
4: Grâce à Amy Cohen, l'un de ses auteurs, vous savez comment a été écrite la série Intraçable, à voir ce soir sur TF1.
0: Et en parlant d'Internet, vous savez que tous les jours à 5h45, Aude Razo vous donne des conseils pour éviter et surtout repérer les arnaques qui pullulent de plus en plus. Aujourd'hui, il sera question d'un texto, encore une fois, très piégeux qui circule et qui se fait passer pour votre banque. Soyez donc vigilants. 5h25, la musique d'ici qui vous réveille avec un titre qui cartonne en ce moment. C'est ce fameux groupe australien, Cyril, Tame Impala.
1: Oui, avec leur nouveau single qui cartonne, Dracula,
0: qu'on écoute tout de suite.

0: Impala avec Dracula, l'écoute d'ici ce jeudi matin, jeudi 8 octobre. Soyez les bienvenus si vous nous rejoignez à l'instant. Comme d'habitude, avant les infos, un petit peu d'histoire aux côtés de Stéphane Bern, qui ce matin nous fait voyager au temps où marcher ne demandait aucun effort.
1: Au tournant du XXe siècle, Paris pensait avoir trouvé la solution miracle au transport, supprimer la marche. L'avenir avait déjà la flemme. Paris, Exposition Universelle de 1900. La Tour Eiffel a 11 ans. Le métro vient d'ouvrir et les organisateurs veulent impressionner le monde entier. Wow ! Ils installent donc une attraction futuriste. Un trottoir roulant de plusieurs kilomètres qui longe une partie des quais de la Seine. Paris invente le déplacement sans effort, autant dire une idée appelée à un grand avenir.
2: C'est la France de demain. C'est l'avenir de notre pays, ça, mes vieux gars.
1: Le système est astucieux. On monte d'abord sur une plateforme lente, puis sur une deuxième plus rapide, puis sur une troisième qui file à près de 8 km à l'heure, soit à peu près la vitesse maximale d'une voiture dans Paris en 2026. En 1900, c'est de la science-fiction. On l'appelle d'ailleurs la rue de l'avenir. Les visiteurs adorent, enfin, pas tous. Certains ratent leur embarquement, d'autres perdent l'équilibre.
3: Alerte ! Paresseux à terre !
1: Les journaux racontent une collection impressionnante de chapeaux envolés et de dignités froissées.
4: Mais l'important, c'est pas la chute, c'est l'atterrissage.
1: Très vite, des ingénieurs imaginent un avenir radieux, des trottoirs roulant partout, dans toutes les grandes villes. Plus besoin de marcher. Mais la réalité est moins convaincante. L'installation coûte cher, prend beaucoup de place et reste compliqué à exploiter. Un date raté entre ingénieur et comptable. Après l'exposition, abracadabra, le trottoir roulant disparaît. Le Paris de 1900 était persuadé qu'au XXIe siècle, nous nous déplacerions sur des trottoirs mécaniques géants. Ils se sont trompés. Mais si vous avez déjà traversé un aéroport sur un tapis roulant, vous utilisez encore, sans le savoir, un petit morceau de leur futur.
0: La chronique de Stéphane Bern, c'est tous les jours avant l'actu, puisque tout de suite, il est 5h30, voici l'actualité en France et dans le monde. Le tout en 90 secondes, c'est avec vous, Cyril Ardo-Redon.
5: 10 millions de barils de gazole vont être débloqués de nos stocks stratégiques, ce qui devra entraîner une baisse des prix à la pompe de 12 à 18 centimes par litre, selon Sébastien Lecornu. Le Premier ministre appelle aussi EDF à mobiliser au maximum ses capacités de production pour éviter une hausse du prix de l'électricité cet hiver. Pas d'annonce, en revanche, sur les lycées. Le chef du gouvernement renvoie à fin octobre pour des mesures. Le syndicat d'enseignants SNES-FSU dénonce la stratégie du pourrissement. C'est dans ce contexte que les syndicats lycéens appellent à l'acte 4 de leur mouvement aujourd'hui, deux jours après la mobilisation qui a réuni entre 260 et 450 000 personnes dans les rues. Le ministre de l'Éducation nationale, Édouard Geffray, est lui attendu ce matin dans un lycée de Reims pour participer à un temps lycéen de dialogue. La justice ferme trois sites internet sur lesquels des images intimes volées étaient vendues. Il y a plus de 17 000 victimes dans le monde, dont des jeunes filles mineures. Deux frères âgés de 21 et 25 ans ont été arrêtés dans le nord de la France. Les députés de la commission finances ont entamé les débats sur le projet de budget 2027. Ils ont rejeté l'ensemble d'emblée l'une des propositions clés du gouvernement sur l'abattement dont bénéficient les retraités. Quoi qu'il arrive, l'Assemblée nationale repartira de la copie initiale pour les débats dans l'hémicycle dès la semaine prochaine. Et puis l'astronaute française Sophie Henault et ses coéquipiers en route pour la Terre après 9 mois dans la station spatiale internationale. Partie hier vers 14h, ils doivent amerrir vers 17h aujourd'hui.
0: L'info du jour, c'est donc Sébastien Lecornu qui a pris la parole hier.
5: Allocution télévisée sur le mouvement lycéen, la crise agricole, le budget, mais aussi donc les prix des carburants. Le Premier ministre annonce que 10 millions de barils de gazole de nos stocks stratégiques seront libérés, avec pour conséquence une baisse du prix de 12 à 18 centimes le litre à la pompe. Sarah Ders, c'est insuffisant pour ces automobilistes croisés dans une station-service des Yvelines, près de Paris.
6: Sous la pluie, la file de voitures s'allonge. Nawel a les yeux rivés sur la pompe. Prix à payer, 59 euros pour 30 litres de gasoil. Cette professeure des écoles traverse chaque jour le département des Yvelines.
7: Est-ce que ça va vraiment baisser réellement? C'est la grande question, mais je pense pas. Même si on enlève 18 centimes sur le litre, ça reste dérisoire.
6: Cette baisse attendue des prix à la pompe ne concerne que le gasoil. Nicolas, amer.
8: Pas pour ceux qui mettent de l'essence. Donc bon, que si le prix augmente encore, normalement, on ne va pas vraiment s'en sortir non plus. Hein.
6: Le gouvernement a trouvé une solution pour faire baisser les prix sans que ça coûte un centime aux finances publiques. Stéphane est gérant d'une société à Rambouillet.
9: Bah, c'est toujours mieux que rien. Hein.
10: Maintenant, s'il y avait moins de taxes dessus, ça serait quand même mieux, quoi, malgré tout. Quoi. Je veux dire, c'est l'État qui se sert beaucoup, c'est tout.
6: Désormais, le Premier ministre va devoir négocier avec les distributeurs.
10: On verra, malheureusement, si les pétroliers jouent le jeu ou pas, et les distributeurs. Ouais.
6: Pour Marion, l'exécutif, cerné par les crises, cherche à gagner du temps, temporise avant de nouvelles mobilisations.
7: Je pense que c'est juste pour apaiser les gens, parce que là, on est quand même dans une situation de crise avec les lycéens.
6: La baisse du prix du gasoil n'est pas espérée avant le 1er novembre.
5: Sarah Ders, sur votre radio locale ici, le Premier ministre Sébastien Lecornu estime aussi que le prix de l'électricité ne doit pas augmenter cet hiver et appelle donc EDF à mobiliser au maximum ses capacités de production.
0: 5h34 tout de suite, la météo de ce jeudi 8 octobre avec un temps encore perturbé ce matin à l'est de l'Auvergne-Rhône-Alpes jusqu'à la région Grand Est avec des nuages toujours très nombreux et quelques averses encore ce matin. Pour les températures de bonne heure, Didier qui nous dit sur notre page Facebook 10 degrés dans le Puy-de-Dôme, Thérèse 13 en Isère. En milieu de matinée, les températures restent stables à Paris et Reims, 12 degrés. Pour Bourges, 11 degrés. Quant à Bordeaux, 13 degrés relevés ce matin à 10h. Cet après-midi, les éclaircies, elles reviennent et c'est une bonne nouvelle. Elles reviennent à l'est ainsi que sur le pourtour méditerranéen pour les maximales. Ce jeudi, 16 degrés à Rennes, 23 dans le sud cet après-midi à Nice.
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0: Dans quelques instants, c'est le duel des auditeurs autour de l'actu. Aujourd'hui, direction l'espace, puisque Sophie Adnaud fait son retour sur Terre après une longue mission à bord de la station internationale. Une question qui sera justement au cœur de ce sujet. Et encore une fois, un magnifique cadeau à gagner avec vous, Cyril.
5: Oui, une très belle radio ici qui fonctionne à la fois sur pile, sur panneaux solaires, sur batterie. Bref, vous pouvez l'amener partout et elle marche très bien. Le son est d'une excellente qualité.
0: Vous l'avez testée ?
5: Ah, elle est extraordinaire.
0: C'est vrai qu'elle est bien. J'ai pu la tester aussi. 0810 055 056, votre futur poste radio. Vous tend les bras ce matin. Passez-nous un coup de fil. 5h35, tout de suite. Voici Zazie avec une chanson qui porte bien son nom pour commencer la journée et peut-être accompagner votre premier café. Voici Zen, tout de suite.

0: Zazie sur ici. Vous êtes quelqu'un de zen, vous aussi, Cyril.
1: Ah bah, je crois que c'est ma plus grande qualité. Hein.
0: Ça s'y prête très bien. Le duel des auditeurs, tout de suite.
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0: Avec, comme chaque jour, une question autour de l'actualité, un chiffre pour vous à trouver et gagner ce très beau cadeau, Cyril.
1: Oui, une radio, un poste radio multifonction qui est même équipé d'une lampe torche, figurez-vous, pour vous suivre le soir dans vos insomnies.
0: Vous la
1: ou pour chasser les fantômes.
0: Oh, c'est Christophe qui est avec nous. Christophe qui nous passe un petit coup de fil de Corrèze. Bonjour Christophe.
4: Brive-la-Gaillarde.
1: Ah, j'aime bien Brive-la-Gaillarde.
0: Terre de rugby,
1: oui.
0: Brive-la-Gaillarde.
1: Ah, c'est chouette.
0: Grosse terre de rugby.
4: Vous connaissez un peu ?
1: Ah, je connais un peu. Il y a un très bon café là-bas, je me souviens plus le nom, mais j'ai un copain qui m'avait emmené, c'était super, on avait passé une super soirée.
0: Racontez votre vie.
1: Oui, non, mais voilà.
4: Mais il y a le CAB.
0: Ah, on va en parler, Christophe, dans quelques instants, puisque vous, votre passion, c'est le rugby.
4: Voilà.
0: C'était indéniable. On a Marie-Claire qui est avec nous aussi. Bonjour Marie-Claire.
1: Bonjour Marie-Claire.
5: Oui, bonjour.
0: Marie-Claire, qui est une lefto passionnée par la radio. Tous deux, vous allez jouer avec nous ce matin avec une question autour de l'actualité. Cette info à suivre aujourd'hui sur nos antennes et sur ici.fr. Après une longue mission à bord de la Station Spatiale Internationale, Sophie Anneau fait son retour sur Terre. L'astronaute française a quitté l'ISS hier à bord de la capsule Dragon, doit amerrir dans l'océan Pacifique. Aujourd'hui, autour de 17h30, son séjour dans l'espace restera dans l'histoire. Et selon vous, combien de jours Sophie Adnault a-t-elle passé à bord de la Station Spatiale Internationale ? Christophe, il me faut un chiffre.
4: 300 jours.
1: 300 jours pour Christophe. Marie-Claire, vous en pensez quoi de votre côté ?
5: Moi, je ne sais pas, 320 ?
0: 320, réponse avec vous, Cyril Ardo-Redon.
1: Eh bien, c'est 235 jours. C'est donc Christophe qui est le plus proche.
4: Ah, c'est moi qui ai gagné.
0: C'est vous qui avez gagné, Christophe.
4: Eh oui.
0: Félicitations.
4: Merci.
1: Près de 8 mois pour Sophie Adnault et ses coéquipiers à 400 km au-dessus de nos têtes. Sophie Adnault bat ainsi le record du plus long séjour orbital effectué en continu par un astronaute européen, homme ou femme.
0: C'est un défi assez incroyable.
4: Un poste radio.
0: Marie-Claire, je vous embrasse, j'espère qu'on aura l'occasion de rejouer ensemble. Christophe, oui. Le poste radio, on vous l'envoie chez vous, sans aucun problème. À bientôt Christophe, belle
4: merci
0: journée à
4: beaucoup.
0: Vous aussi Marie-Claire.
4: Bonne journée à vous.
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3: Excellent réveil, bien entendu, hein, sur ICI. Bienvenue dans le club de Lefto tous les matins avec vous ici dès 5h. Et dans quelques instants, c'est notre initiative du jour avec Robin Bernot. Ce matin, direction la Haute-Garonne avec une nouvelle façon d'accompagner les victimes de violences conjugales, Cyril.
4: Oui, une initiative vient de voir le jour près de Toulouse pour mieux protéger les victimes grâce à des appartements de transition. Robin Bernot vous raconte cette initiative à 5h55 sur ICI.
3: Et puis, juste après votre rendez-vous quotidien, je recherche un auditeur qui, c'est tous les jours avant 6h, et on attend une anecdote savoureuse. Ce matin, on compte sur vous.
4: Oui, puisque c'est la journée mondiale de la vue, donc on recherche un auditeur qui a déjà mal vécu, qui a déjà vécu une situation drôle parce qu'il avait mal vu ou oublié ses lunettes.
3: Par exemple, quand on les cherche alors qu'elles sont sur nos
4: yeux. Sur son nez, oui, absolument.
3: C'est arrivé pas plus tard qu'hier, vous voyez. Donc vous l'aurez compris, ce matin, on cherche une situation rigolote, cocasse, 0810 055 056. Appelez-nous, c'est Saveria qui attend vos appels ce matin, 5h45. Voici William Scheller sur ICI.

0: vous ai vu chanter. Hein. Je vous ai vu chanter, Cyril Breton. Ouais, on avait peur de rien. William Scheller, Rock'n'Dollar, c'est sûr ici. Bon réveil, 5h47.
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0: Tout de suite, Aude Razeau et votre rendez-vous anti-arnaque. Bonjour Aude, avec vous ce matin, ces escrocs qui adorent se faire passer pour la Banque de France. En plus, il y a un texto très piégeux qui circule en ce moment.
2: Oui, et je vais vous le lire, comme ça si vous le recevez, vous le démasquerez au premier coup d'œil. Fichage auprès de la Banque de France, contactez-nous d'urgence. Bon, si vous recevez ça ou un message qui ressemble à ça, ne paniquez pas, je mets les choses au clair tout de suite. La Banque de France n'envoie jamais de SMS alarmant comme ça, jamais. Et point très important aussi, elle a beau s'appeler Banque de France, elle ne vous demandera jamais de transmettre par téléphone des coordonnées bancaires. Donc poubelle, parce que le piège c'est ça, hein, quelqu'un là essaye de vous piquer des informations sensible, ce n'est pas la Banque de France, n'appelez pas le numéro qui vous écrit, ne cliquez pas non plus sur le lien qui est inscrit dans le texto, en fait ne faites rien, voilà.
0: Et Aude, est-ce que ça vaut le coup de signaler à ces textos frauduleux ?
2: Ah, ça c'est une question que vous les auditeurs vous me posez souvent. Oui, tout à fait, vous pouvez signaler les SMS frauduleux, les dénoncer. Je vous donne deux solutions. La plus simple, vous faites un appui long sur le message, vous choisissez transférer et vous le transférez au 33700. 33700, c'est la plateforme de lutte contre les SMS et les appels indésirables. Deuxième solution, vous allez sur internet 33700.fr, c'est la même chose, hein, sauf que vous envoyez la capture d'écran du message frauduleux et il faut bien attention qu'on voit le numéro de portable qui vous a écrit. Ça va permettre aux opérateurs téléphoniques ensuite de le bloquer. Alors, c'est pas une baguette magique, ça va pas faire disparaître ces messages d'un coup. Les opérateurs doivent vérifier quand même avant. Mais faites-le, vous sauverez sans doute de futures victimes. Et c'est déjà ça.
0: C'est déjà ça, effectivement. Merci Aude, Aude Razeau, que vous retrouvez tous les midis avec Enora Malagré dans votre émission. On vous doit bien ça. Le thème du jour, la vue. 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
0: 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Vous posez votre café, vous vous inscrivez, vous croisez les doigts, vous restez attentif et peut-être que le téléphone va sonner tout à l'heure à midi. C'est tout ce que je vous souhaite. Dans 3 minutes, une initiative nécessaire à découvrir avec Robin Bernaud. C'est juste après Mylène Farmer. C'est à qui le tour ?

0: réveil sur ICI avec Mylène Farmer. C'est à qui le tour ? Ce matin, on va découvrir une initiative pour mieux accompagner les victimes de violences conjugales. En 2024, elles étaient plus de 272 000 recensées en France, Cyril.
1: En Haute-Garonne, un nouveau dispositif vient justement de voir le jour. Robin Bernot et Alexandre Vaux sont allés le découvrir près de Toulouse.
2: À Colomiers, des appartements de transition vont permettre aux femmes victimes de violences conjugales et à leurs enfants de se reconstruire.
3: C'est indispensable et ça devrait être fait partout.
2: La mairie de Colomiers, deuxième ville la plus peuplée de Haute-Garonne, a présenté il y a quelques jours ce dispositif inédit des appartements de transition aménagés dans une ancienne école qui, après une phase d'hébergement d'urgence, vont permettre aux victimes de pouvoir bénéficier de plusieurs mois de stabilité pour se reconstruire et préparer leur accès à un logement pérenne. Lucie Klecht, directrice de l'association France Victimes 31, confirme que c'est une première dans le département et salue l'initiative de la mairie au micro d'Alexandre Vaux.
4: C'est une première. Le principe de cet espace de transition permet de laisser le temps aux victimes de pouvoir construire une insertion qui soit plus pérenne, ce qui n'est pas possible sur des places d'urgence où les conditions de prise en charge se font souvent dans des hôtels et où là on est plus sur de l'urgence et répondre immédiatement aux dangers que finalement avoir le temps de se poser, d'être accompagné et de pouvoir avoir dans un seul et même endroit un espace d'accueil, d'écoute, d'orientation et de construction de projet. Et à travers ça, de réparation. Parce que derrière, il est question de reconstruction, toujours.
2: Ce projet est financé par l'État, le fonds de dotation de Colomiers Rugby, mais aussi la ville de Colomiers et IKEA qui a meublé les appartements. Alors ici, dans le midi toulousain, ça marche. Et vous, qu'en pensez-vous ? Je suis allé en discuter avec Marilyn.
5: Je trouve que c'est une super bonne initiative parce que souvent, c'est des choses qui sont faites dans l'urgence et les femmes restent. Enfin, c'est des hébergements qui sont temporaires, alors que là, c'est quelque chose de pérenne et ça leur permet de rebondir, de se reconstruire avec ou sans enfants. Je trouve vraiment l'initiative géniale, vraiment.
2: Mais alors, est-ce que la question des violences conjugales est suffisamment traitée aujourd'hui ?
5: Alors, on en parle de plus en plus. Après, il n'y a pas beaucoup de choses qui sont mis en place pour ça, mais je pense encore pas assez, quoi. Voilà. Ben après, on le voit quand même, il y a des associations qui viennent sur des marchés ou des manifestations pour les violences faites aux femmes.
2: Une initiative qui pourrait peut-être voir le jour ailleurs en France ?
5: Alors le développer, oui, j'en suis certaine que si c'est vraiment top, quoi.
2: Ce dispositif lancé à côté de Toulouse permettra aux familles de pouvoir rester de 6 mois à 1 an. Les premières seront accueillies entre la fin de l'année et le début de l'année prochaine.
0: Robin Bernot avec Alexandre Vaux pour cette initiative ô combien importante. 5h54, bon réveil. Journée mondiale de la vue ce jeudi, l'occasion pour vous de partager une situation amusante, une anecdote au 0810 055 056. C'est à vous, juste après Genesis, Invisible Touch. Sur

0: Genesis, Invisible Touch sur ICI, 5h57, ce jeudi 8 octobre, c'est la journée mondiale de la vue, l'occasion de rechercher
1: un auditeur qui avait une anecdote à nous partager sur le fait de mal voir des situations cocasses liées par exemple à un oubli de lunettes.
0: C'est Marion qui est avec nous ce matin d'Ille-et-Vilaine. Bonjour Marion.
2: Bonjour.
0: Nous avons un point commun tous les deux, c'est que nous portons à chacun des lunettes et vous avez une anecdote particulièrement rigolote à nous partager dans un supermarché.
2: Voilà, j'étais dans un supermarché et de loin je vois mon amie Juliette, donc qui était de dos. Donc je vais la voir, je pose ma main sur son épaule et je dis « Ah, coucou Juliette !» Et en fait, elle se retourne et c'était pas du tout Juliette.
0: Ah là là là.
2: C'est... Et du coup, je me suis sentie hyper mal à l'aise. Et la dame, en fait, elle a rigolé. Et voilà, en fait, on a rigolé ensemble de ma gêne.
0: Et c'est toujours sympa, ces petits moments au supermarché, voilà, où on se sent relativement seul.
1: Le nombre de fois, et pourtant, je ne porte pas de lunettes, mais le nombre de fois que j'ai l'impression de croiser quelqu'un que je connais, en fait. Pas du tout,
2: ouais.
1: Ça m'arrive tout le temps.
0: Alors en plus, si on n'a pas les lunettes, alors là, c'est foutu. Marion, voilà. C'est une belle journée. Vous bossez aujourd'hui ?
2: Oui. Aujourd'hui.
0: Vous bossez dans quoi ?
2: Je suis psychologue.
0: D'accord, eh bien écoutez, on vous souhaite une belle journée. Merci d'être à l'écoute d'ici. De bonheur chaque jour, ça fait vraiment plaisir de vous avoir comme auditrice. Merci à tous d'avoir été là. À 6h, vous avez rendez-vous avec l'actualité de vos régions. À 6h30, vous retrouvez Cyril Ardo-Redon.
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0: Et voici les équipes d'ici matin qui sont là ce jeudi. Je vous souhaite une belle journée qui commence ici.
3: Évidemment, avec ici Mayenne et toute l'équipe, c'est Stéphanie de Novo qui vous informe. Bonjour Stéphanie.
4: Bonjour Gauthier, bonjour. Bonjour à tous.
3: Pour vous accueillir au téléphone, recueillir vos relevés météo, vous permettre de jouer aussi à nos jeux, il y a Nathalie Jans. Bonjour Nathalie.
5: Bonjour Gauthier, bonjour à tous.
3: Qui c'est qui réalise l'émission ce matin ?
6: C'est moi.
3: Le moi, c'était Ewen Calévet. Bonjour Ewen.
7: Bonjour à tous.
3: C'est jeudi, nous sommes le 8 octobre. Il y a Benoît Thérèse qui nous rejoindra avec les 3 plus juste avant 7h. Les 3 infos sympa pour démarrer la journée.
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3: Le prix du gazole va baisser dans les prochains jours.
4: De 12 à 18 centimes par litre. Sébastien Lecornu a annoncé hier soir que l'État allait débloquer 10 millions de barils de pétrole issus des réserves stratégiques. Ce qui va permettre mécaniquement de faire baisser le prix du gazole et ça pendant 3 mois. Le Premier ministre a également annoncé que le chèque énergie allait être versé en janvier et non au printemps pour les foyers les plus modestes. L'État qui a demandé à EDF de ne pas augmenter les prix de l'électricité cet hiver. Sébastien Lecornu s'est également largement exprimé hier soir sur le mouvement lycéen. Il a promis que des décisions seront prises avant la fin du mois et que la plateforme ouverte par l'Éducation nationale avait déjà recueilli plus de 40 000 témoignages de lycéens. Pas de quoi calmer les organisations lycéennes qui appellent à une nouvelle journée de manifestation aujourd'hui partout en France. Cathy Granger et Valentin Aubry sont les porte-parole du mouvement national lycéen au lycée Douanier Rousseau à Laval.
10: Honnêtement, je suis très sceptique parce que moi j'ai aussi une impression de arrêter les cours et dire aux gens ne venez pas et donc ne vous mobilisez pas. Ça a plusieurs, on peut le voir sous plusieurs formes.
11: C'est ça. Mais moi je pense que c'est plus une volonté d'éteindre la jeunesse.
10: On en a parlé vite fait. On n'a pas eu plus d'informations que cela, mais en tout cas, ça ne nous empêchera jamais de nous mobiliser, de ne pas aller en cours, ça c'est sûr et certain. On espère sincèrement qu'en fait tout ce qu'on fait là, ça durera dans le temps parce que c'est notre avenir à nous qui est en jeu, mais l'avenir aussi de l'avenir en lui-même. En fait, tous les jeunes, toutes les prochaines générations, tout ce qu'on fait actuellement, ça aura des répercussions sur eux.
4: Le mouvement national lycéen qui appelle ce matin au blocage du lycée Douanier Rousseau, quartier de la gare Laval, dès 7h20. Des syndicats d'enseignants comme mardi dernier appellent également à faire grève et à rejoindre les lycéens. C'est le cas de la CGT Éduc. Sa secrétaire nationale, Christine Pau, est l'invitée d'ici matin. Elle sera avec nous à 7h47. Lors de son allocution, Sébastien Lecornu a assuré que les forces de l'ordre n'avaient pas instruction d'affronter de lycéens. 18 enquêtes ont été ouvertes par par l'IGPN pour des faits de violence policière à Laval. Le jeune homme de 18 ans qui avait été interpellé lundi près du lycée Robert Buron pour avoir tiré avec un mortier sur les policiers a été condamné à 105 heures de travail d'intérêt général et à 2 ans d'interdiction de manifester. Le parquet de Laval précise que ce jeune homme n'a pas de casier judiciaire.
3: Les personnels des crèches vont aussi se faire entendre aujourd'hui.
4: Appel à la grève dans toute la France pour réclamer un meilleur taux d'encadrement dans les lieux d'accueil des tout-petits. Actuellement, le ratio obligatoire est d'un professionnel pour 6 enfants. C'est beaucoup trop pour les syndicats. Un rassemblement est prévu ce matin à 11h, place du 11 novembre à Laval. La crèche à Tire-d'Aile sera fermée aujourd'hui en raison de cette grève. L'accueil des enfants sera perturbé dans d'autres établissements. C'est à lire sur ici.fr. Un cinéma de campagne en Mayenne fête cette année ses 60 ans. C'est le Trianon au Bourgneuf-la-Forêt, au nord-ouest de Laval. Un cinéma associatif qui tourne grâce à 36 passionnés qui s'occupent de tout, Gwendoline Langlois, de la programmation jusqu'à la projection.
6: Le cinéma associatif est situé dans le centre-ville de la commune de 1700 habitants. À l'affiche en ce moment, dessins animés, films d'auteur et super productions américaines. La programmation est choisie par les bénévoles de l'association. Daniel en est le président.
7: Tout le monde se connaît finalement. Hein. C'est un peu un esprit de famille, d'amitié, beaucoup d'échanges après les films. Ça emporte la cohésion de tout le monde finalement.
6: Le Trianon projette 4 à 6 films par semaine avec une qualité équivalente au cinéma des grandes villes, affirme Laurent, projectionniste bénévole.
9: À la seule différence, c'est que là, on a un exemplaire pour une salle. On a équipé notre cinéma l'an dernier avec un processeur 7.1. Donc, on a exactement la même technologie que sur Laval.
6: Et quand on a 17 ans, qu'on n'a pas le permis et qu'on habite au Bourgneuf-la-Forêt, comme Sandra, c'est bien pratique d'avoir un cinéma à 5 minutes de chez soi.
12: Sinon, ce serait à Laval, le plus proche quasiment. Et donc, prendre la voiture et que je demande à mes parents. Alors que là, vu que c'est à côté, bah, j'ai pas forcément besoin de mes parents pour venir. S'il y a un film qui m'intéresse, c'est pas eux. Et donc, ça limite aussi l'espace.
6: Puis les séances à 5,50 euros s'encouragent aussi à venir. Monique et Eric habitent la commune et sont des habitués du Trianon.
13: On y va beaucoup plus souvent que si on ne l'avait pas, c'est clair.
14: Des fois, on peut venir 2 fois dans la semaine. Nous, on souhaite une chose, c'est que ça continue comme ça.
4: Eh bien, ça risque de continuer, en tout cas, puisque le Trianon, qui enregistre 9000 entrées par an, c'est l'un des rares cinémas à avoir encore un appareil à bobine utilisé 2 fois par an pour projeter de vieux films. Voilà pour tous les nostalgiques. Du côté du ciel, eh bien, on a eu pas mal de pluie hier. Est-ce que ça va continuer aujourd'hui?
3: On aurait bien aimé que ça poursuive sur cette lancée. Non, là, on va à nouveau avoir un temps sec, très lumineux pour toute la journée. Mais pas de pluie à l'horizon pour ce jeudi, nous dit Météo France. Le beau temps va dominer. On aura quand même quelques passages nuageux, mais rien de significatif. Un vent de nord-ouest modéré qui va souffler jusqu'en milieu d'après-midi. On aura 17 degrés place du 11 novembre à Laval cet après-midi. 18 degrés à Ballot dans le sud Mayenne. Voilà pour les températures maximales en légère, très légère baisse par rapport à la journée d'hier. Sur la route, il y a des travaux entre Baie et Isée sur cet axe Mayenne-Sillé-le-Guillaume qui reste bien emprunté. Donc cette déviation vous concernera peut-être et elle va durer jusqu'au milieu du mois de novembre.
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3: Je vous le disais, le vent soufflera modérément jusqu'en milieu d'après-midi. Ça démarre même tout de suite avec Renaud. C'est parti.
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1: Dès que le vent soufflera, Renaud qui a soufflé ses 50 bougies pour sa carrière, c'était lors de concerts exceptionnels au Zénith, et l'album live sortira très bientôt le 4 décembre prochain.
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1: Vous écoutez Ici Mayenne, vous avez bien raison. On est là, toute l'équipe, pour vous donner le sourire. Parce que les infos sont pas toujours très amusantes, hein, il faut bien le reconnaître. Donc nous, on est là pour faire démarrer la journée de bonne humeur et en musique aussi. On va souhaiter aujourd'hui un bon anniversaire à un célèbre artiste qui souffle ses 41 bougies aujourd'hui. Mars qui a fête son anniversaire aujourd'hui. Bruno Mars qui a les mêmes initiales que Bernard Mabie. Voilà, faites ce que vous voulez avec cette info. En tout cas, nous, avant 6h30, on vous offrira deux places pour aller voir l'humoriste ce samedi à Bonchamp. On joue dans moins d'un quart d'heure.
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1: Ici Matin, 6h12, on aime prendre soin de vous chaque jour avec notre docteur Gérald Kierzek. Et alors ce matin, attention, on s'attaque à une idée reçue qui est tenace. Les féculents le soir, est-ce que ça fait grossir, docteur ?
6: Bonjour à toutes et à tous, un classique des idées reçues, on le disait hier à propos du cœur, pas de féculents le soir, sinon ça se stocke pendant la nuit. Alors on imagine le corps qui, à 20h, appuie sur le bouton stockage. Non, pour être clair, ça marche pas comme ça, notre corps ne fonctionne pas en fonction de l'heure à laquelle nous avons mangé tel aliment. Le corps en fait un bilan sur la journée, ce qu'il reçoit et ce qu'il dépense. Et pas seulement les féculents, riz, pâtes, pommes de terre, pain, légumes, ils sont intéressants le soir ou le matin, et ils sont intéressants pourquoi ? Parce qu'ils aident à métaboliser le tryptophane, c'est un acide aminé qui va fabriquer de la mélatonine, l'hormone du sommeil justement. Donc finalement, c'est pas inintéressant et s'en priver expose à avoir faim la nuit et donc à mal dormir. Donc ça peut arriver même avec des féculents, mais il faut pas les exclure complètement. Et si on veut être honnête, les études sur l'heure des repas et le poids donnent des résultats contrastés. Ce qui compte vraiment, c'est la quantité, la qualité et ce qu'on met autour. Parce que les vrais coupables, ce ne sont pas les pâtes, mais c'est la crème, le beurre, le fromage râpé en quantité astronomique, les lardons et la sauce. Bref, on accuse les pâtes, mais c'est la carbonara qui fait le coup.
1: Oui, les pâtes ne sont jamais coupables, hein, soyons clairs. Mais alors concrètement, on en mange combien et lesquels aussi ?
6: Les recommandations françaises, notamment celles du site Manger Bouger, sont claires. Des féculents à chaque repas et de préférence des féculents complets. Pain complet ou semi-complet, pâte ou riz complet, au moins une fois par jour. Pourquoi ? Parce qu'ils apportent des fibres, ça rassasie, ça aide à réguler la glycémie et ça protège le cœur. Or en France, seulement 8% des femmes et 17% des hommes atteignent les 25 grammes de fibres recommandées. On en est loin. Et à l'inverse, les féculents complets ne font pas grossir, ils rassasient et évitent de grignoter. Et on n'oublie pas évidemment les légumes secs, les lentilles, les pois chiches, les haricots, au moins deux fois par semaine. Et pour l'assiette du soir, allez, la moitié en légumes, un quart en féculents, un quart de protéines, poisson, œufs, volailles. Et comme ça, ça permettra d'avoir vos portions et on évite de le faire juste avant de se coucher. On laisse au moins une, deux, voire trois heures entre la fin du repas et le coucher. Allez, bon appétit pour ce soir, un bon plat de pâtes sans culpabiliser et d'ici là, portez-vous bien.
1: Et pour retrouver les conseils du docteur Kierzek, qui aime toujours mettre sa patte, hein, évidemment, dans tout ce qu'il nous raconte, c'est sur ici.fr et sur l'appli ici. Bon, comment ça va ce matin ? Bien ? Ravi d'être à vos côtés. Claudio Capeo est là aussi. Ça va ?
7: Ouais, ça va.

0: ça va, et ça ira le 17 décembre prochain, puisque Claudio Capeo sera en concert pas loin de chez nous à Trélazé, ou encore le 22 janvier 2027 au Mans. Les places, c'est à partir de 39 €. 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Tous les jours, nous avons rendez-vous avec vous. Oui, vous, les gens d'ici, au micro de Claire Martin, on discute avec les passants d'une commune. Aujourd'hui, on est à Cossé-le-Vivien, au sud de Laval. Il y a une maman qui attend son fils près de l'auto-école. Est-ce qu'il est en train de passer son permis?
1: Le BSR, pour les 50 ans, les petites motos. Parce qu'il va en MFR et il ira régulièrement en stage. Donc en fait, pour plus de facilité de déplacement, voilà.
2: Bon, en tant que maman, comment on vit ça?
1: Ça va nous soulager un petit peu, nous.
2: C'est-à-dire vous soulager?
1: Non, mais niveau transport, tout ça, c'est vrai qu'il y a des trajets qu'il peut faire lui-même et du coup, c'est pratique quand même.
2: Et lui, il est passionné par l'agriculture et il veut que... C'est
1: oui,
2: ça, qu'est-ce qu'il veut faire?
1: Agriculteur comme le papa.
2: Ça, c'est un truc de dingue. À chaque fois que je rencontre des agriculteurs, vous pouvez être sûr que les enfants font la même chose. Voilà. Parce que votre mari, il fait quoi? Il élève quoi?
1: Il est éleveur laitier. Moi, je suis agent hospitalier.
2: C'est comment de vivre avec des passionnés d'agriculture au quotidien?
1: C'est très envahissant. Ils sont très, très passionnés et du coup, autant dans leur tête, ça prend beaucoup d'espace.
2: Vous allez l'attendre combien de temps encore là?
1: Eh ben là, c'était 11h30, donc voilà, ils sont un petit peu en retard. Là, c'était juste pour faire le point, en fait, voilà, pour savoir comment la formation s'était passée.
2: Ah, quand on est agriculteur, on est débrouillard. À tous les coups, il connaît les tracteurs, tout ça.
1: Oui, puis son frère a déjà eu une 50, il en fait déjà à la ferme. Ce qu'on répète pas trop, parce que là, pour le permis, quand il a dit qu'il conduisait déjà sur le tracteur, tout ça, on nous a dit, ah ouais, d'accord. Ah, tu sais très bien que t'as pas le droit de conduire le tracteur avant, je sais plus si c'était 14 ou 16 ans, je crois. En même temps, en tant que fils agriculteur, ils conduisent depuis déjà très jeune, donc c'est un peu compliqué de leur interdire à 14-15 ans de monter sur un tracteur et de conduire.
2: Eh ben, merci beaucoup, Josiane. Je vous souhaite une belle journée.
1: Oui, merci.
0: Une belle rencontre à l'occasion du passage du BSR, le brevet de sécurité routière. Vous pouvez partager cette chouette rencontre depuis notre site ici.fr. 6h21, Freddie Mercury pour vous réveiller et vous motiver.

0: The Great Pretender, Freddie Mercury à 6h24. Gémeaux, vous n'êtes pas sur la même longueur d'onde que les autres aujourd'hui. Alors pour bien régler votre fréquence, écoutez l'horoscope qui arrive dans quelques secondes et toute l'actu locale, ce sera dans 6 minutes.
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0: Il est 6h25, soyez les bienvenus sur la première radio du département. Ici Mayenne qui vous offre vos places pour aller voir Bernard Mabille. C'est ce samedi aux Angenoises de Bonchamp. Et on joue avec Guy au Bourgneuf-la-Forêt. Bonjour Guy. Alors Guy qui est un lefto, hein, qui attend son journal. D'ailleurs, si le livreur pouvait passer un peu la seconde pour que Guy ait le journal. Ça va Guy, en forme ?
8: Très bien, oui, ça va.
0: Vous aimez la marche, vous aimez soigner vos animaux également. Et qu'est-ce que vous avez comme animaux à la maison ?
8: Des poules, des lapins, des canards.
0: Ah oui, tout ça, c'est chouette.
8: Des pigeons.
0: Donc vous avez vos petits œufs frais à la maison pour faire vos omelettes et tout ça ?
8: Oui, ah oui.
0: Guy, on s'intéresse à Bernard Mabille qui, en plus d'être humoriste, écrit aussi pour les autres et notamment pour une célèbre humoriste en rouge. Est-ce que c'est Muriel Robin, Chantal Latsou ou Anne Romanoff ?
8: Anne Romanoff.
0: Oui ! Je n'ai pas senti une once d'hésitation, Guy. Vous aviez l'air sûr de vous, en tout cas.
8: Ah oui, oui, oui.
0: Eh ben vous avez bien raison, puisque c'est la bonne réponse. Samedi soir, réservez votre soirée, hein, puisque vous irez avec la personne de votre choix, pour aller voir Bernard Mabille aux Angenoises, Guy.
8: Merci.
0: Avec grand plaisir.
8: Et bonjour à toute l'équipe.
0: Eh ben, l'équipe vous entend et on passe votre bonjour avec grand plaisir. Belle journée au Bourgneuf-la-Forêt. Le Bourgneuf d'ailleurs, on va en reparler et puis on peut le lire sur ici.fr, où il y a un célèbre cinéma qui fête ses 60 ans. C'est le cinéma Le Trianon. Vous avez eu l'occasion d'y aller de temps en temps, vous Guy, au Trianon ?
8: Oui, j'y vais le lundi, c'est fait pour les retraités.
0: Ah bah super, des séances spécialement pour vous, bah c'est chouette. Guy, je vous souhaite une belle journée et à très bientôt sur votre radio.
8: Je vous remercie.
0: Merci. À 6h27, c'est l'heure de retrouver votre horoscope, signé Catherine Viguier. Bonjour Catherine.
9: Bonjour Gauthier.
0: Bon alors, on a besoin de calme, hein. Aujourd'hui on va se détendre un petit peu.
9: Alors certains signes plus que d'autres. Bélier, il vous sera difficile de ralentir et pourtant il le faudra bien. Taureau, et si vous faisiez une rencontre, elle prend son temps, mais c'est trop bien. Gémeaux, vous n'êtes pas sur la même longueur d'onde, mais ce soir, ça s'arrange. Cancer, les relations avec votre entourage se passent bien, vous allez régler les problèmes. Lion, c'est une question d'argent ou encore on mésestime votre valeur personnelle, alors vous réagissez. Vierge, vous faites la différence, votre simplicité, votre humilité, et ça marche, on vous retient. Balance, attendez ce soir pour exister vraiment. En attendant, eh bien, soyez patient. Scorpion, vous pouvez compter sur des alliés de choc. Vous n'êtes pas tout seul, non, non. Sagittaire, cette journée est sous le signe du sérieux, et côté travail, et côté vie privée. Capricorne, aujourd'hui, aérez-vous la tête et le corps. Vous serez prêt pour demain. Verseau, les biens matériels sont d'actualité et votre vie intérieure aussi importante. Poisson, une relation prend de plus en plus d'importance dans votre vie. Et pour nous tous, on vit plus léger, on essaie.
0: Ah oui, déjà je me sens plus léger, effectivement, grâce à votre horoscope, Catherine Viguier. On essaye de laisser les soucis un petit peu de côté. Et cet horoscope, vous pouvez le retrouver sur notre site ici.fr. Pas de pluie à l'horizon aujourd'hui. On voudrait bien que ça continue comme hier, il y en a besoin. Mais c'est le soleil qui va s'imposer, temps sec et des températures comprises entre 16 et 18 degrés.
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0: Ici, vous êtes au bon endroit. Bienvenue à la radio, à la télé. C'est Ici matin avec Stéphanie Donovo pour l'info. Ça rime. Bonjour Stéphanie.
10: Bonjour Gauthier, bonjour à tous.
0: Il y a Nathalie qui prend vos appels également au 02 43 67 11 11. Il y a Ewen Canevet qui réalise l'émission. Et puis dans l'équipe, on a aussi Jody ce matin. Innocent arrive dans quelques instants. Puis on parlera basket. Encore une défaite pour l'USL Basket. Laval s'est incliné hier soir à Bordeaux. C'est pas facile en ce moment. On va soutenir nos basketteurs dans 100% sport. Ça arrive dans une dizaine de minutes. 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C'est jeudi. Nous sommes le 8 octobre et il est 6h30. Dans l'actu, Stéphanie Donovo, acte 4 de la mobilisation lycéenne.
10: Avec un appel à manifester aujourd'hui partout en France, malgré la promesse hier de Sébastien Lecornu de prendre des décisions pour les lycées avant la fin du mois. Un blocage est organisé ce matin à 7h20 devant le douanier Rousseau à Laval. Mais dans les lycées de campagne, les lycéens ne se mobilisent pas. Ici, Mayenne est allée à Ernée pour leur demander pourquoi. Reportage dans les infos de 7h. La députée mayennaise Géraldine Bagné interpelle la ministre de l'Agriculture, Annie Genevard, sur l'avenir des hippodromes mayennais. France Gallo projette de supprimer des courses d'obstacles. La ministre de l'Agriculture assure qu'il faut réformer. Vous l'entendrez dans une demi-heure. Des éleveurs autour de la table pour les fêtes de Noël. Les fermiers de Loué ont décidé de tourner leur nouvelle pub dans une exploitation de Sablé-sur-Sarthe. Ce sera à découvrir dans l'info d'ici. Mais avant de se rendre sur ce tournage, Cyril Ardo-Redon, c'est la fond en France et dans le monde en 90 secondes.
11: Après 3 semaines de mobilisation lycéenne, leur syndicat demande à être reçu la semaine prochaine par le Premier ministre. Une nouvelle journée d'action, l'acte 4, est prévu aujourd'hui partout en France. Hier soir, Sébastien Lecornu a renvoyé à fin octobre pour des annonces. Les GPN, la police des polices, saisit d'une enquête après des images publiées en ligne où l'on voit un adolescent de 17 ans être frappé à la tête par un policier avec sa matraque. La scène s'est déroulée hier à Marseille en marge d'un rassemblement lycéen. Dans son allocution, Sébastien Lecornu a évoqué aussi les autres crises sur l'agriculture, le budget ou les carburants. La France va débloquer 10 millions de barils de gasoil de ses stocks stratégiques avec à la clé une baisse de 12 à 18 centimes d'euros par litre à la pompe. Le diesel coûte actuellement en moyenne 2,36 euros. L'Assemblée nationale poursuit l'examen de la proposition de loi intégrale contre la violence sexiste et sexuelle. Plusieurs mesures adoptées hier et notamment la création d'un délit contre l'envoi non consenti d'images à caractère sexuel. Il reste des centaines d'amendements à examiner avant le vote solennel prévu mardi. La préfecture de la région Occitanie interdit les manifestations des opposants à l'autoroute A69 entre Toulouse et Castres. Les militants préparent une grande mobilisation de vendredi à dimanche. Le préfet dit redouter des troubles à l'ordre public. Et puis 6 personnes placées en garde à vue, dont les 2 cambrioleurs présumés du musée Auguste Renoir à Cagnes-sur-Mer, dans les Alpes-Maritimes. Début septembre, 4 tableaux du célèbre peintre ont été volés. 2 toiles n'ont pas été retrouvées.
10: Merci Cyril, on vous retrouve à 7h30. L'info d'ici en Mayenne nous emmène à Sablé-sur-Sarthe. Les fermiers de Loué, qui regroupent des centaines d'éleveurs en Mayenne et en Sarthe, étaient en plein tournage hier de leur nouvelle pub. La coopérative a choisi de tourner dans une ferme et non pas avec des acteurs professionnels, mais des éleveurs, Noah Marché.
12: Dans les loges, à quelques minutes du tournage, Charlotte se fait maquiller. Des paillettes sur les yeux et du rouge à lèvres. La pression monte.
13: C'est très original, c'est particulier. C'est bien, ça nous fait une expérience. Bon, c'est peut-être pas quelque chose que je ferais tout le temps, mais voilà, c'est quelque chose à faire au moins une fois, c'est marrant. Et puis, voilà, jouer un rôle qui n'est pas le nôtre, faut avoir du courage aussi.
12: Son personnage est pourtant plutôt fidèle à la réalité. Elle joue une jeune amoureuse avec son vrai petit ami. Et puis, cette aide-soignante de 21 ans est loin d'être là par hasard.
13: Papa, du coup, qui... du coup fait le rôle d'un des oncles. C'est venu comme ça. Il est agriculteur pour le louer, après signé.
12: Dans la cour de la ferme, un autre acteur, Cédric, qui révise le scénario.
14: J'ai le rôle d'un tonton avec un autre collègue qui joue aux fléchettes. Et je lance ma fléchette, je tourne et là, la volaille arrive. Et donc, je lance la fléchette dans l'épaule de mon collègue.
12: Mais dans la vraie vie, il ne porte pas cette cravate verte avec des sucres d'orge dessus.
14: Alors moi, je suis producteur de volailles, notamment de volailles festives, pour louer. Donc, pas du tout mon métier d'aujourd'hui.
12: Il élève 18 500 volailles, et notamment des chapons à Roupérou-le-Coquet.
14: Chez moi, ça fait très longtemps qu'on fait du chapon pour Noël. Donc, c'est une production importante parce qu'on la démarre au mois de juin. Donc quand tout le monde parle de ses vacances, nous on parle déjà du repas de Noël. Et c'est pour ça que je trouvais ça intéressant en fait, déjà de découvrir un univers un peu différent de la télé. Et puis en plus, sur une volaille qu'on considère beaucoup, je trouvais ça plutôt sympa quoi.
12: Le réalisateur Vincent Rodella ne sait plus où donner de la tête. Tout le monde se prépare dans la salle à manger pour la scène où le chapon sort du four. La famille est établie en arrière-plan.
15: Déjà, nos acteurs ne sont pas des acteurs. Et après, le script a quand même été pensé de manière à ce que l'acting ne soit pas trop un problème pour eux. D'où le côté figé, par exemple. Et en plus, dans cette naïveté, cette fraîcheur du premier tournage, ce qui fait qu'ils sont vachement naturels. Donc, il y a quand même quelque chose de moins pensé. Eux, ils ne se regardent pas jouer. Donc, c'est intéressant.
12: Et vous pourrez constater par vous-même le talent des 8 acteurs amateurs. La publicité sera diffusée au moment des fêtes.
16: Voilà, les fermiers de Loué, donc, qui tournent et qu'on tournait, donc, à Sablé-sur-Sarthe, près de la Mayenne, leur nouvelle pub qui sera à découvrir, donc, pendant les fêtes de fin d'année. Contrairement à hier, pas de pluie prévue aujourd'hui par Météo France.
0: Ah non, mais le temps va rester sec et le beau temps va largement dominer malgré quelques passages nuageux pour ce jeudi. On aura un vent de nord-ouest aussi modéré qui va souffler jusqu'en milieu d'après-midi. Pour les températures, on perd 2-3 degrés par rapport à hier pour se rapprocher de normal de saison puisque nous sommes en automne. 16 degrés attendus à Ernest cet après-midi, 17 dans le quartier d'Avenières à Laval. Sur la route, si vous êtes témoin d'une difficulté, 02 43 67 11 11. N'hésitez pas à nous passer un coup de fil.
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0: Bienvenue. C'est jeudi. Oh, jeudi. Un mélange de jeudi et de Jody. Donc pour vous accompagner en ce.
16: Ouais, elle était facile.
0: Oui, bon, en même temps, ça fait quoi, 30 ans qu'on peut faire cette blague.
16: C'est vrai.
0: Les Innocents, on a toujours beaucoup de plaisir à les réécouter pour démarrer ce donc jeudi 8 octobre. Bon début de journée avec nous.

0: Innocents, Jody, les Innocents et son chanteur JP Nataf qui connaît bien la Mayenne puisqu'il est venu plusieurs fois sur l'invitation du groupe mayennais Archimède.
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0: Bienvenue. C'est jeudi, nous sommes le 8 octobre, vous écoutez ici Mayenne. Vous allez peut-être prendre votre voiture aujourd'hui. Le code de la route, ça va ? Non mais vraiment, vous êtes toujours à jour. Oui, bon, vous allez quand même pouvoir vérifier ça avec un quiz interactif. Benoît Thérèse nous donnera les détails dans 10 minutes avec les 3+. Et puis pour la musique, encore un petit...

0: Adèle Castillon arrive dans les prochaines minutes, mais d'abord c'est 100% sport avec vous, Hugues Gébert. On va donner un coup de projecteur sur l'Union Sportive Lavalloise Basket, un club pour qui ça se passe pas trop bien ce début de saison. Hein. Ils se sont inclinés hier soir face à Bordeaux, c'est la 4e défaite de suite. Alors on va faire le point avec le coach de ce qui est quand même la meilleure équipe masculine du département.
1: Et aujourd'hui dans 100% sport, direction l'US Laval Basket avec le coach de l'équipe première, Sébastien Cartier, bonjour.
2: Bonjour à vous.
1: Revenons d'abord sur cette folle épopée de l'année dernière et la montée de l'US Laval en National 1 obtenue face à Maubeuge. Qu'avez-vous ressenti ce soir-là ?
2: On a même du mal à y croire sur le moment. Je pense que quand je suis arrivé ici, le club il n'était pas dans l'état qu'il est aujourd'hui. Donc c'est un beau parcours et puis c'était la récompense du travail qui paye pour finir. Et c'est toujours très savoureux de retirer le profit de tout ce travail, tout cet investissement qu'on a pu mettre année après année. Celle-là, elle restera quelque chose de particulier. Je pense qu'une montée en N1, la saison qu'on a vécue, on ne vit pas ça tous les ans avec très peu de défaites. C'est quelque chose d'exceptionnel. Donc je pense que dans toute une carrière, quand tu croises pas mal de collègues ou de joueurs, je pense qu'on n'a même pas assez savouré de ce qu'on a pu faire. Maintenant, va falloir redescendre aussi à la réalité.
1: Un retour à la réalité avec un changement de catégorie donc cette année avec la Nationale 1. Concrètement, c'est quoi les différence entre la N1 et la N2?
2: Tout change. Il y a le côté athlétique qui est vraiment prédominant dans la National 1, qui n'était pas le cas en National 2. Et puis c'est aussi le rythme. Voilà, on avait une habitude de rythme, de routine. Là, c'est continuellement le perturber. C'est jamais pareil. On va être un coup à pouvoir travailler correctement 10 jours à l'entraînement. Et puis après, on va enchaîner 3 matchs en une semaine. Donc c'est un rythme complètement différent.
1: Vous avez enrichi votre effectif avec l'arrivée de joueurs, notamment américains.
2: Très tôt dans le recrutement, j'ai fait le choix de conserver le groupe et en sachant que voilà, si on restait tel quel, ça allait être très compliqué. Donc on a souhaité rajouter deux joueurs étrangers à ce groupe, un qui arrive des États-Unis qui s'appelle Jamel Hartwell et puis un autre qui nous arrive du Nigeria et qui s'appelle Mohamed Aboudboussalem et un autre petit jeune qui est arrivé au mois d'août qui s'appelle Raphaël Nago.
1: Et niveau performance, quel est l'objectif du club cette année? Le maintien, j'imagine?
2: Ouais, bien sûr, c'est l'objectif principal, même si on sait que la tâche va être rude et compliquée. Maintenant, on va se battre jusqu'au bout, même si je pense que le groupe, que ce soit les joueurs ou le staff technique, on a besoin aussi, on n'est plus habitué à perdre.
1: Merci beaucoup Sébastien Cartier.
2: Merci à vous.
1: Je rappelle que l'US Laval évolue en National 1 cette année.
0: Et la prochaine journée de match, ce sera le vendredi 16 octobre, puisque l'US Laval accueillera Tarbes à la salle Pégase à Espace Mayenne. Vous pouvez réserver vos places sur le site d'Espace Mayenne. Il est 6h44, vous avez un chat à la maison, vous habitez peut-être d'ailleurs en appartement. Est-ce qu'un chat peut être heureux en appartement? On va poser la question à notre veto dans quelques secondes.
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11: Ici Mayenne, 6h45. Vous avez un chat à la maison et parfois vous culpabilisez de le laisser enfermé. Eh bien, on va en parler avec notre véto Pierre Favin. Bonjour Pierre.
12: Bonjour Gauthier, bonjour à tous.
11: Est-ce qu'un chat peut être vraiment heureux et s'épanouir en vivant toute sa vie dans un appartement sans jardin?
12: Alors j'ai une statistique qui peut vous déculpabiliser.
11: Ah.
12: Un chat d'intérieur vit en moyenne jusqu'à 5 ans de plus qu'un chat qui sort.
11: Ah oui.
12: L'idée n'est pas du tout d'interdire à un chat d'aller dehors, car un jardin ça va offrir une très belle liberté. Mais l'extérieur comporte aussi des risques quotidiens, les voitures, les maladies virales ou les bagarres de quartier. Donc oui, un chat peut être extrêmement heureux en appartement à une seule condition non négociable. Son territoire intérieur doit être suffisamment stimulant pour remplacer tout ce qu'il trouverait dans la nature.
11: Oui.
12: Le chat n'a pas besoin de grands espaces au sol. Il a vraiment besoin d'un environnement riche. Un appartement vide de 60 mètres carrés sera toujours plus angoissant pour lui qu'un petit studio très bien aménagé.
11: Bon d'accord, mais alors comment on aménage cet intérieur concrètement pour éviter qu'il s'ennuie ou qu'il développe des troubles du comportement?
12: Eh bien la clé absolue de l'aménagement, c'est la verticalité. Nous sommes des humains, nous vivons au sol en deux dimensions. Le chat, lui, voit le monde en trois dimensions. Il a un besoin vital de grimper pour observer son territoire en sécurité. Il faut investir dans de grands arbres à chat, haut et stable, idéalement placé juste devant une fenêtre. C'est sa télévision à lui. S'il peut regarder les oiseaux ou les voitures passer, son cerveau est hyper stimulé. Vous pouvez aussi fixer des petites étagères murales en escalier pour lui créer des parcours en hauteur au-dessus de vos meubles. Plus vous lui offrez d'options pour ne pas toucher le sol, plus il sera détendu. Et n'oubliez pas non plus de multiplier les griffoirs dans les zones de passage.
11: Bon alors le chat, il a un instinct de chasseur que là, il peut pas exprimer à l'extérieur. Est-ce qu'il y a des astuces à mettre en place au quotidien ?
12: Alors, la première erreur fatale en appartement, c'est la grosse gamelle pleine à craquer en libre service dans la nature. Un chat chasse 15 à 20 petites proies par jour, ce qui va occuper tout son temps où il est éveillé. Donc, remplacez la gamelle classique par des jouets distributeurs de nourriture, comme une balle percée ou un plateau d'intelligence. Il va devoir faire rouler la balle avec sa patte ou chercher avec son nez pour faire tomber quelques croquettes. Ça va l'occuper et fatiguer son cerveau. Et ensuite, c'est à vous de jouer le rôle de la proie. Vous prenez une vraie canne à pêche pour chat avec des plumes au bout et vous la faites voler de manière imprévisible pendant au moins 10 minutes tous les soirs.
11: Parce que quand vous avez dit qu'on allait jouer le rôle de la proie, je ne vous cache pas que j'ai eu peur pendant quelques secondes. Mais bon, là, je comprends mieux. Pierre Favin, notre véto, qui vous donne rendez-vous également sur ici.fr. Vous aimez les activités manuelles ? Bien, il y a un événement qui se prépare à Méral qui devrait vous intéresser. Les détails après Adèle Castille.

0: Adèle Castillon à 6h51 était avec toi. Lui a arrangé son maillot de bain et sa bouée canard parce que l'été c'est terminé. Bonjour Benoît Thérèse.
1: Quelle tristesse. Bonjour Gauthier Paturo.
0: Mais non, le temps automnal c'est bien. On a besoin d'un petit peu d'eau. Il y a pas de souci.
1: Oui, même si ce n'est jamais monotone avec nous.
0: Bon, en revanche, les 3 plus, c'est toute l'année, oui, y a pas de saison, on est d'accord. Bon.
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0: Les 3 plus, ce sont les 3 infos sympas, pratiques, utiles pour démarrer la journée. Quelle est la première info, Benoît ?
1: Est-ce que vous êtes toujours à jour avec votre code de la route, vous, Gauthier ? Oui, on peut avoir quelques lacunes.
0: C'est vrai.
1: Eh ben justement, les caisses locales Groupama organisent un atelier pour réviser son code de la route et participer à un quiz interactif. Vous avez donc un rendez-vous qui est organisé ce lundi, lundi après-midi à 14h. C'est à la salle culturelle de Saint-Georges-Butavant.
0: Notre deuxième info, c'est un événement dans le cadre d'Octobre Rose.
1: Le centre Malépro, établissement spécialisé dans la prise en charge du cancer à Laval, qui ouvre ses portes mardi prochain pour une journée de sensibilisation au public. De 9h à 15h, vous pourrez découvrir le travail des médecins et des manipulateurs. Au programme également, rencontre avec des associations et des structures d'accompagnement, démonstration d'autopalpation et information sur le dépistage. Il y a aussi des ateliers gratuits sur réservation en oncon coiffure et oncon esthétique, et puis de réflexologie également. Vous pouvez contacter ce centre Malépro à Laval pour vous inscrire.
0: La troisième info, il y a des puces à Méral.
1: C'est samedi et c'est une première édition organisée par l'association Elfes et Mains, association qui réunit des passionnés d'activités manuelle. Alors, on n'est pas sur les puces, les petits insectes.
0: Oui,
1: hein. Tissu, laine, fil, mercerie, matériel de couture, fourniture pour des créations do it yourself, comme on dit. C'est Nathalie Bourguillot, la présidente de l'asso, qui nous en dit plus.
3: Comme toutes les bricoleuses, on a énormément de stocks qu'on n'utilise pas toujours. C'est l'occasion de permettre à d'autres personnes de bricoler aussi à des tarifs très intéressants. Il y a plein de trésors à trouver, à venir chiner.
1: C'est donc un rendez-vous bon plan, c'est puce couturière. C'est à Méral de 10h à 18h, c'est une première édition. C'est à la salle Saint-Pierre.
0: Et on vous a mis toutes les infos sur notre site ici.fr, vous pouvez retrouver les 3 plus. Si on allait faire notre marché ce matin, parce que jeudi, c'est jour de marché à Château-Gontier-sur-Mayenne.
1: Ça, c'est vrai. Et puis, il y a la journée nationale du commerce de proximité. Ce week-end, ce sera samedi.
0: Et à cette occasion, on vous offre un bon d'achat d'une valeur de 53 euros. On fait comment pour tenter notre chance ?
1: Ça, déjà, c'est trop chouette. On joue avec nous tout à l'heure à Mytho ou pas Mytho. Ce sera d'ici une vingtaine de minutes.
0: Ouais. Et tout de suite, les Blues Brothers.

0: Les Blues Brothers à 6h56. Vous écoutez ici Mayenne, ça met en forme ça le matin.
1: Moi j'ai chaud moi par contre là ce matin, pas vous.
0: Non, moi j'allais
1: modifier la
0: clim.
1: Mais là il fait trop chaud là.
0: Non, faut pas toucher à la température de la pièce parce que moi j'ai froid.
1: Bon, je crois qu'on va jamais être d'accord en fait tous les deux. C'est un petit peu le souci qu'on peut avoir à la maison aussi. On en rigole évidemment dans l'humour en tube avec nos humoristes du jour. Et puis vos infos de 7h arrivent dans moins de 3 minutes.
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0: 6h58 pour démarrer la journée avec le sourire. Vous pouvez compter sur l'humour en tube et Fred Ballard.
1: Alors des fois on a trop chaud, des fois on a trop froid. Ce qui est sûr, c'est qu'on compte sur nos humoristes du jour pour réchauffer les frileux.
7: Quand on va faire les courses, nous en province, c'est pas la même chose. À nous, c'est une sortie, c'est Walt Disney, tu vas en famille. Tu sais, quand tu pars, tu sais pas quand tu reviens. Et parfois, tu perds un membre de la famille, je te le dis.
8: Oui, ça peut arriver. On pense à mettre tous les packs de lait dans le coffre de la voiture, mais on oublie le rejeton dans le caddie alors qu'on a récupéré le jeton. Enfin, ça, c'est quand on prend la voiture pour aller faire les grosses commissions.
7: Donc, tu t'installes avec ta voiture ? Oui, parce qu'on y va en voiture. Mais parce qu'à Paris, eux, ils vont faire leurs courses en vélo cargo. Oh, je peux les cogner, putain ! Vélo cargo, c'est pas un vélo, c'est un break ! C'est un break ! Mais qui a assez... Les mecs, ils ont pas assez d'amour propre. Qui met son gamin de 3 ans dans une caisse de vin accrochée avec des tendeurs sur le guidon ? Qui ?
8: Les bobos, ça rime avec vélo cargo, un véhicule que Maxime Gastein n'est visiblement pas prêt à utiliser pour aller faire son ravito de fin de semaine. Un ravito qui peut s'avérer très rigolo quand on observe les autres dans la queue à la caisse.
9: Jordan, lâche le paquet de chewing-gum. Je te jure, tu lâches le paquet, sinon je te le fous dans le cul, tu fais l'avion. Et tu rends la culotte à ta sœur, s'il te plaît. On va pas se balader, la nénette à l'air, au rayon des surgelés, hein.
8: Voilà, bah comme quoi, qu'on soit dans le nord de la France avec Mélodie Fontaine, dans le sud-ouest ou dans la capitale, en cherchant bien dans les rayons, on trouve toujours un moyen de se marrer en tête de gondole.
0: C'est le principal, mais c'est vrai que cette question de la température, elle est importante.
1: Oui, notamment dans les couples, dans les foyers, on n'est pas toujours d'accord pour savoir à quel moment on remet le chauffage. Oui. Quand est-ce que vous rallumez votre chauffage chez vous ? C'est la question qu'on vous pose ce matin. Et puis, est-ce que vous pensez que ça coûte beaucoup trop cher maintenant de se chauffer. On en parle aussi du prix de l'énergie dans notre émission. Ici, c'est vous à partir de 9h. Vous pouvez déjà nous enregistrer un message vocal via notre WhatsApp au 02 43 67 11 11.
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0: Bon jeudi, nous sommes le 8 octobre et il est 7h.
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0: Bon réveil avec Ici Mayenne. Bonjour Stéphanie de nouveau.
11: Bonjour Gauthier, bonjour à tous.
0: Les prix à la pompe vont baisser.
11: Sébastien Lecornu a annoncé hier soir que l'État allait débloquer 10 millions de barils de pétrole issus des réserves stratégiques, ce qui va permettre de faire baisser le prix du litre de diesel de 12 à 18 centimes. Le Premier ministre a également annoncé que le chèque énergie allait être versé en avance au mois de janvier et que l'État a demandé à EDF de ne pas augmenter les prix de l'électricité cet hiver. Lors de son allocution télévisée, Sébastien Lecornu a assuré que nul ne pouvait être indifférent aux angoisses des lycéens, mais pas d'annonce, il faudra attendre la fin du mois. Les organisations lycéennes appellent donc à une nouvelle journée de manifestation aujourd'hui partout en France. À Laval, un rassemblement est prévu dans 20 minutes devant le lycée Douanier-Rousseau. Dans les campagnes, en revanche, pas de blocus, pas de manifestation. Ça n'empêche pas les lycéens que vous avez avez rencontré Erné, Anna Réguillé, d'être solidaire.
10: Ici, pas de grand grillage, pas de portail, un bâtiment au milieu des arbres, ça contraste avec les lycées des centres-villes. Dans le bus qui ramène les lycéens chez eux, Arthur, 17 ans, suit les événements à distance.
12: Nous, on le vit pas vraiment dans notre lycée, mais on est en total soutien avec les autres élèves parce qu'ils sont comme nous, ils ont 17 ans, 18 ans, ils veulent juste étudier et on les écoute pas. Et même nous, quand on a des profs qui sont pas là, il y a personne.
10: À l'écart, en campagne, il l'avoue.
12: Nous, on n'a pas trop à se plaindre dans notre lycée, ça va. À part la cantine, on n'a pas trop à se plaindre, quoi. Il y a d'autres lycées où c'est vraiment le bordel.
10: Organiser quelque chose dans son lycée, il y a pensé.
12: Ça serait important, montrer aux autres qu'on se soutient, que ce soit de campagne, de banlieue, peu importe.
10: Rejoindre les manifestations en ville, quand on n'a pas encore le permis, c'est difficile.
12: On peut pas tous y aller, se déplacer. Moi, j'ai déjà été faire aider dans des blocus, et il faut y aller, je trouve. J'incite tous les jeunes, si vraiment ils sont portés par la cause, à y aller, même si c'est pas un blocus dans nos lycées, aller ailleurs et vraiment se faire entendre. Parce que là, on nous écoute, on peut en parler.
10: Pour lui, la violence fait aussi partie de cette lutte.
12: La violence, pour moi, c'est juste une réponse à la violence policière qui se passe en ce moment.
10: Sous le préau, Leïna attend que ses parents viennent la chercher. Elle est plutôt rassurée d'être loin de la mobilisation.
13: Pour moi, je sais qu'on est en sécurité et qu'il va rien se passer. Il n'y a pas de dégâts, et on n'a pas de casse ni rien, donc on le vit bien.
10: Aucun mouvement ne s'est pour l'instant lancé au lycée Rochefeuille.
11: Un rassemblement, je vous le disais, est prévu dans 20 minutes devant le lycée Douanier-Rousseau à Laval. Des syndicats d'enseignants appellent à faire grève et à rejoindre ces lycéens. C'est le cas de la CGT Éduc. Sa secrétaire nationale, Christine Pau, est l'invitée d'ici matin à 7h47. Le gouvernement qui a annoncé hier que les policiers ne pourraient plus utiliser de grenades assourdissantes lors des manifestations lycéennes. Emmanuel Macron a même demandé aux policiers d'être dans l'empathie pour le maintien de l'ordre, un message qui a du mal à passer auprès des syndicats de police à Laval. Vous l'entendrez dans l'info d'ici à 7h32. À Laval, le jeune homme de 18 ans qui avait été interpellé lundi près du lycée Robert Buron pour avoir tiré avec un mortier sur les policiers a été condamné à 105 heures de travail d'intérêt général et à 2 ans d'interdiction de manifester. Le parquet de Laval précise que ce jeune homme n'a pas de casier judiciaire.
0: En pleine mobilisation lycéenne, les personnels des crèches vont tenter de se faire entendre.
11: Appel à la grève aujourd'hui dans toute la France pour réclamer plus de moyens. Actuellement, le ratio obligatoire est d'un professionnel pour 6 enfants. Ce n'est pas assez pour les syndicats. Un rassemblement est prévu ce matin à 11h, place du 11 novembre à Laval. La crèche à Tire-d'Aile sera fermée aujourd'hui en raison de cette grève. D'autres lieux d'accueil d'enfants seront perturbés. C'est à lire sur ici.fr. La députée mayennaise Géraldine Bagné interpelle la ministre de l'agriculture sur l'avenir des hippodromes mayennais. France Gallo projette de supprimer des courses d'obstacles. Hier, à l'Assemblée nationale, l'élue mayennaise a pris la parole.
14: C'est à terme la survie d'au moins 31 hippodromes qui est en jeu. Rien que sur la circonscription de la Mayenne où je suis élue, pas moins de 4 hippodromes sont concernés. Ce sont pourtant bien souvent ces réunions hippiques locales qui attirent les foules d'amateurs, futurs parieurs. Elles font partie intégrante de l'histoire et de la vie culturelle et sportive locale. L'annonce de ces mesures a provoqué une forte mobilisation des professionnels et des élus locaux et nationaux. Ainsi, nombre d'entre eux pointent l'absence de concertation qui a abouti à ce document.
11: Annie Genevard lui a répondu, et pour la ministre de l'Agriculture, une réforme est nécessaire.
15: Vous avez raison de souligner l'importance des hippodromes de proximité pour les territoires ruraux. Mais la filière doit faire face à une diminution très importante du nombre de parieurs et l'ensemble de la filière doit faire évoluer son organisation pour pouvoir sauver son modèle économique. Le gouvernement restera extrêmement attentif à ce que des échanges très larges puissent avoir lieu, notamment avec le TRO et avec les collectivités concernées, comme vous le souhaitez, Madame la députée.
11: Le président du PMU, Éric Woerth, était la semaine dernière invité d'ici Mayenne. D'après lui, 230 hippodromes en France, c'est une force, mais pour que cette force reste une force, il faut aussi de temps en temps y donner une nouvelle organisation. Son interview à retrouver sur ici.fr. En tout cas, les courses, ça peut rapporter gros. Un joueur a remporté plus de 140 000 euros à Saint-Brice-en-Cogle, près de Fougères en Ille-et-Vilaine. Il a joué sur la Qatar Prix de l'Arc de Triomphe. La course s'est déroulée dimanche dernier à Longchamp. Ce parieur entre donc dans le cercle fermé des 13 joueurs à avoir gagné cette année plus de 100 000 euros.
0: Ici Mayenne, 7h06, c'est un des rares cinémas de campagne qui existe encore en France.
11: Le Trianon, au Bourgneuf-la-Forêt, au nord-ouest de Laval, souffle cette année sa 60e bougie, un cinéma associatif dans un village de 1700 habitants, une exception, une rareté qui dure depuis 60 ans grâce à 36 bénévoles passionnés, mais aussi à un des derniers appareils à bobine qui permet de projeter de vieux films. Daniel Blanchetière est le président de l'association du Trianon.
16: On essaie de passer un film ou deux sur bobine chaque année, afin déjà de l'entretenir en état de marche et puis de proposer à notre public eh bien, une projection un peu originale. Notre public, c'est, on va dire, toutes les communes voisines, puisque les cinémas les plus proches se sont vitrés, une vingtaine de kilomètres, Laval une vingtaine de kilomètres, Ernée une vingtaine de kilomètres. Donc notre public, c'est toutes les communes qui sont dans l'environnement de Bourgneuf-la-Forêt. Voilà. Et ça permet aux gens qui n'ont pas forcément les moyens de locomotion, les moyens physiques de se déplacer, bien d'avoir sur place donc ce cinéma de proximité. La technologie est celle d'une grande salle de cinéma, par exemple, c'est la même que Cinéville, puisqu'on a suivi toutes les évolutions technologiques au fur et à mesure de leur évolution.
11: Et le Trianon, c'est chaque année 9000 entrées.
0: Est-ce que c'est un temps à aller au cinéma? Bon, c'est toujours le temps d'aller au cinéma. Mais
1: on
0: dans
1: peut toujours y aller quand oui. On aime le cinéma, qu'il pleuve ou qu'il fasse beau, ça fait toujours plaisir d'aller en salle. C'est plutôt une journée à aller se balader aujourd'hui, parce que après les forts cumuls de pluie qu'on a eu hier, et c'était tant mieux, on a un temps qui va rester sec tout au long de la journée, et ça va même être très ensoleillé, sauf à la mi-journée où on aura quelques passages nuageux, mais autrement, franchement, c'est du plein soleil. Toujours un petit peu de vent, mais moins qu'hier, un vent d'ouest modéré cet après-midi. Des températures qui seront comprises au meilleur de la journée entre 15 et 17 degrés. C'est vrai que maintenant on va rester dans cet ordre-là pour les maximales l'après-midi. On aura 15 degrés à Ravigny, pas très loin de Préhampailles-Saint-Sanson dans le nord-est du département. 16 degrés cet après-midi à Val-du-Maine, pas très loin de Mélé-du-Maine, et des températures relativement fraîches quand même ce matin, parce qu'on a seulement 8 degrés à Livry-la-Touche dans le Pays de Cran, 10 degrés en ce moment à Mayenne. Je le disais, en temps sec pour aujourd'hui, retour des averses demain par contre, et retour du soleil samedi. Voilà, un jour sur deux, c'est pas mal.
0: Vous avez noté le programme? Bon, parfait. Sur la route, il y a des travaux à Mayenne.
1: Oui, sur le contournement de Mayenne, c'est la route qui relie le giratoire des Giraudières à Saint-Fambeau-de-Prière, le rond-point où il y a l'entreprise Géodis, et le giratoire au niveau du parc des sports avenue Gutenberg. Cette portion est fermée à la circulation, ce qui veut dire qu'il faut prendre l'ancienne route. En fait, on fait un petit crochet par Aron. Il y a donc des panneaux ont été installés pour suivre cette déviation.
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0: Bon réveil à 7h09 sur Ici Mayenne. Quand l'idole des jeunes est devenue papa, ça a ajouté une belle chanson dans sa discographie.
1: Oh oui.
0: Signé Jean-Jacques Goldman, voici Laura. Pour démarrer ce jeudi, nous sommes le 8 octobre.
17: Laura.

0: Johnny Hallyday à 7h13. La pluie, on l'a eu hier et demain, on
1: l'aura encore.
0: Oui, oui,
2: elle est nulle.
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0: Je crois qu'on va être obligé de soumettre nos blagues à Stéphanie avant l'émission pour qu'elle les valide.
2: On va dire que c'est une blague du jeudi, quoi. L'avant-veille de week-end.
0: Il est 7h14, soyez les bienvenus sur Ici Mayenne. Justement, moi je vous propose pour continuer cette prochaine demi-heure, une petite devinette,
1: oui.
0: Benoît.
1: Alors, j'ai très très peur, j'ai peur que Stéphanie nous dise « Non mais elle est nulle cette devinette !» Mais qui c'est qui a écrit ce truc ?
2: Je vais vous dire.
1: Alors, on y va, c'est parti, la devinette. Nous dormons sur mon premier. Mon deuxième, c'est une commune entre Montsûr et Nau. Mon troisième est un grain très cultivé en Asie ou en Camargue.
0: Alors j'ai le riz.
1: Oui, alors j'ai ça c'est pour la fin. Alors mon premier, nous dormons sur mon premier.
0: On dort sur ses oreilles.
1: Oui, mais non, il y a un matelas dessus. Je vous aide.
2: Un lit.
1: Donc lit. Et mon deuxième, une commune entre Montsûr et Nau.
0: Bré.
1: Oui.
0: Libré.
1: Libré. Et le dernier ?
0: Le riz. Librairie.
2: Oui, librairie. Bravo. Elle est pas mal.
0: Et pourquoi on va parler de librairie ?
1: Parce que c'est la journée mondiale du commerce de proximité. Mondiale, non, nationale seulement, mais c'est déjà bien. Journée nationale du commerce de proximité, ce sera ce samedi partout en France. Et il y a plein de villes qui participent en Mayenne. Et nous, on va vous offrir un bon d'achat d'une valeur de 53€ pour aller dépenser cet argent dans les commerces de Château-Gontier sur Mayenne, où il y a une librairie d'ailleurs.
0: Absolument.
1: Elle joue à Château-Gontier.
0: Il y aura une question, deux affirmations, une vraie et une totalement inventée que vous donnera Benoît. Mytho ou pas mytho, c'est notre jeu. Appelez-nous maintenant 02 43 67 11 11.
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0: Bon début de journée avec toute l'équipe, avec Stéphanie de nouveau qui vous informe et David Ossiou qui porte son regard sur l'actu avec mon œil. Bonjour David.
7: Bonjour Gauthier, bonjour Stéphanie.
8: Plus de 70 000 signatures désormais pour la pétition qui réclame, David, l'interdiction des armes mutilantes lors des manifestations citoyennes.
7: 50 000 en 48 heures. Ce matin, le compteur est à 73 260. Au départ, c'est un prof, membre de l'association Attaque, qui a lancé la pétition. Très rapidement, elle a trouvé son public parce que plusieurs jeunes ont été grièvement blessés pendant les manifestations et il y a de la colère et de l'incompréhension. Alors, à partir de combien de signatures les députés sont-ils vraiment obligés d'écouter ces Français qui les interpellent ? À 100 000, votre pétition apparaît sur le site de l'Assemblée nationale. À 500 000, elle peut être débattue dans l'hémicycle, mais seulement si la conférence des présidents le décide. Et ce n'est pas automatique. La preuve, cet été, plus de 700 000 personnes ont signé contre la présomption de légitime défense pour les forces de l'ordre. La pétition a été classée. La loi Duplon sur les pesticides, plus de 2 millions de signatures. Ça commence à vouloir dire quelque chose, non ? Il y a bien eu un débat à l'Assemblée, mais pas de vote. Ça s'est arrêté là. Et il n'y a pas que les pétitions qui se perdent. Hein. La Convention citoyenne sur les temps de l'enfant l'an dernier, vous vous souvenez ? 133 citoyens tirés au sort, 6 mois de travail pour suggérer des journées moins longues, moins de pression scolaire, des emplois du temps à revoir. Tiens, c'est justement ce que réclament les lycéens aujourd'hui. Et toujours pas de réforme sur les rythmes scolaires. Alors regardons en Suisse. Là-bas, avec 100 000 signatures, moins de 2% des électeurs, vous obtenez un référendum. Ça arrive assez souvent. En 2024, par exemple, un 13e mois pour les retraités a été accordé. Et c'est parti d'une pétition. En France, cet été, il y a des petits malins qui ont déposé des pétitions pour donner plus de pouvoir aux pétitions. Ça n'a pas eu beaucoup de succès. On attend maintenant la pétition contre la pétition sur les pétitions.
2: Une bonne idée, David. Est-ce que vous en avez une, Gauthier ? Une idée de pétition, qu'est-ce qui vous énerve ?
0: Alors, une pétition contre les personnes qui diraient, qui utiliseraient certaines expressions.
1: Ah oui, moi j'en ai une. Oui. Ceux qui disent au jour d'aujourd'hui.
0: Ah oui, ça on a
1: ça,
0: pas.
1: Ça c'est pénible. Alors, je vais rédiger une pétition.
2: Ça s'appelle un pléonasme.
0: Eh ben voilà.
2: Voilà, contre les pléonasmes.
0: Eh ben pétition, c'est parti. Faut la rédiger, Benoît.
1: Oui. J'ai l'impression qu'on va avoir 4 signatures et c'est tout.
0: Bon, au jour d'aujourd'hui, côté météo, qu'est-ce que ça donne ?
1: Un temps sec. C'est vrai qu'on a eu beaucoup d'averses hier qui ont fait du bien. On a pris toute cette eau avec grand bonheur. Eh bien aujourd'hui, c'est un temps ensoleillé qui nous attend, le retour du soleil. On aura tout juste quelques petits passages nuageux en milieu de journée, mais alors vraiment, ce sera pas grand-chose, sinon ce sera un ciel complètement dégagé. On a des températures qui deviennent plus fraîches hein, par rapport au jour précédent. On a localement moins de 10 degrés au réveil ce matin. On a par exemple 8 degrés en ce moment à Ambrières-les-Vallées dans le nord du département. Et puis des maximales cet après-midi qui vont rester assez fraîches hein, quand même, de 15 à 17 degrés, mais c'est assez conforme à la saison. Nous aurons 15 degrés à Préampaille-Saint-Sanson cet après-midi, 16 degrés à Cran au meilleur de la journée. Et puis, je vous le disais, temps sec aujourd'hui, mais retour de la pluie demain.
0: Ah, pas besoin de faire de pétition pour le retour de la
1: non,
0: pluie.
1: On va l'avoir,
0: bon.
1: C'est
0: bah,
1: bon.
0: Bah, ça, c'est parfait. Vous écoutez ici Mayenne, montez le son, que vous soyez dans la voiture, dans la salle de bain, en train de vous brosser les dents ou en train de manger votre petite tartine, parce que tout de suite, une belle dose de bonnes énergies.
1: Oui.
0: C'est REM.

0: People, on espère que vous l'êtes happy ce matin en écoutant la première radio du département, ici Mayenne. Mytho
1: ou pas mytho,
0: le jeu qui chaque matin vous fait démarrer la journée de bonne humeur et vous permet de remporter de chouettes cadeaux, un bon d'achat d'une valeur de 53 euros à dépenser sur le secteur de Château-Gontier sur Mayenne à l'occasion de la journée nationale du commerce de proximité.
1: Maxime est avec nous à Parnay-sur-Orbe. Bonjour Maxime.
2: Bonjour Benoît, bonjour Mathieu.
0: Bonjour.
1: Maxime, vous êtes paysagiste, vous devez être content d'avoir eu pas mal de pluie hier. Vous avez passé vos dernières vacances dans le sud, au Cap d'Agde. On ne vous demandera pas ce que vous avez fait là-bas, Maxime. Et vous avez une passion, vous aimez la magie. Alors qu'est-ce que vous faites comme tour de magie, vous, Maxime ?
2: Eh ben, c'est en amateur, mais je fais des tours avec des cartes, des cordes, des apparitions dans du feu.
0: Ah oui, nous on fait un peu de magie aussi, on peut vous faire apparaître, si vous voulez, un bon de 53 euros, hop là, qu'on va mettre sous un gobelet.
2: Ouais, c'est très bien.
1: vous faites du mentalisme un petit peu aussi, Maxime ?
2: Non.
1: Bah c'est dommage, parce que là, il va falloir trouver qui dit faux ou qui dit vrai.
0: C'est Benoît qui va dire faux.
1: Voilà. C'est vous, vous racontez n'importe quoi, Gauthier, à chaque fois.
0: Il y a une question, Maxime, deux propositions, évidemment, un qui mitonne et l'autre qui dit la vérité. Donc, il va falloir démêler le vrai du faux. Et pour cette question, on va parler d'un cordonnier.
1: Oui. Un cordonnier qui est installé à Château-Gontier sur Mayenne, parce que ce commerçant a eu une initiative cet été.
0: Oui.
1: Il a développé quelque chose d'assez insolite pour un cordonnier dans son commerce.
0: Ah oui, alors moi j'affirme que sur sa terrasse, vous pouviez boire un verre. Alors, pas forcément avec alcool, hein, mais du café ou soda, par exemple.
1: Oh, vous trouvez ça très original, vous, Gauthier ?
0: Bah oui.
1: Mais non, alors c'est pas ça la bonne réponse. Ce cordonnier à Château-Gontier-sur-Mayenne, cet été, il s'est dit « Je vais, en plus de mon activité où je répare des chaussures, proposer des burgers aux habitants. » Et donc, il a également un stand de burgers dans son commerce. Et alors, rassurez-vous, la viande, ce n'est pas de la semelle.
0: Alors, qu'est-ce qu'il a fait d'original cet été, ce cordonnier à Château-Gontier sur Mayenne ? Est-ce qu'on pouvait boire ?
2: Ah ouais, j'avais entendu parler. Bah, je crois qu'il a ouvert un bar dans la cordonnerie, non ?
0: Ah, je sais pas, moi. Hein, c'est l'une des propositions, en tout cas. Hein. On peut boire un verre.
2: Il a ouvert un bar, hein.
0: Et c'est la mienne, en même temps. Donc, je ne peux que défendre cette hypothèse.
1: Oui, c'est pas mal, le burger, aussi. C'est une bonne idée.
2: Ouais, mais non, je crois que c'est un bar qu'il a ouvert. J'ai entendu parler.
1: On valide le bar, alors ?
2: Oui.
0: Oui ! C'est gagné. Bravo Maxime, 53 euros pour vous à dépenser auprès des commerçants de Château-Gontier-sur-Mayenne.
1: Et effectivement, on en avait parlé de ce commerçant cet été sur notre antenne.
0: Voilà, vous aviez vu juste, vous aviez écouté ici Mayenne et voyez la fidélité paie, Maxime.
2: Oui, c'est ça. Bah, merci à vous en tout cas.
0: Avec grand plaisir. Bon courage pour le travail aujourd'hui, puisqu'on rappelle que vous êtes paysagiste. Et à très bientôt sur votre radio ici Mayenne.
2: Merci.
0: Il est 7h26.
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0: Allez, chaque matin sur Ici Mayenne, Cédric Ruiz nous fait découvrir tout ce qui fonctionne dans notre département. 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
5: 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Et puis donc par mail, donc on est assez réactif. En plus de ça, donc on essaie d'être assez rapide dans les formations. Donc entre le moment où quelqu'un qui commence sa formation au code et jusqu'à son examen du permis de conduire, donc on essaie de faire en sorte que les formations ne durent pas des mois et des mois.
1: Et pour que ça marche chez Orion Conduite, on ne fait pas que passer son permis voiture. Qu'est-ce qu'on peut faire une fois sur place ?
5: Alors on peut passer tout type de permis, sauf les permis lourds, les permis bus. Donc ça passe par donc le permis scooter, le permis voiture sans permis dès 14 ans. Ensuite ça va être la conduite accompagnée, le permis voiture, donc conduite accompagnée, permis traditionnel. Ça va être les permis remorque, donc le B96, le BE, et puis ensuite tout ce qui va être permis moto, donc permis A1, A2 et passerelle A.
6: 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Pourquoi avoir votre propre espace aussi pour ça ?
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0: Et ici Mayenne qui, avec notre partenaire Orion Conduite, vous offrez votre permis moto. Vous avez été nombreux à jouer sur ici.fr. Bravo à Valérie de Chaillan qui va pouvoir aller tracer les routes du département grâce à son permis moto.
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0: À table, Benoît Thérèse, à table.
1: Et pas avec n'importe quel repas, on va vous parler du grand repas, c'est un événement national. Et il y a des lieux en Mayenne où on participe à cette opération avec des chefs qui préparent un menu avec des produits locaux. On va aller à Saint-Denis-d'Anjou où les élèves de la commune ont eu la chance de déguster quelque chose de très très très bon, un délicieux menu. Ce sera dans C'est clairement Mayenné qu'on en parle.
0: Et d'ici 10 petites minutes. Il est 7h30, dans l'actu Stéphanie de nouveau, le diesel moins cher dans les prochains jours.
10: L'État a décidé de prendre dans ses réserves pour réduire le prix à la pompe de 12 à 18 centimes. La baisse devrait se voir dans les prochains jours. On vous explique pourquoi dans les infos de 8h. Acte 4 de la mobilisation lycéenne, avec un appel à manifester aujourd'hui partout en France, malgré la promesse hier de Sébastien Lecornu de prendre des décisions pour les lycées avant la fin du mois. Un blocage est organisé depuis 10 minutes devant le douanier Rousseau à la En signe d'apaisement, le gouvernement a décidé que les policiers ne pouvaient plus utiliser de grenades assourdissantes et qu'ils devaient faire preuve de plus de modération. Ça passe mal auprès des syndicats de policiers à Laval. Vous l'entendrez dans l'info d'ici. Mais avant, Cyril Ardo-Redon, c'est l'info en France et dans le monde en 90 secondes.
11: Il coûte actuellement 2,36€ le litre en moyenne et pourrait baisser de 12 à 18 centimes dans les prochaines semaines. Le Premier ministre Sébastien Lecornu annonce que 10 millions de barils de nos stocks stratégiques de gazole vont être débloqués. Autre annonce, le chèque énergie sera versé en janvier et non plus au printemps pour les ménages les plus modestes. Le chef du gouvernement qui renvoie à fin octobre pour des mesures sur les lycées, c'est l'acte 4 du mouvement. Aujourd'hui, les syndicats lycéens demandent à être reçus à Matignon la semaine prochaine. Le ministre de l'Éducation nationale élu à Reims pourra participer à un temps de dialogue dans un lycée. Un père d'élève placé en garde à vue à Talence, en Gironde. L'homme de 33 ans a menacé l'institutrice de son fils de décapitation. Il sera jugé en mars prochain. Trois sites internet fermés par la justice sur lesquels des photos intimes volées de jeunes filles mineures et de femmes étaient vendues. Quelques 17 000 victimes ont été recensées autour du monde. Deux frères âgés de 21 et 25 ans ont été arrêtés dans le nord de la France. Les salariés de Total Energy appelés à la grève aujourd'hui. Mobilisation pour l'emploi et les salaires. Certaines stations-service peuvent être perturbées. Grève maintenue malgré l'annonce la semaine dernière du versement d'une avance de 1 000€ sur la prime annuelle. Et puis l'astronaute française Sophie Adnau n'est plus qu'à quelques heures de la Terre. Elle est sur le retour avec ses coéquipiers après 9 mois passés dans la Station Spatiale Internationale. Amerrissage prévu vers 17h.
10: Merci Cyril, on vous retrouve à 8h30. L'info d'ici en Mayenne, c'est cette nouvelle journée de mobilisation des lycéens depuis le début du mouvement. Les policiers sont aux avant-postes pour maintenir l'ordre à proximité des établissements scolaires et dans la rue. Les jeunes, des élus, des syndicats, des associations dénoncent un usage disproportionné de la force. Le gouvernement, signe d'apaisement, suspend l'utilisation des grenades assourdissantes et demande aux policiers plus de modération. Des mesures que Sébastien Tessier, responsable en Mayenne du syndicat Alliance Police Nationale, a bien du mal à saisir.
12: À Laval, on peut dire qu'on a du mal à comprendre parce que les différents dispositifs qui ont été mis en place depuis la semaine dernière ont montré que ça a été plutôt bien géré en local. On a réussi à contenir les manifestants. Alors, j'appelle ça manifestants, hein, c'est pas forcément des lycéens qui avaient des revendications. Revendications qu'on comprend, nous, Alliance Police Nationale, il n'y a aucun débat là-dessus. Ce qu'on ne comprend pas, c'est la violence. Ça s'est plutôt pas trop mal passé, puisqu'on a pu répondre à des tirs nourris de feux d'artifice à l'aide de mortiers en tir tendu. On a réussi à répondre à cela. Alors forcément avec un peu de gaz lacrymogène, c'est la seule défense qu'on a. Là où on a du mal à saisir maintenant les décisions ministérielles, c'est qu'on a plus le droit aux lanceurs de balles de défense, on a plus le droit aux grenades de désencerclement. Il nous reste plus que le lacrymogène. Bon, et après ça va être l'arme létale. Donc ces armes intermédiaires nous permettaient de contenir quand même pas mal ces assauts répétés des manifestants.
11: Il y a une crainte de la part des forces de l'ordre qui sont sur le terrain de ne pas pouvoir faire correctement leur travail face aux manifestants, comme vous dites, parce que vous ne pensez pas que ce sont des lycéens qui vous jettent des cailloux ou qui vous provoquent, ce sont plutôt des casseurs, c'est ça?
12: Bien sûr. Bon, voilà, de toute manière, même si c'était des lycéens qui manifestaient, on ne les considère plus comme des lycéens en pleine revendication. Là, c'est des personnes qui viennent pour casser du flic. Ils viennent pour provoquer la police. On se rend bien compte qu'on n'est pas forcément vraiment dans du maintien de l'ordre. C'est un peu hybride. On est entre le maintien de l'ordre et puis la sécurisation classique, puisqu'on est attaqué à tirs de feu d'artifice qui peuvent faire beaucoup de dégâts. On a eu quand même deux collègues pas blessés, mais qui ont ressenti des brûlures, l'un au niveau à l'oreille et l'autre au niveau à la jambe. Je parle pas des pavés ou des pierres qu'on peut recevoir. Voilà, j'ai pas besoin de faire de dessin sur les dégâts que ça peut occasionner, mais ces armes intermédiaires nous permettaient de contenir justement ce genre de projectiles.
10: Sébastien Tessier, responsable en Mayenne du syndicat Alliance Police Nationale, au micro ici Mayenne de Germain Treille, un jeune homme de 18 ans qui avait été interpellé à Laval lundi près du lycée Robert Buron pour avoir tiré avec un mortier sur les policiers, a été condamné à 105 heures de travail d'intérêt général et à 2 ans d'interdiction de manifester. Le parquet de Laval précise que ce jeune homme n'a pas de casier judiciaire. Benoît, pas de pluie prévue aujourd'hui, contrairement à hier?
1: Non, c'est un changement radical, effectivement, pour aujourd'hui, avec le retour d'un temps sec et d'un ciel très ensoleillé tout au long de cette journée. Il y aura juste quelques petits passages nuageux à la mi-journée, mais alors vraiment, ce ne sera pas grand-chose, sinon c'est du plein soleil. On a toujours un petit peu de vent aujourd'hui, un vent d'ouest qui restera modéré, avec des rafales autour des 20 km/h. Pour les températures, ça baisse, hein, par contre, par rapport au jour précédent. Nous avons 15 degrés attendus à Champfrémont cet après-midi dans le nord-est du département, 16 degrés à Évron, et puis des températures qui localement sont en dessous des 10 degrés ce matin au réveil. On a par exemple 9 degrés seulement à Luisserie à côté de Laval, 8 degrés à la Selle Cranaise dans le pays de Cran. Notons que la pluie fera quand même son retour dès demain.
11: Oui.
1: Et ça, par contre, samedi, retour du soleil.
11: Bon, c'est en alternance,
1: on alterne entre les deux.
11: Sur la route, est-ce qu'il y a une circulation alternée? En tout cas, il y a une modification de la circulation entre Baie et Isée.
1: Ouais, c'est l'axe Mayenne-Sillé-le-Guillaume, un axe qui est très fréquenté, notamment le matin pour aller au travail. Entre Baie et Isée, cette route est fermée dans les deux sens de circulation. Il y a donc une déviation à suivre.
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6: Vous connaissez le mystère de la deuxième chaussette?
1: Ah, celle qu'on trouve pas le matin.
6: C'est ça. Généralement, on vient de se réveiller, il faut lancer une enquête pour essayer de la retrouver.
1: Moi, quand ça m'arrive, je prends une autre paire de chaussettes, du coup.
10: Ah,
1: je me dis, je laisse tomber. Je dis, bah tant pis, celle-là, c'est fichu, je prends une autre paire.
6: Ah, j'avais pas pensé à ça, c'est pas mal. Pour début de journée, en musique avec Lerita Mitsuko.

0: Les histoires d'A, l'Erita Mitsuko à 7h41.
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0: Bon jeudi, l'équipe est là pour vous accompagner, où que vous soyez, dans votre cuisine ou en train de partir pour le boulot. Dans quelques instants, on vous parlera d'un des symboles de la France. Si je vous dis un monument,
3: ah oui,
0: quand même, qui est connu,
3: ah bah oui,
0: au-delà de nos frontières.
4: Bah
3: oui,
4: bah la Tour Eiffel.
3: Ah oui.
0: Ah oui, bonne réponse. Et bien, cette même année, il y a une autre invention qui sert toujours aujourd'hui, d'ailleurs, mais qu'on connaît, dont on parle un peu
3: laquelle,
0: moins.
3: Laquelle, alors la boîte à meufs, non,
0: c'est pas ça. Non, une invention.
3: Moi, je sais, parce que j'ai déjà entendu parler de cette invention, et ça doit être à peu près à la même époque, le chapeau qui salue. Et en fait, il y a vraiment quelqu'un qui avait créé ça. C'est un chapeau avec un mécanisme.
0: Non.
3: Et comme ça, quand la personne qui croisait des gens et qui portait ce chapeau, et ben en fait, le mécanisme faisait que le chapeau se soulevait automatiquement pour saluer les gens.
0: J'ai dit quelque chose qui sert encore aujourd'hui. Ah bah bon, c'est pas grave.
3: C'est pas ça.
0: Réponse avec Stéphane Bern, ce sera juste avant 8h. Et puis pour la musique, on aura un chef de chœur dans les prochaines minutes.

0: fera ça, mais en mieux, avec Patrick Fiori. Le Champ est libre arrive dans quelques minutes. Mais d'abord, c'est Clermont Mayennais, votre rendez-vous avec des rencontres, des découvertes tous les jours. Claire Martin qui nous emmène dans le sud de Mayenne ce matin.
1: Dans la commune de Saint-Denis d'Anjou, Claire, pour la 7e édition de l'événement Le Grand Repas. Alors vous nous dites, qu'est-ce que c'est exactement ?
2: Eh bien, le concept est simple. Une fois par an, le même jour, des chefs cuisiniers proposent à des collectivités un menu avec des produits locaux et de saison pour les mettre en valeur. Et cette année, c'est le chef Michael Labageste qui est le parrain de la Mayenne. Il va faire à manger pour les enfants de l'école de Saint-Denis d'Anjou. Il a un certain bagage, hein, puisqu'il était chef du grand hôtel de Solesmes en Sarthe et il est disciple d'Escoffier. Et pourtant, le jeune public est un challenge pour lui. Allez, on part en cuisine.
3: Ce qu'il faut pas, c'est que ça accroche, sinon c'est tout perdu. Les enfants, c'est pire que les adultes. Hein. Niveau jugement, c'est direct. C'est dégueulasse ou c'est bon. Il n'y a pas de c'est pas bon, c'est comme ça. Ça me fait plus peur que le guide Michelin.
2: Le menu pour ce grand repas, c'est quoi?
3: Alors en entrée, c'est une massenote de légumes avec une mayonnaise. Au port salut, logiquement, mais là je l'ai fait avec le fort du crémeux d'Anjou, parce qu'il fait partie du village. Après, en place, c'est le rôti de cochon qu'on a pris chez la Jaluère. Là, je le cuis en basse température, ça fait déjà 2 heures qu'il est dedans. Avec purée de butternut et champignons, qui viennent de Juigné aussi. Et les légumes viennent du marché de Saint-Denis d'Anjou. Et en dessert, c'est le riz au lait, caramel, beurre salé et popcorn.
2: C'est très appétissant tout ça.
3: On espère. Après, moi, où je me suis un peu loupé, c'est les proportions. Quand ils nous ont envoyé la fiche des proportions, en fait, c'est vraiment minime. Alors moi, je leur ai fait à manger comme c'était.
2: Parce que là, vous faites à manger pour combien de personnes?
3: 15 enfants et 3 adultes.
2: Et là, je vous vois attentif, vous regardez le four à l'intérieur, oui. Là.
3: J'ai le four pour la température du rôti et j'ai des légumes qui pré-cuits parce qu'après, il faut que je les passe en induction. Mais j'essaie de gagner du temps.
2: Un temps précieux puisque les enfants arrivent dans 2 heures. Michael connaît bien cette pression parce qu'il était déjà parrain du grand repas l'année dernière en Sarthe, un rôle qui lui tient à cœur.
3: C'est surtout de faire parler des producteurs, chose qui est à l'heure actuelle très très importante. Et je trouvais que le concept était plutôt pas mal. Alors du coup, je me suis représenté pour représenter la Mayenne.
2: Et ce grand repas, c'est également l'occasion de rappeler la philosophie de la cuisine locale.
3: Moi, je dis toujours à mes cuisiniers, quand on va chercher chez nos éleveurs ou producteurs un légume ou une viande, on ne la cuisine pas pareil que si on va la chercher en supermarché. Par exemple, comme on dit toujours, pour un steak haché, on dit que c'est super simple, on l'achète en magasin, on le cuit. Mais un steak haché,

0: stacher, il faut 4 à 5 ans pour élever la bête, pour que nous, on ait un stackager. En fait, il faut voir le rendement derrière. Et c'est le respect du respect du respect qui fait la cuisine.
1: Et le respect du respect, eh bien, ça commence avec les enfants de l'école de Saint-Denis d'Anjou. Leur faire à manger a une saveur particulière pour le chef.
0: C'est important pour eux et c'est ce que, à l'avenir, je voudrais créer ici, quoi. Continuer ce que je faisais à l'époque avec Olivier Chaput, qui fait les enfants cuisine. En fait, on va dans les écoles pour apprendre aux enfants à cuisiner, pour leur apprendre à faire le tour du marché, un exemple, et montrer qu'on peut cuisiner pas cher, rapidement et bon. C'est surtout que c'est les clients de demain. Si on leur apprend à bien manger dès maintenant, plus tard, ils seront mangés. Si on leur apprend à mal manger, le bien manger, c'est la cuisine française ou autre. Hein. Toute cuisine est bonne, mais cuisiner.
1: Voilà. Alors d'ailleurs, en parlant de cuisine, Mickaël, qu'est-ce que vous allez faire maintenant?
0: Là, on va commencer à cuire les légumes, un par un. Et après, on va les mélanger à la mayonnaise au fromage.
1: Encore pas mal de choses à faire en cuisine. Je laisse donc le chef terminer sa mission. Et moi, je vous dis à demain.
2: Mickaël Labageste, ce chef qui est donc parrain en Mayenne de cette 7e édition de l'événement Le Grand Repas. Ça m'a donné envie, moi, le dessert, là, le riz au lait, caramel, beurre salé et popcorn. Le rôti de porc aussi, mais quand même plus ce riz au lait à ce temps-là.
3: Oui, à 7h46, on est. Claire Martin, si vous pouvez nous rapporter deux portions, s'il vous plaît. Merci beaucoup. Il est 7h46. Bon début de journée sur la première radio du département. Des syndicats d'enseignants appellent à faire grève aujourd'hui et à rejoindre les lycéens. C'est le cas notamment de la CGT Éduc. Nous sommes avec sa secrétaire nationale. Elle est notre invitée dans moins d'une minute.
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3: Ici matin, 7h47, les organisations lycéennes appellent à une nouvelle journée de manifestation, aujourd'hui partout en France. À Laval, un rassemblement a lieu devant le lycée Douanier-Rousseau. Des syndicats enseignants appellent également à faire grève et à rejoindre les lycéens. Stéphanie Denevaux, vous êtes ce matin avec la secrétaire nationale de la CGT Éduc.
8: Bonjour Christine Pau.
9: Bonjour.
8: Sébastien Lecornu intervenait à la télévision hier soir depuis Matignon. Il a promis des décisions avant la fin du mois. Vous vous attendiez à autre chose, à de véritables annonces ou pas?
9: Bien sûr. Quelle déception. Pourquoi attendre aussi longtemps? Pourquoi jouer le pourrissement face aux revendications des lycéens qui sont mobilisés maintenant depuis une quinzaine de jours? C'est assez inexplicable, cette volonté de ne pas répondre ou de répondre par des mesurettes telles que les petits temps de démocratie dans les établissements. Oui, nous nous attendions à autre chose.
8: Est-ce que pour vous, le gouvernement a pris la mesure de cette crise chez les jeunes? Apparemment non, de ce que vous dites.
9: Ben non, j'ai l'impression qu'il n'a pas pris la mesure. Or, c'est quand même un rassemblement, enfin un mouvement qui est inédit par son ampleur depuis vraiment de très nombreuses années, non seulement des lycéens, lycéennes, et puis comme vous l'avez dit, avec les forces syndicales qui sont en soutien à cette mobilisation dont nous partageons toutes les revendications.
8: Sébastien Lecornu a quand même dit que le budget de l'éducation nationale allait augmenter, hein, contrairement aux autres budgets. Ça fait quand même partie des revendications des lycéens et des revendications des syndicats enseignants.
9: Oui, alors sauf que Sébastien Lecornu, il oublie de prendre en compte l'inflation dans cette annonce qui est faite. Or, ce qu'il n'a surtout pas démenti, c'est la baisse des postes qui est déjà annoncée pour le projet de budget. Or, ça, c'est tout à fait facile pour lui d'y renoncer et ce serait une première manière de répondre aux revendications lycéennes. Ça, et puis, par exemple, réembaucher les centaines de contractuels qui ont été licenciés à la rentrée.
8: Quand le Premier ministre dit « la colère des jeunes ne vient pas de nulle part, nul ne peut être indifférent aux angoisses qu'ils expriment », est-ce que vous avez été surpris par ce mouvement des lycéens ?
9: En toute sincérité, oui. Vous savez, souvent les mouvements, on peut sentir les choses. Là, très sincèrement, évidemment qu'on comprend que la jeunesse soit dans un grand état d'angoisse. Ça, c'est évident. Je vois pas comment il pourrait d'ailleurs en être autrement. Mais c'est vrai que la manière dont ce mouvement s'est massifié très rapidement, en auto-organisation, hein, parce que ces jeunes lycéens n'ont pas besoin de nous pour s'organiser, ils l'ont fait très bien. Oui, effectivement, l'ampleur m'a surpris en tant que syndicaliste.
8: Et vous êtes en plus enseignante, vous êtes professeure d'histoire géo au lycée Douanier-Rousseau. Vos élèves, ils ne vous en parlaient pas de ce malaise ?
9: En fait, c'était quelque chose qui était quelque part presque intégré. Les élèves, ce sont des générations qui n'ont connu que ça, c'est-à-dire ils n'ont connu que des classes surchargées, ils n'ont connu que des rentrées où il leur manquait des enseignants. Les locaux, la plupart effectivement ont vécu des scolarités parfois dans des locaux qui étaient vétustes. Donc je me disais que peut-être c'était quelque chose auquel ils s'étaient habitués. Et bien en fait non, on s'habitue jamais à ça et c'est une très bonne nouvelle.
8: Les lycéens revendiquent donc de meilleures conditions pour étudier. Au-delà de ça, ils parlent aussi d'un malaise plus profond, la peur de l'avenir, une planète qui se réchauffe, le pouvoir d'achat, le marché du travail. Est-ce que pour vous, c'est une révolution de la jeunesse à laquelle on assiste actuellement ?
9: Alors, une révolution, je ne sais pas si je mettrais ce mot là, il faut avoir un petit peu de recul pour utiliser ce qualificatif. En tout cas, c'est non pas une prise de conscience, parce qu'effectivement, je pense que ça, ils l'ont depuis longtemps, mais c'est vraiment une volonté de dire stop. Et quelque part, je trouve qu'ils sont, ils refusent d'être désabusés comme un grand nombre d'adultes qui pensent. On entend souvent ce discours, oui, mais on peut rien faire. Mais oui, mais c'est comme ça.
8: Mais justement, est-ce qu'ils ne font pas ce que leurs parents ne font pas, c'est-à-dire qu'ils n'ont plus les moyens de faire grève aujourd'hui?
9: Alors tout à fait, c'est pour ça que moi j'appelle énormément, les adultes à rejoindre ces élèves. On peut pas les laisser seuls porter ce combat social. Nous on le porte depuis très longtemps, mais au-delà des forces militantes et syndicales, oui, je pense que la société civile, et d'ailleurs elle était assez nombreuse dans la manifestation mardi, ne serait-ce qu'à Laval, je pense qu'on a la responsabilité de ne pas les laisser seuls, parce qu'en fait effectivement ils sont en train de se battre pour une société meilleure, pour eux et pour leur avenir, mais aussi pour nous. Et donc on a cette responsabilité de les accompagner et de revendiquer à côté d'eux, oui.
8: Christine Pau, merci d'avoir été avec nous ce matin. Je rappelle que vous êtes la secrétaire nationale de la CGT Éduc. Merci à vous.
3: Et pour retrouver cette interview, on vous donne rendez-vous sur ici.fr et sur l'appli ici. Est-ce qu'on allume le chauffage chez vous ? C'est la question que l'on vous pose à partir de 9h. On parle aussi du coût de se chauffer à la maison.
2: Bon, d'ailleurs, le Premier ministre hier a annoncé qu'a priori, il n'y aurait pas de hausse du tarif de l'électricité. Ce serait plutôt une bonne nouvelle.
8: En tout cas, il a demandé à EDF de ne pas augmenter les tarifs.
2: Oui, ce qui veut dire que ce n'est pas sûr, en fait.
3: Ça. En tout cas, on attend votre témoignage. 02 43 67 11 11 autour de la question du chauffage chez vous à la maison. Ce sera à partir de 9h. Vous pouvez déjà nous faire un petit message vocal via l'application WhatsApp. Et tout de suite, on va chanter avec Patrick Fiori.
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0: On chante bien fort et bien faux, Benoît, on pourra faire revenir la pluie.
1: Ah bah allons-y.
0: On reçoit des plaintes là, je crois, au téléphone.
1: Bon, ce sera pour demain, de toute façon, la pluie. Et alors, peut-être même plutôt demain dans la soirée.
0: D'accord.
1: Ce qui est sûr, c'est que pour aujourd'hui, c'est le retour du soleil, un plein soleil même, hormis à la mi-journée où il y aura quelques petits nuages et des températures assez fraîches ce matin de 8 à 10 degrés et de 15 à 17 pour les maximales cet après-midi.
0: Allez, dans un instant, Stéphane Bern va nous ramener en 1889 avec une invention assez incroyable.
1: Ah oui, je sais. Est-ce que ce serait pas le couteau à beurre chauffant?
0: Non, c'est pas ça.
1: C'est peut-être un peu plus récent, oui.
0: Réponse dans quelques secondes.
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0: Ici matin, 7h58, et bonjour Stéphane Bern.
8: Bonjour à tous.
0: On voyage dans le temps grâce à vous et on revient à une époque où marcher ne demandait mais alors aucun effort.
8: Au tournant du XXe siècle, Paris pensait avoir trouvé la solution miracle au transport. Supprimer la marche. L'avenir avait déjà la flemme. Paris Exposition Universelle de 1900. La Tour Eiffel a 11 ans. Le métro vient d'ouvrir et les organisateurs veulent impressionner le monde entier. Wow ! Ils installent donc une attraction futuriste. Un trottoir roulant de plusieurs kilomètres qui longe une partie des quais de la Seine. Paris invente le déplacement sans effort, autant dire une idée appelée à un grand avenir.
9: C'est la France de demain. C'est l'avenir de notre pays, ça, mes vieux gars.
8: Le système est astucieux. On monte d'abord sur une plateforme lente, puis sur une deuxième plus rapide, puis sur une troisième qui file à près de 8 km à l'heure, soit à peu près la vitesse maximale d'une voiture dans Paris en 2026. En 1900, c'est de la science-fiction. On l'appelle d'ailleurs la rue de l'avenir. Les visiteurs adorent, enfin, pas tous. Certains ratent leur embarquement, d'autres perdent l'équilibre.
10: Alerte ! Paresseux à terre !
8: Les journaux racontent une collection impressionnante de chapeaux envolés et de dignités froissées.
11: Mais l'important, c'est pas la chute. C'est l'atterrissage.
8: Très vite, des ingénieurs imaginent un avenir radieux, des trottoirs roulant partout, dans toutes les grandes villes. Plus besoin de marcher. Mais la réalité est moins convaincante. L'installation coûte cher, prend beaucoup de place et reste compliquée à exploiter. Un date raté entre ingénieurs et comptables. Après l'exposition, abracadabra, le trottoir roulant disparaît. Le Paris de 1900 était persuadé qu'au XXIe siècle, nous nous déplacerions sur des trottoirs mécaniques géants. Ils se sont trompés. Mais si vous avez déjà traversé un aéroport sur un tapis roulant, vous utilisez encore, sans le savoir, un petit morceau de leur futur.
0: Sauf quand ils sont en panne, évidemment. Stéphane Bern et ce voyage dans le temps à revivre sur ici.fr. Dans quelques minutes, on va parler aussi, alors pas d'un inventeur, mais on va être un petit peu dans le même univers.
1: Oui, quelqu'un qui a beaucoup d'argent et qui aime investir dans les nouvelles technologies, certain Elon Musk.
0: Ce sera l'Info Expresso dans 10 petites minutes.
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0: Merci d'avoir choisi Ici Mayenne pour vous accompagner.
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0: Et Stéphanie Deneuveau pour vous informer. Bonjour Stéphanie.
12: Et bonjour Gauthier, bonjour à tous.
0: Pour soulager un peu la facture carburant des automobilistes, la France pioche dans ses réserves.
12: Sébastien Lecornu a annoncé hier soir que 10 millions de barils de gazole allaient être mis en circulation. Ce qui va permettre de baisser de 12 à 18 centimes le litre de diesel à la pompe. Mais comment c'est possible, Alexis Morel ?
13: Normalement, le recours au stock stratégique est prévu pour éviter une pénurie de carburant. Ce n'est pas vraiment l'objectif ici. En fait, le gouvernement fait un pari. Le gasoil contenu dans ces réserves stratégiques françaises a été acheté avant la crise au Moyen-Orient, donc à un prix bien plus bas qu'aujourd'hui. En sortant 10 millions de barils pendant 3 mois, l'idée est de mettre à disposition du carburant moins cher et d'envoyer un signal au marché, un signal de détente, qui doit donc aboutir à cette baisse à la pompe d'environ 12 à 18 centimes le litre, ce qui rapprocherait donc le prix du diesel des prix de l'essence. À condition que toute la chaîne joue le jeu, bien sûr. Le Premier ministre doit réunir très vite les distributeurs pour leur passer ce message.
12: Et Sébastien Lecornu s'est également largement exprimé hier soir sur le mouvement lycéen. Il a promis que des décisions seront prises avant la fin du mois. Une allocution qui est une grande déception. Le gouvernement n'a pas pris la mesure du malaise des jeunes. Pour Christine Pau, c'est la secrétaire nationale de la CGT Éduc qui appelle à rejoindre les lycéens sur les blocus. Et Christine Pau était l'invitée d'ici matin, il y a un quart d'heure. Les organisations lycéennes appellent à une nouvelle journée de manifestation aujourd'hui partout en France. Et ça malgré le temps de démocratie demandé par le gouvernement dans chaque lycée pour libérer la parole. Cathy Granger et Valentin Aubry sont les porte-parole du mouvement national lycéen au lycée Douanier-Rousseau à Laval.
14: Honnêtement,
15: je suis très sceptique.
14: Parce que moi j'ai aussi une impression de arrêter les cours et dire aux gens ne venez pas et donc ne vous mobilisez pas. Ça a plusieurs, on peut le voir sous plusieurs formes.
15: C'est ça. Mais moi, je pense que c'est plus une volonté d'éteindre la jeunesse.
14: On en a parlé vite fait. On n'a pas eu plus d'informations que cela, mais en tout cas, ça ne nous empêchera jamais de nous mobiliser, de ne pas aller en cours, ça c'est sûr et certain. On espère sincèrement qu'en fait, tout ce qu'on fait là, ça durera dans le temps, parce que c'est notre avenir à nous qui est en jeu, mais l'avenir aussi de l'avenir en lui-même. En fait, tous les jeunes, toutes les prochaines générations, tout ce qu'on fait actuellement, ça aura des répercussions sur eux.
12: Il y a un blocage du lycée Douanier-Rousseau, quartier de la Gare à Laval, a débuté il y a 40 minutes. Désormais, lors de son allocution, Sébastien Lecornu a assuré que les forces de l'ordre n'avaient pas reçu d'instruction d'affronter les lycéens. 18 enquêtes ont été ouvertes par l'IGPN, la police des polices, pour des faits de violence policière. À Laval, le jeune homme de 18 ans qui avait été arrêté lundi près du lycée Robert Buron pour avoir tiré avec un mortier en direction des policiers a été condamné mardi à 105 heures de travail d'intérêt général et à 2 ans d'interdiction de manifester. Le parquet de Laval qui précise que ce jeune homme, jusqu'ici, n'était pas connu de la justice.
0: 8h04 sur Ici Mayenne. Les personnels des crèches vont aussi se faire entendre aujourd'hui.
12: Appel à la grève dans toute la France pour réclamer un meilleur taux d'encadrement dans les lieux d'accueil des tout-petits. Actuellement, il y a un professionnel pour 6 enfants. Ce n'est pas assez pour les syndicats qui appellent un rassemblement à 11h, place du 11 novembre à Laval. Et cette grève a des répercussions sur l'accueil des tout-petits dans les crèches puisque la crèche à Tire-d'Aile à Laval est fermée. L'accueil des enfants peut être perturbé dans d'autres établissements. Un cinéma de campagne en Mayenne fête cette année ses 60 ans. C'est le Trianon au Bourgneuf-la-Forêt au nord-ouest de Laval. Cinéma associatif qui tourne grâce à 36 bénévoles passionnés et qui s'occupent de tout. Ça va, Gwendoline Langlois, de la programmation à la projection.
16: Le cinéma associatif est situé dans le centre-ville de la commune de 1700 habitants. À l'affiche en ce moment, dessins animés, films d'auteur et super productions américaines. La programmation est choisie par les bénévoles de l'association. Daniel en est le président.
17: Tout le monde se connaît finalement. Hein. C'est un peu un esprit de famille, d'amitié, beaucoup d'échanges après les films. Ça emporte la cohésion de tout le monde finalement.
16: Le Trianon projette 4 à 6 films par semaine avec une qualité équivalente au cinéma des grandes villes, affirme Laurent, projectionniste bénévole.
18: La seule différence, c'est que là on a un exemplaire pour une salle. On a équipé notre cinéma l'an dernier avec un processeur 7.1. Donc on a exactement la même technologie que sur Laval.
16: Et quand on a 17 ans, qu'on n'a pas le permis et qu'on habite au Bourgneuf-la-Forêt, comme Sandra, c'est bien pratique d'avoir un cinéma à 5 minutes de chez soi.
19: Sinon ce serait à Laval, le plus proche quasiment. Et donc prendre la voiture et que je demande à mes parents. Alors que là, vu que c'est à côté, bah, j'ai pas forcément besoin de mes parents pour venir. S'il y a un film qui m'intéresse, c'est pas eux. Et donc ça limite aussi l'espace.
16: Puis les séances à 5,50€ s'encouragent aussi à venir. Monique et Eric habitent la commune et sont des habitués du Trianon.
20: On y va beaucoup plus souvent que si on ne l'avait pas, c'est clair.
21: Des fois, on peut venir 2 fois dans la semaine. Nous, on souhaite une chose, c'est que ça continue comme ça.
12: Le Trianon qui enregistre 9000 entrées par an et c'est l'un des rares cinémas à avoir encore un appareil à bobine utilisé 2 fois par an pour projeter de vieux films. C'est une première depuis 10 ans en France, un quinquajou. Vous savez ce que c'est, Benoît et Gauthier?
1: Non.
12: Eh ben, c'est une petite bête, un animal de la famille des ratons laveurs. Eh bien, ce quinquajou est né dans le spécifique zoo à Spey, donc près du Mans, en août dernier, mais on a découvert sa petite bouille qu'hier, le temps, qu'ils grandissent tranquillement. La naissance de cet animal, donc, de la famille des ratons laveurs est très rare en captivité. Et on vous a mis une vidéo toute mignonne de ce quinquajou sur ici.fr.
0: J'ai cru que vous alliez dire que vous avez mis une cagnotte en ligne pour la naissance.
12: Non. vous pouvez toujours faire une liste de naissance pour le quinquajou. Hein.
0: oui, allez voir sa petite bouille.
12: Ah oui, non, c'est trop mignon.
0: Wow, c'est mignon tout plein. Est-ce que le temps est mignon aussi à 8h07, Benoît?
1: Il est ensoleillé. Alors après, je ne sais pas si le soleil est associé à la mignonnerie. On
0: en
1: pourra
0: moment,
1: en débattre.
0: Ouais, peut-être un peu moins en ce moment, oui, c'est sûr.
1: C'est ça. Du plein soleil aujourd'hui, hormis à la mi-journée où il y aura quelques petits nuages, mais alors vraiment pas grand-chose. C'est un temps sec pour tout le monde. Retour de la pluie demain, alors plutôt fin de journée, début de soirée, même pour la pluie demain d'après les prévisions. Pour les températures de 15 à 17 cet après-midi, là ça y est, on commence à avoir enfin des températures automnales. Comptez par exemple 15 degrés cet après-midi à Villaines-la-Juhel, 17 degrés à Château-Gontier-sur-Mayenne, et puis c'est assez frais ce matin. On a entre 8 et 10 degrés actuellement, avec par exemple 9 degrés à Grasé, pas très loin de Mayenne.
0: Lorsque vous arrivez sur Laval, il y a des zones de ralentissement ce matin.
1: Notamment quand vous arrivez de Mayenne ou de Martigné-sur-Mayenne au niveau du rond-point du Zoom, vous êtes quelque peu ralenti comme chaque matin. Même chose, là aussi c'est du grand classique, si vous arrivez de Bonchamp-lès-Laval ou d'Argentrée pour rejoindre la Rocade, et bien là aussi il y a des ralentissements. Et puis au niveau du pont de Pritz, d'un sens comme d'un autre, pour passer à la Mayenne, là aussi vous êtes ralenti. Et puis pas mal de monde également rue de Paris dans le centre-ville.
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0: Début de journée dans votre voiture, dans le bus aussi, parce que je sais que vous êtes nombreux à nous écouter dans les bus. Coucou le chauffeur du bus!
12: Ou sur le vélo?
1: Chauffeur, si t'es champion!
12: Chante avec nous!
0: Sur votre vélo également. En tout cas, on est ravis d'être avec vous pour démarrer ce jeudi. Nous sommes le 8 octobre.

0: Diana Ross et Chain Reaction à 8h12. Bon début de journée.
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0: Bon début de journée à l'écoute d'Ici Mayenne. Vous êtes prêts à partir au boulot ce matin? Alors, Benoît.
3: Alors, qu'est-ce qui se passe?
0: Qu'est-ce qu'elle a votre voiture, Benoît?
3: J'ai peut-être oublié de faire le plein. Je me suis dit ça coûte trop cher.
0: Le carburant, effectivement.
3: Oui. Finalement, je suis à sec.
0: Mais j'ai une bonne nouvelle.
3: Oui.
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0: 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Allez, 8h13, on met pas de carburant dans cette tasse, mais un expresso, puisque c'est l'info expresso chaque jour. Une info qui va faire causer à la machine à café, Benoît.
3: Elon Musk est redevenu trillionnaire cette semaine. Alors, pour rappel, un trillion, c'est 1000 milliards. Donc, c'est une fortune colossale. En comparaison, les autres grandes fortunes de ce monde font pâle figure à ses côtés, puisqu'en ce moment, Elon Musk est trois fois plus riche que le deuxième du classement, qui est Jeff Bezos, le patron d'Amazon, qui détient seulement 374 milliards de dollars. Ouh, t'es nul, Jeff. Moi, vraiment, c'est nul. Alors, les Français, non, n'en parlons pas. Bernard Arnault, lui, il a même quitté le top 10 carrément. Seulement 143 milliards de dollars. Bouh, le minable. Pouf, oh, c'est nul, Bernard, c'est nul. Et puis la fortune d'Elon Musk comparée à celle de Gauthier Paturo. Oh, ben alors là, je crois qu'il n'y a même pas de mots qui existent pour parler de ce gouffre qui vous sépare.
0: Bon, alors qu'est-ce qu'il en fait de tout cet argent, Elon Musk?
3: Alors, ces milliards et milliards de dollars, bon, ça ne va pas directement sur son compte en banque. C'est de l'argent sous forme d'actions qui est en grande partie réinvesti dans ses entreprises en recherche et innovation. Alors, il y a notamment les fusées SpaceX, les voitures Tesla. Il y a aussi Neuralink, une entreprise de neurotechnologie qui conçoit des puces pour le cerveau humain. En fait, l'idée, c'est de relier directement notre cerveau à des appareils électroniques par la pensée. Donc, ça pourrait être utile pour certaines maladies ou handicaps. Par exemple, une personne paralysée pourrait contrôler son téléphone portable à distance directement avec son cerveau qui enverrait des commandes et des signaux à son smartphone. Mais l'idée de ces puces serait aussi d'améliorer nos capacités cognitives en apportant de l'intelligence artificielle à notre cerveau. Alors attention quand même, parce que parfois l'informatique, ça fait ça. En tout cas, Elon Musk, avec sa fortune, il peut aussi parfois se permettre de faire quelques achats hasardeux. Par exemple, en 2013, il veut se faire plaisir, Elon, et il achète une célèbre voiture. La Lotus Esprit Wet Nelly, la voiture sous-marin de James Bond. Elon Musk l'a acheté pour près $1 million. Alors, il a été un petit peu déçu parce que une fois qu'il l'a acheté, il s'est rendu compte que l'option sous-marin ne fonctionnait pas dans la vraie vie. Donc, en fait, le mec le plus riche du monde n'avait pas compris qu'au cinéma, il y a parfois ce qu'on appelle des effets spéciaux. Finalement, une petite puce Neuralink à côté de son cerveau, ça lui ferait peut-être du bien. Allez, bon café à tous, parce qu'on n'a pas besoin d'être trillionnaire pour s'offrir encore ce plaisir-là le matin.
0: 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Il est 8h16.
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0: Bon début de journée ici Mayenne, il est 8h17. C'est l'heure d'aller débusquer les arnaques avec Aude Razeau. Bonjour Aude.
6: Bonjour Gauthier, bonjour Stéphanie.
7: Attention, si on reçoit en ce moment un SMS de la Banque de France, un message inquiétant bien sûr, eh bien Aude, c'est un faux.
6: Oui, et je vais vous le lire, comme ça si vous le recevez, vous le démasquerez au premier coup d'œil. Fichage auprès de la Banque de France, contactez-nous d'urgence. Bon, si vous recevez ça ou un message qui ressemble à ça, ne paniquez pas, je mets les choses au clair tout de suite. La Banque de France n'envoie jamais de SMS alarmant comme ça, jamais. Et point très important aussi, elle a beau s'appeler Banque de France, elle ne vous demandera jamais de transmettre par téléphone des coordonnées bancaires. Donc poubelle, parce que le piège c'est ça, hein, quelqu'un là essaye de vous piquer des informations. Sensible, ce n'est pas la Banque de France, n'appelez pas le numéro qui vous écrit, ne cliquez pas non plus sur le lien qui est inscrit dans le texto, en fait ne faites rien, voilà.
7: Mais Aude, est-ce que ça vaut le coup de signaler ce genre de texto frauduleux ?
6: Ah, ça c'est une question que vous, les auditeurs, vous me posez souvent. Oui, oui, oui, tout à fait, vous pouvez signaler les SMS frauduleux, les dénoncer. Je vous donne deux solutions. La plus simple, vous faites un appui long sur le message, vous choisissez « transférer » et vous le transférez au 33700. 33700, c'est la plateforme de lutte contre les SMS et les appels indésirables. Deuxième solution, vous allez sur internet, 33700.fr, c'est la même chose, hein, sauf que vous envoyez la capture d'écran du message frauduleux et il faut bien attention qu'on voit le numéro de portable qui vous a écrit. Ça va permettre aux opérateurs téléphoniques ensuite de le bloquer. Alors c'est pas une baguette magique, ça va pas faire disparaître ces messages d'un coup, les opérateurs doivent vérifier quand même avant, mais faites-le, vous sauverez sans doute de futures victimes et c'est déjà ça.
7: Voilà, je vous rappelle le numéro, le 33700 ou 33700.fr pour signaler donc des SMS frauduleux, Gauthier.
0: Il est 8h19, j'ai trouvé une solution pour vous Benoît, puisque votre voiture ne démarre pas ce matin, on s'en est rendu compte il y a quelques instants. Vous pouvez prendre un petit scooter, c'est pas mal ça.
3: Pas,
0: mais
3: oui.
0: Est-ce que vous avez passé votre BSR?
3: Ah non, c'est le problème.
0: Sécurité
3: oui.
0: Routière. Ah,
3: j'ai déjà essayé le scooter, en plus ça a été une catastrophe.
0: On va rencontrer un jeune Mayennais qui vient de passer son BSR, les gens d'ici, ce sera après Indochine. 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

0: à 8h22. Alors attention, si vous êtes fan d'Indochine, je vous préviens, ce que vous allez entendre va vous faire de la peine, Benoît.
1: Ah oui, parce que le bassiste historique du groupe, Marc Elliard, a annoncé qu'il partait, il prend sa retraite, ça y est.
0: Oh là là.
1: Merci pour tout, Marc.
0: Ouais, pour ses 30 années au sein d'Indochine. Il est 8h23. Bonjour, nous venons à votre rencontre, vous les gens d'ici, en compagnie de Claire Martin. On discute avec les passants d'une commune.
1: Et nous sommes à Caussy-le-Vivien aujourd'hui avec une maman qui attend son fils près de l'auto-école. Alors est-ce qu'il passe son permis?
2: Le BSR, pour les 50 ans, les petites motos. Parce qu'il va en MFR et il ira régulièrement en stage. Donc en fait, pour plus de facilité de déplacement, voilà.
3: Bon, en tant que maman, nous, comment on vit ça?
2: Ça va nous soulager un petit peu, nous.
3: C'est-à-dire vous soulager?
2: Non, mais niveau transport, tout ça, c'est vrai qu'il y a des trajets qu'il peut faire lui-même et du coup, c'est pratique quand même.
3: Et lui, il est passionné par l'agriculture et il veut que... C'est
2: oui,
3: ça, qu'est-ce qu'il veut faire?
2: Agriculteur comme le papa.
3: Ça, c'est un truc de dingue. À chaque fois que je rencontre des agriculteurs, vous pouvez être sûr que les enfants font la même chose. Voilà. Parce que votre mari, il fait quoi? Il élève quoi?
2: Il est éleveur laitier.
4: Moi, je suis agent hospitalier.
3: C'est comment de vivre avec des passionnés d'agriculture au quotidien?
4: C'est très envahissant.
2: Ils sont très, très passionnés. Et du coup, autant dans leur tête, ça prend beaucoup d'espace.
3: Vous allez l'attendre combien de temps encore là?
2: Eh ben là, c'était 11h30, donc voilà, ils sont un petit peu en retard. Là, c'était juste pour faire le point, en fait, voilà, pour savoir comment la formation s'était passée.
3: Ah, quand on est agriculteur, on est débrouillard. À tous les coups, il connaît les tracteurs, tout ça.
2: Oui, puis son frère a déjà eu une 50, il en fait déjà à la ferme. Ce qu'on répète pas trop, parce que là, pour le permis, quand il a dit qu'il conduisait déjà sur le tracteur, tout ça, on nous a dit, ah ouais, d'accord. Ah, tu sais très bien que t'as pas le droit de conduire le tracteur avant, je sais plus si c'était 14 ou 16 ans, je crois. En même temps, en tant que fils agriculteur, ils conduisent depuis déjà très jeune, donc c'est un peu compliqué de leur interdire à 14-15 ans de monter sur un tracteur et de conduire.
3: Eh ben, merci beaucoup, Josiane. Je vous souhaite une belle journée.
2: Merci.
0: Les gens d'ici que l'on découvre et que l'on rencontre chaque matin sur ici.fr également.
1: Et on félicite à nouveau Valérie de Chaillan qui, avec Ici Mayenne, a remporté son permis moto. Elle va pouvoir prendre des cours de conduite pour avoir ce précieux sésame dans quelques mois.
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0: Et pendant que vous nous appelez, ben nous on vous prépare le café noir avec Eddie Mitchell.

0: peut préparer le café noir. Eddy Mitchell, les pronos arrivent avec Hervé Fortin pour le quintet du jour et toute l'actu locale dans 3 minutes.
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0: Notre pronostiqueur hippique nous rejoint, Hervé Fortin, pour les pronos du quintet du jour. Bonjour Hervé.
4: Bonjour Gauthier.
0: Bon, sur la route, pas de soucis, en arrivant à la radio, tout s'est bien passé.
4: Il faut faire attention, il y a beaucoup d'accidents qui sont liés aux animaux qui traversent la route.
0: Ah oui, il faut être vigilant, absolument.
4: Justement, vous connaissez l'histoire d'un loup malvoyant qui traverse la route pour aller chez son opticien. Il traverse, et il y a une voiture qui arrive, et paf, le loup.
0: Paf le loup.
4: Mais paf le pauvre, paf le loup, af le loup.
0: Voilà. Af le loup.
4: Donc la blague ne marche pas avec Chris, Atoll, Optique 2000. Hein. Paf le loup, c'est af le loup.
0: Le quintet, il se court où aujourd'hui?
4: Il se court à Saint-Cloud, 13h55, handicap de plat pour des 3 ans sur 2000 mètres. J'ai choisi le 5 Victory Pace, qui arrive à point nommé. L'arrivée, certainement, des pluies sera bénéfique pour elle. Le 9 Faolio, une belle note le 24 septembre à Compiègne. On peut le cocher très haut sur un ticket. Le 8 Mister Black devrait améliorer son dernier classement. Il était cinquième, plutôt dans un bon style. L'As d'Arzakir qui a des moyens, il faudra gérer le 10 à la corde. Le 3, l'apprenti, n'a pas bénéficié d'un bon parcours en dernier lieu. Je le suis. Le 16, Stan Legrand, la bonne chance en bas du tableau avec le 1 à la corde. Et le 11, Ara Niani vient de s'imposer et à mon avis peut supporter le poids revu à la hausse pour garder une petite place. Ce qui nous donne 5, 9, 8, As, 3, 16 et 11, j'ai un coup de cœur dans le quintet avec le 8 Mister Black. Et à Enghien, en réunion 4, je vous propose de suivre le 208 Mademoiselle Jolie et le 812 Nouvelle d'Atout.
0: De bons atouts à mettre dans votre manche pour le quintet et les différentes courses. Donc on retrouve ces pronos sur ici.fr. Merci Hervé.
4: Merci Gauthier.
0: Et puis il y a des courses ce week-end.
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0: 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Dans l'actu, Stéphanie Deneuveau, acte 4 de la mobilisation lycéenne.
6: Avec un appel à manifester aujourd'hui partout en France, malgré la promesse hier de Sébastien Lecornu de prendre des décisions pour les lycées avant la fin du mois, des blocus sont en cours aux Douaniers-Rousseau à Laval et à Lavoisier à Mayenne. Dans les lycées de campagne, les lycéens ne se mobilisent pas. Ici Mayenne est allée à Ernée pour leur demander pourquoi. Reportage dans les infos de 9h. La députée mayennaise Géraldine Bagné interpelle la ministre de l'Agriculture Annie Genevard sur l'avenir des hippodromes mayennais. France Gallo projette de supprimer des courses d'obstacles. La ministre de l'Agriculture assure qu'il faut réformer. C'est à lire sur ici.fr. Des éleveurs autour de la table pour les fêtes de Noël. Les fermiers de Loué ont décidé de tourner leur nouvelle pub dans une exploitation de Sablé-sur-Sarthe. Ce sera à découvrir dans l'info d'ici. Mais avant de se rendre sur le tournage, Cyril Ardoredon, c'est le 90 secondes.
7: Voilà qui devrait faire baisser de quelques centimes le prix du litre de gasoil dès le mois de novembre. 12 à 18 centimes de moins selon Sébastien Lecornu qui annonce que 10 millions de barils de nos stocks stratégiques vont être débloqués. Le Premier ministre précise aussi que le chèque énergie sera versé en janvier et non plus au printemps pour les ménages les plus modestes. Le chef du gouvernement s'est exprimé aussi sur les lycées avec des annonces attendues fin octobre. C'est aujourd'hui l'acte 4 du mouvement. Au total, ce matin, 375 établissements sont perturbés, dont 224 totalement fermés selon le gouvernement. C'est 6% des lycées français. L'Assemblée nationale poursuit l'examen de la proposition de loi intégrale contre les violences sexistes et sexuelles. Plusieurs mesures adoptées hier, et notamment la création d'un délit contre l'envoi non consenti d'images à caractère sexuel. Il reste des centaines d'amendements à examiner avant le vote solennel prévu mardi. La préfecture de la région Occitanie interdit les manifestations des opposants à l'autoroute A69 entre Toulouse et Castres. Les militants préparent préparer une grande mobilisation de vendredi à dimanche. Le préfet dit redouter des troubles à l'ordre public. 6 personnes placées en garde à vue, dont les 2 cambrioleurs présumés du musée Auguste Renoir à Cagnes-sur-Mer, dans les Alpes-Maritimes. Début septembre, 4 tableaux du célèbre peintre ont été volés. 2 toiles n'ont pas été retrouvées. Et puis l'astronaute française Sophie Adnaud et ses coéquipiers en route pour la Terre après 9 mois dans la Station Spatiale Internationale. Partie hier vers 14h, ils doivent amerrir vers 17h aujourd'hui.
6: Merci Cyril. Dans l'info d'ici, les fermiers de Loué, qui regroupent des centaines d'éleveurs en Mayenne et en Sarthe, étaient en plein tournage hier de leur nouvelle publicité. La coopérative a choisi de tourner dans une ferme et avec des acteurs non pas professionnels, mais des éleveurs. Ça s'est passé à Sablé-sur-Sarthe, Noah Marchais.
8: Dans les loges, à quelques minutes du tournage, Charlotte se fait maquiller. Des paillettes sur les yeux et du rouge à lèvres. La pression monte.
9: C'est très original, c'est particulier. C'est bien, ça nous fait une expérience. Bon, c'est peut-être pas quelque chose que je ferais tout le temps, mais voilà, c'est quelque chose à faire au moins une fois, c'est marrant. Et puis, voilà, jouer un rôle qui n'est pas le nôtre, par du courage aussi.
8: Son personnage est pourtant plutôt fidèle à la réalité. Elle joue une jeune amoureuse avec son vrai petit ami. Et puis, cette aide-soignante de 21 ans est loin d'être là par hasard.
9: Mon papa, qui fait le rôle d'un des oncles, c'est venu comme ça. Il est agriculteur pour le louer, après signé.
8: Dans la cour de la ferme, un autre acteur, Cédric, qui révise le scénario.
10: J'ai le rôle d'un tonton avec un autre collègue qui joue aux fléchettes et je lance ma fléchette, je tourne et là, la volaille arrive. Et donc, je lance la fléchette dans l'épaule de mon collègue.
8: Mais dans la vraie vie, il ne porte pas cette cravate verte avec des sucres d'orge dessus.
10: Alors moi, je suis producteur de volailles, notamment de volailles festives, pour louer. Donc, pas du tout mon métier d'aujourd'hui.
8: Il élève 18 500 volailles, et notamment des chapons à Roupérou-le-Coquet.
10: Chez moi, ça fait très longtemps qu'on fait du chapon pour Noël. Donc, c'est une production importante parce qu'on la démarre au mois de juin. Donc quand tout le monde parle de ses vacances, nous on parle déjà du repas de Noël. Et c'est pour ça que je trouvais ça intéressant en fait, déjà de découvrir un univers un peu différent de la télé. Et puis en plus sur une volaille qu'on considère beaucoup, je trouvais ça plutôt sympa quoi.
8: Le réalisateur Vincent Rodella ne sait plus où donner de la tête. Tout le monde se prépare dans la salle à manger pour la scène où le chapon sort du four. La famille est attablée en arrière-plan.
11: Déjà, nos acteurs ne sont pas des acteurs. Et après, le script a quand même été pensé de manière à ce que l'acting ne soit pas trop un problème pour eux. D'où le côté figé, par exemple. Et en plus, dans cette naïveté, cette fraîcheur du premier tournage, ce qui fait qu'ils sont vachement naturels. Donc, il y a quand même quelque chose de moins pensé. Eux, ils ne se regardent pas jouer. Donc, c'est intéressant.
8: Et vous pourrez constater par vous-même le talent des 8 acteurs amateurs. La publicité sera diffusée au moment des fêtes.
6: Et donc cette pub à découvrir très prochainement. Benoît, pour le retour de la pluie, il faut attendre demain.
5: Oui, demain, fin de journée ou dans la soirée, on devrait avoir le retour des averses. Demain, ce sera un ciel très gris. Au contraire d'aujourd'hui, où c'est du plein soleil quasiment tout au long de la journée, sauf à la mi-journée où il y aura quelques passages nuageux. Mais alors franchement, ce ne sera pas grand-chose. On a toujours un petit peu de vent, moins qu'hier. Un vent d'ouest modéré, des rafales autour des 20 km par heure. Et puis pour les températures, de 15 à 17 degrés. Donc là, on a des températures enfin un peu plus conformes aux normales de saison, avec 16 degrés cet après-midi à Évron, 16 degrés également à Renazé, et puis c'est assez frais, hein, les températures au réveil ce matin avec des relevés compris entre 8 et 11 degrés. On a par exemple 8 degrés à Louvernay, 11 degrés en ce moment à Château-Gontier sur Mayenne.
0: Si vous arrivez sur Laval, il y a des zones de ralentissement ce matin.
5: Oui, notamment quand vous arrivez depuis Forcé, vous êtes ralenti également quand vous arrivez à d'Argentré et de Bonchamp-lès-Laval au niveau du rond-point de la Rocade, ça c'est du grand classique, des ralentissements aussi pour franchir le pont de Pritz à Laval. Et puis, notez que sur l'A81, il y a également des travaux entre les échangeurs de Louvernay et de Changé, des travaux au niveau du viaduc de Mayenne, ce qui fait que vous circulez que sur une seule voie, et ça crée quelques ralentissements.
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0: La prière de Céline Dion à la nature. Voici prière païenne à 8h36.

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2: Ravi, on est ravi d'être là comme chaque matin, à côté de vous sur le siège passager dans la voiture. Hein. On vous prépare les chansons que vous aimez. Et puis il y a une couleur qui est à l'honneur ce matin, Benoît.
3: Ah oui.
4: Noir, c'est noir.
3: Non, c'est pas celle-là. Non, c'est celle-là, non.
2: Non, c'est pas celle-là. Essayons celle-là.
3: Ah, c'est ça.
2: Non, c'est pas le bleu non plus. Non,
3: c'est le rose.
2: Absolument, c'est Octobre Rose en ce moment, avec de nombreux événements dans le département ce week-end, que ce soit à Gênes-Longuefuy, à Fougerolles-du-Plessis, à Cossé-le-Vivien, et puis évidemment les Foulées Roses qui débuteront dimanche matin. On va en parler avec notre invité, ce sera dans moins de 10 minutes.
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2: Mais d'abord, c'est l'heure des 3 plus, 3 infos pour bien démarrer la journée. Quelle est la première info, Benoît ?
3: Alors, on n'est pas toujours à jour sur son code de la route. Parfois, on a besoin de faire une petite révision. C'est peut-être votre cas.
2: Vous aussi. On roule toujours à droite.
3: Oui, ça, je vous rassure. Ça, c'est bien bon. Le cas. Bon, il y a quelques règles de base à bien avoir en tête. Et c'est pour ça que les caisses locales Groupama organisent un atelier pour réviser son code de la route et puis pour participer à un quiz interactif. Alors, rendez-vous lundi après-midi à 14h à la salle culturelle de Saint-Georges-Butavant à côté de Mayenne.
2: Notre deuxième info, dans le cadre d'Octobre Rose.
3: Avec le centre Malépro à Laval, c'est un établissement spécialisé dans la prise en charge du cancer qui ouvre ses portes mardi prochain pour une journée de sensibilisation au public de 9h à 15h. Vous pourrez découvrir le travail des médecins et des manipulateurs. Au programme également, rencontres avec des associations et des structures d'accompagnement, démonstrations d'autopalpation, informations sur le dépistage et puis des ateliers gratuits également sur réservation en onco-coiffure, en onco-esthétique et réflexologie. Vous pouvez directement contacter le centre Malépro à Laval pour vous inscrire.
2: Et puis la troisième info, des puces couturières à Méral.
3: Oui, c'est une première édition. C'est organisé par l'association Elle fait main, association qui réunit des passionnés d'activités manuelles, tissus, laine, fil, mercerie, matériel de couture, fourniture pour des créations do it yourself. Vous allez retrouver tout ça. Nathalie Bourguillot est la présidente de l'association.
5: Comme toutes les bricoleuses, on a énormément de stock qu'on n'utilise pas toujours. C'est l'occasion de permettre à d'autres personnes de bricoler aussi à des tarifs très intéressants. Il y a plein de trésors à trouver, à venir chiner.
3: Rendez-vous samedi, c'est de 10h à 18h pour ces puces couturières. C'est à la salle Saint-Pierre à Méral.
2: Et on vous met toutes les infos sur notre site ici.fr, rubrique 3+. Merci d'avoir choisi ici Mayenne pour vos accompagnants. Ce jeudi, nous sommes le 8 octobre.
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2: Bon début de journée avec Ici Mayenne. Avant d'écouter Alain Souchon, on accueille Cédric Ruiz. Bonjour Cédric.
11: Bonjour Gauthier, bonjour Benoît.
2: Chaque matin, les sujets de votre quotidien se partagent sur l'antenne d'Ici Mayenne. C'est ici avec vous.
3: Avec un sujet potentiellement explosif ce matin.
11: Vous connaissez le film La guerre des boutons. Là, oui. C'est la guerre du bouton qui est déclarée. Le bouton du chauffage, les températures qui commencent à baisser en Mayenne. Une question qui revient dans beaucoup de foyers. Est-ce qu'on rallume maintenant ou est-ce qu'on résiste encore? Parce qu'entre celui qui se promène déjà avec 3 pulls, celui qui répond mais il ne fait pas froid, le chauffage, c'est un souci aussi, mais le chauffage peut vite devenir un sujet de négociation à la maison. Et derrière, évidemment, il y a aussi la facture qui concerne

0: concerne beaucoup de Mayennais. Alors certains repoussent au maximum, plaid sur le canapé, chaussettes, bouillottes, bref, tout est bon pour gagner quelques jours ou quelques semaines.
1: Et chez vous en Mayenne, qui gagne la guerre du bouton? Est-ce que le chauffage est déjà allumé?
0: Oui, hier il pleuvait, aujourd'hui il va faire beau, donc peut-être que vous vous êtes posé la question entre hier, mercredi et ce jeudi. Dites-nous surtout à partir de quel moment vous décidez de rallumer. Date précise chaque année, température dans la maison, simplement quand vous commencez à avoir froid. Et une fois allumé, vous réglez le thermostat à combien? On veut aussi connaître vos petites astuces hein, pour rester au chaud sans voir la facture qui, elle, a souvent tendance à s'envoler. Réagissez, ici c'est vous, 02 43 67 11 11, le téléphone, WhatsApp, c'est le même numéro pour vos messages audio, messages écrits et sur les réseaux sociaux d'ici Mayenne avec la page Facebook qui est le sujet du jour. On en parle dans un petit quart d'heure ce jeudi matin.
2: Est-ce que quelqu'un pourrait me prêter un plaid éventuellement?
0: Moi j'ai pas ça sous la main. Je sais que Benoît a plein d'accessoires cours, souvent, mais quand il a des accessoires, il se retrouve souvent sur vous, donc faites attention.
2: Bon, je passerai vous voir après 9h. Bon début de journée, vous écoutez ici Mayenne. Voici Alain Souchon, tout de suite, quand je serai KO. Bienvenue.

0: Alain Souchon à 9h10. Belle matinée. En ce mois d'octobre rose, on se bouge toutes et tous contre le cancer du sein avec de nombreux événements organisés en Mayenne et notamment les foulées roses. Le départ, ce sera ce dimanche à Espace Mayenne à Laval à partir de 9h pour courir ou pour marcher. Et le but, eh bien, c'est de faire avancer la recherche et de parler prévention. Justement, nous sommes ce matin avec Véronique Duguay qui est chargée de prévention au sein du comité départemental de la Ligue contre le cancer. Bonjour Véronique.
1: Bonjour à tous.
0: Alors, lorsque l'on prendra le départ des foulées roses sur le village qui sera installé à Espace Mayenne, il y aura notamment un stand de la Ligue contre le cancer et vous allez tenir un atelier prévention. Qu'est-ce qu'on va pouvoir y découvrir ?
1: Alors, c'est un atelier prévention où on va apprendre à se connaître.
0: Oui.
1: On utilise des bustes pédagogiques qui permettent d'avoir la technique. Qu'est-ce qu'on regarde ? Qu'est-ce qu'on voit ? Et qui va nous permettre ensuite, en autonomie chez soi, d'être avec soi-même. Si je détecte quelque chose qui a changé, je vais pouvoir aller consulter.
0: Mais pour détecter quelque chose qui a changé, ça veut dire qu'il faut déjà prendre le réflexe de le faire régulièrement.
1: Oui, c'est une bonne chose. Au minimum, une fois par changement de saison, ça serait vraiment top. Mais après, voilà, une fois par mois, vraiment, on est bien.
0: Alors c'est ce qu'on appelle l'autopalpation. Sur ce stand de la Ligue contre le cancer, il y aura aussi un espace dédié aux ateliers de Myriam.
1: Oui, on a des plaquettes où on explique les ateliers de Myriam, soins de support pour toute personne atteinte de cette maladie. Peuvent bénéficier de ces soins et vous venez au stand et on vous expliquera comment ça se déroule.
0: Alors justement, quelles sont les actions, si on parle plus largement, de la Ligue contre le cancer chez nous en Mayenne?
1: Alors il y a les dons, on ne vit que de dons.
0: Oui.
1: Les dons des citoyens, des entreprises et des associations. Donc merci à tous parce que on n'a aucun argent qui vient de l'argent public. C'est que les Mayennais qui aident les Mayennais. Une partie de cet argent va partir à la recherche au niveau de Rennes, Angers, Nantes. Aujourd'hui, on vit une révolution au niveau de la recherche. Donc
0: oui.
1: Il faut continuer, il faut qu'on continue.
0: On voit concrètement l'impact de tous ces dons faits sur le terrain.
1: Oui, oui. Au niveau de la recherche, on est en train de vivre une révolution thérapeutique. Donc, continuons. Ensuite, une partie de l'argent reste en Mayenne pour tous les soins de support, pour tous les Mayennais sur le territoire. Alors, quand on parle des soins de support, oui. Donc les ateliers de Myriam, entre autres, donc on parle de la socio-esthétique, de la sophrologie, de la gymnastique adaptée et du soutien social.
0: Parce que c'est important, lorsque l'on est touché par la maladie, de faire le maximum pour continuer à se sentir bien, à prendre soin de soi, c'est ça ?
1: Ouais, c'est ça. Et aujourd'hui, c'est même prouvé que ça participe à la rémission, voire à la guérison. Donc, il n'y a pas que le médicament qui va aider à guérir. Il y a aussi cet accompagnement, soins de support, qui est primordial.
0: Et ça vous tient à cœur également que ce mois d'octobre rose, évidemment, est tourné vers le cancer du sein, mais de montrer aussi un soutien aux malades de toute forme de cancer.
1: Ah oui, vous ne pouvez pas imaginer à quel point c'est important de soutenir toutes ces personnes qui sont atteintes de la maladie. Évidemment, octobre rose est tourné vers le cancer du sein, le cancer féminin, mais on va avoir aussi une pensée pour tous les autres et aussi les hommes.
2: Et évidemment, Véronique, on peut inciter tout le monde à se mobiliser ce week-end et pourquoi pas lors des foulées roses à Laval. Est-ce que vous pouvez nous décrire l'ambiance qu'il y a chaque année lors de ces foulées roses? Parce que c'est quand même quelque chose, hein.
1: Ah oui, je vais peut-être même pas avoir les mots pour vous le décrire, tellement c'est chaleureux, c'est humain, et on sent cette synergie forte. On va vers quelque chose, on est ensemble, c'est collectif, et ça se vit.
2: C'est très festif d'ailleurs, pour quelque chose qui est pas forcément très très drôle au quotidien.
1: C'est très heureux, c'est très humain, c'est très chaleureux.
0: Et vous parlez justement de cette énergie collective, on la retrouve dans toutes les animations, tous les temps forts qui sont organisés sur le département. Il y en aura notamment à Évron, par exemple,
1: oui,
0: d'autres actions.
1: Tout à fait. On a à Évron le 28
0: octobre.
1: Nous allons avoir le week-end prochain Fougerolles-du-Plessis, le 11 octobre. Gênes-Longuefuye, également. Ouais. Et on va voir Cossé se bouge le 18 octobre.
0: Ouais, il y a plein de belles initiatives.
1: Plein, en fait, sur tout le département. En fait, rejoignez en fait, l'animation qui se trouve au plus près de chez vous. Et c'est une ambiance collective à vivre.
0: Et qui permet de faire avancer la recherche, comme vous l'évoquiez. Merci Véronique Duguay, vous êtes chargée de prévention au sein du comité départemental de la Ligue contre le cancer. Merci d'avoir été avec nous ce matin.
1: Merci à vous tous.
0: Il est 9h05.
2: Un anniversaire ce jeudi, celui de Bruno Mars. Il a 41 ans aujourd'hui et il a sorti son sixième album cette année, The Romantics.
0: Un bon anniversaire à vous également si vous êtes né comme Bruno Mars, un 8 octobre. Il est là chaque jour pour votre consultation matinale, c'est le docteur Kirzek. On parle d'une idée reçue ce matin, Benoît.
2: Oui, une idée tenace, les féculents le soir, ça fait grossir. Alors, est-ce que c'est vrai, docteur ?
3: Bonjour à toutes et à tous, c'est un classique des idées reçues, on le disait hier à propos du cœur. Pas de féculents le soir, sinon ça se stocke pendant la nuit. Alors, on imagine le corps qui, à 20h, appuie sur le bouton stockage. Non, pour être clair, ça marche pas comme ça. Notre corps ne fonctionne pas en fonction de l'heure à laquelle nous avons mangé tel aliment. Le corps, en fait un bilan sur la journée, ce qu'il reçoit et ce qu'il dépense, et pas seulement les féculents, riz, pâtes, pommes de terre, pain, légumes. Ils sont intéressants le soir ou le matin, et ils sont intéressants pourquoi ? Parce qu'ils aident à métaboliser le tryptophane, c'est un acide aminé qui va fabriquer de la mélatonine, l'hormone du sommeil justement. Donc finalement, c'est pas inintéressant, et s'en priver expose à avoir faim la nuit et donc à mal dormir. Donc ça peut arriver même avec des féculents, mais il faut pas les exclure complètement. Et si on veut être honnête, les études sur l'heure des repas et le poids donnent des résultats contrastés. Ce qui compte vraiment, c'est la quantité, la qualité et ce qu'on met autour. Parce que les vrais coupables, ce ne sont pas les pâtes, mais c'est la crème, le beurre, le fromage râpé en quantité astronomique, les lardons et la sauce. Bref, on accuse les pâtes, mais c'est la carbonara qui fait le coup.
2: Alors concrètement, on en mange combien et lesquels de féculents ?
3: Les recommandations françaises, notamment celles du site Manger Bouger, sont claires. Des féculents à chaque repas et de préférence des féculents complets. Pain complet ou semi-complet, pâte ou riz complet, au moins une fois par jour. Pourquoi ? Parce qu'ils apportent des fibres, ça rassasie, ça aide à réguler la glycémie et ça protège le cœur. Or en France, seulement 8% des femmes et 17% des hommes atteignent les 25 grammes de fibres recommandées. On en est loin. Et à l'inverse, les féculents complets ne font pas grossir, ils rassasient et évitent de grignoter. Et on n'oublie pas évidemment les légumes secs, les lentilles, les pois chiches, les haricots, au moins deux fois par semaine. Et pour l'assiette du soir, allez, la moitié en légumes, un quart en féculents, un quart de protéines, poisson, œufs, volailles. Et comme ça, ça permettra d'avoir vos portions et on évite de le faire juste avant de se coucher. On laisse au moins une, deux, voire trois heures entre la fin du repas et le coucher. Allez, bon appétit pour ce soir, un bon plat de pâtes sans culpabiliser et d'ici là, portez-vous bien.
2: Ah, notamment quand on fait du sport, c'est important de manger des pâtes. Merci docteur Kirzek. Des pâtes, elles doivent en manger les cyclistes mayonnaise.
0: Ah bon, vous pourrez leur demander l'équipe cycliste professionnelle féminine Mayenne Montbana Maipai sera ce soir au Cinéville de Laval pour la projection du documentaire La Mayenne en grand. C'est à 19h30. Elles seront sur place, vous allez pouvoir découvrir ce film qui vous immergera vraiment dans leur quotidien. C'est gratuit, il reste des places, mais il faut vous inscrire sur le site lamayenne.fr.
2: Peut-être qu'elle mange du chocolat aussi, hein. Du coup, vu le nom de l'équipe, ce n'est pas impossible.
0: Effectivement.
2: On vous souhaite une belle journée.
0: Oui, et on se retrouve demain en pleine forme.
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2: Et on est là.
7: Bah oui, en plein
2: vous étiez endormi, Gauthier.
7: Je pensais que vous étiez déjà parti. J'ai eu peur.
0: En fait, je crois que c'est bon de faire des micro-siestes pour sa santé.
7: Mais pas quand on est à la radio, en studio, c'est plus embêtant.
2: Ou alors vous avez eu un petit coup de chaud.
0: Ouais, c'est vrai que si on pouvait baisser un peu le chauffage, ce serait pas mal. Ou l'allumer à la maison, c'est la question.
7: Vous choisissez, vous allez voir, rentrer à la maison, poser la question. Est-ce qu'on allume le chauffage aujourd'hui? Est-ce qu'on attend encore un petit peu? On est le 8 octobre, c'est vrai que les températures baissent. Hier, il y a eu pas mal de pluie dans notre département. Aujourd'hui, c'est plein soleil, mais on parle de la guerre du bouton avant l'hiver. Quand allume-t-on le chauffage chez vous? 02 43 67 11 11, c'est le sujet d'ici c'est vous jusqu'à 10h, messieurs.
0: Je peux continuer ma sieste flash maintenant, c'est bon?
7: Avec grand plaisir. Toute l'équipe d'ici matin revient demain, dès 6h.
2: À demain.
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7: Une belle matinée sur la première radio du département, il est 9h. Bonjour Stéphanie Deneveau.
8: Bonjour Cédric, bonjour à tous.
7: Et les prix à la pompe qui vont baisser.
8: Sébastien Lecornu a annoncé hier soir lors de son allocution que l'État allait débloquer 10 millions de barils de pétrole issus des réserves stratégiques, ce qui va permettre de faire baisser le prix du litre de diesel de 12 à 18 centimes. Le Premier ministre a également annoncé que le chèque énergie allait être versé en avance au mois de janvier et que l'État a demandé à EDF de ne pas augmenter le prix de l'électricité cet hiver. Le Premier ministre s'est également largement exprimé hier soir sur le mouvement lycéen. Il a promis que des décisions seront prises avant la fin du mois. Une allocution qui est une grande déception. Le gouvernement n'a pas pris la mesure du malaise des jeunes. Pour Christine Pau, elle est la secrétaire nationale de la CGT Éduc. Cette professeure d'histoire-géographie au lycée du Douanier-Rousseau à Laval reconnaît qu'elle est elle-même surprise par l'ampleur du phénomène. Assiste-t-on à une révolution lycéenne? Christine Pau reste prudente sur cette question.
9: Une révolution, je ne sais pas si je mettrais ce mot... Là, il faut avoir un petit peu de recul pour utiliser ce qualificatif. En tout cas, c'est une non pas une prise de conscience, parce qu'effectivement, je pense que ça, ils l'ont depuis longtemps, mais c'est vraiment une volonté de dire stop. Et quelque part, je trouve qu'ils sont, ils refusent d'être désabusés comme un grand nombre d'adultes qui pensent. On entend souvent ce discours, bah oui, mais on peut rien faire, mais oui, mais c'est comme ça.
8: Mais justement, est-ce qu'ils ne font pas ce que leurs parents ne font pas? C'est-à-dire qu'ils n'ont plus les moyens de faire grève aujourd'hui.
9: Alors tout à fait, c'est pour ça que moi j'appelle énormément, les adultes à rejoindre ces élèves. On peut pas les laisser seuls porter ce combat social. Nous on le porte depuis très longtemps. Mais au-delà des forces militantes et syndicales, oui, je pense que la société civile, et d'ailleurs elle était assez nombreuse dans la manifestation mardi, ne serait-ce qu'à Laval. Je pense qu'on a la responsabilité de ne pas les laisser seuls, parce qu'en fait, effectivement, ils sont en train de se battre pour une société meilleure, pour eux et pour leur avenir, mais aussi pour nous. Et donc, on a cette responsabilité de les accompagner et de revendiquer à côté d'eux, oui.
8: La CGT Éduc, comme d'autres syndicats d'enseignants, appelle à une manifestation aujourd'hui aux côtés des organisations lycéennes. Des blocus ont lieu en ce moment au Douanier-Rousseau à Laval et à Lavoisier à Mayenne. Le gouvernement qui a annoncé hier que les policiers ne pouvaient plus utiliser de grenades assourdissantes lors des manifestations lycéennes. Emmanuel Macron a même demandé aux policiers d'être dans l'empathie pour le maintien de l'ordre. Message qui a du mal à passer auprès des syndicats de police à Laval. Sébastien Tessier est le responsable en Mayenne du syndicat Alliance Police Nationale.
10: Encore une fois, non. Au niveau lavallois, encore moins, puisque tout s'est bien passé, malgré ce qu'on a pu entendre ou écrire. Il n'y a pas eu de blessés, il n'y a pas eu de violence policière, comme ça a pu être dénoncé sur certains réseaux. Il n'y a rien eu de tout ça. Donc, l'empathie, on la comprend pas à Laval, parce qu'on en a fait preuve. Tout s'est bien passé, encore une fois. Au niveau national, il suffit de regarder les images et puis voir de quel côté est l'empathie, parce que quand je vois mes collègues recevoir ce qu'ils reçoivent et que la seule réponse qu'on peut donner, c'est que maintenant, il n'y aura plus de LBD ou de grenades de désencerclement. Je me permets d'être inquiet pour la suite.
8: À Laval, un jeune homme de 18 ans qui avait tiré avec un mortier en direction des policiers lundi dernier près du lycée Robert Buron a été condamné à 105 heures de travail d'intérêt général et à 2 ans d'interdiction de manifester. Le parquet de Laval précise que ce jeune homme n'était pas connu de la justice.
7: En pleine mobilisation lycéenne, les personnels des crèches vont tenter de se faire entendre.
8: Appel à la grève aujourd'hui dans toute la France pour réclamer plus de moyens. Actuellement, le ratio obligatoire dans les les crèches, c'est improfessionnel pour 6 enfants, ce n'est pas assez d'après les syndicats qui appellent à un rassemblement ce matin à 11h place du 11 novembre à Laval. Ça provoque cette grève, eh bien des fermetures de crèches, notamment à Tire-d'Aile à Laval, l'accueil des enfants qui est perturbé dans d'autres établissements. Les courses, ça peut rapporter gros, les courses hippiques, puisqu'un joueur a remporté plus de 140 000 euros à Saint-Brice-en-Cogle, c'est près de Fougères en Ille-et-Vilaine. Il a joué dimanche dernier sur la Qatar Prix de l'Arc de Triomphe qui se court à Longchamp. Ce parieur qui est entré dans le cercle fermé des 13 joueurs à avoir gagné plus de 100 000 euros cette année. Est-ce que vous connaissez, Cédric, le quinquajou ?
7: Bien sûr, c'est une noix de cajou tunisienne.
8: Voilà. Pas du tout.
7: Pas du tout, d'accord.
8: C'est un animal de la famille des ratons laveurs. Et c'est une première depuis 10 ans, puisqu'un quinquajou est né dans le Pacific Zoo à Spey, près du Mans. On a découvert sa jolie bouille hier. Il est né en août dernier. La naissance de cet animal en captivité est très rare. Et on vous a mis une vidéo de cet animal tout mignon sur ici.fr.
7: On n'en aurait pas parlé ce matin, je m'en serais senti mal.
8: Parce que si Mayenne aime les animaux, oui. On défend la cause animale.
7: Tout à fait, je vais même aller regarder de ce pas, voir quoi ça ressemble. Après, raton laveur, pas très sexy un raton laveur.
8: Oui, mais non, mais vous allez
7: mais
8: voir.
7: C'est un bébé, lui, donc il
8: oui,
7: est mignon.
8: Oui, c'est un bébé, il est tout mignon.
7: Tout mignon. Voilà. Il fait beau, il y a du soleil, on vous l'avait dit. Hier, c'était une journée un petit peu de transition avec pas mal de pluies qui sont tombées sur notre département. On va pas se plaindre, mais retour donc à une ambiance beaucoup plus calme aujourd'hui. Le beau temps qui donnera quelques passages nuageux, peu épais en milieu de journée. Les températures, par contre, la baisse se fait bien sentir. Ce matin, 12 à 14 degrés. Il fait 12 degrés à Goron, 13 degrés à Laval, 14 degrés à Château-Gontier-sur-Mayenne. Là où ça va beaucoup se faire ressentir aussi, c'est côté maximal, puisque Météo France Mayenne nous annonce pas plus de 15 à 18 degrés au plus fort de l'après-midi. Stéphanie et le quinquajou, on vous retrouve à 10h.
8: Non, ça ne sera pas moi à 10h, ça sera Raphaël Aubry.
7: Écoutez, je prends quand même.
8: Voilà, c'est, moi, je
7: suis content d'être au courant, mais vous revenez demain dès 6h, c'est noté. Toute une histoire, les plannings, tout ça.
8: Ah oui, mais c'est oui. Tellement compliqué.
7: Moi, il me faudrait les tableaux Excel, mais je ne les ai pas fait encore. Le quintet qui se court donc à Saint-Cloud, tenté comme tout à l'heure, l'heureux gagnant qui a gagné plus de 100 000 euros. Joué avec les pronostics d'Hervé Fortin. La sélection d'Hervé, le 5, Victory Pace. Le 9, Faolio. Le 8, Mr. Black. L'As, Darzakir. Le 3, Lapenti. Le 16, Stan Legrand. Et le 11, Aragnani. Le coup de cœur d'Hervé, c'est le 8, Mr. Black, dans ce quintet. Le 5, le 9, le 8, le 3, le 16 et le 11. À Enghien aussi, en réunion 4, il vous propose le 208 Mademoiselle Jolie et le 812 Nouvelle d'Atou. Si vous voulez avoir toutes les infos sur les préférés d'Hervé Fortin, ça se passe toujours aussi sur ici.fr.
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7: Bien le bonjour, ici c'est vous, votre magazine, pendant une heure, entre 9h et 10h, les sujets qui vous intéressent, les sujets de votre vie, les sujets du quotidien, de votre quotidien à vous. La guerre du bouton avant l'hiver, quand allume-t-on le chauffage chez vous ? Tous les ans, c'est la même petite bataille domestique, il y a ceux qui rallument le chauffage au premier matin à 10 degrés, ceux qui disent pas avant novembre, et puis il y a ceux qui mettent un pull, ceux qui augmentent discrètement le thermostat. Bref, c'est pas simple à gérer tout ça. Est-ce qu'on attend d'avoir froid ou est-ce qu'on attend par peur de la facture ? On veut vous entendre sur ce sujet. 02 43 67 11 11. Vous nous appelez, c'est Nathalie qui réceptionne tous vos appels ce matin. Vous avez aussi le WhatsApp d'ici Mayenne, message audio, message écrit. À tout moment, vous nous laissez vos messages, ils arrivent dans le studio d'ici Mayenne. Et puis la page Facebook, comme toujours, on vous met la veille, donc autour de midi, le sujet qu'on va traiter 24 heures après. Donc là, depuis hier, vous pouvez nous laisser vos messages donc sur ce sujet avec la guerre du bouton avant l'hiver. Est-ce que vous allumez déjà le chauffage ou pas ? Ici c'est vous jusqu'à 10h ce jeudi 8 octobre.
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7: Elle chantait Tu m'oublieras et pourtant on ne l'a jamais oublié. Voici La Rousseau.

0: Est-ce que vous êtes prêts ce matin pour le coup de pelle Larousseau, tu m'oublieras, 1999. On est en 2026, ce morceau a 27 ans aujourd'hui. Larousseau à 9h12 sur Ici Mayenne.
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0: La guerre du bouton avant l'hiver, l'automne qui a démarré. Quand allume-t-on le chauffage chez vous en Mayenne? On en parle ce matin. 02 43 63, j'ai pas assez dormi. Hein. 02 43 67 11 11. Oui, on va flirter avec les 9 degrés. La question qui est simple, hein, est-ce que 9 degrés dehors, ça suffit pour vous faire tourner le bouton côté chauffage? Et on a des spécialistes en la matière, nous, côté chauffage. Le directeur de CSM Chauffage Sanitaire Mayennais à Laval est avec moi, Philippe Maligorne. Bonjour Philippe.
3: Bonjour Cédric, bonjour à tous.
0: Merci d'être avec nous ces quelques minutes. Philippe, un sujet qui doit beaucoup vous passionner quand on parle de chauffage et d'énergie. Vous, c'est votre spécialité, mais est-ce qu'en ce début d'octobre, vous sentez vraiment la différence peut-être avec les Mayennais qui viennent jusqu'à vous?
3: Eh bien, écoutez, la particularité de ce mois d'octobre 2026, c'est le calme et la sérénité qui entoure les mises en service de chauffage, puisqu'à aujourd'hui, on n'a pas de demande, voire pas du tout de demande, si vous voulez, pour la mise en service des installations de chauffage.
0: Ouais.
3: C'est lié à deux choses. D'abord, au climat qui a été plus que clément sur le mois de septembre et puis sur ce début octobre. Mmh. Et puis, je pense également au renchérissement du coût de l'énergie qui fait que les utilisateurs vont retarder au maximum la mise en service du chauffage, qui aujourd'hui n'est pas sous pression des besoins.
0: Et c'est vrai qu'on a souvent froid le matin, mais dès le midi, dès l'après-midi, c'est vrai qu'il fait plutôt doux, voire assez chaud depuis pas mal de semaines. Est-ce qu'il y a une température quand les gens viennent jusqu'à vous, pour l'entretien aussi peut-être de sa chaudière, tout ce qu'on peut faire? Est-ce que vous conseillez, vous, une bonne température? J'ai toujours entendu que dans une pièce de vie occupée, il fallait avoir autour de 19 degrés, Philippe.
3: C'est bien la température qui est recommandée. Maintenant, dans certains locaux, quand vous êtes immobile, par exemple, à votre bureau, le 19 degrés est un peu juste et on nous demande plutôt du 20 degrés dans ces cas-là. Et puis, dans des établissements spécialisés, comme des EHPAD, etc., là, on va être, pour donner du confort aux résidents, on va être un peu plus.
0: Ouais,
3: mais dans la maison, oui, c'est le 19 qui est recommandé. Et puis, un peu moins, bien évidemment, dans les pièces de nuit.
0: Est-ce qu'un mauvais entretien aussi de son chauffage, ça peut impacter, Philippe, peut-être la facture et aussi l'efficacité chez soi? Si on n'en prend pas soin du chauffage, on peut le ressentir malheureusement après sur la facture.
3: C'est clair, parce que dans ce cas-là, les phénomènes d'échange de chaleur se font moins bien, donc il y a une perte d'efficacité. Et puis, il y a une obligation de bon entretien sur les appareils pour que la sécurité des occupants soit assurée,
0: ouais.
3: Notamment avec les chauffages gaz ou fuel. C'est impératif et il ne faut pas y déroger.
0: J'ai une étude, moi, mais qui date de 2023, donc elle vaut ce qu'elle vaut, c'est il y a 3 ans dans les résidences principales de chez nous, en Mayenne. 38,3% ont l'électricité comme combustible principal de chauffage. C'est un peu le cas encore aujourd'hui quand on vous fait intervenir, c'est dans cette zone-là autour de l'électricité pour le chauffage?
3: Alors l'électricité est en train d'augmenter sa part de marché pour plusieurs raisons. L'interdiction maintenant d'installer des chaudières gaz ou fioul, similaire interdiction, et puis le coût des énergies fossiles, bien évidemment. Donc les gens ont tendance à transformer leur chauffage, par exemple chaudière gaz, avec des pompes à chaleur, qui elles fonctionnent à l'électricité.
0: Oui, et le fioul aussi, alors le fioul, ça on en parle de plus en plus, les cuves à fioul, et le poêle à bois, est-ce que ça peut être aussi une bonne solution pour peut-être faire baisser la facture, parce qu'un poêle à bois, ça consomme du bois, et c'est peut-être moins cher, Philippe, ou c'est malheureusement pas forcément le cas?
3: Alors c'est des poêles à bois, des poêles à pellets, si vous voulez. En termes d'installation, c'est pas anodin, malgré tout. En termes de consommation, c'est aujourd'hui encore avantageux par rapport aux énergies fossiles. Et par contre, vous n'avez pas le même confort avec un poêle unique et centralisé dans une maison qu'avec un chauffage à eau chaude qui est réparti agréablement dans toutes les pièces.
0: Oui, oui, ça c'est important. Et donc là, on arrive dans une saisonnalité où, si vous ne l'avez pas quand même trop ressenti encore aujourd'hui, Philippe, on va faire appel à vous en termes d'intervention. Et vous, je présume que vous allez un petit peu partout, parce qu'on parle de Laval souvent, capitale mayennaise, mais il faut aussi entretenir le chauffage de tout le territoire mayennais, c'est large.
3: Oui, tout à fait, mais on a des équipes sur à peu près tout le territoire de la Mayenne, donc on est capable d'intervenir sur l'ensemble du territoire. On suit déjà un certain nombre d'installations collectives et effectivement, que ce soit du fioul, du gaz ou du bois ou du pellet, du bois déchiqueté ou du pellet. Hein, et donc, bien évidemment, là on est à l'écoute de nos clients et puis on ne peut que conseiller aux auditeurs de prendre un contrat d'entretien chez un professionnel pour s'assurer du bon fonctionnement de son installation et puis de la disponibilité également de l'artisan.
0: CSM, donc le chauffage sanitaire mayennais, Philippe Maligande, son directeur qui était avec nous ce jeudi matin. Merci beaucoup Philippe, on vous souhaite une belle matinée. Merci d'être intervenu sur ce sujet. La guerre du bouton avant l'hiver, quand allume-t-on le chauffage chez vous? Vous nous appelez, vous intervenez, le WhatsApp aussi d'ICI Mayenne avec votre mobile, la page Facebook d'ICI Mayenne, on lira quelques-uns de vos messages depuis hier. Avant tout ça, un autre monde est possible, si, c'est pas moi qui le dis, hein. C'est les frangins mayennais, archi.
4: Alors que...

0: Les frères Boisnard, Archimède, Nico et Fred, un autre monde possible. Ça, c'est un prémisse d'un nouvel album qui s'en vient le mois prochain. La bonne nouvelle, c'est que Archimède, ils seront à mes côtés pour une émission spéciale vers la fin du mois de novembre. Ça tombe bien puisque ça sera la sortie de l'album. Il y aura des dates de concert aussi. Ils passeront la matinée avec nous entre 9h et 11h. Donc, c'est dans un mois et demi. On vous précisera tout ça, forcément. Le sujet du jour, ici, c'est vous. La guerre du bouton avant l'hiver, quand allume-t-on le chauffage chez vous? C'est la question qu'on vous posait sur nos réseaux sociaux. Alors il y a un long message de Doris qui nous a écrit, quand la température sera à 15 degrés dans le salon, cette année le chauffage sera allumé plus tard car les températures sont encore chaudes. Si on peut tenir la quinzaine de novembre, ça serait très bien. Ici à la maison, je chauffe à la cheminée, donc au bois, et pour les soirées fraîches au salon, un poêle à gaz pour éviter d'allumer la cheminée quand il fait pas trop froid et éviter absolument d'allumer le chauffage électrique qui consomme beaucoup. Long message que vous pouvez aller découvrir d'ailleurs sur la page Facebook d'ici Mayenne. Merci Doris. Laurent, lui, nous met qu'il va allumer le plus tard possible. On essaie de s'acclimater avant de démarrer. On s'habitue au froid comme au chaud. On veut vous entendre sur ce sujet. 02 43 67 11 11. Le bouton, la guerre du bouton avant l'hiver. Quand vous l'allumez chez vous, on en parle jusqu'à 10h.
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0: Le sujet qui nous préoccupe ce matin, la guerre du bouton côté chauffage, oui, avec les températures qui vont baisser. À l'approche de l'hiver, le gouvernement qui a lancé le 1er octobre dernier un leasing social pour installer des pompes à chaleur sans surcoût pour les ménages modestes, mais sur le terrain face aux factures qui grimpent. Quand et comment va-t-on rallumer le chauffage? Vous nous appelez 02 43 67 11 11. Et puis dans l'émission, j'aime avoir aussi des spécialistes en la matière par rapport aux thématiques du jour. Et on a Solia qui existe chez nous en Mayenne. Solia, solidaire pour l'habitat, son directeur, est avec moi, Martin Carré. Bonjour Martin.
16: Bonjour Cédric.
0: Est-ce que déjà on peut préciser, Solia, concrètement, ce que ça veut dire pour quelqu'un qui est en Mayenne?
16: Solia, ça veut dire beaucoup de choses. Ça veut dire solidaire pour l'habitat, vous l'avez dit. C'est un petit peu une association qui travaille sur le service public de la rénovation de l'habitat, c'est-à-dire que nous, on porte pour le compte des collectivités un service public qui permet à tout un chacun de venir se renseigner sur des problématiques d'économie d'énergie dans le logement.
0: D'accord. Et alors là, concrètement, quand on est au mois d'octobre, est-ce que les Mayennais, il y a plus d'afflux pour aller jusqu'à vous? Est-ce qu'il y a plus de demandes aussi et de besoins?
16: Alors oui, effectivement, alors que ce soit avec l'actualité de cet été, plutôt en lien avec les surchauffes, ou là aujourd'hui le coût des énergies, nous on est effectivement impacté par les actualités, que ce soit géopolitiques ou climatiques. Donc voilà, on a des demandes qui évoluent, vous évoquiez tout à l'heure le leasing pour les pompes à chaleur, donc tous ces sujets avec une actualité nationale, forcément on les retrouve nous en conseil, en local, avec des questions qui peuvent varier. Et donc notre métier à nous, c'est bien de remettre un petit peu de clarté dans tout ça, parce que les offres sont diverses, variées, elles évoluent. Donc avoir un rendez-vous, un échange avec un conseiller qui propose du conseil neutre, indépendant et gratuit, c'est essentiel pour pouvoir faire les bons choix et prendre un bon parcours, le parcours vertueux de la rénovation de son logement.
0: Oui, c'est peut-être ça aussi le point clé, une grande mission de Solia, l'amélioration de l'habitat. Quand on parle de rénovation énergétique aussi, là on doit être impacté. Quand on a un mauvais chauffage, quand on veut changer, il y a des solutions. Il y a Ma France Rénov aussi, mon accompagnateur Rénov. Ça existe, il y a des solutions. C'est pas parce qu'on a une mauvaise installation, qu'on ne peut pas en changer, ça c'est sûr, mais on peut être aidé aussi.
16: Bien entendu, et c'est le cœur de nos missions. Donc on évoquait la partie service public, c'est donc France Rénov, donc ça s'est porté par différentes structures, dont Solia en Mayenne, mais ensuite, derrière, lorsque le projet de travaux il commence à émerger, nous on est là pour accompagner le porteur de projet tout au long de son parcours, qu'il soit sur une rénovation ponctuelle sur le mode de chauffage, puisque c'était le sujet du jour, mais ça peut être aussi sur une rénovation un peu plus globale. Et étant donné qu'il y a quand même quelques complexités administratives, une autre de nos missions, c'est l'assistance à maîtrise d'ouvrage, c'est-à-dire aider des particuliers dans le montage du ou des dossiers de demande de subvention pour aller chercher des aides comme MaPrimeRénov ou les certificats d'économie d'énergie.
0: Cette émission, c'est rendre service aussi aux auditeurs, aux auditrices qui l'écoutent, Martin Carré. Quelqu'un qui entend parler de Solia, il veut faire appel à vous, il veut avoir des renseignements, comment on s'y prend pour contacter et rentrer en lien avec Solia ?
16: Alors, il y a plusieurs solutions. La première étant de contacter la maison départementale de l'habitat dans laquelle nous évoluons, hein, qui est à Laval. Donc, il y a un numéro de téléphone qui est le 02 43 64 60 30. Mais on a aussi, puisque c'est quand même important d'être au plus proche des territoires, dans le cadre de nos missions France Rénov, des permanences délocalisées sur tout le territoire de la Mayenne. Voilà, donc un particulier qui voudrait se renseigner auprès de sa communauté de communes ou de sa mairie, normalement, sera renvoyé vers les permanences qui sont effectuées par Solia sur l'ensemble des territoires où est déployé le service France Rénov porté par Solia.
0: Martin Carré, directeur de Solia, solidaire pour l'habitat. Merci pour ces quelques minutes, Martin.
16: Je vous en prie.
0: Et belle journée. À bientôt sur Ici Mayenne. 02 43 67 11 11. Il est 9h28. La guerre du bouton avant l'hiver. Quand allume-t-on le chauffage chez vous? On veut la réponse à cette question. Vous nous appelez, le WhatsApp d'Ici Mayenne, la page Facebook aussi d'Ici Mayenne. Je lirai quelques messages juste après. Earth, Wind & Fire. On est en octobre, même eux, ils sont restés bloqués en septembre.

0: Les Earth, Wind and Fire à 9h32 sur votre radio ici Mayenne. C'était September. Merci Hervé Lefebvre qui m'amène un café. C'est très sympa Hervé. Hervé, vous serez là demain matin, hein, dès 6h je crois, pour la matinale.
1: Oui, bien sûr.
0: Oui, vous voyez, Hervé
1: avec Benoît Thérèse.
0: Eh oui, Hervé prépare déjà la matinale.
1: Et samedi et dimanche pour la grande matinale du week-end.
0: Ça va de soi. À demain Hervé, dès 6h. Et merci pour le café, ça fait plaisir, c'est sympa.
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0: C'est ça la radio, eh oui, dans l'équipe, on se prête tous des choses, on se donne des cafés et ça nous permet de tenir avec vous, à vos côtés, pour vous accompagner. La guerre du bouton avant l'hiver, quand allume-t-on le chauffage chez vous? C'est le sujet qui nous occupe ce matin, encore une demi-heure pour en parler jusqu'à 10h, 02 43 67 11 11.
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0: Et vos infos pratiques, toutes les heures en une minute à Saint-Jean-sur-Mayenne, une conférence sur l'alimentation qui est proposée vendredi soir à partir de 20h en mairie dans la salle du conseil municipal. Une rencontre pour mieux comprendre ce que l'IA change déjà dans notre quotidien, en particulier dans nos assiettes. Quels sont ses impacts et ses possibilités dans le domaine de l'alimentation? Vous pourrez échanger et poser vos questions aux intervenants. L'entrée est gratuite. L'alimentation, les saveurs et le goût, c'est aussi la thématique du Village des Sciences ce week-end au 40 à Laval. Nouvelle édition organisée dans le cadre de la Fête de la Science. Au programme des jeux, des expériences, des rencontres avec des scientifiques et des animations insolites. Émerveillement garanti, quel que soit votre âge. Et là aussi, c'est gratuit. Enfin samedi, il y a une journée solidaire Octobre Rose à Bonchamp-lès-Laval. Vous retrouvez tout le programme des animations sur le site de la mairie de Bonchamp. Rubrique Agenda. D'autres infos pratiques, ça revient dans une petite heure.
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0: La guerre du bouton aura-t-elle lieu côté chauffage avant l'hiver? Quand est-ce qu'on rallume le chauffage chez vous? Sachez qu'un degré peut coûter cher, par exemple. Baisser son chauffage d'un petit degré peut représenter environ 7% de consommation de chauffage en moins. Alors c'est vrai que ça paraît pas, mais entre 19 et 21 degrés, c'est finalement que 2 petits degrés. Mais sur une saison entière, c'est pas du tout la même consommation. On veut vous entendre sur ce sujet. 02 43 67 11 11. L'application WhatsApp aussi, avec votre téléphone mobile, c'est gratuit, vous nous envoyez vos messages audio, vos messages écrits. Et puis la page Facebook d'Ici Mayenne, on continue à lire vos commentaires jusqu'à 10h.
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0: Pile au début des années 2000. Il revenait avec ce titre, Gérald de son prénom, de Palmas sur Ici Mayenne, tombé.

0: Gérald Palmas, ici Mayenne, 9h38, c'était tombé.
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0: Orage au désespoir, j'adore ce début de poésie. Au chauffage ennemi, sur la facture, ça peut jouer des mauvais coups, forcément, quand on l'allume trop tôt. Mais par moments, on n'a pas le choix dans des logements aussi mal isolés. Le chauffage, ça fait partie de notre préoccupation, de notre quotidien. Le pouvoir d'achat, c'est compliqué aussi pour beaucoup de Mayennais, de Mayennaises. Donc attendez-vous vraiment le bout du bout avant de rallumer. Est-ce que vous avez peut-être, vous, déjà rallumé, avez acheté du bois, des pellets aussi pour votre poêle à bois. Bref, est-ce que le chauffage est rentré déjà dans votre habitat? On veut vous entendre sur ce sujet. 02 43 67 11 11 au standard d'ici Mayenne. Jean-Michel Guinaudot est avec nous. Bonjour Jean-Michel.
3: Bonjour Cédric.
0: L'UFC Que Choisir de la Mayenne, là justement, sujet de préoccupation avec toutes les missions et tout ce que vous apportez au quotidien avec l'UFC Que Choisir de la Mayenne. Est-ce que le chauffage, ça fait partie vraiment des préoccupations des Mayennais, des Mayennaises, Jean-Michel?
3: Oui, mais je voudrais préciser que nous avons changé de nom et que l'UFC Que Choisir de la Mayenne est devenu Que Choisir Ensemble en Mayenne. Juste une petite précision. Donc, oui, évidemment, le chauffage et en général l'énergie est l'une des préoccupations majeures des consommateurs aujourd'hui, avec l'envolée notamment du prix du fuel, du prix du gaz. Et on a appris que pour l'électricité, il y aurait peut-être un blocage. Donc, on attend un peu plus de nouvelles.
0: Alors, qu'est-ce que les Mayennais viennent, quand ils font appel à vous, alors du coup, qu'est-ce que vous pouvez faire pour les aider, pour les accompagner? Ça se joue sur quoi? Sur les factures de temps en temps, sur des problèmes de consommation, de choix aussi de fournisseurs? C'est là aussi vos missions?
3: Alors, une grosse mission, c'est déjà l'explication de la facture et l'explication sur les modalités éventuellement de changement de fournisseur, parce que beaucoup de personnes ne savent toujours pas que en matière d'électricité et de gaz, on peut changer de fournisseur.

0: mais aussi le prix de l'abonnement, parce que le prix de l'abonnement peut varier considérablement et faire la différence entre deux contrats.
1: C'est vrai ça. Ah ouais. Pour en savoir, Jean-Michel.
0: Voilà.
1: Ah ben c'est bien. Alors, que choisir ensemble en Mayenne? Voilà, j'ai retrouvé.
0: Voilà, c'est le nouveau nom de l'association.
1: Pour vous changer de nom, Jean-Michel, envoyez-moi un courrier. J'ai pas reçu de courrier là-dessus, je savais pas.
0: Mais si, si, si.
1: Ah bon, ouais, je regarde mal mes courriers. Pardon, Jean-Michel. Jean-Michel Guinaudeau, en tout cas, de cette belle association qui vient en aide à l'association locale dans notre département. Que choisir ensemble en Mayenne? Si vous voulez les contacter, on a les coordonnées à vous donner au standard d'ici Mayenne. Jean-Michel, prenez soin de vous et changez pas de nom dans quelques mois. Sinon, je vais louper encore le nom. Louper le coche, ça serait dommage. 9h42, il fait beau? Ah bah oui, hier il pleuvait, mais aujourd'hui c'est plein soleil, et ça, ça fait du bien. Le bouton, la guerre du bouton côté chauffage, qui décide? Est-ce que vous avez rebranché aussi le chauffage? On en parle encore pendant 20 minutes. Ici c'est vous, on revient sur Ici Mayenne, juste après Cassave. Qu'est-ce que c'était bien ça, Ciboué.

0: Ce matin, la guerre du bouton avant l'hiver. Quand allume-t-on le chauffage chez vous? Côté humour, écoutez ce qu'en dit Franjo.
1: Un matin, c'est moins 4. Je me dis, bon, oui, les gens vont rester chez eux pour éviter de mourir. Non, j'ai vu des gens dans des parcs en train de faire du sport en short. Je me suis dit, mais en fait, ici, vous n'avez pas de terminaison nerveuse, c'est ça que je dis. Quand tu demandes à un Français, là, ici, ça fait combien de temps que t'es là? Il te répond jamais en nombre d'années. Il te répond en nombre d'hiver, tellement ça l'a traumatisé.
0: Les Français, l'hiver, frileux, pas frileux, côté course aussi, quand on court, on a moins froid, ça peut aider aussi pour ceux qui font du sport. 02 43 67 11 11, on continue de parler de ce sujet jusqu'à 10h sur Ici Mayenne.
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0: Il est 10h10 en ce jeudi matin. La thématique d'ici, c'est vous depuis 9h, la guerre du bouton avant l'hiver. Quand allume-t-on le chauffage chez vous? On lira quelques-unes de vos réactions sur la page Facebook d'ici Mayenne avant de clôturer le sujet. Des spécialistes aussi autour de l'énergie, du chauffage donc, mais aussi du climat en général. On a Synergie chez nous en Mayenne, Synergie au pluriel avec un S. Aurélie Foch est avec nous. Bonjour Aurélie.
14: Bonjour.
0: Synergie, l'animation au service de l'énergie en Mayenne. Vous êtes animatrice éducation à la maîtrise de l'énergie et au développement durable. Quand j'ai dit tout ça, Synergie, concrètement, vos missions, c'est quoi Aurélie?
14: Eh ben, les missions, elles sont hyper variées en fait sur le terrain parce que donc, comme vous l'avez dit, l'objectif c'est d'encourager les Mayennais à faire attention à l'énergie, à lutter contre le changement climatique. Et donc pour cela, on s'appuie de l'envie de 70 adhérents, 70 Mayennais qui ont envie de travailler là-dessus, d'encourager ces actions. Et puis donc pour concrétiser tout ça, eh bien on va aller à la rencontre des publics, de toutes sortes de publics. Donc on peut faire des animations dans les écoles où on va expliquer c'est quoi la notion d'énergie, comment fonctionne une éolienne, comment éviter de gaspiller l'électricité, de la lumière, etc. On peut aller aussi au-devant des particuliers, du grand public, avec des ateliers, des défis pour économiser l'énergie à la maison, par exemple. Mais aussi, on va aller à la rencontre des élus pour les équipements des communes. Donc, c'est vraiment hyper varié. On a des choses très simples en genre stand d'information ou carrément des accompagnements, de la formation.
0: Là, Aurélie, c'est le mois du climat là depuis quelques temps. Jour qui a démarré, donc
14: oui.
0: Il se passe des choses en Mayenne, là, dans les prochains jours, qui vont peut-être intéresser les Mayennais par rapport à l'énergie. On parle du chauffage, mais peut-être énergie au global.
14: Oui, il y avait 120 ou 160 événements sur toute la Mayenne sur la thématique de l'énergie et du climat. C'est vraiment génial.
0: 120
14: et nous...
0: Ah oui.
14: Oui.
0: On va les récapituler, Aurélie. Tiens, les 120. Vous allez me les dire. Ah non, mais c'est énorme. C'est génial.
14: Ouais. C'est énorme. Ah ouais. Et puis il y en a vraiment pour tous les goûts, entre le ciné, les visites, etc. Nous, en tout cas, sous le coup de la synergie, on a quelques rendez-vous à vous proposer. Il y en a même un ce soir, en fait, à Loiron, pour les grands, on va dire, à partir de 14 ans, ouais. Sur l'empreinte carbone. Parce que du coup, quand on parle carbone, on parle CO2, on parle gaz à effet de serre. Vous n'êtes pas sans savoir que, voilà, en centre-ville, on est souvent chauffé au gaz naturel, donc ça émet des gaz à effet de serre. Oui. Et donc là, l'idée de ce soir, c'est de proposer des activités très ludiques pour travailler des choses scientifiques, mais de façon interactive, amusante, pour décortiquer tout ce qui fait notre quotidien, tout ce qui va émettre des gaz à effet de serre, et puis trouver des alternatives. Alors, on ne s'attaque pas à tout en même temps, mais en tout cas, l'idée, c'est de comprendre ensemble le transport où j'en suis, le logement, mon chauffage où j'en suis, l'alimentation, etc. Et puis de trouver des leviers pour améliorer les choses. Donc, s'il y a des personnes intéressées, n'hésitez pas à m'appeler ou à me contacter très vite sur bonjour@synergie53.fr, parce qu'on est vraiment dans les dernières lignes droites de l'organisation. Donc, je vous attends, 02 43. Comment vous faites à la radio?
0: Moi, je donne un numéro depuis 13 ans ici. Non, le problème, c'est que je donne le numéro de la radio et des fois, je l'oublie. Alors, vous voulez que je donne le numéro sur lequel on vous a appelé? Je l'ai, le numéro, mais il faut que je le retrouve. C'est ce numéro-là, le numéro?
14: Non, mais je vous le donne.
0: Oui, allez-y.
14: C'est le 02 43 49 10 02.
0: Alors écoutez comment je vais faire, Aurélie. Si vous voulez contacter Synergie, vous appelez le 02 43 49 10 02. Vous voyez un petit peu?
14: Génial.
0: Pareil. Dans un coup, il y a plus de gens qui appellent. C'est ça,
14: on
0: c'est
14: est
0: important.
14: D'accord.
0: Ben oui, forcément, n'importe quoi.
14: Et si jamais, pour cet atelier qui est hyper chouette, vous n'êtes pas disponible parce que c'est ce soir,
0: oui.
14: Sachez qu'il y en aura d'autres de programmés dans l'hiver.
0: Ah bah
14: donc,
0: super.
14: Voilà, n'hésitez pas, passez un coup de fil pour ce soir, pour un peu plus tard. Je prends les infos. Pour les familles et pour les plus petits, on a aussi des choses interactives et des manipulations à proposer, mais cette fois-ci à la fête de la science. Alors,
0: d'accord.
14: C'est très en lien avec le mois du climat aussi. Hein. Ce sera samedi au 40, de 14h à 18h.
0: Ouais.
14: Si vous aimez bien jouer avec les maquettes éoliennes, en Lego, jouer avec des petites lampes et des piles électriques, ce sera vraiment le moment pour parler énergie en famille.
0: Ah bah, c'est chouette.
14: J'en ai d'autres sous le coude.
0: Alors, vous en avez sous le coude, mais alors, non, je vais vous les laisser sous le coude parce qu'on arrive à la fin de l'émission. Je vous garderai bien jusqu'à 11h. Ben oui, le plus simple, c'est d'aller voir aussi tout ce que vous faites ou alors de vous contacter, comme vous l'avez dit, parce que c'est tellement large, c'est fou ce mois du climat.
14: C'est très riche. N'hésitez pas à venir nous voir sur le site internet, peut-être, sur www.synergie53.fr.
0: Merci Aurélie Focq.
14: Merci à vous.
0: À bientôt, Aurélie. Aurélie de Synergie, l'animation au service de l'énergie en Mayenne, pour avoir des informations aussi sur le chauffage, c'est important en Mayenne, et le coût aussi peut être important dans votre quotidien. 9h55 et Lewis Capaldi qui vous souhaite le meilleur, c'est un petit peu comme nous ici, sur Ici Mayenne. 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

0: 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Lewis Capaldi sur Ici Mayenne, wish you the best.
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0: On referme le sujet avec le bouton du chauffage. Qui décide justement quand allume-t-on le chauffage chez vous? Vous avez été nombreux, nombreuses à nous écrire sur la page Facebook d'Ici Mayenne. Béatrice, elle nous met quand il fait froid. C'est plutôt simple. Merci Béatrice. Sylvie, elle, son mari, il fait du bois. Donc c'est gratuit. Donc poêle à bois, qui dit mieux, nous demande Sylvie. Eh ben, vous pouvez répondre au-dessus sur la page Facebook si vous le voulez. Laurent, lui, le plus tard possible, on s'acclimate au froid forcément, comme au chaud. Il y a Ghislain, quand il fait froid, je reprends quelques couverture, je ne chauffe plus, nous dit Ghislain. Merci pour vos commentaires. On referme donc le sujet du jour. Et avant d'accueillir Raphaël Aubry pour l'actu à 10h, on va revivre un beau moment de l'antenne d'Ici Mayenne. Ça s'est passé hier matin, dans la matinale Ici Matin, avec une gagnante qui avait participé à un super jeu sur ici.fr pour gagner son permis moto. Écoutez ce que ça donne quand une auditrice est heureuse. Forcément, c'est avec Ici Mayenne.
3: Notre gagnante, elle habite Chaillant, c'est Valérie. Bonjour Valérie.
4: Bonjour tout le monde.
3: On a une belle nouvelle pour vous. Vous êtes notre grande gagnante et c'est vous qui remportez votre permis moto. Bravo Valérie.
4: Bravo. Merci beaucoup.
3: Alors la moto, pour vous, c'est un rêve d'enfant, c'est ça? Depuis toute petite, vous voyiez sur une moto, vous, Valérie?
4: Ah, il y a eu un âge où, oui, c'était une... ça aurait pu être un plaisir. Donc maintenant, je me dis, une chance, la chance du moment. Donc ça me fait un grand plaisir.
5: Et alors, une fois que vous aurez obtenu votre permis, puisqu'il faut quand même le passer, c'est le but de ce cadeau, quelles sont les routes que... Ouais, quelles sont les routes que vous aimeriez emprunter avec votre moto ou les endroits que vous aimeriez découvrir?
4: Je pense qu'il y a les abords de plage, du moins les routes de campagne, ça peut être sympa aussi, on a des belles régions à découvrir, donc je pense que voilà.
3: Bravo Valérie, on est ravis.
4: Merci beaucoup à vous et à votre équipe en tous les cas.
0: Et voilà, une auditrice heureuse et ça se passe comme ça tout au long de l'année avec Ici Mayenne.
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0: La belle matinée sur la première radio du département, il est 10h. J'accueille Raphaël Aubry, il est 10h01. Bonjour Raphaël.
6: Bonjour Cédric, bonjour à tous.
0: La ministre de l'Agriculture annonce des prêts à taux zéro pour les agriculteurs.
6: Annie Genevard en déplacement ce matin en Auvergne. Le Premier ministre Sébastien Lecornu avait promis hier de nouvelles mesures pour le secteur touché par la sécheresse. Des prêts à taux zéro jusqu'à 2 milliards d'euros. La mesure sera présentée sous forme d'amendement au projet de budget pour 2027 en cours d'examen au Parlement. Sébastien Lecornu a aussi annoncé hier soir que l'État a allait débloquer 10 millions de barils de pétrole issus des réserves stratégiques de l'État, ce qui va permettre de faire baisser le prix du litre de diesel de 12 à 18 centimes selon lui. Des mesures sont aussi attendues fin octobre pour les lycées. La suite du mouvement des lycéens aujourd'hui partout en France. Chez nous, un blocus du lycée Douanier-Rousseau à Laval et du lycée Lavoisier à Mayenne sont organisés ce matin. Au niveau national, 375 établissements sont perturbés ce matin selon le ministère de l'Éducation nationale, un chiffre en baisse de 30% par rapport à hier. Un appel à la mobilisation chez les professionnels de la petite enfance aujourd'hui dans toute la France pour demander plus de moyens. Actuellement, le ratio obligatoire est d'un professionnel pour 6 enfants. La crèche à Tire-d'Aile est fermée aujourd'hui à Laval, indique la mairie. Un rassemblement est prévu dans une heure devant la mairie.
0: La députée MoDem du Sud-Mayenne, Géraldine Bagnier, interpelle la ministre de l'Agriculture sur les hippodromes.
6: Elle a fait part de son inquiétude hier à l'Assemblée nationale. On vous a parlé ces dernières semaines sur Ici Mayenne de ce sujet. Une réforme de France Gallo prévoit la suppression de courses d'obstacles sur des hippodromes, notamment dans notre département. La ministre Annie Genevard affirme qu'elle a bien entendu la mobilisation des acteurs de la filière, mais soutient la nécessité d'une réforme. Les courses, ça peut rapporter gros. Cédric, un joueur a gagné plus de 140 000 euros à quelques kilomètres de la Mayenne, à Saint-Brice-en-Cogle, près de Fougères, en Ille-et-Vilaine. Il a joué sur le Qatar Prix de l'Arc de Triomphe, une course dimanche dernier à Longchamp. Le Breton entre dans le cercle fermé des 13 joueurs qui ont gagné plus de 100 000 euros cette année.
0: Bravo à lui.
6: Bravo à lui.
0: En même temps, si on joue pas, on peut pas gagner. Donc forcément, il a gagné parce qu'il a joué. Peut-être qu'on gagnera dans un instant avec le quintet d'Hervé Fortin. Je vous donnerai ses préférés. Côté couleur du ciel, Raphaël, le soleil est là. Oui, Météo France nous l'avait annoncé. Beau soleil, c'est fini pour la pluie. En tout cas, pour les prochains jours, quelques nuages dans le ciel mayennais, mais rien de bien méchant. La sensation de beau temps dans le ciel sera là. La sensation de fraîcheur, elle, est bien présente puisque les maximales ne dépasseront pas les 15 à 18 degrés. On risque pour la première fois depuis de nombreux mois de dire qu'on est en dessous des normales de saison. Ça sera peut-être pour demain. Ce matin, c'est plus de l'ordre de 13 à 16 degrés. Là aussi, du nord au sud. Raphaël, vous revenez dans une heure.
6: À tout à l'heure.
0: Et les voici les préférés pour le quintet qui se court à Saint-Cloud cet après-midi à 13h55. Sélection d'Hervé Fortin. Le 5, Victory Pass. Le 9, Faulio. Le 8, Mr. Black. L'As, Darzakir. Le 3, Lapenti. Le 16, Stan Legrand. Et le 11, Aragnani. Le coup de cœur d'Hervé, c'est le 8, Mr. Black dans ce quintet. Le 5, le 9, le 8, L'As, le 3, le 16 et le 11. Sélection à retrouver à tout moment sur ici.fr.
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0: Bienvenue dans Ici ça marche, le rendez-vous tous les jours qui met en lumière celles et ceux qui font bouger la Mayenne, qui entreprennent, qui créent, qui innovent, qui font vivre notre territoire. Aujourd'hui, je vais vous parler avec mon invité, livre, écrivain, lecteur et littérature contemporaine. À Laval, une association passe une grande partie de l'année à lire, sélectionner, rencontrer de nouveaux auteurs et préparer un rendez-vous littérature devenu incontournable, le festival du premier roman et des littératures contemporaines. La prochaine édition, ça se passera en 2027 du 1er au 4 avril. Mais comment repère-t-on les écrivains de demain ? Comment construit-on la programmation d'un festival ? Et surtout, pourquoi Lecture en tête, ça marche en Mayenne ? Pour parler de tout ça, mon invité aujourd'hui est...
7: Anne-Sophie Denoux, programmatrice à l'association Lecture en tête.
0: Bonjour Anne-Sophie.
7: Bonjour Cédric.
0: Merci d'avoir accepté l'invitation d'Ici Mayenne. Ici ça marche, on va parler de votre activité, de votre parcours. Comment est-ce qu'on devient programmatrice littéraire ? Vous nous expliquerez pourquoi ça marche aussi depuis autant d'années, Lecture en tête et ce beau festival. On passera un coup de fil à quelqu'un qui compte pour vous au sein de l'association. On écoutera l'ami Robin Bernot avec une initiative qui nous sortira des portes de la Mayenne. Enfin, votre regard à vous sur notre territoire. Est-ce que la Mayenne est une terre de lecteurs? Et on terminera avec le questionnaire de Ruiz et puis aussi les projets à court, moyen et long terme de Lecture en tête. Donc on s'intéresse à la lecture et au livre ce matin. Ça fait du bien avec Anne-Sophie dans un instant.
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0: La bande à Bono, U2, New Year's Day, 10h10.
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0: Anne-Sophie Denoux est à mes côtés, programmation, coordination de projets au sein de Lecture en Tête. On parlera de Lecture en Tête, bien sûr, pendant une heure, Anne-Sophie. Mais avant ça, on va parler de vous. Vous êtes mayonnaise, Anne-Sophie?
3: Oui.
0: Née où?
3: À Laval.
0: D'accord.
3: Il y a 48 ans.
0: D'accord, d'accord. Est-ce que vous étiez une grande lectrice depuis toute petite?
3: Toute petite, oui, j'ai dû pas mal lire, j'ai quelques souvenirs. Après, j'ai un peu arrêté de lire au collège et au lycée. Et puis, voilà, je lisais toujours un petit peu, mais c'est mon arrivée à Lecture en Tête qui a fait que je suis devenue grande lectrice, mm-hmm. de par le travail. Hein,
0: ouais.
3: Et puis aussi, l'envie de découvrir autre chose au-delà de Lecture en Tête.
0: Est-ce que vous vous souvenez du premier roman qui vous a vraiment bouleversé, vous, dans votre vie?
3: Là, non. J'ai pas de... Désolée. Y a des romans, oui, qui m'ont touchée, mais là, dans mes souvenirs...
0: Y a pas un roman voilà, qui vous a suivi pendant très longtemps parce que vous avez été marqué vraiment par ce que vous avez lu?
3: Allez, si. C'est peut-être pas un roman, mais des extraits d'auteurs, ouais. en troisième. Mm-hmm. J'avais un enseignant de français qui nous a fait découvrir Boris Vian, Vercors, Beckett, Ionesco. Et ça, c'est vraiment à partir de là où j'ai aimé la littérature et j'ai découvert qu'il y avait aussi d'autres auteurs, parfois un peu plus absurdes, parfois, voilà. Et oui, ça vient de là.
0: J'ai un souvenir. Votre parcours professionnel pour arriver justement jusqu'à Lecture en Tête?
3: Après le bac, j'ai intégré une formation dans la mise en œuvre de projets culturels. Et cette formation m'a permis après d'intégrer Lecture en Tête.
0: D'accord.
3: Ça a été très rapide.
0: En quelle année?
3: C'était en 2002.
0: Oui, donc ça va faire 25 ans pour la prochaine édition aussi du festival. Programmatrice, concrètement, ça ressemble à quoi votre métier pour quelqu'un qui ne connaîtrait pas encore Lecture en Tête quand on dit la programmation et la coordination des projets?
3: Alors, on a plusieurs événements à Lecture en Tête, hein, des rencontres d'auteurs en saison, on a un prix littéraire du deuxième roman, il y a le festival du premier roman et des littératures contemporaines, on a une résidence d'écriture. C'est l'organisation, enfin, il faut... C'est l'invitation d'auteurs, les auteurs on les met seuls en plateau, en rencontre ou à plusieurs, autour de quelle thématique, pour dire quoi, qu'est-ce qu'on veut qu'il ressort de ces rencontres. Et c'est tout ça qu'il faut travailler, donc ça veut dire lire un peu, aller voir sur internet aussi ce qu'on peut trouver sur telle ou telle thématique, ou un auteur qu'on a absolument envie de faire venir, mais on veut aussi associer un autre auteur, donc il faut trouver aussi un auteur qui a pu écrire un roman autour du même sujet. C'est un travail de recherche, de cohérence aussi, et puis après il faut coordonner tout ça, donc c'est-à-dire organiser des plannings, qui va modérer les rencontres, comment on va communiquer, enfin voilà, c'est tout un ensemble. C'est vrai que c'est un métier qui peut paraître flou, mais à l'intérieur de ce métier il y a différentes missions, ouais. compétences, différents métiers aussi. Donc voilà.
0: À Lecture en Tête, c'est aussi une petite équipe, mais un gros travail. Donc vous êtes combien à Lecture en Tête?
3: On est 3 salariés.
0: Ouais.
3: Donc petite équipe, mais grosse association, puisqu'on a beaucoup de projets. Je parlais des événements, mais on a aussi pas mal d'actions de terrain, de sensibilisation et de médiation, qui sont aussi soutenues par nos bénévoles, parce qu'on peut pas être partout. Et donc c'est c'est un projet qui a pris beaucoup d'ampleur en 30 ans.
0: Lecture en Tête, on en parle avec Anne-Sophie Denoux, programmatrice, coordinatrice de projet. Le beau festival qui s'en vient l'année prochaine, on en parlera aussi. Et on y retourne dans Ici ça marche, après Estelle, te rencontrer encore.
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1: Te rencontrer encore, Estelle, 10h17 sur Ici Mayenne. On rencontre Lecture en tête et Anne-Sophie Denoux. Dans un instant, programmation, coordination de projet. Pourquoi ça marche depuis autant d'années? La réponse dans une minute.
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1: Lecture en tête, le festival du premier roman des littératures contemporaines et Anne-Sophie Denoux à mes côtés à la programmation, la coordination des projets dans cette séquence. Anne-Sophie, la séquence porte le titre de l'émission. Ici, ça marche. Anne-Sophie, pourquoi Lecture en tête fonctionne depuis autant d'années?
7: Alors, je pense déjà c'est un projet qui a été bien pensé dès le début. Je n'étais pas là. Voilà, c'est repérer les auteurs de demain. Donc, il y a un côté... pas dire ludique, mais voilà, les lecteurs, les lectrices qui participent à ce travail de sélection des premiers romans, il y a ce petit enjeu de vraiment de repérer ces auteurs. Donc il y a déjà ce côté-là. Après, la littérature peut avoir une image un peu scolaire, un peu vieillotte, un peu élitiste, et l'association a depuis des années essaye de dépoussiérer tout ça. Et on accueille, nous, des auteurs, donc des auteurs vivants, qui posent un regard sur notre société, qui abordent des thématiques, des enjeux d'aujourd'hui. Et je pense que c'est ça qui plaît aussi dans cette association, c'est d'avoir ce regard porté sur notre société. Et tout ce qu'on organise, nos événements, mais aussi l'association, le local de l'association favorise les échanges, ouais, entre lecteurs, mais aussi entre lecteurs, lectrices et auteurs, autrices, entre professionnels. Et il y a beaucoup de... c'est une association qui, avec une diversité de publics, et qui est créatrice de liens sociaux. Et je pense que voilà, tout cet ensemble fait que Lecture en tête existe depuis 35 ans.
1: À chaque année, Lecture en tête reçoit entre 150 et 200 premiers romans, et seulement 18 sont finalement retenus. Comment on fait le tri avec tout ça?
7: Ah, c'est un travail de 9 mois de lecture. Un travail qui...
1: Vous le commencez quand, le travail?
7: Alors, on le démarre en janvier chaque année. Ça réunit à peu près une petite cinquantaine de lecteurs, lectrices de l'association qui lisent les premiers romans reçus. Alors, chaque lecteur ne lit pas les 160-200 premiers romans, mais les 160-200 premiers romans sont lus par... 4, 5, 6, 7 lecteurs, des fois plus. Et puis, il y a un travail de lecture, de fiches de lecture, de réunions. On accompagne, nous, professionnels, on accompagne les lecteurs, les lectrices, dans le but de sélectionner, d'évincer, de retenir, pour à la fin n'en rester que 18.
1: Alors, il y a aussi le prix littéraire du deuxième roman, parce que ça continue l'aventure aussi avec Lecture en tête. La particularité de Lecture en tête et du festival du premier roman, c'est que les lecteurs participent donc réellement à cette aventure. Et ensuite, les livres qui circulent dans une quarantaine de bibliothèques en Mayenne, c'est pas rien.
7: Non, c'est pas rien. C'est vraiment... Donc, il y a 9 mois de lecture pour faire cette sélection, pour accoucher de cette sélection. Et puis après, la sélection de premier roman, on va l'annoncer jeudi prochain, le 15 octobre au 40 à 20h30. Je fais un petit peu de publicité. Et après, cette sélection, on va la retrouver dans une quarantaine de bibliothèques du département, partenaires du festival.
1: Ouais.
7: Et puis, on va la retrouver aussi, cette sélection, à l'association pour les adhérents, les librairies vont les mettre en avant, et puis on travaille aussi avec une dizaine d'établissements scolaires du département, des structures sociales, médico-sociales, d'insertion. Enfin voilà, il y a
1: un beau
7: plein
1: circuit
7: de public.
1: Local. Tout autour de Lecture en Tête, on continue à en parler. Anne-Sophie Denoux, programmatrice, coordinatrice de projet au sein de l'association. Dans un instant, un coup de fil à quelqu'un qui compte, et vous l'avez dit, dans une association, ce qui compte aussi, c'est les bénévoles. À suivre juste après Bonnet M et Daddy Cool. 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

0: Bonnet M, Daddy Cool, 10h25.
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0: Anne-Sophie Denoux, lecture en tête, est à mes côtés. Pendant une heure, on apprend à découvrir l'association. Anne-Sophie qui est à la programmation, la coordination des projets. Dans cette séquence, Anne-Sophie, on propose toujours à notre invité de passer un coup de fil à quelqu'un qui compte pour la personne qui est en face de moi ou qui compte aussi pour ce qu'elle fait au quotidien. Vous avez pensé à qui quand je vous ai fait la proposition ?
3: Alors, j'ai tout de suite pensé à Christine Le Chat, qui est bénévole, lectrice et bénévole depuis bientôt, voire même un peu plus, ça fait 20 ans qu'elle est à Lecture en Tête. Et comme toute association, il y a des moments un peu plus difficiles où des fois on se retrouve un petit peu seul. Et Christine a toujours été à nos côtés, à mes côtés, à nos côtés, que ça soit en tant que lectrice ou pour tout ce qui est petite main et accompagnement des auteurs. Donc voilà, j'ai tout de suite pensé à elle.
0: Belle introduction. Bonjour Christine Le Chat.
4: Bonjour.
0: Merci d'être l'invitée d'Ici Mayenne. Belle introduction d'Anne-Sophie. Je vais vous demander la même chose pour vous. Christine, ça représente quoi dans votre vie, Lecture en Tête ?
4: Ça représente beaucoup de choses. C'est un élément essentiel de ma vie. Je crois que sans ça, ma vie serait un petit peu moins riche.
0: Et pourquoi ?
4: Voilà.
0: Et pourquoi ?
4: Écoutez, le bénévolat, ça fait partie de mon ADN, déjà. Et puis, je trouve ça tellement important d'œuvrer pour la littérature, pour la lecture. C'est tellement riche et ça ouvre tellement d'horizons que, là, la sélection est faite. Je ne suis pas au courant de la sélection, à part un livre que je dois présenter.
0: Ouais.
4: Mais après, il va y avoir un vide. Mais le vide va être très vite comblé par d'autres responsabilités que je vais avoir. Voilà.
0: C'est quoi aussi, Christine, le lien ? Parce que forcément, on comprend donc votre amour pour le tissu associatif autour de la lecture, mais le lien qu'on crée peut-être avec d'autres bénévoles, avec l'équipe aussi au fur et à mesure du temps ?
4: Alors, c'est aller dans le même sens, œuvrer pour la même chose, ayant des idées qui vont être enrichissantes pour l'association à laquelle on appartient. C'est rencontrer du soutien quelquefois, c'est partager. Le partage est très très important.
0: Et le partage avec les bénévoles, Anne-Sophie, comme on l'entend, et Christine qui en parle avec amour presque aussi de ce qu'elle fait au quotidien, sans eux, sans les bénévoles, un événement comme Lecture en Tête, comme le festival, ne pourrait pas avoir lieu.
3: Non, il pourrait pas avoir lieu parce qu'on est trois, on peut pas être partout pendant 4 jours avec et les auteurs, les prestataires, le public. Enfin non, on peut pas. Donc les bénévoles sont très importants. C'est aussi ce sont des événements aussi où on prend plaisir à y participer. C'est la cerise sur le gâteau parce que c'est tout un travail, plusieurs mois de lecture et après de programmation et de préparation. C'est des grandes histoires d'amitié, d'amour entre nous et les bénévoles, parce que si ça se passe pas bien avec un bénévole, c'est compliqué de faire confiance. Donc ouais, on entretient un lien, on partage beaucoup de choses, on est un soutien pour eux comme ils sont un soutien pour nous.
0: Bien sûr. Christine, dernière question, deux mêmes questions. Vous attendez, je présume, le prochain festival avec impatience au mois d'avril ?
4: Oui,
0: j'avais forcément la réponse.
4: Ce sera le 21e pour moi.
0: 21e festival pour vous, c'est pas rien quand même. C'est vrai qu'Anne-Sophie, vous connaissez depuis 20 ans qu'elle est arrivée aussi. Mais la question, quand on lit, vous lisez où, vous, Christine ? Où est-ce que vous aimez lire ?
4: Je lis chez moi.
0: Ouais.
4: Alors, ça peut être confortablement installé dans mon canapé, ça peut être l'été dans ma chaise longue. J'ai toujours un livre à portée de main. Ouais. Je ne peux pas vivre sans livre.
0: Ah bah ça, c'est une belle passion en tout cas. Merci Christine pour ces quelques minutes.
4: Je vous en prie, au revoir.
0: À bientôt Christine Le Chat, donc bénévole au sein de l'association Lecture en Tête. Et on l'aura compris, Anne-Sophie qui attend les prochains mois avec une grande impatience pour sa 21e participation au festival du premier roman et de littérature contemporaine.
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0: 10h30, vos infos pratiques toutes les heures avec Ici Mayenne, une journée citoyenne qui est organisée à Saint-Denis-d'Anjou la semaine prochaine, le samedi 17 octobre de 8h30 à 12h30. Vous pourrez aider à l'entretien des massifs, au désherbage des rues, à déménager du mobilier et des livres de l'école élémentaire. Le café sera offert à tous les participants. Si vous habitez la commune, vous avez jusqu'à demain soir pour vous inscrire en contactant la mairie. À Cossé-le-Vivien, l'association Famille Rurale qui propose plusieurs ateliers mémoire pour travailler ses méninges et muscler son cerveau. Deux ateliers qui ont lieu au choix le mardi après-midi et un autre le jeudi après-midi. Une séance d'essai est offerte pour les nouveaux participants. Vous pouvez contacter l'association par téléphone pour avoir plus d'infos et vous inscrire. Enfin, les habitants du pays de Cran vont recevoir demain par SMS la notification FR Alerte l'après-midi entre 14h30 et 15h30. Pas d'inquiétude, ça sera un test du dispositif. Donc si vous recevez dans le pays de Cran ce SMS, vous allez juste voir comment ça se passe, mais pas de stress, tout va bien. D'autres infos pratiques, ça c'est dans une petite heure.
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0: La seconde partie d'Ici ça marche avec Anne-Sophie Denoux qui est à mes côtés. Dans un instant, on sortira de la Mayenne avec une belle initiative, Anne-Sophie et Robin Bernot qui nous la présentera. Vous écouterez le sujet, vous me donnerez votre ressenti sur ce que vous allez entendre. Ensuite, votre regard sur notre département. Le questionnaire de Ruiz, là il n'y a pas 150 propositions, il n'y en aura que deux. Il faudra trancher et en choisir une. Et on terminera avec l'actualité à court, moyen ou long terme de cette belle association Lecture en Tête.
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0: Et Laurent Voulzy en musique avec Jeanne.

0: Laurent Voulzy, 10h36 sur votre radio locale ici Mayenne, Jeanne.
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0: La belle association Lecture en tête à la programmation. Anne-Sophie Denoux qui est à mes côtés. Dans cette séquence, Anne-Sophie, on va sortir des portes de la Mayenne. On va écouter Robin Berneau. En 2024, d'après le ministère de l'Intérieur, les services de police et de gendarmerie ont enregistré 272 400 victimes de violences commises par leurs partenaires ou ex-partenaires. Un nombre qui avait doublé entre 2016 et 2023 dans un contexte de libération de la parole et d'amélioration des conditions d'accueil des victimes par les forces de sécurité. Alors pour accompagner au mieux ces victimes, une initiative vient de voir le jour dans le sud de la France, en Haute-Garonne. Robin Berneau est avec Alexandre Vaux, près de Toulouse.
3: À Colomiers, des appartements de transition vont permettre aux femmes victimes de violences conjugales et à leurs enfants de se reconstruire.
4: C'est indispensable et ça devrait être fait partout.
3: La mairie de Colomiers, deuxième ville la plus peuplée de Haute-Garonne, a présenté il y a quelques jours ce dispositif inédit des appartements de transition aménagés dans une ancienne école qui, après une phase d'hébergement d'urgence, vont permettre aux victimes de pouvoir bénéficier de plusieurs mois de stabilité pour se reconstruire et préparer leur accès à un logement pérenne. Lucie Klecht, directrice de l'association France Victimes 31, confirme que c'est une première dans le département et salue l'initiative de la mairie au micro d'Alexandre Vaux.
5: C'est une première. Le principe de cet espace de transition permet de laisser le temps aux victimes de pouvoir construire une insertion qui soit plus pérenne, ce qui n'est pas possible sur des places d'urgence où les conditions de prise en charge se font souvent dans des hôtels et où là on est plus sur de l'urgence et répondre immédiatement au danger que finalement avoir le temps de se poser, d'être accompagné et de pouvoir avoir dans un seul et même endroit un espace d'accueil, d'écoute, d'orientation et de construction de projet. Et à travers ça, de réparation. Parce que derrière, il est question de reconstruction, toujours.
3: Ce projet est financé par l'État, le fonds de dotation de Colomiers Rugby, mais aussi la ville de Colomiers et IKEA qui a meublé les appartements. Alors ici, dans le midi toulousain, ça marche. Et vous, qu'en pensez-vous? Je suis allé en discuter avec Marilyn.
6: Je trouve que c'est une super bonne initiative parce que souvent, c'est des choses qui sont faites dans l'urgence et les femmes restent. Enfin, c'est des hébergements qui sont temporaires, alors que là, c'est quelque chose de pérenne et ça leur permet de rebondir, de se reconstruire avec ou sans enfants. Je trouve vraiment l'initiative géniale, vraiment.
3: Mais alors, est-ce que la question des violences conjugales est suffisamment traitée aujourd'hui?
6: Alors, on en parle de plus en plus. Après, il n'y a pas beaucoup de choses qui sont mises en place pour ça, mais je pense encore pas assez, quoi. Voilà. Ben après, on le voit quand même, il y a des associations qui viennent sur des marchés ou des manifestations pour les violences faites aux femmes.
3: Une initiative qui pourrait peut-être voir le jour ailleurs en France?
6: Alors le développer, oui, j'en suis certaine que si c'est vraiment top, quoi.
3: Ce dispositif lancé à côté de Toulouse permettra aux familles de pouvoir rester de 6 mois à 1 an. Les premières seront accueillies entre la fin de l'année et le début de l'année prochaine.
0: Merci Robin Berneau pour ce sujet et cette initiative, ma foi, vraiment importante dans le quotidien. En Haute-Garonne, Anne-Sophie Denoux, après avoir écouté ces quelques minutes, votre ressenti sur ce que vous avez entendu?
7: Moi, ce que je vois, c'est que c'est encore une initiative d'association. Et ce serait bien qu'au vu du contexte actuel et des chiffres que vous avez dit tout à l'heure, Cédric, c'est que l'État s'empare vraiment et concrètement en fait, du sujet.
0: Oui, ça c'est important aussi. Et en Mayenne, il y a des structures d'aide aux victimes aussi de violences en Mayenne qui existent et qui reçoivent des appels malheureusement de plus en plus et des hébergements d'urgence qui, eux, étaient saturés cette année en 2026. Il y a eu des sujets qui ont été faits il y a quelques temps de ça. Merci Robin Berneau, Anne-Sophie. Retour sur votre beau département puisque vous y êtes née. Regard sur la Mayenne, est-ce que la Mayenne est une terre de lecteurs? On en parle dans Ici ça marche. Juste après Louis Bertignac et les visiteurs, voici ces idées-là sur votre radio locale ici Mayenne.

0: La belle aventure musicale de Bertignac. Il y avait téléphone, la carrière solo et puis avec les visiteurs, ces idées-là. 10h44, la belle idée, c'est d'aller découvrir Lecture en Tête, devenir bénévole aussi si vous aimez les livres. On continue à en parler dans une minute avec Anne-Sophie Denoux à la programmation et coordinatrice de projet dans ce beau et dans cette belle association mayennaise.
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0: Et surtout donc avec Anne-Sophie Denoux qui parle de Lecture en Tête, le festival du premier roman des littératures contemporaines en avril prochain. On aura l'occasion d'en reparler. Programmation, coordination de projets. Et dans cette séquence, Anne-Sophie, on parle de notre territoire, la Mayenne justement. Question, est-ce que les Mayennais sont de grands lecteurs avec votre expérience?
5: J'ai pas fait d'études là-dessus, mais je pense qu'ils le sont, autrement on n'existerait plus. Depuis un moment, donc ça fait 35 ans que Lecture en Tête existe, et donc il y a un vivier de lecteurs et de lectrices en Mayenne. On le voit aussi avec la fréquentation du public au festival et à nos autres événements. Donc oui, il y a un public lecteur en Mayenne.
0: Vous observez des différences entre les générations de lecteurs quand même ?
5: Alors, en tout cas, ce qu'on remarque aujourd'hui, c'est qu'on a un public qui rajeunit. Et ça fait du bien.
0: Ouais.
5: Et on a de plus en plus de jeunes à venir au festival et à oser entrer aux 40 et à entrer dans les salles pour participer aux différentes rencontres.
0: Parce que c'est peut-être plus dur de faire lire aussi certaines générations avec TikTok, Instagram, YouTube, Netflix. Le principal concurrent d'un livre aujourd'hui, est-ce que c'est pas forcément le côté numérique, téléphone, etc.?
5: Je sais pas. J'ai pas assez de recul. Par contre, quand on voit toute la production littéraire, les romans qui sont publiés chaque année, le nombre est quasiment le même. Ça reste un produit, un livre. Mais c'est qu'il y a derrière tout ça des acheteurs. Autrement, on publierait beaucoup moins.
0: Ouais.
5: Donc, il y a toujours des lecteurs et des lectrices. Et oui, alors, il y a d'autres habitudes maintenant de lecture, que l'on a tous pris.

0: voilà, le livre, je dis pas qu'il est en bonne santé, non, à mon avis, voilà, il y a des hauts et des bas, mais il est, en tout cas, il y a toujours autant de livres, de romans, je parle de romans publiés. Ouais.
1: Quand on aime lire, on aime souvent lire, souvent le même auteur aussi, par rapport à ce qu'il écrit, pour suivre aussi sa carrière. Comment est-ce qu'on peut leur donner envie de tenter un premier roman ?
0: Alors, un premier roman, c'est un peu épidermique. L'auteur y a tout mis, il a mis de soi sans penser à être publié. Et ça reste des jeunes auteurs. Hein. Cette année, le plus jeune, il doit avoir 24 ans. On est dans plutôt des quarantenaires, ouais, maximum. Et voilà, comme je le disais tout à l'heure, il pose un regard sur notre société, sur nos sociétés. Et oui, dans les romans, dans un premier roman, il y a des belles fulgurances. Il y a aussi parfois des fragilités, des faiblesses. Mais c'est le charme du premier roman aussi. Et c'est de se dire qu'après ce premier, il y aura probablement un deuxième, un quatrième, un dixième. Faut oser lire des auteurs qui sont pas forcément médiatisés, qui sont pas forcément connus. Le festival est un tremplin pour les jeunes auteurs. Et aujourd'hui, si on parle d'une Virginie Despentes, un Serge Chalandon, d'un Laurent Godet, de Amélie Nothomb, ils ont tous eu un premier roman.
1: Oui.
0: Qui était déjà très bon. Mmh. Donc il faut oser aller vers des auteurs qui ne sont pas forcément connus.
1: Et c'est la mission de Lecture en Tête et de ce beau festival du premier roman et des littératures contemporaines. Dans un instant, pas de choix, enfin si, deux et une seule proposition. Le questionnaire de Ruiz avec Anne-Sophie Denoux dans Ici ça marche. Le temps d'écouter Shakira et Burna Boy. C'était la musique de la dernière Coupe du Monde de football, quelques mois déjà. Die, die.

0: Shakira, Burna Boy, Die Die, 10h53.
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0: Anne-Sophie Deneau, lecture en tête, programmatrice à mes côtés. Anne-Sophie, toute l'année, vous prenez le temps de lire, d'analyser, de comparer. Là, pas le temps. Deux propositions, une seule solution. Le questionnaire de Ruiz. Anne-Sophie, vous êtes prête?
3: Je suis prête.
0: Allez. Côté livre, premier roman ou deuxième roman?
3: Premier roman.
0: Est-ce que vous préférez un roman de 150 pages ou un pavé de 600 pages?
3: 150 pages.
0: Papier ou liseuse?
3: Papier.
0: Lire le matin ou le soir?
3: Le soir.
0: Coup de cœur ou prix littéraire?
3: Coup de cœur.
0: Livre offert ou livre choisi soi-même?
3: Choisi soi-même.
0: Côté programmation, auteur inconnu ou écrivain consacré?
3: Auteur inconnu.
0: Un auteur bavard ou un auteur mystérieux?
3: Plutôt bavard.
0: Un coup de cœur personnel ou choix du public?
3: Coup de cœur personnel.
0: Vous avez un joker, hein, vous pouvez l'utiliser.
3: Ouais, hein.
0: Anne-Sophie, vous, personnellement, programmatrice ou lectrice?
3: Lectrice.
0: Ordonnée ou pile de livres partout?
3: Ordonnée.
0: Un seul livre à la fois ou plusieurs livres en même temps?
3: Parfois plusieurs.
0: Stylo dans la marge ou livre totalement intact?
3: Livre totalement intact.
0: Parler d'un livre ou garder son émotion pour soi?
3: Parler d'un livre.
0: Rencontrer l'auteur ou préserver le mystère?
3: Joker.
0: Ben le voilà, le joker. Il fallait l'utiliser, hein. C'est chose faite. On arrive au terme de ce Ici ça marche. Anne-Sophie Deneau, lecture en tête avec les projets. Et maintenant, le festival, ça sera du 1er au 4 avril 2027. Mais entre-temps, avant le festival du premier roman et des littératures contemporaines, qu'est-ce qui va se passer?
3: Alors, on a déjà notre premier rendez-vous le jeudi 15 octobre, donc la semaine prochaine, à 20h30 au 40 à Laval. C'est la soirée de présentation de la saison 26-27 de Lecture en tête, avec l'annonce et la présentation des 18 premiers romans sélectionnés pour le Festival 2027. Ils sont le socle de la programmation du prochain festival. C'est ouvert à tous, c'est gratuit. Il ne faut pas hésiter à venir. Il y a quelques petites surprises également. Et puis le lundi, j'en profite aussi pour annoncer le lundi 9 novembre à 18h30, aussi au 40 à Laval, une rencontre avec l'écrivain Karim Khatan, qu'on a accueilli pour son premier roman, Le Palais des Deux Collines, qui est venu en résidence d'écriture en 2023 pour L'Éden à l'aube, qui a reçu le prix littéraire du deuxième roman et qui revient pour son troisième, Septentrional. Donc c'est le 9 novembre à 18h30 au 40.
0: Merci beaucoup Anne-Sophie d'avoir accepté l'invitation.
3: Merci de m'avoir invité, Cédric.
0: Le festival du premier roman, donc 4 jours de rencontre à Laval, une année entière de lecture avec l'association Lecture en tête. On a parlé des bénévoles, bien entendu des bibliothèques et de la passion pour découvrir les auteurs de demain du 1er au 4 avril 2027 à Laval pour la prochaine édition. On vous en reparlera. Ici ça marche du lundi au vendredi sur Ici Mayenne entre 10h et 11h. À retrouver également le week-end, hein, samedi et dimanche entre 11h et midi. Et en podcast, l'application Ici ou sur ici.fr. Dans 3 minutes, la Mayenne compte double avec Xavier Chauvelon. Et pour y arriver, Claude Nougaro, direction New York.

0: sur Ici Mayenne avec nous, Guy York. Bonjour Xavier Chauvelon.
1: Bonjour Cédric, bonjour à toutes, bonjour à tous.
0: Le soleil est là et notre jeu aussi, la Mayenne compte double jusqu'à midi.
1: Et oui, on vous aide à aller au boulot, mais on peut vous aider également à aller faire des courses ou alors à partir en week-end, pourquoi pas.
0: Vous êtes multitâche,
1: mais
0: vous
1: oui,
0: aidez pour
1: oui.
0: tout.
1: Et puisqu'on vous offre toute cette semaine des cartes carburant d'une valeur de 50 €, et par les temps qui courent, ben c'est bien utile et on est bien heureux de vous les offrir. Pour vous inscrire, il y a encore de la place pour demain.
0: Ah.
1: 02 43 67 11 11. Aujourd'hui, tout le monde est là.
0: Mais la question que je me pose, est-ce que celui ou celle qui a gagné hier revient aujourd'hui?
1: Eh oui.
0: Donc
1: oui.
0: Il a gagné déjà 50, il peut
1: non,
0: tenter 100.
1: Non, elle a gagné 100 €.
0: Elle a déjà gagné l'avant-veille.
1: Elle peut gagner 150 €.
0: Et
1: oui, c'est la Mayenne compte double. 150 € éventuellement d'essence. Voilà qui va faire du bien. 02 43 67 11 11. Quant à vous, je vous dis à demain dès 9h.
0: Forte chance qu'on soit là dès demain. Belle émission, Xavier. À demain.
1: À demain.
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1: Et je vous souhaite à toutes et à tous une très belle matinée, il est 11h. Les infos, Raphaël Aubry, bonjour Raphaël.
3: Bonjour Xavier, bonjour à tous.
1: De nouvelles aides pour les agriculteurs mayennais touchés par la sécheresse.
3: La ministre de l'Agriculture en déplacement en Auvergne annonce ce matin la possibilité de contracter des prêts à taux zéro pour renflouer les trésoreries. C'était une demande de la FNSEA après la présentation du plan d'urgence agricole début septembre, jugé insuffisant par les syndicats. Un dispositif spécifique est prévu pour les jeunes récemment installés. La mesure sera présentée sous forme d'amendement au projet de budget 2027. Hier soir, le Premier ministre Sébastien Lecornu lui a affirmé que le prix du diesel va baisser de 10 à 18 centimes, une baisse par le déblocage de 10 millions de barils de carburant issus des réserves stratégiques de l'État. Le décret pour cette opération prévue pour 3 mois doit être signé prochainement. Sébastien Lecornu promet aussi des mesures pour les lycées d'ici la fin du mois, alors que la mobilisation des élèves continue aujourd'hui. Des rassemblements devant le lycée Douanier Rousseau à Laval et devant le lycée Lavoisier à Mayenne sont organisés ce matin. Au niveau national, 375 établissements sont perturbés, selon le ministère de l'Éducation nationale, un chiffre en baisse de 30% par rapport à hier. Un rassemblement des professionnels de la petite enfance organisé en ce moment devant la mairie de Laval. Journée de grève partout en France aujourd'hui pour demander plus de moyens. Actuellement, le ratio obligatoire est d'un professionnel pour 6 enfants dans les crèches. Celle du Tire-d'Aile est fermée aujourd'hui à Laval en raison de la mobilisation, indique la mairie.
1: C'est un cinéma bien connu dans l'ouest mayennais.
3: Le cinéma du Bourgneuf-la-Forêt fête ses 60 ans, a fêté ses 60 ans il y a quelques jours. Il fête ses 60 ans cette année, c'était fin septembre. L'anniversaire précisément a lieu tenu par une association de 36 passionnés qui s'occupent de tout, de la programmation aux projections. Reportage avec les habitants attachés à cet endroit, retrouvé sur ici.fr et sur votre application ici. Et puis connaissez-vous le quincajou? Xavier,
1: non.
3: C'est un animal de la famille des ratons laveurs. Un quincajou est né près du Mans au zoo spécifique. Cette espèce, c'était en août dernier. Il a été présenté hier, une première dans un zoo depuis 10 ans. On vous a mis des images sur ici.fr.
1: Et bah du coup, je vais courir aller voir
3: pour voir le quincajou.
1: Le quincajou, on le rajoutera dans une question de la Mayenne compte double. Qu'est-ce que c'est que le quincajou?
3: Et bah, ce serait une très belle question.
1: Exactement.
3: La météo, quel est le programme, Xavier?
1: Et bah, c'est terminé, les averses d'hier, ça n'a pas duré bien longtemps. Malheureusement, on aurait bien aimé un petit peu plus de pluie, puisque vous avez vu hein, derrière vous, Raphaël, il fait beau, soleil de retour, quelques nuages, mais pas bien méchants. Des températures, en revanche, qui sont en baisse. Et ça fait du bien, entre 15 et 18 degrés pour les maximales de 12 à 14 ce matin du nord au sud, 13 à Madré dans le nord, 13 degrés également à Laval, 14 degrés à Chemazé pour cette fin de matinée. Vous avez votre petit stylo,
3: oui,
1: petit
3: je vous écoute.
1: Raphaël, vous m'écoutez. On part à Saint-Cloud pour le quintet. Voici les pronostics d'Hervé Fortin. Le 5, Victor Epace. Le 9, Faolio. Le 8, Mr. Black. L'As, Darzakir. Le 3, Lapanti. Le 16, Stan Legrand. Le 11, Araniani. Avec des coups de cœur. Le coup de cœur pour le 8, Mr. Black, c'est dans le quintet. Et puis également deux coups de cœur d'Hervé Fortin à Anguin en réunion 4, le 208. Et Mademoiselle Jolie, le 812. 12 nouvelles d'atouts. Voilà pour ces pronostics. Est-ce que vous pouvez me redonner les chiffres, s'il vous plaît?
3: Je récapitule donc les pronostics d'Hervé. Le 5, le 9, le 8, l'As, le 3, le 16 et le 11.
1: Voilà.
3: J'ai tout bon.
1: Vous avez tout bon. Vous êtes magnifique avec un coup de cœur pour le 8, Mr Black. 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Quant à nous, tous les deux, on se retrouve dans une petite heure pour les infos de midi, Raphaël.
3: À tout à l'heure.
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1: Et pour bien commencer l'heure à 11h05, nous partons avec Clara Luciani. Tout de suite, c'est la grenade.

0: La grenade, c'était Clara Luciani.
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0: La Mayenne compte double, c'est tous les jours à l'antenne d'ici Mayenne, la première radio du département. De 11h à midi, nous faisons gagner tous les jours plein de beaux cadeaux. Aujourd'hui et toute cette semaine, c'est 50 euros de carte carburant, 50 euros pour faire votre plein. 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Il s'agit d'Angélique, elle a donc 100 euros, elle peut éventuellement aller à 150 euros. Le principe du jeu, c'est simple. Trois candidats, six questions par candidat. Chaque question vaut un point si on y répond bien entendu, sauf les questions Mayenne qui valent deux points puisque c'est la Mayenne compte double. Et vous avez à chaque fois 10 secondes pour répondre à chacune des questions. Attention, nous sommes intransigeants sur le temps. Si jamais il y a égalité, il y a tirage au sort à la fin du jeu pour déterminer un gagnant. Pour vous inscrire, vous pouvez encore pour demain, 02 43 67 11 11. Aujourd'hui, nous avons tous nos candidats et on rencontre tout de suite le premier.
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0: Notre premier candidat, c'est Louis. Bonjour Louis.
3: Bonjour.
0: De Saint-Marc-sur-Caulmont. Lui, vous êtes plombier chauffagiste dans le secteur de Mayenne. Du coup, vous aimez le bricolage, hein? Également à la maison.
3: Oui, beaucoup, il n'y a pas le choix.
0: Oui. Également à la maison, c'est-à-dire qu'une fois que vous avez travaillé, vous refaites la même chose chez vous.
3: C'est ça, on pour économiser un peu, on fait les travaux soi-même et puis ça permet d'avoir une jolie maison.
0: Mais c'est bien, c'est vrai que ça économise quand même parce que même si c'est votre métier, les artisans, ça peut nous coûter très cher et c'est normal, vous travaillez bien. Et alors, vous avez une petite passion quand même, c'est la moto de course.
3: C'est ça, ouais, la moto, ouais, un petit peu sur route et puis un petit peu sur piste aussi au circuit de Montreuil-Poulet.
0: D'accord. Ah, vous. Alors, je pensais que vous conduisiez juste les motos et puis que vous alliez voir les 24 heures du Mans notamment, mais vous faites également vous-même de la course.
3: Ouais, c'est pas vraiment de la course, c'est plus du loisir.
0: D'accord.
3: C'est histoire de se faire plaisir.
0: Alors, juste pour les connaisseurs, je n'y connais absolument rien, donc ce que vous allez me répondre, je n'y comprendrai rien, mais vous pouvez peut-être me le dire quand même. Vous avez quoi comme moto ?
3: Alors, j'ai plusieurs motos sur route, donc j'ai GSXR, Triumph, Speed Trip, et puis une petite moto pour la piste à Montreuil.
0: D'accord.
3: Petite 125 YCF.
0: Ah oui,
3: Petites pour les connaisseurs.
0: Les 125, je vois ce que c'est. J'en ai eu une époque, mais pour le reste, j'ai pas tout compris. Mais les auditeurs qui sont un petit peu connaisseurs auront saisi. Bon, vous connaissez le jeu, vous avez jamais joué, mais vous l'avez écouté de manière régulière, Louis?
3: Pas régulière, j'ai écouté de temps en temps, mais pas régulière.
0: D'accord, mais vous avez compris ce qu'il faut que je vous rappelle les règles.
3: J'ai compris les règles, alors bon, ça devrait faire.
0: Ça devrait le faire, alors on y va. Louis, une première question qui vaut qu'un seul point, c'est une petite question actualité. Quel prix a été remis ce mardi, il y a deux jours? Est-ce que c'est le prix Goncourt, le prix Nobel de physique ou le prix Albert Londres?
3: Il y a prix Nobel de physique.
0: Le prix Nobel de physique, c'est une bonne réponse, vous n'avez pas du tout hésité. C'est très très bien, prix Nobel de physique remis à un Belge, Francis Hansen, pour ses recherches sur les neutrinos. Le prix Goncourt, ce sera le 3 novembre et l'Albert Londres, ce sera le 27 octobre. Voilà, un point pour vous. On est bien parti, on continue. Louis, quel aliment peut rester comestible pendant des milliers d'années et s'il est correctement conservé? Un burger de fast-food, un sirop à la menthe ou du miel?
3: Du miel.
0: Vous dites du miel, c'est une bonne réponse également. Vous avez tout à fait raison. Bien qu'il y ait eu... Alors, c'est pas des milliers d'années, mais je me rappelle d'une étude avec des burgers de fast-food qui avaient été mis sous cloche et qui, au bout de plusieurs mois, n'avaient toujours pas bougé.
3: Je tenterai pas.
0: Alors, des milliers d'années, je sais pas, mais en tout cas, des mois, voire des années, c'est bien possible. On va entendre la petite cloche. Louis, pour l'instant, vous avez deux points. Ça veut dire que vous pouvez marquer deux points supplémentaires puisque c'est une question Mayenne. Louis,
3: d'accord.
0: Quel équipement de Laval va être transformé en aréna sportive de 1500 places? Est-ce le palindrome, la salle polyvalente ou l'espace Mayenne? Le palindrome, la salle polyvalente ou l'espace Mayenne en aréna sportive de 1500 places à Laval?
3: Je dirais l'espace Mayenne.
0: Vous diriez l'espace Mayenne et non! Désolé, l'espace Mayenne est déjà assez grand, c'est la salle polyvalente qui le conseil municipal a voté sa transformation le 28 septembre. C'est un petit projet à 12 millions d'euros. C'est pas grave, comme ça on le sait, et quand vous viendrez à Laval, vous pourrez aller visiter l'endroit. Deux points pour vous, ça veut dire que vous pouvez aller jusqu'à 6 points, à savoir que hier et avant-hier, Angélique a gagné avec 6 points. Voilà. Et donc, vous pouvez de temps en temps en avoir un peu moins. Révisez vos classiques en musique. On va venir un petit peu vous titiller au niveau de certaines paroles de musique. On va vous poser encore quelques questions de culture générale et une question mayenne. Vous restez avec nous, Louis. On vous retrouve dans quelques instants.
3: Pas de souci, merci.
0: À tout à l'heure.
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0: 2 points pour Louis, c'est pas mal déjà, c'est un bon départ. Est-ce qu'il va atteindre les 6 points? On va le découvrir dans quelques instants avec la deuxième manche. Deuxième manche qui aura lieu après Nino Ferrer, le Sud.

0: Nino Ferrer, c'était le Sud.
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0: Retour pour la Mayenne compte double, deuxième manche, avec notre premier candidat, Louis de Saint-Mars-sur-Colmont, plombier, chauffagiste, motard également. Les 24 heures du Mans, c'était bien, vous y allez chaque année?
2: 24 heures du Mans, j'y suis pas allé cette année, mais je suis allé au Grand Prix de France MotoGP.
0: Ah bah c'était sympa aussi, j'imagine.
2: Oui, c'est très sympa. Ouais. J'y vais tous les ans depuis 15 ans, donc on commence à avoir l'habitude.
0: Un vrai fidèle. Donc.
2: Voilà, c'est ça.
0: Bon, Louis, vous avez 2 points pour l'instant. Vous pouvez aller jusqu'à 6 points en répondant aux 3 prochaines questions, en répondant bien, bien entendu. On y va?
2: Oui.
0: Alors, lequel de ces objets du quotidien a été inventé en premier? Le briquet, l'allumette frictionnelle, celle qu'on a aujourd'hui, hein, ou le téléphone? Lequel de ces objets a été inventé en premier? Le briquet, l'allumette frictionnelle ou le téléphone? Il y a peut-être des pièges.
2: L'allumette.
0: Vous me dites que j'ai pas entendu.
2: L'allumette.
0: Vous me dites l'allumette? Et non! Vous avez pas eu le temps que je vous ai dit qu'il y avait un petit piège.
2: Je sais pas.
0: C'était le briquet. Le briquet a été inventé avant l'allumette moderne. Et oui, les premiers modèles existaient au début du 19e siècle, en 1823, avant l'allumette moderne. Ça, c'était dans les années 1830 et le téléphone est arrivé en 1876. Vous êtes fort en musique? Vous écoutez la musique de manière régulière?
2: J'écoute la radio toute l'année, donc normalement, ça ne devrait pas être trop mal.
0: Je vais vous faire écouter un titre. Le titre, c'est Zazie, je suis un homme. Vous connaissez cette chanson?
2: Ouais. Oui.
0: Il va y avoir un petit trou. Alors normalement, c'est la question vache quand c'est Philippe Guiton qui anime le jeu. Moi, c'est la question poule parce que j'aime bien les poules. J'ai remplacé les paroles par un caquettement de poule. Il va falloir trouver les bonnes paroles, d'accord?
2: D'accord.
0: C'est simple. Bon, alors vous écoutez bien, vous ouvrez bien vos oreilles. C'est parti, Zazie, je suis un homme, et on essaye de retrouver les paroles.

0: Alors, je suis un homme. Qu'est-ce qu'elle a pu vouloir dire ?
1: Un homme de Cro-Magnon.
0: Je vous laisse encore un petit peu de temps, je suis sympa. Non, c'était un. Non. Oh, bah, on écoute ce que c'était. Je suis un.

0: cœur de Lyon. Je suis un homme au cœur de Lyon. D'accord. Je vous ai laissé, laissé répondre une première fois. J'ai dit je voulais laisser une deuxième chance. Je ferai la même chose, bien sûr, avec les autres candidats, juste pour prévenir. Bon, il vous faut encore, vous avez encore la possibilité de marquer deux points, hein, Louis, avec la question mayenne qui arrive. Combien de participants sont attendus aux Foulées Roses? Les Foulées Roses qui auront lieu ce dimanche, le 11 octobre, à Laval. Environ 3500, environ 4500 ou environ 5200. Le nombre de participants attendus, 3000, 4500 ou 5200. 3000, 4500.
1: 4500.
0: 4500, c'est une bonne réponse. Ce qui vous fait, Louis, 4 points, ce qui peut vous faire gagner. Hein. Toutes les questions sont aussi difficiles. Hein. De toute façon, je suis méchant avec tout le monde. Voilà, il faut juste le savoir. Je suis très méchant avec tous les candidats. Louis, vous restez donc à notre écoute. Si jamais il y a si jamais vous gagnez ou s'il y a une égalité, il y aura un tirage au sort et on pourra vous rappeler. Vous restez avec nous toute cette matinée pendant le jeu, d'accord ?
1: Pas de souci, merci.
0: Merci à vous. Et Louis, quelle est la première radio du département ?
1: Ici Mayenne.
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0: Bravo à Louis avec ses 4 points. Peut-être qu'il peut encore remporter la partie. On va le voir. Deuxième candidate de la Mayenne compte double, c'est dans quelques instants. Restez avec nous à l'écoute d'Ici Mayenne.
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1: Et nous avons eu notre premier candidat, Louis, pour éventuellement gagner une carte carburant de 50 euros aujourd'hui dans la Mayenne compte double tous les jours jusqu'à midi. N'hésitez pas à vous inscrire encore pour demain, 02 43 67 11 11. 4 points pour Louis, score à battre donc éventuellement par Cécile. Bonjour Cécile.
2: Bonjour.
1: Cécile, vous nous appelez de la Baco, comme on dit.
2: Exactement.
1: La Baconnière au nord de Laval. Coordinatrice pédagogique dans un campus à Changé.
2: Exactement, tout à fait.
1: Alors, c'est Céline ou Cécile, pardon ? Céline.
2: Céline,
1: excusez-moi. C'est Céline. Vous aimez la natation, la rando, et puis vous aimez bien rire, d'après ce que j'ai compris. C'est important.
2: Exactement.
1: C'est important actuellement, le rire. Vous nous racontez un peu votre voyage cet été. Vous êtes allée en Crète, c'est ça ?
2: Oui, exactement.
1: Il n'a pas fait trop chaud ?
2: Ma meilleure amie.
1: Ouais,
2: il a fait beau.
1: Ah ouais ? C'est beau, la Crète.
2: Très bien. On a bien mangé, on a bien randonné. C'était très chouette.
1: Du moment que vous dites que vous avez bien mangé, je pense que les vacances sont réussies.
2: Exactement.
1: Céline, donc 4 points pour Louis. Ai-je besoin de vous rappeler les règles du jeu ?
2: Eh bien oui, je veux bien, Xavier,
1: d'accord.
2: S'il vous plaît.
1: Alors, je vais vous poser 6 questions, d'accord ?
2: Oui.
1: 3 questions, okay. Une petite pause pour se reposer, et ensuite 3 autres questions. Chaque question vous rapporte un point si vous répondez correctement. Sauf les questions mayennes qui valent 2 points, parce que ça s'appelle la Mayenne compte double. Voilà. Donc vous aurez 2 questions mayennes, et vous aurez une question musique aussi, et vous avez 10 secondes pour répondre à chaque question. Et attention, je suis intransigeant sur le temps, d'accord ?
2: Très bien.
1: C'est tout bon pour vous ?
2: C'est tout bon pour moi.
1: Et s'il y a égalité, il y a un tirage au sort à la fin de l'heure. Voilà, je crois qu'on a tout dit. Alors si on a tout dit, Cécile, je pense qu'on peut y aller. On y va ?
2: C'est parti.
1: Oui. Avec cette première question, Cécile, de quel animal est-ce la journée internationale aujourd'hui ? Journée internationale du poulpe, journée internationale du cheval ou journée internationale du chien ? Quel animal on...
2: Du chien ?
1: Vous me dites du chien sans hésiter, rapidement, hop, et ben non ! Et non, c'est pas le chien, c'est le poulpe. Il y a une journée internationale du poulpe, déclarée dans les années 2000 par des biologistes marins, voilà, pour faire mieux connaître cet animal et protéger ses habitats. C'est pas grave, c'est la première question, on a le droit de se tromper. On va continuer et bien répondre aux suivantes. Lequel de ces mots est de genre féminin ? Entracte, ovule ou oasis ? Quel mot est féminin ? Entracte, ovule, oasis. Vous avez un petit peu de temps pour répondre, hein. Entracte, ovule, oasis.
2: Entracte.
1: Vous me dites entracte et non, je suis désolé. C'est l'oasis. On dit un entracte, un ovule, oasis. Ah,
2: ok.
1: Zut alors, Céline. C'est pas grave, vous pouvez encore marquer 6 points. Angélique, qui a gagné hier et avant-hier, elle a gagné avec 6 points. D'autant plus que là, vous pouvez marquer 2 points puisqu'il y a la petite cloche qui résonne. Ça veut dire que c'est une question mayenne. Voilà, sur le département. Quel festival Lavallois fête ses 15 ans en octobre ? C'est en octobre 2026, ce mois-ci. Est-ce le J2K, Papouzi ou les Trois éléphants ? Fête ses 15 ans, c'est un jeune festival, hein. J2K, c'est jeunesse de caractère.
2: Oui,
1: le J2K, Papouzi ou les Trois éléphants ? 15 ans. Allez, vite.
2: Les Trois éléphants ?
1: Non, oh ! Céline, ben alors bon, c'est pas grave. J2K, en fait, jeunesse de caractère, consacrée à la hip-hop. C'est pour ça que je vous disais, c'est un jeune festival, parce que Poupadi, les Trois éléphants, ça fait un petit bout de temps qu'ils sont là. Je ne saurais pas vous dire exactement, mais ça date un petit peu. Du 10 au 18 octobre, le J2K, pour jeunesse de caractère. Donc bon, pas de points pour l'instant, Céline. Il va falloir se ressaisir avec 4 points à marquer tout à l'heure. Donc si vous marquez les 4 points, vous êtes à égalité avec Louis. Donc il y aura un tirage au sort, si jamais Angélique ne fait pas plus, d'accord ?
2: Ok.
1: Bon, on vous retrouve dans quelques instants. Céline, vous restez avec nous. À tout de suite. Céline, il faut qu'elle marque ses 4 points quand même, hein. Minimum. Tout de suite, quelques infos pratiques à 11h30.
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1: Et à Saint-Jean-sur-Mayenne, une conférence sur l'alimentation est proposée vendredi soir à partir de 20h en mairie dans la salle du conseil municipal. Une rencontre pour mieux comprendre ce que l'IA change déjà dans notre quotidien, en particulier dans nos assiettes. Quels sont ses impacts et ses possibilités dans le domaine de l'alimentation ? Vous pourrez échanger et poser une question aux intervenants et l'entrée est gratuite. L'alimentation, les saveurs et le goût, justement, c'est aussi la thématique du Village des Sciences ce week-end à Laval. Une nouvelle édition organisée dans le cadre de la Fête des Sciences au programme des des jeux, des expériences, des rencontres avec des scientifiques et des animaux insolites. Émerveillement garanti, quel que soit votre âge, et c'est gratuit. Et prochain point sur vos infos pratiques, c'est dans une heure.
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1: On écoute tout de suite Tina Arena, Aller plus haut à 11h32, Aller plus haut. Plus haut, c'est la direction vers laquelle on vous mène, hein, tous les jours. Quand vous écoutez Ici Mayenne, plus haut avec les infos locales, plus haut avec la bonne humeur et plus haut avec la sélection musicale. Je vous souhaite à toutes et à tous une très très belle matinée à l'écoute de la première radio du département.

0: Allez plus haut, c'était Tina Arena.
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0: Et aller plus haut, c'est ce que vous allez faire hein, également, Céline. Pour l'instant, vous n'avez pas de points, donc de toute façon, vous pouvez qu'aller plus haut dans le jeu. Voilà. Non, il faut voir les choses de manière positive. Voilà. Tiens, je vais vous poser une question pour cette suite. Ça va vous parler parce qu'on va parler d'île. Vous avez passé des belles vacances cet été à la mer, donc ça va forcément vous parler. À votre avis, lequel de ces pays possède le plus grand nombre d'îles aux alentours de 260 000 îles, à peu près. Lequel pays possède le plus grand nombre d'îles? Est-ce l'Italie, l'Espagne ou la Suède? Italie, Espagne ou Suède avec plus de 260 000 îles. Vite, vite.
2: La Suède.
0: La Suède. Oui, c'est une bonne réponse. Un point pour vous. Quand je vous disais, on pouvait aller plus haut. En effet, la Suède, 267 570 îles. Voilà, c'est d'ailleurs le pays qui a le plus d'îles au monde, hein, avec des zones marines, des lacs. Derrière, il y a la Norvège avec 239 000 îles et ensuite la Finlande avec 179 000 à peu près. Voilà, beaucoup, beaucoup d'îles. Ça vous fait un point. On va continuer comme ça. Je vais vous passer une chanson. La chanson, c'est « Viens, on essaie » de Vita et Julien Doré. Vous connaissez ?
2: Pas du tout.
0: écoutez. Voilà, l'idée, c'est qu'à un moment, il va y avoir un trou dans la chanson. C'est une petite poule qui va chanter à la place. Et il faut que vous retrouviez les vraies paroles de la chanson.
2: Ok. D'accord,
0: on essaye quand même, hein ? Allez,
2: oui.
0: On y va. Des mots.

0: Alors, qu'est-ce qu'il croit, le Julien Doré?
1: Ah, on n'a pas de test?
0: Ah non, non, non, il n'y a pas de proposition.
1: Je crois qu'on s'aime. Non, c'est pas ça?
0: Alors, on va vérifier.

0: Hey, je crois que tu me plais, il dit.
1: Ah non, okay.
0: Ben, oui. À la fois, si vous ne connaissiez pas la chanson, vous ne pouvez c'est pas sûr. L'inventer. Quoi, hein, je veux dire, c'est compliqué. Une chanson qu'on entend assez régulièrement quand même. Mais bon. Bon, alors là, du coup, vous ne pouvez pas battre Louis. Pour, vous irez jusqu'à 3 points maximum. Mais pour l'honneur, on continue avec la question mayenne qui vaut donc 2 points. Par rapport à Laval, où se trouve la commune d'Ahuillé ? Au sud-ouest, au sud-est ou au nord-ouest ?
1: Ahuillé,
0: au sud-ouest, hop. Ah, c'était les bonnes réponses. Il s'est fallu d'un point pour que vous ayez les 4 points, Céline. Bon, bah écoutez, ce sera pour une prochaine fois. Bien sûr, vous pouvez vous réinscrire pour rejouer à la Mayenne compte double. Ce sera avec plaisir qu'on vous accueillera. Voilà.
1: Super, c'est très gentil, Xavier. Merci beaucoup.
0: Avec plaisir. Quelle est la radio la plus écoutée du département ?
1: Ici Mayenne.
0: Bravo ! Et Next Summer, Damiano David, tout de suite.

0: Next Summer, Damiano David.
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0: Troisième candidate pour aujourd'hui pour remporter 50 euros en carte carburant, prix que vous pouvez gagner également demain en vous inscrivant au 02 43 67 11 11. Troisième candidate, Angélique. Bonjour Angélique.
2: Bonjour.
0: Vous avez déjà gagné 100 euros, hein. Vous avez gagné mardi, vous avez gagné hier. Et allez-vous gagner aujourd'hui ou pas? On va voir. Il faut battre 4 points ou en tout cas être à égalité avec Louis au minimum pour un tirage au sort. Je vous réexplique pas les règles. Vous les connaissez, Angélique?
2: Hein, voilà.
0: Vous connaissez bien. Juste pour rappel, vous êtes infirmière au centre hospitalier de Laval. Voilà.

0: c'était pas elle. On poursuit, ça vous fait un point. Angélique, quelle est, Angélique, la forme d'un panneau stop? Est-ce un pentagone, un hexagone ou un octogone? Pentagone, hexagone ou octogone, le panneau stop?
1: Octogone.
0: C'était tout juste, hein? Vous êtes accompagné encore?
1: Oui, je suis accompagnée de Clément, un collègue.
0: Ouais. Ça aide un petit peu. Merci Clément qui a dit octogone. Je l'ai entendu dire octogone. bon, merci Clément. Si vous gagnez, il va falloir partager avec lui hein, la carte carburant. On continue avec une petite question mayenne. Quelle équipe nationale de football féminin va affronter la France à Laval le 10 octobre, donc samedi? Est-ce la Lettonie, la Lituanie ou la Slovénie?
1: Lituanie.
0: Et non, ce n'est pas une bonne réponse. Il faut bien que vous vous trompiez de temps en temps, hein, Angélique, ça peut arriver.
1: Oui, tout à fait.
0: Et non, c'est la Lettonie. Et les Bleus joueront au stade Francis Lebasserre à 21h pour un match amical, donc contre la Lettonie samedi. Ça vous fait deux points. Il faut encore marquer deux points pour égaliser avec Louis et plus pour éventuellement gagner, bien entendu. Angélique, vous connaissez le principe. On va faire une petite pause. On vous retrouve dans quelques instants.
1: Ok, ça marche.
0: Pour la deuxième manche, à tout à l'heure.
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0: Suite du Bis Bestman, à l'instant, Claude Dubois.
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0: Et l'artiste, c'est Angélique qui a gagné déjà 2 jours d'affilée. Donc vous avez, Angélique, 100 euros en carte carburant et vous pouvez éventuellement gagner une 3e fois aujourd'hui. Vous avez 2 points pour l'instant, Angélique. Louis en a 4. Il faut donc soit égaliser, soit le dépasser pour éventuellement gagner cette carte carburant. On continue, Angélique ?
2: Oui, on continue, on est prêt.
0: Oh, vous êtes prêt, oui, parce qu'il y a Clément, c'est ça qui est avec vous.
2: Oui, c'est ça.
0: Pour vous donner un petit coup de main, il est bien sympa. Angélique, dans quelle ville du Maroc trouve-t-on la mosquée Hassan II ? Est-ce à Marrakech, à Casablanca ou à Agadir ? La mosquée Hassan II, au Maroc, Marrakech, Casablanca ou Agadir ?
2: Casablanca,
0: oui. Yes. C'est une bonne réponse. Vous connaissiez déjà ? Vous êtes déjà allé ?
2: Non, je connais Agadir, mais Marrakech, non, je suis jamais allée à Marrakech.
0: Et Casablanca non plus. Ok, je vais vous passer un extrait d'une musique de Zao de Zagazan, la symphonie des éclairs. Ces paroles vont être masquées par une poule, et il va falloir me redonner les bonnes paroles, d'accord ?
2: Oui.
0: Alors,
2: c'est quoi la symphonie ? Ouais, ok.
0: Zao de Zagazan, la symphonie des éclairs, on y va.

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1: Alors, j'ai pas bien entendu, vous pouvez répéter ?
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1: On vérifie. Ah, alors, oui, c'était une bonne réponse. On vérifie quand même.

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1: Comme le fait la lumière, tout à fait. Bonne réponse, vous avez donc 4 points, Angélique. Vous pouvez encore marquer 2 points à travers la question mayenne, puisqu'il y a la petite cloche qui sonne. C'est votre c'est soit vous marquez, c'est comme hier, soit vous marquez et vous remportez la partie, soit il y aura un tirage au sort avec Louis. On y va. Quel lieu va accueillir le village des sciences de Laval les 10 et 11 octobre ? Est-ce le 40, le Zoom ou l'espace Mayenne ? Le village des sciences de Laval les 10 et 11 octobre.
2: Le zoom.
1: Vous me dites le zoom et c'est une mauvaise réponse. C'est le 40 qui accueillera cette édition à la consacrée à l'alimentation, aux saveurs et au goût avec 22 stands. Vous êtes donc à égalité avec Louis. On va donc faire tout de suite, on va essayer d'avoir Louis et on va faire tout de suite un tirage au sort entre Louis. Alors attendez, je prends 2 petits morceaux de papier. Louis, Angélique, je mélange, hop, on entend les petits bouts de papier, tac, et alors, je suis la main innocente, je ne regarde pas ce que je prends, hop, et nous allons avoir mon petit papier, attendez, il faut que je l'ai un petit peu trop plié, et le ou la gagnante d'aujourd'hui pour 50 euros de carte carburant, eh ben, on va changer de gagnant pour le coup, Angélique. Et oui, puisque c'est Louis que j'ai tiré au sort. Louis qui rapporte donc ses 50 euros en carte carburant. Vous repartez quand même avec 100 euros. Hein. Bravo Angélique, bravo Louis.
3: Merci.
1: Bravo à vous, 50 euros pour vous aider pour votre travail à faire vos trajets, parce que vous faites beaucoup de trajets en tant qu'artisan.
3: Hein, donc, c'est ça, on fait beaucoup de trajets. Oui.
1: On le sait, donc voilà qui va vous aider. Bravo à Louis, bravo Angélique pour vos 100 euros. Merci à tous les deux d'avoir participé. La main compte double, c'est tous les jours de 11h à midi. N'hésitez pas à vous inscrire, 02 43 67 11 11. Bonne journée à Louis, bonne journée à Angélique, bonne journée également à Céline. À très bientôt pour la main compte double. Et on y va, 11h54, dans quelques instants, c'est vos infos locales.
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1: Il est 11h56 et j'ai oublié, bien sûr, en direct, de proposer à Louis de revenir jouer demain. Eh bien, il sera là, de retour, pour la main compte double, pour éventuellement avoir, comme Angélique, 100 euros en carte carburant. Donc, Louis, on vous dit à demain. Et tout de suite, on lui dit bonjour, c'est Jeanne Masse, sauvez-moi.

0: Sauvez-moi, c'était Jeanne Masse à 11h59.
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0: Je vous souhaite une très belle demi-journée à toutes et à tous puisqu'il est midi. Les infos, Raphaël Aubry, des prêts à taux zéro pour renflouer les trésoreries des agriculteurs.
2: La ministre de l'Agriculture, Annie Genevard, en déplacement en Auvergne, a annoncé ce matin de nouvelles aides pour la profession touchée par la sécheresse. Cette mesure, c'était une demande de la FNSEA après la présentation du plan d'urgence agricole début septembre qui n'avait pas satisfait les syndicats. Elle sera dans le projet de budget 2027, en ce moment examiné par les parlementaires. Un dispositif spécifique est aussi prévu pour les jeunes récemment installés. Hier soir, le Premier ministre Sébastien Lecornu lui a promis une baisse des prix du gazole à la pompe, une baisse possible grâce au déblocage de 10 millions de barils de carburant issus des réserves stratégiques de l'État. Elle sera de 10 à 18 centimes selon lui. Quant au lycée, il faudra attendre la fin du mois. Le Premier ministre prévoit des annonces fin octobre. Chez nous en Mayenne, des élèves se sont rassemblés une nouvelle fois ce matin devant les lycées Douanier-Rousseau à Laval et Lavoisier à Mayenne. Dans le département, tous les lycéens ne sont pas mobilisés, mais ça ne veut pas dire qu'ils ne partagent pas les revendications. Exemple, le lycée Rochepeuillère, Anna Régayet.
3: Ici, pas de grand grillage, pas de portail, un bâtiment au milieu des arbres, ça contraste avec les lycées des centres-villes. Dans le bus qui ramène les lycéens chez eux, Arthur, 17 ans, suit les événements à distance.
4: Nous, on ne le vit pas vraiment dans notre lycée, mais on est en total soutien avec les autres élèves parce qu'ils sont comme nous, ils ont 17 ans, 18 ans, ils veulent juste étudier et on ne les écoute pas. Et même nous, quand on a des profs qui sont pas là, il n'y a personne.
3: À l'écart, en campagne, il l'avoue.
4: Nous, on n'a pas trop à se plaindre dans notre lycée, ça va. À part la cantine, on n'a pas trop à se plaindre, quoi. Il y a d'autres lycées où c'est vraiment le bordel.
3: Organiser quelque chose dans son lycée, il y a pensé.
4: Ça serait important, montrer aux autres qu'on se soutient, que ce soit de campagne, de banlieue, peu importe.
3: Rejoindre les manifestations en ville, quand on n'a pas encore le permis, c'est difficile.
4: On peut pas tous y aller, se déplacer. Moi, j'ai déjà été faire aider dans des blocus, et il faut y aller, je trouve. J'incite tous les jeunes, si vraiment ils sont portés par la cause, à y aller, même si c'est pas un blocus dans nos lycées, aller ailleurs et vraiment se faire entendre. Parce que là, on nous écoute, on peut en parler.
3: Pour lui, la violence fait aussi partie de cette lutte.
4: La violence, pour moi, c'est juste une réponse à la violence policière qui se passe en ce moment.
3: Sous le préau, Leïna attend que ses parents viennent la chercher. Elle est plutôt rassurée d'être loin de la mobilisation.
5: Pour moi, je sais qu'on est en sécurité et qu'il ne va rien se passer. Il n'y a pas de dégâts, et on n'a pas de casse ni rien, donc on le vit bien.
3: Aucun mouvement ne s'est pour l'instant lancé au lycée Rochefeuille.
2: Anna Régayet, au niveau national, 375 établissements ont été perturbés ce matin, selon le ministère de l'Éducation nationale, un chiffre en baisse de 30% par rapport à hier. Appel à la mobilisation des professionnels de la petite enfance aussi aujourd'hui dans toute la France pour demander plus de moyens. Actuellement, le ratio obligatoire est d'un professionnel pour 6 enfants dans les crèches. Un rassemblement était organisé il y a une heure devant la mairie de Laval. La crèche à Tire-d'Aile est fermée aujourd'hui à Laval en raison de la mobilisation.
0: Ici Mayenne, il est midi 3. On souhaite un bon anniversaire à un cinéma mayennais ce midi.
2: Oui, il n'y a pas que les grands complexes dans le département. Le Bourgneuf-la-Forêt, 1700 habitants, a son cinéma depuis 60 ans dans l'ouest du département. L'association a soufflé ses bougies fin septembre. Le Trianon fonctionne grâce à 36 bénévoles qui s'occupent de tout. C'est d'ailleurs un des rares cinémas à avoir encore un appareil à bobine pour projeter de vieux films, explique Daniel Blanchetière, le président.
6: On essaie de passer un film ou deux sur bobine chaque année, afin déjà de l'entretenir en état de marche et puis de proposer à notre public eh bien, une projection un peu originale. Notre public, c'est, on va dire, toutes les communes voisines, puisque les cinémas les plus proches se sont Vitré, une vingtaine de kilomètres, Laval, une vingtaine de kilomètres, Ernée, une vingtaine de kilomètres. Donc notre public, c'est toutes les communes qui sont dans l'environnement de Le Bourgneuf-la-Forêt. Voilà. Et ça permet aux gens qui n'ont pas forcément les moyens de locomotion, les moyens physiques de se déplacer, eh bien, d'avoir sur place donc, ce cinéma de proximité. La technologie est celle d'une grande salle de cinéma, par exemple, c'est la même que Cinéville, hein, puisqu'on a suivi toutes les évolutions technologiques au fur et à mesure de les révolutions. Quoi.
2: Le Trianon, c'est 9000 entrées par an, entrées 5,50€ sans abonnement. Direction Pau pour la reprise pour le Stade Lavallois après 3 semaines de trêve internationale. Match demain soir à 20h à suivre en direct sur ICI Mayenne. Les footballeurs Tango qui devront se passer de leur gardien Mamadou Samassa, touché aux adducteurs. Il sera remplacé par Maxime Aubois. Laval est dernier au classement de Ligue 2. La météo, Xavier, quel est le programme ?
0: Du beau avec quelques nuages pas bien méchants selon Météo France Mayenne. Des températures de saison, 15 à 18 degrés. Nous aurons 16 à Mayenne cet après-midi, ainsi qu'à Château-Gontier pour les maximales. Et puis demain, ce sera mi-figue, mi-raisin entre nuages et soleil. Voilà qui est dit. Allez, il est midi 5. Tout de suite, on retrouve Nora Malagré et toute son équipe pour notre nouvelle émission. Depuis la rentrée, on vous doit bien ça.
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7: Bonjour à tous, j'espère que vous allez bien, j'espère que vous tenez le coup depuis cette rentrée pas facile. Et justement, on est là pour vous rendre service dans ce nouveau rendez-vous quotidien sur Ici qui s'appelle On vous doit bien ça, entre 12h et 13h tous les midis. Alors moi je m'appelle Nora Malagré, je ne suis pas seule, j'ai une joyeuse bande qui m'accompagne pour vous rendre service, je l'ai dit, en la personne de Aude Razo, Madame Antierna. Coucou Aude.
8: Coucou et coucou tout le monde.
7: Le grand médecin que tout le monde nous envie, Monsieur Gérald Kierzek, bonjour. Docteur.
9: Bonjour à tout le monde. France présente, c'est ça. Je suis Nora Malagré. Je suis Gérald Kierzek.
7: Exactement. Effectivement. Et alors, vous ne le savez pas, mais je vous le dis tout de même. Il a mis sa blouse de médecin pour faire l'émission aujourd'hui. Notre grande journaliste Elsa Wolinski. Bonjour Elsa.
10: Bonjour.
7: Et Monsieur Bonplan, Valère Coréard. Bonjour.
11: Salut et Nora. Bonjour à toutes et tous.
7: Alors aujourd'hui, nous allons consacrer un large dossier à la vue. Ça nous préoccupe beaucoup. Comment payer moins cher ses lunettes? Comment on consulte? Alors, pardonnez-moi, c'est une tannée en plus pour avoir un rendez-vous chez l'ophtalmo, si je peux me permettre.
9: De moins en moins.
7: Kierzek. Oui, oui, c'est
9: non,
7: ça.
9: Non, non, mais de moins en moins, je vous expliquerai pourquoi.
7: Vous allez nous expliquer dans un instant. En tout cas, on parle de votre vue majoritairement dans l'émission. Elsa Wolinski nous parlera du retour de la bande dessinée Le Petit Nicolas.
10: Mais oui, tout à fait.
7: Et ça va nous plonger dans une délicieuse nostalgie. Et puis Aude Razo aussi nous parlera de quelque chose d'assez qui nous a mis en chagrin. C'est les arnaques, en fait, aux cagnottes.
8: Les faux appels aux dons, effectivement. Et il y en a beaucoup plus que ce qu'on croit. Donc il faut avoir quand même une certaine vigilance quand vous voyez passer des appels aux dons sur les réseaux sociaux.
7: Et tout au long de l'émission, Valère Coréard, je l'ai dit, nous distillera des bons plans. On est ensemble jusqu'à 13h. Si vous avez des questions, ça se passe au 0810 055 056. Vous pouvez aussi nous laisser des messages vocaux comme l'a fait Géraldine aujourd'hui.
12: J'ai entendu dire qu'on pouvait contacter les impôts pour faire baisser notre taxe foncière. Vous pourriez m'expliquer, me donner un peu plus de détails, parce qu'évidemment, ça m'intéresse.
7: Alors ça, c'est pour la personne la plus riche de France, Valère Coréard, quand je présente. Non, mais qu'il y a des bons plans à ce sujet qui viennent tout nous expliquer.
11: Eh oui, hein. Avez-vous un bidet chez vous? Sans doute pas, mais il y en a peut-être eu un jour. Et pour les impôts, il est toujours là. Et ça vous coûte de l'argent. Je vais vous expliquer.
7: J'ai pas
12: alors,
7: tout
12: nous
7: compris.
12: N'avons pas compris.
9: Mais c'est vachement bien. Un bidet, bien en plus, faut le laisser.
11: Si vous avez eu un jour un bidet dans votre maison, ça a une valeur que vous payez aujourd'hui, alors qu'il n'est peut-être plus là. C'est ce dont je vais vous parler.
7: Je suis blonde, ça a mis du temps à monter au cerveau.
10: Je suis brune, ça a mis du temps à monter au cerveau.
11: C'est peut-être été mauvais. Hein.
7: On va y répondre en tout cas dans une trentaine de minutes. 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Et nous allons, je vous l'ai dit en préambule, parler de la vue. À quelle fréquence doit-on vérifier sa vue? Quels symptômes doivent nous inquiéter? Valère nous dira aussi comment s'équiper pas trop cher. Alors Gérald, à quelle fréquence doit-on vérifier sa vue?
9: Il n'y a pas de chiffre magique. Alors déjà, quand on a des symptômes, on va consulter. Mais globalement, si vous n'avez pas d'antécédent particulier entre 20 et 40 ans, voilà, c'est un peu votre fourchette d'âge, c'est tous les 5 ans, ça sert à rien d'y aller plus. En revanche, plus on vieillit, plus on va avoir besoin de contrôler sa vue. Et plus on a des maladies, je pense au diabète en particulier, un diabétique doit aller chez l'ophtalmo tous les ans, par exemple, parce qu'on sait que le diabète complique, bouche les petites artères de la rétine en particulier, donc c'est un contrôle avec des examens spécifiques tous les ans, parfois c'est même de manière plus resserrée. Et si vous n'êtes pas diabétique, pas d'antécédent particulier, c'est vrai qu'au-delà de 65 ans, on se dit que tous les 1 ou 2 ans, c'est pas mal d'aller faire contrôler sa vue. Et puis les gamins, c'est important aussi, parce que par exemple, si vos enfants vos petits-enfants, vous les voyez plisser un peu des yeux, pas bien voir ce qu'il y a au fond, etc. Il faut vérifier, les instits, hein, ou les profs peuvent vous le dire et vous le signaler, il faut vérifier que votre enfant n'est pas myope, par exemple. Donc là aussi, c'est un contrôle de la vue. C'est pas forcément chez l'ophtalmo, ça peut être un contrôle chez un opticien. Ils ont les appareils pour contrôler votre vue, votre acuité visuelle, et puis il y a des contrôles qui sont faits par la médecine scolaire ou les infirmières
7: scolaires.
9: Parce que
7: je vous taquinais, docteur Kierzek, dans le sommaire, mais c'est vrai qu'on a du mal à trouver un rendez-vous chez l'ophtalmo, pardonnez-moi.
9: Oui, alors ça c'était vrai, et je regardais en fait les chiffres, il y a plein de centres qui se sont multipliés, qui sont beaucoup mieux organisés, les rendez-vous sont optimisés, pris de manière électronique sur Internet, vous allez chercher le rendez-vous, on va vous en trouver un dans un centre où il y a des ophtalmos et des orthoptistes. Qui...
7: Qu'est-ce que c'est orthoptiste ?
9: Un orthoptiste, c'est un peu, ils vont pas être d'accord si je dis ça, mais c'est le technicien paramédical, un peu comme l'infirmière par rapport au médecin. Ben, c'est l'orthoptiste qui va faire tous les examens, et il peut faire aussi de la rééducation des yeux, mais en fait, il prépare tous les examens qui prenaient du temps à l'ophtalmo. Et donc avant, ben, les rendez-vous d'ophtalmo, ça durait, c'était le médecin ophtalmologiste qui faisait les gestes, les examens, etc. Donc pendant un rendez-vous, il voyait un malade et ça durait. Là, les orthoptistes, il y a plein de délégations de tâches, ils vont lui gagner du temps et après l'ophtalmo, il fait le bilan. Et quand on regarde 2017, il fallait plus de 2 mois pour avoir un rendez-vous. Évidemment, ça dépend des régions, etc. Maintenant, en 2 semaines, voire moins, vous avez sans aucun problème un rendez-vous.
7: En voilà une bonne nouvelle. Aude Razo, Pierre Zavolinski.
8: Je plus sois pour les centres, effectivement, parce que pendant,
7: Je plus sois, tout à fait. Je l'aime
8: parce
7: infiniment.
8: Que, maintenant, voilà. J'ai trouvé un ophtalmo, mais pendant des années, je ne trouvais pas d'ophtalmo. Et effectivement, j'ai trouvé un centre dans une clinique. Et effectivement, on passe entre les mains de plein de gens différents et on termine finalement avec l'ophtalmo qui fait l'examen final. Et finalement, on a un rendez-vous, mais franchement, en 3-4 jours, c'est
7: d'accord.
8: Super. Et sur Doctolib, il y en a plein des centres comme ça.
7: Ça peut vous rassurer, chères auditrices, chers auditeurs.
13: Alors, moi, c'était pas sur les rendez-vous. Écoutez, je profite de votre venue, cher médecin. Quand on est ménopausé, j'ai l'impression qu'on a quand même la vue qui baisse beaucoup plus vite. Je ne suis pas la seule à le dire.
9: Oui, mais c'est pas en lien avec la ménopause, même si les variations hormonales peuvent influencer la vue. C'est en lien avec l'âge, tout simplement. Quand on est ménopausé, ça veut dire, allez, en moyenne, c'est autour de 45-47 ans. Bah, c'est l'âge où on a aussi la presbytie.
8: Ah, ça, ça me fait mal. Ah, j'ai 40 ans, je vais être presbyte.
9: Oui, la presbytie,
8: bientôt.
9: C'est-à-dire que c'est le cristallin
7: panique.
9: Qui accommode moins. Donc, on a du mal. Hein. On est obligé d'éloigner le journal parce
7: c'est
9: que bah, de près, on ne voit pas. Donc, on éloigne un peu le journal. Alors, on démarre avec
7: on
9: des
7: éloigne aussi
9: loupes.
7: Un peu son mari, parfois. Moi, de près, je le vois flou.
9: On a des loupes. Et ce n'est pas la bonne idée de prendre ces loupes qu'on trouve avec une correction standard.
7: Oui, j'allais vous poser la question.
9: Ce n'est pas forcément la bonne idée parce qu'en fait, il faut contrôler votre vue, voir s'il y a une asymétrie entre l'œil droit et l'œil gauche, et il faut adapter les verres justement à votre problème, à votre correction. Et souvent, votre œil, il a compensé, et puis on arrive avec la presbytie, et c'est là où on décompense une myopie, un astigmatisme, et donc avec la presbytie, bah, c'est là où on y voit moins bien. Donc il faut vraiment adapter avec des verres qui sont adaptés. Et moi, j'ai pris pendant des années des loupes comme ça, les copains ophtalmo me disaient non, c'est pas une bonne idée parce que ça a peut-être aggravé ton trouble oculaire. Il faut vérifier qu'il n'y a pas une cataracte aussi. La cataracte, c'est la lentille. À l'intérieur de l'œil, il y a ce qu'on appelle le cristallin qui va devenir opaque. Et quand c'est très opaque, on voit les gens, on discute avec eux, ça devient blanc un peu l'œil.
7: Ouais.
9: Et à un moment donné, il faut opérer la cataracte.
7: Très rapidement, quand on fait de la dégénérescence maculaire
9: liée à l'âge,
7: quels sont les petits symptômes ?
9: Bah, les petits symptômes, ça va être, vous allez être obligé d'augmenter le contraste de votre écran, par exemple, ou la nuit, le soir, quand il y a un peu d'obscurité, vous voyez moins bien. Et puis, c'est la déformation des lignes. Donc si vous prenez un tableau, là on a un tableau sous les yeux avec des lignes verticales et horizontales, bah, vous regardez si les lignes sont un peu déformées, c'est peut-être une atteinte, ou en tout cas il faut aller contrôler la rétine, parce que ça c'est l'arrière de l'œil. C'est très complexe l'œil, hein. Il y a la cornée qui est en avant, ensuite on rentre dans l'œil, bah, c'est un peu visqueux, au milieu il y a le cristallin, c'est ça qui s'opacifie et qui devient la cataracte.
7: Et bon appétit, bien
9: et
7: sûr.
9: À l'arrière, mais non, et à l'arrière il y a la rétine, et c'est là où sont projetées les images. Et ben à tous ces segments de l'œil peuvent être atteints.
7: Moi j'ai comme un petit cil en permanence. J'ai l'impression d'avoir un cil qui me bloque un peu la
9: vue. Peut-être un cil d'ailleurs, non ? Vous avez regardé ?
7: Allez, en tout cas, il y a beaucoup, beaucoup à dire sur la vue. Si vous avez des questions, profitez-en. Ça se passe au 0810 055 056. Valère, dans un instant, va nous dire comment s'équiper pas trop cher. Ça nous intéresse sacrément parce que ça nous ruine un peu, hein, quand même, hein, les lunettes, etc. Mais pour l'heure, Amy Winehouse, Back to Black sur ici. Et on est ensemble jusqu'à 13h, chers amis.

0: Black, Amy Winehouse sur Ici. On est ensemble jusqu'à 13h. 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
0: Il est midi 17, nous sommes en direct dans votre nouveau rendez-vous qui s'appelle On vous doit bien ça. On essaye de vous rendre service, de vous accompagner avec sérieux et bonne humeur. On en a bien besoin en ces temps compliqués. On est au milieu d'un gros dossier sur la vue un peu plus tard dans l'émission. Aude Razzo nous parlera de ces arnaques aux cagnottes, c'est un véritable scandale. Et puis on plongera dans un bain délicieux de nostalgie avec Elsa Wolinski qui nous parlera du retour du petit Nicolas, souvenez-vous de cette merveilleuse bande dessinée qui a accompagné nos enfances. Beaucoup de réactions au 0810 055 056, Valère.
2: Oui,
0: attention, il y a un défi pour vous, monsieur Kerzek.
2: Un message pour le docteur, il nous le dit d'ailleurs avec respect, mais il ne faut pas déconner docteur, vous dit-il, cet auditeur. C'est une réaction de Parisien, les rendez-vous ophtalmologie Bim sont très compliqués, sauf à Paris, j'imagine bien.
3: Non.
4: Mordicus,
3: il y a des centaines de centres, je ne vais pas citer les noms, mais les points vision, etc. Il y en a plus de 70 en France. Alors évidemment, c'est pas dans les villages, vous n'aurez pas un ophtalmo dans un village, mais vous aurez un centre à proximité. Il y a les opticiens, vous en avez de partout. Ils sont à même de contrôler votre vue. Il y a de la téléconsultation qui est possible dans les centres d'optique, les magasins d'optique, avec un ophtalmo à distance. Donc il y a des solutions. Bien sûr, à Paris, il y a une offre de soins qui est plus importante.
0: Dans les grandes villes aussi, il y a pas
3: plus de population, mais il y a maintenant ces centres, et je vais vous dire, je vais même plus loin, il va y avoir un problème de concurrence et probablement de surabondance de ces centres, comme des médecins d'ailleurs, mais ça on en reparlera. On parle
0: Absolument.
3: De déserts médicaux.
0: Ouais.
3: Oui, il y a des déserts, mais on est en train de former trop de médecins, et vous verrez que dans 10 ans, il y aura trop de médecins.
0: Ah bon ?
3: Mais oui.
0: J'ai vraiment loupé le coche. J'ai fait de faire des études, moi. On va accueillir Nathalie qui nous appelle de Montignac. Oh là là, pardon, excusez-moi. Montignargès. Pardonnez-moi, Nathalie, vous allez bien? En tout cas, elle appelle
5: de
0: du
5: Montignac.
0: Gard.
5: Montignargue, bonjour.
0: Montignargue.
5: Oui, je vais très bien.
0: C'est proprement scandaleux ce que je viens de faire, je suis désolée. On embrasse très fort les collègues de Issy-Garlozère. Voilà.
5: Alors. Les collègues d'Issy-Garlozère.
0: Exactement, qu'on embrasse très fort. Vous venez de refaire votre nouvelle paire de lunettes, chère Nathalie.
5: Tout à fait. Je les ai reçus hier.
0: Et alors, c'était exorbitant les prix ?
5: Mais c'est ce qui est hallucinant, c'est qu'en fait, on a le choix entre plusieurs prix. C'est ouais. qu'en fait, moi, je pensais que les verres, c'était des verres, alors qu'on met des options anti-bleu, anti-écran bleu, enfin des filtres, tout ça, anti-rayures. Mmh. Mais en fait, on m'a proposé trois prix de verres différents.
0: D'accord.
5: En me disant, avec celui-là, bon, celui-là, vous avez un dépassement de 100 euros. Celui-là, vous avez un dépassement de 300 euros. Et là, vous avez un dépassement de 700 euros. Ah. Donc, ben là, vous y verrez comme si vous aviez retrouvé vos yeux.
0: Ouais, avec la vision
5: là,
0: de Superman.
5: Vous y verriez, vous aurez un petit peu de flou, mais pas trop. Bon, là, vous serez un peu dans le brouillard, mais en même temps, le dépassement
3: Mais c'est moins cher.
0: C'est incroyable.
5: Et puis, sinon, vous avez le 100% santé où vous y verrez, mais ne vous plaignez pas, vous n'avez rien payé.
0: Oh ben voilà. Non, mais Gérald.
3: Non, mais je crois qu'on.
0: Et après, évidemment, Valère va nous donner des vrais bons plans pour pas payer trop cher.
3: Il y a différentes qualités de verre, ça, c'est normal, comme sur les voitures. Il y a les Rolls-Royce, et puis vous avez, je ne sais pas citer les marques, mais des marques qui sont de moindre qualité. Mais sur les verres, donc, il y a différents fabricants. Il y a des fabricants qui fabriquent à l'étranger. Il y a du Made in China aussi. Et c'est vrai que le 100% santé, c'est plutôt l'entrée de gamme. Mais de là à dire que vous n'y verrez rien, non, si votre correction est bien faite, si on a testé, vous y verrez. Par contre, c'est vrai que peut-être que la durabilité du verre, peut-être que les options anti-reflets, anti-lumière bleue, etc., vous ne les aurez pas. Mais on ne peut pas dire que vous n'y verrez rien avec des verres qui sont à zéro et que vous verrez comme si vous aviez été opéré avec des verres à 700 euros. Je crois qu'il y a un discours commercial aussi. Il faut savoir distinguer le discours médical du discours commercial.
0: Alors, on parle de commerce, on s'adresse à Valère Correa, monsieur Bonplan. On vous attend avec impatience. Bon. Donnez-nous des bons plans.
2: Le rendez-vous ophtalmologiste, c'est bien de regarder le secteur dans lequel exerce. Si on a ce loisir, évidemment, et qu'il y a un petit peu d'offres, et des médecins disponibles, vous savez, il y a le secteur 1, secteur 2. Bon, si vous êtes dans le secteur 1 conventionné, vous avez des prix qui sont en accord avec l'assurance maladie et vous êtes mieux remboursé entre l'assurance maladie et la complémentaire. Et ensuite, secteur 2, regardez au moins si le praticien a l'option OPTAM. OPTAM, ça veut dire qu'il va faire attention à ses prix. Il va dépasser les prix de l'assurance maladie, mais il va faire attention et vous serez mieux remboursé. Donc ça, c'est le premier point sur le côté ophtalmo.
0: D'accord.
2: Ensuite, il faut comparer effectivement plusieurs devis sur ses lunettes, par exemple, et demander le détail du prix. C'est-à-dire, il y a les verts, il y a la monture, et Nathalie en parlait, il y a les options. Ah, parfois, on vous propose plein d'options. Alors, les écrans bleus, les anti-reflets,
3: les anti-rayures,
2: les essuie-glaces, la caméra dans les lunettes, parce qu'on vous dit parfois, mais maintenant, vous pouvez même avoir la lunette avec la... Non, mais c'est vrai, il faut faire attention à ça, c'est très important.
0: Faire le tri avec ça. Hein.
2: Exactement. Alors, sur le 100% santé, moi, je pense quand même que c'est un bon plan, le 100% santé, c'est-à-dire que chaque opticien doit vous proposer un certain nombre de montures et de verres qui rentrent dans le 100% santé sans reste à charge. Ça veut dire que là, vous n'allez pas sortir, enfin 1 euro si, vous allez sortir les 2 euros, je crois, du forfait. Enfin, ça reste résiduel. Et puis enfin, moi, je vous recommande deux bons plans. Les lunettes, les montures reconditionnées. Si vous voulez vous faire un peu plaisir, de plus en plus d'opticiens ont des corners de seconde main. C'est-à-dire que les lunettes ont été remises en état et vous pouvez vous faire plaisir.
3: Il manque une branche.
2: Il n'y a pas les verres, mais voilà.
0: Non, mais c'est vrai que vous nous avez expliqué que reconditionner, c'est pas des vieilles lunettes de brocante, si je puis dire. Elles sont reconditionnées. Donc, comme
2: remises en état.
0: Remises en état.
2: Exactement. Et puis, vous pouvez acheter en ligne. J'ai cru comprendre que Nathalie avait fait ça parce qu'elle a dit je les ai reçues. Enfin, je sais pas, mais acheter en ligne, c'est pas mal. Mais vous comparez et surtout, vous n'avez pas la pose, vous n'avez pas la petite, vous savez, les petits tours de vis, etc., pour les mettre, les adapter exactement à votre nez. Enfin, moi,
3: Et puis, c'est un instrument de mode, donc il y a plein de créateurs qui s'y sont mis, etc. Et c'est ça qu'on paye aussi très souvent. Oui, il y a les verres, mais il y a la monture. Et la monture, si vous voulez un truc
0: si
3: qui est ciblé,
0: ben
3: vous allez payer la marque.
0: Tout ce qui est à la mode se démode. Donc, ne soyons pas trop inféodés à tout cela. Merci beaucoup. Non, vous aviez encore un petit bon plan?
2: Non, je peux en inventer un si vous voulez, mais il sera moins intéressant. Hein.
0: Merci Valère Correa. On continue de parler de votre vue, de parler lunettes. Si vous avez des questions, ça se passe au 0810 055 056. C'est votre antenne, on vous doit bien ça sur ICI. Nous allons écouter Boulevard des Airs avec Carbone. Et ça s'appelle C'est pas si facile. Mon

0: facile.
1: Boulevard désert et Carbone, c'est pas si facile sur ici.
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1: On vous doit bien ça. Midi 26, c'est votre nouveau rendez-vous quotidien, ça s'appelle On vous doit bien ça et on essaye de vous rendre service. On parle bon plan, vie quotidienne, arnaque à éviter et on a parlé en première partie d'émission de la vue, des opticiens, des ophtalmos, de comment payer moins cher sa monture de lunettes et nous allons accueillir Martine qui a appelé au 0810 055 056. Elle appelle de Mozac. Bonjour Martine, bienvenue.
3: Bonjour, bonjour à tout le monde.
4: Bonjour.
1: Bonjour. Comment bonjour, ça va Martine aujourd'hui?
3: Ça va, malgré le temps, il est très froid.
1: Oui, ça y est, hein, l'hiver pointe le bout de son nez. Et on embrasse très fort ici, Pays d'Auvergne, nos chers amis et collègues. Alors vous aviez des questions à nous poser, ma chère Martine, notamment à notre docteur.
3: Je voulais poser la question au docteur. Est-ce que j'ai un glaucome depuis un an et demi, deux ans à peu près? Et je voulais savoir si c'était grave.
4: Bonjour Martine, le glaucome c'est de la tension dans l'œil, c'est-à-dire que l'œil c'est rond, dedans il y a du liquide, ce liquide il doit être renouvelé et quand le renouvellement se fait mal, l'évacuation se fait mal, la tension à l'intérieur augmente et cette tension ça va appuyer sur le nerf optique, donc voilà pourquoi il faut mesurer sa tension, c'est pour ça qu'on va chez l'ophtalmo, il vous met un petit appareil dessus, on mesure un peu comme votre tension artérielle, on va mesurer la tension, éventuellement vous donner des colliers, des médicaments pour faire baisser la tension, pour éviter que ça abîme l'œil, donc la bonne nouvelle c'est que vous avez été diagnostiqué, vous avez peut-être sûrement un traitement et on va contrôler surtout cette tension intraoculaire et ça va permettre d'éviter de prévenir les lésions du nerf optique.
1: Martine, vous aviez une deuxième question sur les myrtilles, c'est ça? C'est
3: quoi? Voilà, sur les myrtilles, j'ai toujours entendu dire que c'était très bon pour la vue.
1: Ah, moi aussi.
4: Et ben ouais,
1: vous aussi, Elsa Wolinski.
4: Ma grand-mère, elle disait ça
1: c'est
4: aussi.
1: Vrai.
4: Alors, c'est pas complètement idiot. En fait, quand on regarde, il y a des antioxydants, ça s'appelle les anthocyanes à l'intérieur des myrtilles. En fait, c'est anti-vieillissement. Anti-vieillissement de la rétine et anti-vieillissement du nerf optique. Et donc, voilà pourquoi on dit que ancestralement, les myrtilles étaient bonnes pour la vue. Il n'y a pas d'études très solides qui permettent de dire un groupe qui a pris des myrtilles, il n'y a pas de problème de vue, etc. Mais j'allais dire pourquoi pas. En tout cas, tout ce qui est nourriture, fruits, légumes, antioxydantes, etc., c'est excellent parce que la vue, c'est des cellules qui permettent de voir. Et donc, si on préserve ces cellules, et l'alimentation, c'est un bon moyen, ça permet de préserver sa vue.
1: Merci beaucoup, Martine. Faites comme Martine si vous avez des questions pour notre médecin ou pour toute autre personne autour de la table 0810 055 056. Beaucoup de réactions d'ailleurs, Audrazo, hein, sur le WhatsApp.
5: Beaucoup de réactions. Sylvie, par exemple, qui nous parle des verres 100% santé. Valère en parlait. Elle dit, j'en suis à ma troisième paire, je suis très contente, les verres sont fins, ils sont de qualité.
1: Donc, voilà.
5: Bien gardés en tête.
1: Exactement, on continue de dérouler l'émission, on parlera du petit Nicolas, le retour du petit Nicolas avec Elsa Wolinski, on parlera des arnaques aussi aux cagnottes, mais pour l'heure, c'est l'actualité dans toutes vos régions, grâce aux 44 locales de votre radio ici. A tout de suite les amis.
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10: 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Une journée citoyenne est organisée à Saint-Denis-d'Anjou la semaine prochaine, samedi 17 octobre de 8h30 à 12h30. Vous pourrez aider à l'entretien des massifs, au désherbage des rues, à déménager du mobilier et des livres de l'école élémentaire. Le café sera offert à tous les participants. Si vous habitez la commune, vous avez jusqu'à demain soir pour vous inscrire en contactant la mairie. À Cossé-le-Vivien, l'association Famille Rurale propose plusieurs ateliers mémoire. Vous travaillez ces méninges et muscler son cerveau. Deux ateliers ont lieu au choix le mardi après-midi et un autre le jeudi après-midi. Une séance d'essai est offerte pour les nouveaux participants. Vous pouvez contacter l'association par téléphone pour avoir plus d'infos et vous inscrire. Et puis un rappel, la nouvelle usine des eaux de Laval-Aglo ouvre ses portes au public ce week-end à Changé. Des visites libres et gratuites sont proposées samedi de 10h à 17h. D'autres infos pratiques dans une heure.
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1: Et il est midi 32, tout pile sur votre radio Ici, et nous on est ensemble jusqu'à 13h. Dans cette émission, ce nouveau rendez-vous qui s'appelle On vous doit bien ça, moi je m'appelle Enora Malagré, et je suis entourée d'Aude Razo, du docteur Gérald Kierzek, de la journaliste Elsa Wolinski, et de monsieur Bonplan Valère Coréard. C'est votre émission, on essaye de vous rendre service parce qu'on vous doit bien ça. Et si vous avez des questions, eh bien ça se passe au 0810 055 056. On a parlé de la vue tout à l'heure dans la première partie de l'émission. On parlera du petit Nicolas avec Elsa Wolinski. On parlera des arnaques à la cagnotte. Et puis vous pouvez aussi nous laisser des messages vocaux sur ce même WhatsApp gratuit, comme l'a fait aujourd'hui Géraldine d'Auxerre.
0: Salut Enora, salut toute l'équipe, merci pour tout ce que vous faites, vraiment c'est super chouette. J'ai entendu dire qu'on pouvait contacter les impôts pour faire baisser notre taxe foncière. Vous pourriez m'expliquer, me donner un peu plus de détails, parce qu'évidemment ça m'intéresse,
1: il y a quelques
0: économies à faire.
1: Ciao, merci. Vous pensez bien, ma chère Géraldine, merci. Ça c'est une mission pour Valère Coréard, monsieur Bonplan.
11: Et vous avez sans doute là payé tout récemment la taxe foncière, ou c'est sur le point d'être le cas. Alors c'est vrai qu'elle est calculée, cette taxe, à partir de la valeur locative cadastral du logement. Et en fait, cette évaluation repose sur des références assez anciennes, hein. Elles ont été établies dans les années 70. Le calcul prend en compte la surface et des éléments de confort auxquels le barème attribue une surface équivalente. Par exemple, prévu par le barème, 4 mètres carrés, ça c'est pour l'eau courante, 2 mètres carrés, c'est pour l'électricité. Si vous avez une baignoire, c'est 5 mètres carrés. Un lavabo, une douche, c'est 3 mètres carrés. Mais seulement, peut-être que dans votre logement, il y a eu des travaux depuis, donc il y a un lavabo en moins, le bidet y est plus, le vide ordure, ça a aussi une valeur. Donc, ce que vous devez faire, c'est vous utiliser votre messagerie sécurisée de impots.gouv.fr. Je l'ai fait là, mais ils m'ont pas encore répondu parce que je pense qu'ils ont pas mal de demandes. C'est un sujet qui tourne pas mal en ce moment. Et vous demandez au service des impôts fonciers la fiche de calcul de la valeur locative cadastrale. D'accord. Donc, en gros, vous dites, moi, j'aimerais y voir clair sur comment vous calculez ma taxe foncière, tout simplement.
4: Plus 30%.
11: Alors non, sachez que
4: ça
11: n'a pas une valeur scientifique, mais il semblerait quand même que dans 7 à 8 cas sur 10, il y a un correctif en votre faveur. Ça veut dire que vous pouvez économiser peut-être 50, 100, 200, jusqu'à 500 ou 600 euros, là sur la dernière taxe foncière que vous venez de payer ou que vous êtes sur le point de payer. Donc ça vaut vraiment le coup.
0: Demandez de la transparence.
11: Demandez de la transparence, le détail du calcul, et voyez si ça correspond bien à la réalité de votre logement.
1: Merveilleux. Vous qui êtes propriétaire, cher docteur Kierzek.
11: Multipropriétaire.
1: Le cliché.
4: J'ai rien fait. C'est pas ma fête. C'est le 5 décembre. Et tout ça, c'est faux.
1: Pardon. Allez, on va continuer de... Alors, si vous avez des questions, d'ailleurs, pour Valère, 0810 055 056, on va reprendre aussi des auditeurs tout à l'heure sur la vue, parce qu'on voit que ça réagit beaucoup sur notre WhatsApp. Mais pour l'heure, Véronique Sanson, besoin de personnes sur Ici. On est ensemble jusqu'à 13h, chers amis.

0: chronique Sanson, besoin de personne. Pardon, j'ai attendu la dernière note de piano, tant j'aime ce morceau. On est ensemble jusqu'à 13h sur ICI.
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0: 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C'est une émission qui est là pour vous rendre service parce qu'on estime qu'on vous doit bien ça. Et vous êtes très très nombreuses et nombreux à appeler et à écrire des messages sur le WhatsApp 0810 055 056. On va vous faire de la place dans un instant, juste après le billet très important de notre chère Aude Razo qui va nous parler des faux appels aux dons. C'est un scandale cette histoire.
2: Oui, et il y en a eu plusieurs ces derniers jours. C'est pour ça que je voulais faire un point de vigilance là-dessus. Je vais être honnête, c'est un sujet qui me touche parce que j'ai eu un décès dans ma famille il y a quelques temps et en fait après le décès on a appris que quelqu'un faisait du porte-à-porte dans la commune pour récolter de l'argent en se faisant passer pour quelqu'un de la famille. C'est vraiment absolument sordide. Donc faux appel aux dons, quelqu'un qui va lancer une cagnotte ou faire du porte-à-porte par exemple pour quelqu'un, pour une cause, et qui va derrière se mettre l'argent dans la poche. Donc il y a un exemple très récent, c'est ce jeune lycéen Maël, vous en avez sans doute entendu parler en écoutant les journaux, qui participe un blocus de lycée à Tours qui a perdu un œil, malheureusement. Ouais. Nos collègues d'ICI Touraine ont révélé qu'il y avait une fausse cagnotte qui avait été lancée, soi-disant pour récolter des fonds. Les internautes, en fait, se faisaient passer pour la maman de l'adolescent. Donc, il y avait écrit « Je suis la maman de Maël, je suis complètement désemparée, chaque euro peut nous aider ». Il y a des gens qui ont aidé, il y a même des célébrités qui avaient relayé cet appel. Et donc, nos collègues d'ICI Touraine ont enquêté et en fait, l'appel n'a pas du tout été lancé par la famille du lycéen. C'était sur une plateforme sérieuse, hein, je le précise, c'était sur GoFundMe. Et donc, ça, c'est le premier point important.
0: Très connue, cette plateforme, bien sûr.
2: Premier point important, c'est pas parce que la plateforme de dons, elle est connue et qu'elle est fiable, que l'appel aux dons est nécessairement sérieux. On peut citer Litchi, GoFundMe, Le Pot Commun. En fait, il y a quand même des garde-fous sur ces plateformes, il faut le savoir, elles le disent, hein, c'est important de le dire. Elles ont conscience de ce risque qu'il y ait des fausses cagnottes qui puissent être lancées grâce à elles. Elles ne laissent pas tout passer, elles font des vérifications, mais parfois, oui, il y a des escrocs qui arrivent à passer les filtres, donc soyez prudents. Ça arrive souvent, des gens qui profitent des drames pour se faire de l'argent, notamment après des tempêtes, après des inondations, on a souvent des faux appels aux dons, donc souvent sur des événements très médiatisés. En fait, quand on parle d'appel aux dons de particuliers, on peut jamais vraiment savoir si c'est vrai, si c'est faux. En fait, vous serez jamais vraiment sûr à 100%, à moins que vous connaissiez la personne qui lance l'appel aux dons. Vous n'êtes jamais sûr. Donc, si c'est très éloigné de vous, si c'est vraiment quelque chose qui vous touche, certes, hein, je comprends qu'on puisse être touché par des histoires émouvantes, etc., un enfant malade, je vous conseille quand même d'être prudent, faire quand même quelques recherches. Conseil que je donne, généralement, quand l'événement est médiatisé, les médias parlent du fait qu'il y a des cagnottes qui sont lancées. Oui. Donc, si en fait, vous voyez une cagnotte passer, mais il n'y a rien dans les médias, vraiment, c'est pas du tout évoqué qu'il y a des appels
0: aux
2: dons.
0: C'est
2: un peu suspect. Donc, en fait, abstenez-vous aussi. Parfois, il faut savoir aussi se dire, bon, attendez, là, je vais attendre un petit peu.
0: Et vous référez plus aux cagnottes qui sont déjà relayées par les médias. Une petite question d'Elsa Wolinski.
3: Mais je me demandais, quand on se fait avoir, quel est le repli? Qu'est-ce qu'on peut faire?
2: Les plateformes, alors sur les plateformes sérieuses, il y a des recours, hein, c'est-à-dire que là, en fait, ils vont, quand la cagnotte est démasquée, en fait, ils vont vous rembourser. Généralement, il y a évidemment des choses qui sont faites, voilà. Donc, vous aurez quelque chose. Il y a aussi les appels aux dons en dehors des plateformes. Et alors là, énorme vigilance. Donc, vous voyez passer un post sur les réseaux sociaux qui vous raconte une histoire souvent là aussi larmoyante et qui vous met un identifiant PayPal ou quelque chose comme ça pour que vous versiez de l'argent. La mort de Brigitte Bardot l'année dernière, c'était en décembre. Il y avait eu dans la foulée des ventes sur internet, sur les réseaux sociaux, des fausses photos de Brigitte Bardot, des produits dérivés à l'image de Brigitte Bardot, soi-disant au profit de la cause animale et de la fondation Brigitte Bardot. Comment les gens auraient pu savoir que c'était faux à ce moment-là, dès le premier coup d'œil? On allait voir le site internet ou les réseaux sociaux de la fondation Brigitte Bardot. Il n'y avait rien, en fait. La fondation n'avait rien posté. Donc, il ne parlait pas de vente, rien. Donc, en fait, il y a forcément quelque chose qui ne va pas. Donc, il ne faut pas se précipiter, il ne faut pas tomber dans l'émotion. Et en fait, la fondation Brigitte Bardot, pour finir l'histoire, a fini par poster quelque chose quelques jours plus tard, en voyant que l'ampleur que ça prenait, en disant, attention, nous, on vend rien, on n'a pas fait d'appel aux dons, on n'a rien fait du tout. Donc, faites quand même toujours cette démarche, petite enquête
0: soyez
2: à chaque fois.
0: Petit journaliste, petit Hercule Poirot, chers amis. Oui,
4: c'est
0: le docteur Kersey.
4: C'est terrible parce qu'on joue sur le bon cœur des gens, sur la générosité, sur la vulnérabilité aussi.
0: Incroyable.
4: Et avec les moyens techniques, c'est extrêmement crédible. C'est-à-dire qu'ils prennent
0: c'est
4: des
0: ça,
4: logos, ils copient-collent. On a vraiment.
0: Maintenant,
4: on
0: a l'impression qu'il y a des
4: faux, il y a des faux articles de presse. Enfin, c'est
0: terrible. Faut tout vérifier soi-même un petit peu maintenant. Valère Coréard.
5: C'est ICI Touraine qui a révélé ça, c'est ça?
0: Oui, absolument.
5: Mais ça montre aussi le travail remarquable qui est fait dans ce réseau. C'est qu'on est sur le terrain. terrain et on peut démêler le vrai du faux. Et il faut rappeler l'importance de ce service public de proximité que nous sommes.
6: Bravo, Valère Correa. Oui, docteur.
4: Non, rien. Il est toujours très bon élève.
6: Il n'est pas bon élève. Hypochondriaque
4: et bon élève.
6: Les deux ensemble, les deux duettistes, c'est un régal. Merci infiniment, Aude Razo. C'était très, très important ce que vous nous avez raconté. Dans un court instant, on va

0: à danser un petit peu dans le studio avec Kids Stand on the World sur votre radio ici. Jusqu'à 13h.
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0: Et toujours cet accent breton-anglais dont je n'arrive pas à me départir, chers amis. On est ensemble jusqu'à 13h, je vous l'ai dit. Ça réagit beaucoup au 0810, 055, 056, parce qu'on a ouvert l'émission avec un sujet éminemment concernant. On a parlé de la vue. Beaucoup d'appels, on va prendre Marie qui nous appelle d'Aix-en-Provence. Coucou les amis à ICI-Provence d'ailleurs. Marie qui nous pose une question très intéressante, qui va nous parler cataracte, chère Marie. Bonjour et bienvenue.
2: Bonjour, merci de m'avoir appelé. Je voudrais savoir, docteur, à quel moment il faut se faire opérer de la cataracte?
0: Merci pour cette question, Marie, bien sûr.
3: C'est une question importante, Marie, mais il n'y a pas d'âge, en fait. Il n'y a pas un âge où il n'y a pas une baisse de l'acuité visuelle. Vous voyez, un seuil qui dirait à tel chiffre, hop, il faut opérer. En fait, ça dépend du ressenti et de votre gêne quotidienne. Si au début, c'est juste les contrastes, vous êtes un peu obligé d'augmenter le contraste de la télé ou de l'écran, ou si vous êtes un tout petit peu ébloui, c'est pas très grave. En revanche, si ça vous gêne pour conduire, ça vous gêne pour lire, ça vous gêne dans vos activités quotidiennes, ben là, il faut peut-être opérer. À ce moment-là, c'est votre ophtalmo qui va décider avec vous. La cataracte, on le rappelle, c'est l'opacification du cristallin. Et donc, l'objectif, c'est d'enlever le cristallin et on met un implant.
0: Parce que Marie, vous avez peur d'en souffrir?
2: Non, c'est parce que j'ai mon ophtalmo qui veut m'opérer de la cataracte. Par contre, moi, je n'ai absolument aucune gêne.
0: Ouais.
2: Parce que je fais les mots croisés, je couche, j'enfile l'aiguille et tout. Donc, je ne comprends pas pourquoi il veut que je me fasse opérer de la cataracte.
3: Bah, d'abord, il n'y a pas d'obligation. On rappelle que le médecin, il donne l'information, mais il faut avoir le consentement, il faut être d'accord.
0: Voilà.
3: Et puis, il y a un deuxième truc qui existe, ça s'appelle le deuxième avis. Donc, pourquoi pas peut-être prendre un deuxième avis.
4: Est-ce que parfois, on ne pousse pas un peu à la consommation, entre guillemets?
3: Alors, bien sûr, on est dans un système qui est un système libéral, un système où les gens sont payés à l'acte, y compris à l'hôpital. Donc parfois, je ne dirais pas qu'ils poussent parce qu'il y a la déontologie et on n'opère pas comme ça en décidant d'opérer. Mais parfois, il y a des gens qui disent, bah, tiens, vous n'avez pas encore une gêne, mais à titre un peu préventif, c'est peut-être pas mal d'y penser avant que vous soyez gêné. Mais
0: merci
3: en tout cas,
0: beaucoup.
3: Si vous n'êtes pas convaincu ou si vous avez un doute, n'hésitez pas à prendre un deuxième avis.
0: Il n'y a jamais de mauvais doute. S'écouter aussi beaucoup, Marie. Merci beaucoup. Je vous souhaite une très belle après-midi. On essaye de prendre le plus de personnes possibles.

0: On va prendre Richard, bien sûr. Bonjour Richard, il vous appelle de Normandie. Oh, probablement un cousin.
1: Oui. Bonjour et merci d'avoir pris mon appel. J'ai été opéré de la cataracte il y a une petite dizaine d'années.
0: D'accord.
1: Et donc j'ai eu des implants.
0: Oui.
1: Et je voudrais connaître un peu la durée de vie de ces implants. Est-ce que maintenant, jusqu'à ma mort, j'aurai pas besoin de les changer ou il va falloir que je les change tous les 5, 10 ou 15 ans?
0: Merci d'avoir posé cette question éminemment intéressante, cher Richard. Docteur.
2: Ça se périme pas, Richard. L'implant qui est mis, il n'y a pas de date de péremption. Donc, a priori, c'est à vie, surtout qu'on vous l'a mis, je sais pas, à quel âge on vous l'a posé?
1: 55 ans à peu près.
2: Oui, donc il n'y a pas de raison que ça se périme. Ce qui peut arriver, c'est que là vous n'avez pas de symptômes, mais ce qui peut arriver parfois, la vision se trouble un peu parce qu'il y a la capsule autour de l'implant qui peut poser problème. Et là, les ophtalmos ont des lasers, c'est assez fabuleux ce qu'ils font avec les lasers, hein, ce qu'on appelle le laser IAC. Ils peuvent donner un petit coup de laser, ça prend vraiment quelques secondes ou minutes et ça peut permettre de traiter cette capsule et de retrouver une vue transparente. Mais a priori, pas de péremption de l'implant.
0: Merci beaucoup Richard de nous avoir appelé. Continuez à poser vos questions 0810 055 056. Je me permets moi-même une dernière question très rapidement, docteur Kirzek. Les portables, la lumière des portables, ça crame un peu la vue cette histoire.
2: Bah, des écrans, des portables, alors il y a la lumière, mais il n'y a pas que la lumière, il y a le fait qu'on ait le nez collé dessus, donc on regarde de près, on n'a pas l'exposition à la lumière extérieure, et il y a une épidémie mondiale, c'est la myopie. 80% des gamins en Asie notamment, qui sont tous devant des écrans, ils sont myopes. Donc la règle, ce n'est pas tellement les filtres anti-lumière bleue, etc., c'est de sortir à l'extérieur et de faire des pauses visuelles.
0: Merci beaucoup docteur, dans un instant Elsa Wolinski nous parlera du retour du petit Nicolas. Oh, nostalgie. Allez, à tout de suite sur ICI.
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0: Encore quelques minutes à passer en votre bonne compagnie. Ça passe à une vitesse folle. Quelle riche émission encore aujourd'hui. Et je voudrais vous remercier vraiment tout personnellement pour vos si nombreuses réactions au 0810, 055, 056. On voit qu'on est ensemble, hein, cette émission. On l'a construit ensemble depuis cette rentrée. Et on est très heureux de ça. Et on vous doit bien ça. Ah, on va faire un petit saut dans le passé. Mais un saut joyeux grâce à notre journaliste Elsa Wolinski qui va nous parler du petit Nicolas. C'est le retour.
8: Et oui, tout à fait. Alors, Gérard, vous disiez, on arrête les écrans. Ben oui, on arrête les écrans et on se met à lire. On se remet à lire. Si je vous dis Clotaire, Alceste, Annian, Eudes, ça vous fait penser à quoi?
9: Petit Nicolas.
8: Mais oui. Ah ouais. Alors en plus, je sais que Eudes répond parce que vous, Eudes, vous avez été bercé.
9: Ah, oui, je peux raconter un petit peu.
8: Allez,
9: mon enfance.
8: Bien sûr. Vous
2: avez été bercé trop près.
8: Oh non, oh, il est très enfant,
2: du mur.
9: Ça, je vais le raconter un truc joli en plus.
10: Raso, allez-y.
9: C'est ma maman me lisait le petit Nicolas dans le lit avant d'aller dormir. Elle était dans son lit, je me glissais à côté d'elle et elle me lisait le petit Nicolas avant que mon papa vienne se coucher. Et en fait, on était morts de rire, mais morts de rire. Et ça, c'est vraiment des super souvenirs. Moi, le petit Nicolas, c'est vraiment quelque chose. C'est mon enfance, quoi.
8: Ah, bien sûr. Voilà, c'est ça. Ça rapporte.
11: Mais oui, ça rapporte aussi.
8: Ça rapporte du tout. Non, ça fait du bien, ouais. Effectivement. Pardon, je perds mes mots.
0: Mais c'est normal.
8: Vous savez ce que c'est? C'est les brouillards cognitifs, c'est la ménopause, Gérald. Justement.
0: On y consacrera une émission, Elsa Volanski.
8: Alceste qui mange tout le temps, Annie, premier de la classe, Clotaire le dernier et Eudes qui distribue les coups de poing. Oui, le petit Nicolas revient. Aujourd'hui, il sort en librairie 12 nouvelles histoires dans un livre qui s'appelle « Je reviens ». Sempé disait déjà, à l'époque, « Le petit Nicolas est indémodable car lorsque nous l'avons créé, il était déjà démodé ». C'est vrai, il a un côté un peu démodé, ce petit Nicolas. Mais peut-être que c'est ça aussi qu'on aime quand on retourne chez... Vous savez, c'est comme quand on retourne chez sa grand-mère. Vous savez, on n'aime pas trop le papier peint, mais on ne veut pas qu'elle l'enlève. Hein, vous voyez ce petit goût.
0: Je suis complètement d'accord.
8: C'est la petite Madeleine de Proust. Ouais. On en trouve que c'est un peu moche, mais on veut quand même que ça soit là. Et dans ce monde qui va mal, ben le petit Nicolas, c'est notre petite Madeleine de Proust, justement. Alors derrière Nicolas, il y a deux amis. René Goscinny pour les mots et Sempé pour les dessins. Leurs récits illustrés apparaissent en 1959, le premier livre en 1960. Aujourd'hui, la fille Anne Goscinny, la fille de René, reprend l'histoire avec Jean-Philippe Arroux-Vignaud et le dessinateur Fursy Tessier. Elle explique « J'ai réalisé que c'était le seul personnage qui n'avait pas survécu à mon père. » Parce que oui, Goscinny, c'est aussi Astérix et Obélix, créé avec Uderzo, Is No Good avec Tabary et les scénarios de Lucky Luke, le personnage de Maurice. Tous avaient continué leurs aventures. Nicolas, lui, n'avait plus de nouvelles aventures. Il n'avait plus d'histoire. Alors quand Anne parle de son père, elle raconte son allure de notaire de province un peu, qui, dès 20h, disait à sa femme « Allez, il faut ranger l'enfant. » C'est quand même ça. Et l'enfant, c'était elle.
0: D'accord.
8: Effectivement, oui. Elle avait 9 ans quand son papa est mort, en 1977. Bien plus tard, elle lui écrit une lettre devenue un livre, Le bruit des clés. Les clés de son père dans l'entrée quand il rentrait. Ce bruit familier auquel on ne prête plus attention jusqu'au jour où on ne l'entend plus. Elle lui raconte ses livres, ses enfants, la vie qu'il n'a pas pu voir, mais dans les histoires de Nicolas, elle retrouve encore sa voix. De temps en temps, je relis le petit Nicolas et j'entends la voix de mon papa, raconte-t-elle. Ce lien, elle l'avait aussi prolongé au cinéma. Nicolas était déjà passé à l'écran dans des dessins animés et 3 films avec des acteurs. Puis en 2022, Anne participe à l'écriture de « Qu'est-ce qu'on attend pour être heureux ?». Aujourd'hui, Anne prolonge l'histoire dans un livre et elle fait bouger les choses enfin. La mère du petit Nicolas en a assez de dépendre de son mari pour s'acheter des chaussures ou un livre. Alors enfin, elle trouve un travail au rayon parfumerie d'un grand magasin et le papa se met à la cuisine. Oui,
0: moderne.
8: Mais oui, c'est moderne. Et enfin, l'école devient mixte. Oh, le petit Nicolas, il n'est pas très content d'être avec des filles. Les filles arrivent, ça bouscule un peu tout son petit monde et ses copains. Mais ce qui reste, c'est cette façon de regarder la vie à hauteur d'enfant. Cette invitation à prendre sérieusement leur chagrin, leur enthousiasme, leur histoire de copains, tout ce que nous réduisons parfois à « ce n'est pas grave », alors que pour eux, c'est toute leur vie. Et c'est bizarre, ça me rappelle un petit peu ce qui se passe en ce moment.
0: Merci beaucoup, Elsa Volanski. C'est donc, vous l'avez compris, le retour du petit Nicolas. Nous allons accueillir la gagnante de notre jeu. Elle s'appelle Jocelyne. Elle nous vient de Portes-les-Valence. Bonjour, Jocelyne.
4: Je suis contente.
0: Alors, vous êtes tellement contente que vous êtes partie dans la stratosphère. Ça va, Jocelyne?
4: Ah, ça va très très bien.
0: Oh là là, mais quelle voix enthousiaste, quel bonheur de vous entendre. Alors, vous nous écoutez via Isidre Romardèche, qu'on embrasse évidemment chaleureusement. Qu'est-ce que vous êtes? Oh là là, vous êtes mamie d'un petit Gabin, c'est ça, Jocelyne?
4: Eh oui, il est né au mois de juin, le 6 juin.
0: D'accord, et bienvenue à lui dans ce monde de fous d'ailleurs. Vous êtes une jeune retraitée. Vous êtes inscrite sur la page d'ici.fr et c'est gagné, Jocelyne.
7: Bravo.
4: Merci.
0: On est très heureux de booster votre pouvoir d'achat tout au long de l'année. Donc vous aurez une carte carburant 200 €, bim et boum. Je fais beaucoup les bruitages en ce moment. Une carte aussi pour faire votre plein de courses, ma chère Jocelyne.
4: Et ça. Je gâterai mon petit-fils.
0: Voilà, les mamies sont toujours tellement généreuses. On vous embrasse très fort, Jocelyne. Passez une très belle après-midi.
4: À bientôt.
0: À bientôt. Alors, demain, grande émission. Qu'est-ce qu'on va faire demain? Ah oui, c'est le bricolage.
9: Est-ce que vous avez une perceuse chez vous?
0: Bah bien sûr.
9: Eh ben il aurait fallu la louer, pas l'acheter.
0: Voilà, elle m'a remis en Boum. Place. Boum. Évidemment, on va vous donner plein de bons plans demain pour bricoler sans trop se ruiner. Et puis on aura aussi le retour de Nordinatam, notre coach sportif. Me concernant, ça sera pas dommage. Merci beaucoup, ma chère équipe. Merci docteur, qui a fait toute l'émission aujourd'hui. Merci à Céline à la réalisation, presque à Elorie à la technique, Alexandra au standard et Gwenelle à la préparation. Et quant à moi, chers amis, je vous dis à demain. Dans un instant, pourquoi j'ai parlé en l'air, on ne sait pas, le trésor de nos régions avec Marine Legénie. Bonjour chère Marine.
9: Bonjour Enora, et à tout de suite.
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0: 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Il est 13h. 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
9: Bonjour à toutes et à tous, bienvenue dans le trésor de nos régions, marqué encore une fois par les manifestations lycéennes en cours dans de nombreuses villes. Nous irons à Marseille, à Paris, direction Reims également, où le ministre de l'Éducation était ce matin en visite dans un lycée. Édouard Geffray annonce d'ores et déjà un plan d'urgence sur Parcoursup et les remplacements. Nous l'entendrons, car hier soir, l'allocution du Premier ministre n'a pas vraiment convaincu les jeunes.
10: Le cornu, il est très gentil, mais ça va 5 minutes de nous dire qu'il nous a compris à la manière de Charles de Gaulle. Il nous a compris très bien, alors il faut agir. Il nous faut du changement. On ne veut plus de parole, on veut du changement.
9: Robinson, lycéen parisien au micro d'ici Paris Île-de-France. Sébastien Lecornu qui a tenté de répondre aux deux crises du moment sur les carburants. Il ambitionne de faire baisser le prix du litre de gasoil de 12 à 18 centimes. On vous explique comment et on constate qu'à la pompe, ça ne convainc pas non plus les automobilistes. Au programme également de ce 13h, de nouvelles aides pour les agriculteurs, une campagne de vaccination contre le Covid et la grippe peut être avancée. Le mauvais bilan des Bleus du judo mondiaux et puis de retour, celui de Sophie Adno sur Terre et celui du petit Nicolas en BD. Bienvenue dans le 13h de nos régions, on est ensemble jusqu'à 13h30. Alors que les défilés et les blocus lycéens se poursuivent, peut-on espérer une sortie de crise cet après-midi? Les trois principales organisations lycéennes seront en tout cas reçues par Édouard Geffray au ministère de l'Éducation. Il était en déplacement à Reims, le ministre de l'Éducation, ce matin. Il a annoncé un plan d'urgence sur Parcoursup et les remplacements. On l'écoute.
11: Quelque chose comme Parcoursup, qui est un des gros chantiers sur lesquels le Premier ministre nous a mis à travailler avec le ministre de l'Enseignement supérieur. Il faut forcément quelques jours, quelques semaines pour réfléchir à la façon dont nous allons globalement faire évoluer la plateforme. C'est assez logique. Parce que derrière tout ça, vous voyez qu'il y a des réglages et qu'il ne faut pas non plus arriver à une solution inverse. Je rappelle que Parcoursup a permis d'éviter, quand même de réduire considérablement l'assignation sociale et territoriale qui préexistait auparavant. Et donc les gens qui aujourd'hui disent il suffirait de supprimer Parcoursup, en réalité ils recréeraient de l'assignation sociale et territoriale. En revanche, modifier Parcoursup, l'adapter, travailler sur la transparence, travailler sur les places à l'issue, ça serait un vrai travail qui compte et qui rendra service effectivement à nos élèves. Ça prend forcément, vous comprendrez, quelques jours pour que le ministre de l'Enseignement supérieur puisse faire des propositions qui ne soient pas des propositions en l'air, mais qui soient des propositions fondées. Et vous savez, les grandes annonces, c'est souvent des annonces mensongères. Quand on répond à des problèmes, quand on apporte des solutions concrètes aux revendications des lycéens, moi j'entends Parcoursup, Parcoursup, on s'y est mis. J'entends remplacement, on a un plan d'urgence dont j'aurai l'occasion de détailler les données précises d'ici probablement quelques heures ou quelques jours. J'entends horaire. Et ça, pour le coup, c'est un sujet global, mais sur lequel on a ouvert le chantier. J'entends on est seul et on n'est pas entendu. J'ai engagé la refonte de la démocratie scolaire. Et j'entends le bâti avec les régions, avec lesquelles on s'est vu hier, d'ailleurs on a encore travaillé ce matin ici aussi. On regarde tout ce qui peut être fait à la fois en termes d'entretien, qui relève des chefs d'établissement, et de rénovation ou de réhabilitation, qui relève des régions. Donc en fait, les principales revendications aujourd'hui, elles font l'objet d'un plan d'action qui est extrêmement précis. Ensuite, leur concrétisation, effectivement, ça prendra quelques jours, parce qu'il ne faut pas mentir aux gens.
9: Le ministre de l'Éducation ce matin à Reims, donc sur ce plan d'urgence, sur le remplacement notamment présenté d'ici quelques heures ou quelques jours. Les lycéens seront reçus au ministère de l'Éducation par Édouard Geffray et Philippe Baptiste cet après-midi, tout à l'heure à 15h. Philippe Baptiste, c'est le ministre de l'Enseignement supérieur et de la Recherche. Au total, 375 établissements sont perturbés depuis ce matin, un chiffre en baisse de 30% par rapport à la veille, selon l'exécutif, qui ajoute que 94% des établissements scolaires sont ouverts, soit totalement, soit partiellement. On part tout de suite en région parisienne où les manifestants sont en train de converger vers la place de la Bastille à 15h à Paris, lieu d'un rassemblement donc statique. Bonjour Marie Boéda. Marie Boéda, est-ce qu'on a Marie Boéda ? Non, on retrouvera peut-être tout à l'heure Marie Boéda, qui est en région parisienne, dans la manifestation lycéenne et étudiante. Un peu partout en France, en tout cas, ce sont les mêmes scènes, des lycéens en colère qui défilent, des établissements bloqués, quelques tensions parfois. C'est l'acte 4 de la mobilisation de la jeunesse. Direction Marseille, dans le 13h de nos régions, où la manifestation vient tout juste de se terminer. Bonjour Philippe Bocara.
12: Bonjour Marine, bonjour à toutes et bonjour à tous.
9: Alors, vous l'avez suivi, cette manifestation pour ICI Provence, Philippe Bocara. Comment ça s'est déroulé? Il y avait moins de monde, mais une mobilisation qui reste importante et déterminée.
12: Oui, absolument. Avec cette manifestation dont la dispersion est en cours dans le calme, vous le disiez, un petit peu moins de monde que mardi dernier. La préfecture de police des Bouches-du-Rhône parle de 2800 manifestants. Les syndicats, et c'est une tradition à Marseille, que ce soit les syndicats étudiants ou alors les syndicats de l'éducation nationale comme la FSU, eux parlent de 15 000 à 20 000 participants. C'est, selon les syndicats, 10 000 de moins que mardi dernier. Mais en tout cas, dans ce cortège qui a défilé pendant deux heures dans l'hypercentre de Marseille, eh bien, on a vu énormément de motivation pour poursuivre le mouvement, même si le ministre cet après-midi, au cours de ses consultations, pourrait annoncer, concrétiser des éléments de la revendication. En tout cas, ici, beaucoup de détermination. On a vu dans ce cortège aussi beaucoup d'étudiants qui ont rejoint le mouvement, ainsi que beaucoup de professeurs de l'enseignement public. Ici aussi, à Marseille, une délégation de la mobilisation étudiante et lycéenne doit être reçue dans l'après-midi par le préfet de région.
9: Merci beaucoup Philippe Bocara en direct de Marseille pour ICI Provence, Marseille où on l'a entendu, les lycéens comptent poursuivre leur mouvement malgré la rencontre prévue cet après-midi entre les organisations et le ministre de l'Éducation Édouard Geffray. Des blocages de lycées qui se jouent aussi derrière les écrans pour perturber les cours à distance. Des lycéens mobilisés s'échangent depuis plusieurs jours sur la plateforme en ligne Discord des liens des cours organisés sur Teams ou Zoom pour mettre donc en place des cyberblocages, Antoine Deyana.
13: Nous sommes dans un cours de physique en ligne.
14: Il faut que N1 soit supérieur à N2 et il faut que l'onde au niveau de l'interface,
13: et sans prévenir, d'un coup, des cris. Dans une autre visio, c'est de la musique qui vient perturber le cours.
15: On retravaillera, vous me renverrez ça par mail.
13: Et puis il y a aussi ceux qui diffusent en direct des vidéos humoristiques, mais aussi des images pornographiques. Tous ces liens vers des cours en ligne, on les trouve sur la plateforme Discord, où des jeunes organisent la contestation lycéenne via des boucles de discussion. On y trouve les prochaines dates et lieux des blocages, et puis des accès vers les visioconférences organisées par les enseignants, souvent dépassés par le phénomène.
15: Ça va être très très compliqué de faire court avec tout ce bruit ambiant.
16: Madame, est-ce que vous pouvez ban les gens qui font du bruit comme ça ?
13: Ban pour bannir, bloquer un élève. Mais là aussi, c'est compliqué pour les enseignants, démunis face au nombre de participants et d'infiltrés. Parfois plusieurs centaines de lycéens en même temps, comme on a pu le constater.
15: Eh ben, je n'y arrive pas en fait. C'est pas possible, ils ont dérouté le système de sécurité.
13: Tout est fait pour pousser l'enseignant à interrompre son cours, ce qui est le cas le plus souvent.
9: Antoine Deyana de l'Agence de vérification de Radio France, qui a donc infiltré plusieurs de ces groupes de jeunes mobilisés sur Discord. Une mobilisation de la jeunesse qui fait réagir aussi dans nos isoloirs ici.
17: Avec Dites-le ici.
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9: avec aujourd'hui un isoloir un peu particulier, puisque c'est Kali qui s'est prêté à l'exercice. Kali, vous le connaissez, c'est ce chanteur de 58 ans qui a répondu aux 5 questions d'ici à plus de 6 mois de la présidentielle, et il veut donc passer un message optimiste sur ces manifestations de lycéens. On l'écoute.
17: Ce qui me rend optimiste, c'est le regard vers l'éternité de ces enfants dans la rue, les manifs à Paris, à Perpignan, partout en France. Là, le regard déterminé. Et dans le regard de ces enfants, je vois, nous ne lâcherons rien. Et vous avez peut-être gâché beaucoup de choses, vous les adultes. Mais nous, nous sommes là. Et vous n'allez pas détruire notre vie. On est là, on va se défendre, on va rien lâcher. Alors faites attention, ça me rend optimiste.
9: Voilà, l'optimisme de Kali dans l'isoloir d'ici pour refermer cette page dédiée aux mobilisations lycéennes, cet acte 4. 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Pas d'annonce concrète concernant les lycées hier soir, donc de la part du Premier ministre, qui a préféré parler plus longuement carburant aux Français pour soulager un peu la facture des automobilistes. Il annonce donc que la France va libérer, en concertation avec le G7, 10 millions de barils de gasoil issus de ses stocks stratégiques, soit environ 10% des réserves totales. Sébastien Lecornu estime que cela permettra une baisse de 12 à 18 centimes le litre de diesel à la pompe. Alors, comment est-ce possible, Alexis Morel ?
18: Normalement, le recours au stock stratégique est prévu pour éviter une pénurie de carburant. Ce n'est pas vraiment l'objectif ici. En fait, le gouvernement fait un pari. Le gasoil contenu dans ses réserves stratégiques françaises a été acheté avant la crise au Moyen-Orient, donc à un prix bien plus bas qu'aujourd'hui. En sortant 10 millions de barils pendant 3 mois, l'idée est de mettre à disposition du carburant moins cher et d'envoyer un signal au marché, un signal de détente, qui doit donc aboutir à cette baisse à la pompe d'environ 12 à 18 centimes le litre, ce qui rapprocherait donc le prix du diesel des prix de l'essence. À condition que toute la chaîne joue le jeu, bien sûr. Le Premier ministre doit réunir très vite les distributeurs pour leur passer ce message.
9: Alexis Morel, donc, sur ce pari du gouvernement qui doit maintenant négocier avec les distributeurs. Et du côté des automobilistes, on trouve cette solution qui ne concerne que le gasoil, bien insuffisante. Comme ici, dans une station-service des Yvelines à Coignières, Sarah Ders.
19: Sous la pluie, la file de voitures s'allonge. Nawel a les yeux rivés sur la pompe. Prix à payer, 59 euros pour 30 litres de gasoil. Cette professeure des écoles traverse chaque jour le département des Yvelines.
20: Est-ce que ça va vraiment baisser réellement ? C'est la grande question, mais je pense pas. Si on enlève 18 centimes sur le litre, ça reste dérisoire.
19: Cette baisse attendue des prix à la pompe ne concerne que le gasoil. Nicolas, amer.
21: Pas pour ceux qui mettent de l'essence. Donc bon. Parce que si le prix augmente encore, normalement, on ne va pas vraiment s'en sortir non plus. Hein.
19: Le gouvernement a trouvé une solution pour faire baisser les prix sans que ça coûte un centime aux finances publiques. Stéphane est gérant d'une société à Rambouillet.
22: Bah, c'est toujours mieux que rien.
23: Maintenant, s'il y avait moins de taxes dessus, ça serait quand même mieux, quoi, malgré tout. Quoi, je veux dire, c'est l'État qui se sert beaucoup, c'est tout.
19: Désormais, le Premier ministre va devoir négocier avec les distributeurs.
23: On verra, malheureusement. Si les pétroliers jouent le jeu ou pas, et les distributeurs. Ouais.
19: Pour Marion, l'exécutif cerné par les crises cherche à gagner du temps, temporise avant de nouvelles mobilisations.
24: Je pense que c'est juste pour apaiser les gens, parce que là on est quand même dans une situation de crise avec les lycéens.
19: La baisse du prix du gasoil n'est pas espérée avant le 1er novembre.
9: Reportage dans les Yvelines, signé Sarah Der. C'est dans ce contexte, les salariés de Total Energy sont appelés à faire grève aujourd'hui. La CGT réclame une revalorisation des salaires à hauteur de 5%, soit l'équivalent de ce que le groupe promet à ses actionnaires. La direction, elle, propose une prime de 1000 euros. La CGT fait donc pression dans un contexte où, depuis la guerre au Moyen-Orient, Total a des résultats hors normes avec la hausse des prix du carburant, Luc Chemla.
25: Total, effectivement, a vu ses bénéfices augmenter d'environ 10 milliards d'euros sur un an et ses marges de raffinage se sont envolées, y compris en Europe, comme l'a rappelé récemment son PDG Patrick Pouyanné devant ses investisseurs.
26: Certains disent régulièrement que les raffineries européennes sont à la traîne, mais ce n'est pas le cas. Elles tournent toutes à plein régime et ce sont des mines d'or cette année.
25: Encore faut-il du personnel. La CGT réclame en urgence des embauches dans les raffineries. Fabien Privé-Saint-Lannes, secrétaire au CSE Central.
1: On fait partie d'une branche raffinage pétrochimie qui avons perdu 900 emplois en 5 ans chez Total Énergie en France. Beaucoup de salariés qui travaillent 12 heures, 16 heures même parfois. De ces emplois découle le bon fonctionnement en sécurité de nos raffineries.
25: Plus de salariés, c'est aussi ce qu'attend Jérôme Dupouy, représentant CGT chez RG10. Cette filiale de Total gère plus de 180 stations pour le pétrolier, aujourd'hui prise d'assaut, et il l'affirme, depuis le plafonnement des prix, les conditions de travail sont très difficiles.
2: Les gens sont agressifs et les salariés subissent au quotidien des incivilités et des agressions. Les salariés se font cracher dessus, se font insulter parce que ça va pas assez vite, parce que le matériel est très sollicité, il y a des pannes.
25: Dans ce contexte, le syndicat réclame une hausse de salaire de 200 euros par mois.
9: Et contacté Total ne souhaite pas faire de commentaires. La CGT milite aussi pour l'embauche d'intérimaires et de meilleures conditions de travail.
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9: Les lycéens, les automobilistes, les agriculteurs, les colères sont nombreuses. On revient tout de suite sur les nouvelles aides annoncées par Annie Genevard envers les exploitants agricoles. On parlera aussi du Covid qui revient, d'un menu anti-crise près de Montbéliard, de l'IA qui sème la panique dans les mathématiques et du fiasco des Français au judo. Donc tout de suite à ces nouvelles mesures d'aide pour les agriculteurs touchés par les conséquences de la sécheresse annoncées ce matin par la ministre de l'Agriculture, Annie Genevard, au sommet de l'élevage de Cournon d'Auvergne, c'est près de Clermont-Ferrand. Édouard Marguier, l'objectif cette fois, c'est de soulager les trésoreries.
3: Effectivement, des prêts à taux zéro seront proposés aux agriculteurs. C'était une demande de certains syndicats. L'État prendra en charge les intérêts des prêts sécheresse proposés en ce moment par les banques à 2,5% sur 2 ans. Cette prise en charge a une limite de 2 milliards d'euros et elle est conditionnée, il faut le souligner, à l'adoption du prochain budget de l'État, ce qui est incertain. Ces prêts serviront par exemple à acheter du fourrage pour les éleveurs qui risquent d'en manquer, car vu les prairies brûlées, ils utilisent les stocks depuis cet été. Cet argent servira aussi à acheter des semences et des engrais. Le ministère estime que 10% des exploitations françaises sont en péril, 35 000 environ. Cette mesure vient compléter en fait le plan d'urgence sécheresse annoncé il y a un mois, 1,3 milliard d'euros, qui contient notamment l'aide à l'achat de gasoil non routier qui sert aux engins agricoles. Elle est de 15 centimes par litre. La ministre s'engage à faciliter la procédure pour le remboursement de cette aide sur facture. Elle est jugée trop longue. Cette procédure est complexe par les syndicats. Le prix du GNR, comme le gasoil grand public, doit baisser de 12 à 18 centimes suite au déblocage, je vous l'avais dit, de 10 millions de barils de gasoil.
9: Édouard Marguier pour ICI. Les élections municipales du printemps dernier sont annulées à Évreux dans l'Eure compte tenu des conditions de dépouillement. Une enveloppe avec une centaine de bulletins avait disparu un moment des yeux des membres du bureau de vote, créant une situation d'incertitude sur le résultat du scrutin, estime la justice. Le maire d'Yverdroite, Guy Lefranc, qui avait été réélu, peut faire appel de cette annulation devant le Conseil d'État. Le Covid a peut-être refait irruption dans votre foyer ces dernières semaines. Vous n'êtes pas les seuls. Le nombre de cas a augmenté au mois de septembre et la ministre de la Santé envisage donc d'avancer la prochaine campagne de vaccination. Cette année, elle démarre dans quelques jours, le 13 octobre, en priorité pour les plus de 65 ans et les plus fragiles. Alors si officiellement il n'est pas question de changer de stratégie, au ministère de la Santé, Anne Lordanier, la question se pose.
4: Stéphanie Rist a été interpellée sur un marché d'Orléans où elle habite et même par sa pharmacienne. À chaque fois, on lui a demandé pourquoi la campagne de vaccination contre le Covid n'avait pas encore démarré alors que le virus circule déjà. Mi-septembre, le nombre de cas a fait un bond, plus 67% de passages aux urgences chez les adultes par rapport à la semaine précédente. Quelques hôpitaux ont même été un peu débordés dans la Manche, l'Essonne, la Meuse et le Tarn. Les agences régionales de santé l'ont signalé à la ministre. Elle a demandé aux médecins qui conseillent le gouvernement de se pencher sur la question, d'autant que cela fait 3 ans qu'on observe un pic de cas de Covid en septembre. Et puis la ministre de la Santé remarque que la campagne de vaccination du printemps, réservée aux plus de 80 ans et aux résidents des EHPAD, ne fonctionne pas bien. Cette population n'est donc pas protégée 6 mois plus tard lors de la rentrée, d'où l'intérêt de faire démarrer éventuellement la campagne de vaccination contre le Covid avant la mi-octobre.
9: Précision signée Anne Lordanier pour ICI. À l'heure du déjeuner, on vous invite pour un menu anti-crise. Entrée, plat, dessert pour seulement 10 euros. C'est ce que propose le bar-restaurant L'Écluse 24. C'est à Pont-de-Roide, Vermondon, au sud de Montbéliard. Établissement longtemps abandonné, rénové et repris récemment par un couple, Arnaud et Sabrina Meslin-Lorraine. Il a décidé donc ce couple de lancer cette formule à un prix imbattable du mercredi midi au samedi midi, lisons bourgeois.
5: Alors, il est midi passé de quelques minutes seulement, mais les premiers clients commencent déjà à s'installer à l'Écluse 24. Je vais m'approcher pour voir s'il y a encore une table de dispo pour moi.
6: Bonjour.
8: Bonjour.
6: Je vous laisse regarder la carte, messieurs dames. Et le menu anti-crise, si vous le souhaitez. Alors, attendez. Un poulet frites et une panna cotta. Allez, c'est parti.
5: J'entends que vous venez de commander les deux menus anti-crise. Est-ce que je peux prendre vos prénoms d'abord, s'il vous plaît ?
10: Sandrine.
11: René.
10: Je trouve que c'est une bonne initiative et puis il faut que ça marche.
11: C'est un truc très, très, très bien. Celui qui n'a pas beaucoup d'argent, au moins, il peut venir aussi au restaurant.
10: C'est l'occasion aussi de sortir une fois de plus.
5: Je vais aller voir en cuisine ce que ça donne. Alors, ça y est, c'est les premiers menus anti-crise qui se préparent.
12: C'est les premiers menus. Donc, une terrine qui a moins de 24 heures. C'est le morceau de porc qui est différent.
5: Moins prestigieux, moins...
12: Exactement. Mais on peut toujours faire une terrine. Il a fallu désosser, il a fallu défaire, il a fallu couper, il a fallu... Voilà, on a eu beaucoup plus de boulot. On a un meilleur tarif sur la matière première. Et du coup, l'arrivée... On est compétitif là-dessus.
5: Bon, je mange juste à côté de vous.
12: On l'invite.
5: Bon, Odette et Serge, vous avez gentiment accepté que je mange avec vous.
11: C'était très bon.
14: Très bon goût et puis sympa.
11: C'est vraiment très bien pour les gens qui ont du mal. Vous voyez, avec une petite retraite, ça facilite les choses. Voilà. Ça permet de sortir et puis ça fait plaisir. Je n'irai pas au restaurant en pleine semaine comme ça s'il n'y avait pas de prix.
14: Et puis, menu anti-crise, ok, mais c'est solidaire aussi. Les producteurs avec le restaurateur, sur la semaine, même à 10 euros, ils s'y retrouveront. Quoi.
5: Vous réglez mon repas, s'il vous plaît. Et il y avait un café. En plus.
6: Alors, ça nous fait 11,90€, s'il vous plaît.
5: Combien vous avez eu de personnes alors ce midi ?
6: 26 personnes. En règle générale, on est à 10, 15 couverts le midi, le soir, en semaine. Là, on est presque au double. Je rentre quand même dans mes frais. J'ai pas dit que c'était le waouh, mais c'est vraiment correct.
5: Un menu anti-crise qui reviendra toutes les semaines, tant qu'il est demandé, avec toujours le même prix, 10 euros, mais des plats qui pourront évoluer. La semaine prochaine, par exemple, ça pourrait bien être du lapin.
9: Lison Bourgeois, ici Belfort, Montbéliard. Cette alerte du mathématicien le plus célèbre de France sur les dangers de l'IA, l'intelligence artificielle. L'ex-ministre lauréat de la médaille Fields, Cédric Villani, estime que ces outils pourraient fragiliser la formation des doctorants et la recherche en mathématiques, en réduisant notamment le temps consacré à la réflexion et à la résolution des problèmes. On l'écoute.
27: Cette nuit, vers minuit et demi, heure française, OpenAI a lâché petite bombe mathématique. Ce sont des centaines de résultats qui tous ont été rédigés, développés, produits par les logiciels d'OpenAI au cours du dernier mois, pas davantage. Donc un rythme de production qui est juste invraisemblable. Aucune université dans le monde ne produit de mathématiques de haut niveau à un tel rythme. Il faut bien comprendre qu'il y a encore un an, on pouvait dire que la mathématique était de toutes les sciences celle qui était sans doute la moins impactée en recherche. L'IA était beaucoup dans le plausible, dans la statistique, dans ce qui est empirique. Bon. Et aujourd'hui, on peut dire que c'est peut-être la plus impactée. Et évidemment, certains qui vont se dire, c'est le moment de changer de métier. Dans ma pratique personnelle, je vais continuer à l'ancienne pour des questions de style, pour des questions de savoir-faire, parce que c'est comme ça que j'aime bien pratiquer la recherche. Eh bien, il y a encore quelques mois, j'aurais jamais pensé vivre une nuit comme celle que nous venons de vivre.
9: Et on reste dans le domaine des sciences. L'astronaute Sophie Adnot a entamé son retour vers la Terre depuis hier. Elle devrait amerrir en fin d'après-midi, après 8 mois dans l'espace. Sophie Adnot, 3 de ses collègues astronautes, 2 Américains et 1 Russe, sont donc en route vers la Terre. Ils vont traverser l'atmosphère à toute allure avant d'arriver en douceur au large de la Californie. Sophie Becherel, il va falloir se réadapter à la gravité.
28: En dépit des séances quotidiennes de sport pour compenser la perte musculaire, un long séjour dans l'espace ne laisse pas indemnes les astronautes. On peut les voir marcher sans problème au retour, mais en revanche, ils ne peuvent pas se remettre à la course à pied, par exemple. Le corps est lourd, ils peuvent ressentir des vertiges, une perte d'équilibre, l'oreille interne ayant été perturbée. Le système cardiovasculaire est particulièrement affecté aussi. Ils ne peuvent pas reconduire avant une semaine, et il faut donc prévoir pour eux une récupération, des séances de kiné en particulier. Toutefois, selon l'astronaute italienne Samantha Cristoforetti, tout ça n'est pas plus difficile qu'après un accouchement. Sophie Adeneau, qui a un fils, a donc connu cette situation.
8: Et est-ce qu'il peut y avoir des séquelles à long terme ?
28: Oui, cela peut arriver, en particulier pour la vue. Sophie Adeneau a été obligée de porter des lunettes pendant sa mission parce qu'en l'absence de pesanteur, les fluides remontent vers la tête. Cela augmente la pression sur l'arrière des yeux et modifie légèrement leur forme et l'accommodation. Une fois rentrée sur Terre, il arrive que les astronautes ne récupèrent pas totalement leur vision d'avant-vol. Pour les radiations, 30 à 40 fois supérieures à celles reçues sur Terre, elles n'ont à ce jour pas provoqué de cancer dans cette profession, hyper suivie médicalement. Enfin, en ce qui concerne les effets d'une mission longue durée sur la santé mentale, elle aussi très scrutée, Sophie Adeneau affirme avoir vécu la sienne comme l'accomplissement d'un rêve encore plus magnifique que ce qu'elle avait imaginé.
8: Heure d'amérissage prévu donc pour Sophie Adeneau, 17h34. L'équipe de France, dans le dur, aux mondiaux de judo à Bakou en Azerbaïdjan, 2 ans après la razzia olympique et les 10 médailles décrochées à Paris, le bilan des Bleus à mi-compétition, et on peut le dire famélique, seulement 2 médailles de bronze, très loin de l'objectif annoncé de 4 médailles d'or sur ces championnats du monde. Même Clarisse Agbeniénou, habituée des podiums, va rentrer bredouille après son échec hier pour son retour à la compétition, on le précise, après une deuxième grossesse. Bonjour Nicolas Perronnet.
13: Bonjour Marine.
8: Alors est-ce qu'on peut parler de fiasco, Nicolas ?
13: Bah, 2 médailles de bronze, parce que c'est le bilan après 4 jours de compétition. C'est vrai, après la moitié, même plus de la moitié de la compétition, c'est en tout cas très loin des objectifs qui avaient été annoncés sur ces mondiaux. Donc c'est vrai que c'est mauvais. Mauvais, c'est le mot choisi avant même la fin de cette semaine, désiré par le président de la Fédération française, Stéphane Nomis. C'est vrai qu'il aurait pu employer le mot fiasco, parce que l'objectif que lui-même avait annoncé, c'était, vous l'avez dit, 4 médailles d'or sur ces mondiaux. Et là, eh bien, depuis, il a changé de registre. Il annonce un grand chantier à venir pour l'équipe de France. Donc, bilan très insuffisant, clairement, pour l'instant, sur cette compétition, qui est un point de passage très important sur la route de Los Angeles 2028. Il faut le rappeler, on est à mi-Olympiade. Donc, il s'agit pour les Bleus de venir chercher ici des points déjà pour le classement olympique. Et puis, il s'agit surtout de marquer les esprits. Bah, là, c'est marquer les esprits négativement, puisque la France est 9e au classement des médailles, derrière des pays comme l'Espagne, l'Italie ou encore les Émirats Arabes Unis.
8: Bon, Nicolas Perronnet, on l'a compris, on peut parler de fiasco, mais est-ce qu'il nous reste un tout petit peu d'espoir pour la suite des événements ?
13: Alors pour aujourd'hui, un tout petit peu, effectivement, c'est l'expression, parce qu'il faudra se contenter de peu quand même, parce qu'il n'y aura pas de médaille d'or encore pour cette 5e journée de compétition. Il y avait 3 Français aujourd'hui sur les tatamis pour cette matinée. Clément Sémé en moins de 70 kilos, Alexa Mitrovic et Maxime Gaël Ngaya Pambou en moins de 90, et c'est fini pour les 2 premiers. Clément Sémé, la niçoise, a raté sa journée clairement. L'outsider Alexa Mitrovic l'a plutôt réussi malgré tout, hein, lui qui a une histoire incroyable, il a 24 ans, 7 ruptures des ligaments croisés au genou. Il était l'invité surprise de la fédération. Il était allé jusqu'en quart de finale, mais voilà, c'est trop juste. Et puis le rescapé, c'est donc Maxime Gaël Ngaya Pambou, battu en demi-finale par sa bête noire, le japonais Murao. Il combattra, lui, cet après-midi pour une médaille de bronze. Et ce sera au mieux ce que les Bleus récolteront aujourd'hui. Le bronze, c'est ce qu'avait déjà récolté le Français au JO de Paris. Et s'il récidive, ce serait pour lui une première au championnat du monde.
8: Merci beaucoup, Nicolas Perronnet, en direct de Bakou, en Azerbaïdjan, pour ici, donc sur le fiasco, on peut le dire, hein, des Bleus du judo dans ces mondiaux. Vous me permettrez cette transition, Nicolas, je vais vous parler d'un petit Nicolas à présent. Ça fait plus de 60 ans qu'il n'avait pas eu de nouvelles histoires du petit Nicolas. L'élève imaginé dans les années 50 par Jean-Jacques Sempé, René Goscinny, revit aujourd'hui grâce à l'imagination d'Anne Goscinny, la fille du scénariste. Augustin Arrivé a pu les lire en avant-première avec un fan qu'il n'est pas allé chercher très loin, puisqu'il a donné le livre à son propre fils de 6 ans.
15: Ce que je préfère au monde, c'est retrouver mes copains. Ils sont terrés, mes copains.
16: Elias avait quasiment tout dévoré des histoires d'origine, un humour intemporel de cours de récré qui fonctionne toujours, même si Anne Goscinny a eu la bonne idée d'en dépoussiérer certains aspects.
15: Ça ne sera plus jamais pareil.
17: Comment tu trouves ces nouvelles histoires du petit Nicolas ?
15: Bah, mieux qu'avant. C'est un peu drôle et l'école mixte, ça fait tout changer. Il est fille en plus, quoi.
16: Sacré chamboulement pour Alceste et les autres de voir débarquer Bertille, Elvire et Zélie.
15: Maintenant, c'est plus Agnan, le meilleur élève de l'école.
17: La maîtresse, elle est comment ?
15: Je dirais qu'elle est sévère par rapport à ma maîtresse.
16: Sévère, mais juste, contrairement au surveillant, le bouillon, qui menace désormais les enfants d'une retenue le mercredi et non plus le jeudi. Et ce n'est pas le seul changement.
15: Oui, la mère, elle travaille.
17: Et ça, tu trouves ça comment ?
15: Bah bien. Bah, elle doit pas faire que les corvées.
17: Et du coup, le papa, il fait un peu à manger.
15: Bah oui, ça c'est largement.
16: C'est mieux, bien mieux, en effet, même s'il y a encore du boulot avant la parité. Tout ça est très bien amené, avec des blagues efficaces et un dessin fidèle au style Sempé, c'est même à s'y méprendre. Un livre pour les parents nostalgiques et ceux parmi les enfants qui ne sont pas encore rassasiés.
8: Voilà, très joli reportage d'Augustin Arrivé et de son fils Elias. Pour ici, on termine avec cet appel de l'établissement français du sang. Nouvel appel à la collecte après un été très chaud qui a freiné les dons et une rentrée qui n'y est plus propice. Frédéric Cabaret est directeur collecte et production à l'EFS. On l'écoute.
1: De multiples facteurs ont affaibli nos réserves de sang. Les conditions météo, que ce soit cet été en période de canicule, on constate toujours une baisse de fréquentation de nos collectes. Et en ce moment, avec les inondations, les mouvements sociaux, les blocus lycéens qui aujourd'hui réduisent notre capacité à collecter ou nous interdisent l'accès à certains lieux de collecte, les épidémies saisonnières, le coût de l'essence qui peut amener à renoncer à venir sur nos lieux de collecte, bien tous ces facteurs m'amènent à appeler les donneurs de sang et ceux qui voudraient devenir donneurs de sang à prendre rendez-vous sur nos lieux de collecte pour nous aider à remonter les réserves de sang.
8: Frédéric Cabaret, directeur collecte et production à l'établissement français du sang. Et puis tiens, une nouvelle application pour les nostalgiques des séries télé de notre jeunesse. Ça s'appelle JLA Play et c'est lancé par le producteur Jean-Luc Azoulay. Producteur donc des séries cultes de la fin des années 90, j'étais très fan personnellement, Hélène et les garçons ou encore Les mystères de l'amour, des séries qui comptent encore aujourd'hui de nombreux fans, je ne suis pas seule, qui vont pouvoir revoir donc leurs épisodes préférés sur leur téléphone portable grâce à cette appli, des formats courts par le biais d'un abonnement ou d'un paiement à la demande. Ça devrait donc faire fureur en Chine également où Hélène Rollès est extrêmement populaire. C'est la fin du Trésor de nos régions. Merci de nous avoir suivis. Rendez-vous demain, même heure et même endroit. L'après-midi se poursuit en musique sur ICI.
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18: 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À Saint-Jean-sur-Mayenne, une conférence sur l'alimentation est proposée vendredi soir à partir de 20h en mairie dans la salle du conseil municipal. Une rencontre pour mieux comprendre ce que l'IA change dans notre quotidien, en particulier dans nos assiettes. Quels sont ses impacts et ses possibilités dans le domaine de l'alimentation? Vous pourrez échanger, poser vos questions aux intervenants. L'entrée est gratuite. L'alimentation, les saveurs et le goût, c'est aussi la thématique du village des sciences ce week-end au 40 à Laval. Une nouvelle édition organisée dans le cadre de la Fête de la Science, au programme des jeux, des expériences, des rencontres avec des scientifiques et des animations insolites. Émerveillement garanti, quel que soit votre âge, et c'est gratuit. Samedi, il y a une journée solidaire Octobre Rose à Bonchamp-lès-Laval. Vous retrouverez tout le programme des animations sur le site de la mairie de Bonchamp, rubrique Agenda. D'autres infos pratiques à venir dans une heure.
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plus fort que d'être aimé, c'était Daniel Balavoine, ici Mayenne, pour vous accompagner. Bonjour à tous et à toutes, j'espère que vous êtes en pleine forme en ce jeudi 8 octobre. Alors sachez qu'aujourd'hui, c'est la journée internationale du poulpe. Et oui, journée pour sensibiliser le public à la protection des poulpes et de leur habitat marin. Journée donc pour mieux comprendre aussi l'intelligence et le rôle écologique de ces animaux. Donc le mot d'ordre du jour, vive le poulpe, même si on n'en a pas beaucoup en Mayenne. On va passer une belle après-midi en musique, notamment avec tout de suite Hypersensible de Charles Doré pour la musique.

0: Earth of Glass, c'était Blondie. Ici Mayenne vous accompagne et on se balade tous les jours avec ses Clermont Mayennais et Claire Martin dans un nouvel endroit en Mayenne. Aujourd'hui, Claire, vous nous emmenez dans le sud Mayenne, à Saint-Denis-d'Anjou, pour la 7e édition de l'événement Le Grand Repas. C'est quoi exactement ?
1: Eh bien, le concept est simple. Une fois par an, le même jour, des chefs cuisiniers proposent à des collectivités un menu avec des produits locaux et de saison pour les mettre en valeur. Et cette année, c'est le chef Michael Labageste qui est le parrain de la Mayenne. Il va faire à manger pour les enfants de l'école de Saint-Denis d'Anjou. Il a un certain bagage, puisqu'il était chef du grand hôtel de Solesmes en Sarthe et il est disciple d'Escoffier. Et pourtant, le jeune public est un challenge pour lui. Allez, on part en cuisine.
2: Ce qu'il faut pas, c'est que ça accroche, sinon c'est tout perdu. Les enfants, c'est pire que les adultes. Hein. Niveau jugement, c'est direct. C'est dégueulasse ou c'est bon. Il n'y a pas de c'est pas bon, c'est comme ça. Ça me fait plus peur que le guide Michelin.
1: Le menu pour ce grand repas, c'est quoi?
2: Alors en entrée, c'est une massinote de légumes avec une mayonnaise. Au port-salut, logiquement, mais là, je l'ai fait avec le fort du crémeux d'Anjou, parce qu'il fait partie du village. Après, en place, c'est le rôti de cochon qu'on a pris chez la Jaluère. Là, je le cuis en basse température, ça fait déjà 2 heures qu'il est dedans, avec purée de butternut et champignons, qui viennent de Juigné aussi. Et les légumes viennent du marché de Saint-Denis d'Anjou. Et en dessert, c'est le riz.

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1: Moi, j'ai toujours mes cuisiniers. Quand on va chercher chez nos éleveurs ou producteurs un légume ou une viande, on la cuisine pas pareil que si on va la chercher en supermarché. Bah, par exemple, comme on dit toujours, pour un steak haché, on dit que c'est super simple, on l'achète en magasin, on le cuit. Mais un steak haché, il faut 4 à 5 ans pour élever la bête, pour que nous, on ait un steak haché. En fait, il faut voir le rendement derrière. Et c'est le respect du respect du respect qui fait la cuisine.
0: Et le respect du respect, eh bien, ça commence avec les enfants de l'école de Saint-Denis d'Anjou. Leur faire à manger a une saveur particulière pour le chef.
1: C'est important pour eux et c'est ce que, à l'avenir, je voudrais créer ici, quoi. Continuer ce que je faisais à l'époque avec Olivier Chaput, qui fait les enfants cuisine. En fait, on va dans les écoles pour apprendre aux enfants à cuisiner, pour leur apprendre à faire le tour du marché, un exemple, et montrer qu'on peut cuisiner pas cher, rapidement et bon. C'est surtout que c'est les clients de demain. Si on leur apprend à bien manger dès maintenant, plus tard ils seront mangés. Si on leur apprend à mal manger, le bien manger, c'est la cuisine française ou autre. Hein. Toute cuisine est bonne, mais cuisiner.
0: Voilà. Alors d'ailleurs, en parlant de cuisine, Mickaël, qu'est-ce que vous allez faire maintenant?
1: Là, on va commencer à cuire les légumes, un par un. Et après, on va les mélanger à la mayonnaise au fromage.
0: Encore pas mal de choses à faire en cuisine. Je laisse donc le chef terminer sa mission. Et moi, je vous dis à demain.
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0: C'était les Guns N' Roses. Bel après-midi avec Issy Mayen. Dans quelques minutes, 14h, avec l'actu bien sûr, mais avant tout ça, pour le plaisir de nos oreilles et en musique, Elton John ou bien encore Zaz. Bel après-midi sur la première radio du département.
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2: Un plan d'urgence pour remplacer les professeurs absents dans quelques heures ou quelques jours. Voilà la réponse d'Edouard Geffray, le ministre de l'Éducation, à la colère lycéenne. Une rencontre avec les organisations de jeunesse est prévue à 15h cet après-midi au ministère. En attendant, il y a des manifestations partout en France. Les premiers cortèges se sont élancés ce matin à Marseille. 3900 personnes selon la police, 15 000 selon la FSU. Lycéens, étudiants, enseignants, parents d'élèves manifestent. Également à Nantes, à Caen ou encore à Rennes, un rassemblement est prévu place de la Bastille à Paris à 15h. Colère également des salariés de Total Énergie, la CGT mobilisée pour l'emploi et les salaires. Tous les sites du groupe sont concernés, les expéditions de carburant sont bloquées dans plusieurs raffineries selon les syndicats. Concernant la hausse des prix du carburant cette fois, Sébastien Lecornu a fait des annonces hier soir en libérant 10 millions de barils de gasoil issus de nos stocks stratégiques. Le Premier ministre ambitionne de baisser de 12 à 18 centimes le prix du litre à la pompe. La ministre de l'Agriculture, quant à elle, annonce des prêts à taux zéro pour les agriculteurs, de nouvelles mesures donc pour les exploitants frappés par la sécheresse. C'était une demande de la FNSEA qui dépendra en grande partie de l'adoption du budget. Le gouvernement a déjà annoncé en septembre un plan d'urgence de plus d'un milliard d'euros. Et puis le prix Nobel de littérature 2026 décerné à une femme, la poétesse canadienne Anne Carson, âgée de 76 ans. C'est la 19e femme à décrocher la prestigieuse récompense.
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4: La météo de ce jeudi 8 octobre, et ben les averses, c'est déjà terminé. Puisque c'est le retour aujourd'hui du beau temps, un beau temps qui domine sur l'ensemble du département, partout, malgré quelques passages nuageux ici et là, très peu épais, et des températures qui sont en baisse et qui sont de saison, entre 15 et 18 degrés. Ça sera pour les maximales cet après-midi. Quant à demain, prévoyez une journée mi-figue, mi-raisin, avec un mélange de nuages et de soleil selon Météo France Mayenne. Très belle journée à l'écoute d'ici Mayenne.
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0: It's raining again. Oui, c'est tout le mal qu'on souhaite à la terre mayennaise. De la pluie et encore de la pluie. C'était super trempe. Bel après-midi avec nous, avec à suivre trois titres français enchaînés et beaucoup de tendresse à l'intérieur. Il y aura la déclaration de Julien Clerc, Femme, je vous aime, Je pense à vous de Pierre Demar et La maison près de la fontaine de Nino Ferrer, où on passerait bien un petit peu plus qu'un week-end.
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5: Ferdinand avec Souvenir. Les vacances.

Le groupe mayennais dévoile un titre de son prochain album prévu pour janvier 2027. Souvenir est une chanson née d'une rencontre entre Ferdinand et Théophile, artiste angevin. Une ode à l'amitié et aux souvenirs heureux, ce qui reste une fois l'être aimé parti.

0: La maison près de la fontaine Nino Ferrer, on ne s'en lasse pas. Dans quelques instants, Johnny Hallyday nous rejoindra sur Ici Mayenne. Rick James également pour la musique, mais tout de suite, les infos qu'il vous faut.
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0: 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Une journée citoyenne est organisée à Saint-Denis-d'Anjou la semaine prochaine, samedi 17 octobre de 8h30 à 12h30. Vous pourrez aider à l'entretien des massifs, au désherbage des rues, à déménager du mobilier et des livres de l'école élémentaire. Le café sera offert à tous les participants. Si vous habitez la commune, vous avez jusqu'à demain soir pour vous inscrire en contactant la mairie. À Cossé-le-Vivien, l'association Famille Rurale propose plusieurs ateliers mémoire. Vous travaillez ses méninges et muscles son cerveau. Deux ateliers ont lieu au choix, le mardi après-midi et un autre le jeudi après-midi. Une séance d'essai est offerte pour les nouveaux participants. Vous pouvez contacter l'association par téléphone pour avoir plus d'infos et vous inscrire. Et puis un rappel, la nouvelle usine des eaux de Laval-Aglo ouvre ses portes au public ce week-end à Changer. Des visites libres et gratuites sont proposées samedi de 10h à 17h. D'autres infos pratiques dans une heure.
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0: Oups. Oups. C'était Janet Jackson. Merci d'avoir choisi ici Mayenne. À 15h, l'actu, bien sûr. Nous donne rendez-vous. Il y aura dans quelques instants Gabi O, Gabi d'un Limbachung, Marc Lavoine et Patrick Fiori en duo avec Occupé. Entre autres, très bel après-midi avec la première radio du département.
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5: Elle s'appelle comment votre maman?
3: Elle s'appelle Virginie.
5: Virginie, vous pouvez nous passer Virginie deux secondes?
3: Oui, bonjour.
2: Bon, en tout cas, vous êtes une bonne supportrice de votre fille, hein, Virginie. Là, on avait l'impression qu'elle avait, je sais pas, remporté la Coupe du Monde ou le Tour de France.
3: Ah ben, j'ai supporté.
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2: Le ministre de l'Éducation nationale doit recevoir les organisations de lycéens en ce moment en déplacement à Reims ce matin. Édouard Geffray a déjà annoncé un plan d'urgence pour les lycées sur Parcoursup et les remplacements. Cela va-t-il suffire à calmer la colère? En attendant, en tout cas, les blocages se poursuivent. C'est aussi une grande journée de manifestation avec notamment plusieurs cortèges en route vers la place de la Bastille à Paris. Les salariés de Total Energy sont en grève. La CGT réclame une revalorisation des salaires à hauteur de 5%, soit l'équivalent de ce que le groupe promet à ses actionnaires. En face, la direction propose une prime de 1 000 euros. Après un été exceptionnellement sec, sans surprise, les nappes phréatiques connaissent un gros déficit de pluie. La situation reste très préoccupante pour 66% d'entre elles, selon le dernier bulletin du BRGM, le Bureau de Recherche Géologique et Minière. Des nouvelles mesures d'aide donc pour les agriculteurs touchés par les conséquences de cette sécheresse. L'État prendra en charge les intérêts des prêts sécheresse proposés en ce moment par les banques, des taux à 2,5% sur 2 ans. Cette prise en charge a une limite de 2 milliards d'euros selon Annie Genevard, ministre de l'Agriculture. La ministre de la Santé, de son côté, envisage d'avancer la prochaine campagne de vaccination contre le Covid. Cette année, elle doit démarrer la semaine prochaine, mardi 13 octobre, pour les plus de 65 ans et les plus fragiles. Or, tous les indicateurs de contamination sont en hausse.
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3: La météo de ce jeudi 8 octobre, et ben les averses, c'est déjà terminé, puisque c'est le retour aujourd'hui du beau temps, un beau temps qui domine sur l'ensemble du département, partout, malgré quelques passages nuageux ici et là, très peu épais, et des températures qui sont en baisse et qui sont de saison, entre 15 et 18 degrés, ça sera pour les maximales cet après-midi. Quant à demain, prévoyez une journée mi-figue, mi-raisin, avec un mélange de nuages et de soleil, selon Météo France Mayenne. Très belle journée, à l'écoute d'ici Mayenne.
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0: Oh, c'était Paul Simon. Merci d'avoir choisi ici Mayenne. Très bel après-midi avec nous et avec de la philosophie du bonheur dans l'air grâce à la musique et grâce à trois titres français enchaînés. Dans quelques instants, il y aura Zora Souris de Céline Dion, Le Petit Pêcheur de Manon Lisa ou bien encore Il ne rentre pas ce soir d'Eddie Mitchell. Laissez-vous bercer. Bel après-midi avec nous.
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0: pas ce soir, Eddie Mitchell. La soirée va être longue, a priori. Dans quelques instants, pour nos côtés musique, Vanessa Paradis, Opus ou bien encore Phil Bailey et Phil Collins en duo. Mais tout de suite, les infos pratiques.
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0: Vos infos pratiques toutes les heures en une minute. À Saint-Jean-sur-Mayenne, une conférence sur l'alimentation est proposée vendredi soir à partir de 20h en mairie dans la salle du conseil municipal. Une rencontre pour mieux comprendre ce que l'IA change dans notre quotidien, en particulier dans nos assiettes. Quels sont ses impacts et ses possibilités dans le domaine de l'alimentation? Vous pourrez échanger, poser vos questions aux intervenants. L'entrée est gratuite. L'alimentation, les saveurs et le goût, c'est aussi la thématique du village des sciences ce week-end au 40 à Laval. Une nouvelle édition organisée dans le cadre de la fête de la science, au programme des jeux, des expériences, des rencontres avec des scientifiques et des animations insolites, émerveillement garanties, quel que soit votre âge, et c'est gratuit. Samedi, il y a une journée solidaire Octobre Rose à Bonchamp-lès-Laval. Vous retrouverez tout le programme des animations sur le site de la mairie de Bonchamp, rubrique Agenda. D'autres infos pratiques à venir dans une heure.
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0: qui vous attend évidemment au 02 43 67 11 11. Tout à l'heure, 16h, oui déjà, retour de toute l'actu. Il y aura également au menu Michel Berger, Axel Red ou bien encore Michel Delpech pour la musique. Bel après-midi.
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4: Archimède avec un autre...

0: Avant la sortie de leur album Calendula, le groupe Archimède dévoile un premier titre. Une nouveauté avec toujours la plume poétique et positive de Nico et les guitares de Fred auxquelles s'ajoute la douceur du violon. Ce nouvel album de 11 titres sortira le 27 novembre prochain. C'était Archimède avec Un autre monde possible.
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1: 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Les lycéens appellent à une nouvelle journée de mobilisation mardi prochain, le 13 octobre, tout comme le syndicat SNES-FSU. Tant qu'on n'aura pas 10 milliards sur la table, on continuera à se mobiliser selon la porte-parole de l'Union étudiante qui s'exprimait en marge de la manifestation parisienne ce matin. Édouard Geffray a annoncé un plan d'urgence pour remplacer les professeurs absents qui sera dévoilé dans quelques heures ou quelques jours. Le ministre de l'Éducation doit rencontrer également les organisations de jeunesse aujourd'hui au ministère. Des lycéens qui défilent donc partout en France. Ce matin à Marseille, ils étaient 3900 selon la police, 15 000 selon la FSU. Lycéens, étudiants, enseignants et également parents d'élèves qui ont manifesté à Nantes, Caen ou encore à Rennes. Un rassemblement est en cours, place de la Bastille à Paris. Colère également des salariés de Total Energy aujourd'hui. La CGT mobilisée pour l'emploi et les salaires. Tous les sites du groupe sont concernés. Les expéditions de carburant sont bloquées dans plusieurs raffineries, selon les syndicats. La ministre de l'Agriculture, Annie Genevard, annonce des prêts à taux zéro pour les agriculteurs. De nouvelles mesures, donc, pour ces exploitants frappés par la sécheresse. C'était une demande de la FNSEA qui dépendra en grande partie de l'adoption du budget. Le gouvernement a déjà annoncé en septembre un plan d'urgence de plus d'un milliard d'euros. Et puis le prix Nobel de littérature 2026 décerné à une femme, la poétesse canadienne Anne Carson. Le Nobel consiste en un diplôme, une médaille et un chèque d'un peu plus d'un million d'euros.
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3: La météo de ce jeudi 8 octobre, et ben les averses, c'est déjà terminé. Puisque c'est le retour aujourd'hui du beau temps, un beau temps qui domine sur l'ensemble du département, partout malgré quelques passages nuageux ici et là, très peu épais, et des températures qui sont en baisse et qui sont de saison, entre 15 et 18 degrés. Ça sera pour les maximales cet après-midi. Quant à demain, prévoyez une journée mi-figue mi-raisin avec un mélange de nuages et de soleil selon Météo France Mayenne. Très belle journée à l'écoute d'ici Mayenne.
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1: Peu importe, c'était Zazie. Bel après-midi avec ici Mayenne. Merci si vous venez de nous rejoindre. On continue notre petite vie tranquillement. Aujourd'hui, c'est jeudi. Certains commencent déjà à entrevoir le week-end. Vous n'avez pas tort. Il approche. En attendant, s'il y a quelques gouttes de pluie, on savoure pour la terre mayonnaise. Ça va faire du bien. Mais tout de suite, on part en balade avec vous, Claire Martin, et les gens d'ici. Aujourd'hui, nous sommes à Cossé-le-Vivien. Une maman attend son fils près de l'auto école, est-ce qu'il passe son permis ?
2: Le BSR, pour les 50 ans, les petites motos. Parce qu'il va en MFR et il ira régulièrement en stage. Donc en fait, pour plus de facilité de déplacement, voilà.
3: Bon, en tant que maman, nous, comment on vit ça ?
2: Ça va nous soulager un petit peu, nous.
3: C'est-à-dire vous soulager ?
2: Non, mais niveau transport, tout ça, c'est vrai qu'il y a des trajets qu'il peut faire lui-même et du coup, c'est pratique quand même.
3: Et lui, il est passionné par l'agriculture et il veut que c'est
2: oui,
3: ça ? Qu'est-ce
2: exactement.
3: Qu'il veut faire ?
2: Agriculteur comme le papa.
3: Ça, c'est un truc de dingue. À chaque fois que je rencontre des agriculteurs, vous pouvez être sûr que les enfants font la même chose. Voilà. Parce que votre mari, il fait quoi ? Il élève quoi ?
2: Il est éleveur laitier.
4: Moi, je suis agent hospitalier.
3: C'est comment de vivre avec des passionnés d'agriculture au quotidien ?
2: C'est très envahissant. Ils sont très, très passionnés et du coup, autant dans leur tête, ça prend beaucoup d'espace.
3: Vous allez l'attendre combien de temps encore là ?
2: Eh ben là, c'était 11h30, donc voilà, ils sont un petit peu en retard. Là, c'était juste pour faire le point, en fait, voilà, pour savoir comment la formation s'était passée.
3: Ah, quand on est agriculteur, on est débrouillard. À tous les coups,
2: oui.
3: Il connaît les tracteurs, tout ça.
2: Oui, puis son frère a déjà eu une 50, il en fait déjà à la ferme. Ce qu'on répète pas trop, parce que là, pour le permis, quand il a dit qu'il conduisait déjà sur le tracteur, tout ça, on nous a dit, ah ouais, d'accord. Ah, tu sais très bien que t'as pas le droit de conduire le tracteur avant, je sais plus si c'était 14 ou 16 ans, je crois. En même temps, en tant que fils agriculteur, ils conduisent depuis déjà très jeune, donc c'est un peu compliqué de leur interdire à 14-15 ans de monter sur un tracteur et de conduire.
3: Eh ben, merci beaucoup, Josiane. Je vous souhaite une belle journée.
2: Merci.
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0: c'était Maroon 5. Ici, Mayenne vous accompagne cet après-midi encore. Et puis, on part en balade tout à l'heure. Ce sera en musique avec Gold, Ville de Lumière, Indochine, ou bien encore La fille qui m'accompagne de Francis Cabrel à 16h30. Les infos pratiques.
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0: La fille qui m'accompagne, c'était Francis Cabrel.
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0: Et oui, 16h30 déjà. Bonjour à tous et à toutes. Bienvenue si vous venez de nous rejoindre. Francis Cabrel chantait à l'instant Les filles qui m'accompagnent. Moi, les filles qui m'accompagnent, ce sont des Christelle aujourd'hui. Christelle à la technique et Christelle au 02 43 67 11 11. Ce ne sont pas des sœurs jumelles, encore que. On va réfléchir à la question. En tout cas, si vous avez des Christelles à la maison, je suis sûre qu'elles sont au moins aussi gentilles que les nôtres. C'est tout le mal que je vous souhaite, évidemment. Merci d'avoir choisi ici Mayenne. Très bel après-midi avec nous et avec le soleil.
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0: Sur la route aussi, donc nous sommes avec vous. N'hésitez pas, si vous constatez des difficultés de circulation, vous nous passez un petit coup de fil au 02 43 67 11 11. À Laval, c'est plutôt calme. Il y a quand même pas mal de monde. Boulevard du 8 mai 1945 à partir du rond-point de l'hôpital. Donc soyez prudents et patients. 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
0: Living on my own, tout de suite, c'est Freddie Mercury.

0: soirée mondaine, c'était Auréa, ici Mayenne, il est 16h38 et je suis sûre que vous l'avez constaté à la maison, on n'a pas tous le même thermostat intérieur. Il y a l'équipe qui a toujours trop chaud, celle qui gèle en permanence. Alors, pour réchauffer tous les frileux, préparez-vous à chanter avec de drôles de petites bêtes, pas de panique, c'est dans l'humour en tube.
1: Quand on va faire les courses, nous en province, c'est pas la même chose. À nous, c'est une sortie, c'est Walt Disney, tu vas en famille. Tu sais, quand tu pars, tu sais pas quand tu reviens. Et parfois, tu perds un membre de la famille, je te le dis.
2: Ah bah oui, ça peut arriver. On pense à mettre tous les packs de lait dans le coffre de la voiture, mais on oublie le rejeton dans le caddie alors qu'on a récupéré le jeton. Enfin, ça, c'est quand on prend la voiture pour aller faire les grosses commissions.
1: Donc tu t'installes avec ta voiture, oui, parce qu'on y va en voiture. Mais parce qu'à Paris, eux, ils vont faire leurs courses en vélo cargo. Oh, je peux les cogner, putain. Vélo cargo, c'est pas un vélo, c'est un break. C'est un break. Mais qui a assez... Les mecs, ils ont pas assez d'amour propre. Qui met son gamin de 3 ans dans une caisse de vin accroché avec des tendeurs sur le guidon? Qui?
2: Les bobos. Ça rime avec vélo cargo, un véhicule que Maxime Gasteuil n'est visiblement pas prêt à utiliser pour aller faire son ravito de fin de semaine. Un ravito qui peut s'avérer très rigolo quand on observe les autres dans la queue à la caisse.
3: Jordan, lâche le paquet de chewing-gum. Je te jure, tu lâches le paquet, sinon je te le fous dans le cul, tu fais l'avion. Et tu rends la culotte à ta sœur, s'il te plaît. On va se balader, la nénette à l'air, au rayon des surgelés, hein.
2: Voilà, pas comme quoi, qu'on soit dans le nord de la France avec Mélodie Fontaine, dans le sud-ouest ou dans la capitale, en cherchant bien dans les rayons, on trouve toujours un moyen de se marrer en tête de gondole.
0: Vous aviez envie de faire les courses? Vous n'avez plus envie? Bon, c'est pas grave, vous ne mangerez rien ce soir. Allez, si, il y a toujours des pâtes à la maison, un petit peu de beurre. Et puis là-dessus, on rajoute un peu de gruyère râpée ou du Bryan Adams. Everything I do, bel après-midi avec ici Mayenne.

0: en larmes. Laurent vous le dit, non, on ne veut pas vous faire pleurer, bien au contraire. Ou alors pleurer de joie, ça on aime bien, on n'en était pas loin. Grâce à une opération, un jeu qu'on a lancé sur notre appli ici.fr, c'était l'occasion du grand rendez-vous du motocross des Nations Aernais où nous étions avec vous et on a passé un joli moment à cette occasion avec Orion Conduite. On avait décidé de vous offrir votre permis moto. Vous avez été très très nombreux à participer à ce jeu et la gagnante, il n'y avait qu'une, c'était Valérie.
1: Notre gagnante, elle habite Chaillant, c'est Valérie. Bonjour Valérie.
2: Bonjour tout le monde.
1: On a une belle nouvelle pour vous. Vous êtes notre grande gagnante et c'est vous qui remportez votre permis moto. Bravo Valérie.
3: Bravo.
2: Merci beaucoup.
1: Alors la moto, pour vous, c'est un rêve d'enfant, c'est ça? Depuis toute petite, vous voyiez sur une moto, vous, Valérie?
2: Ah, il y a eu un âge où oui, c'était une... ça aurait pu être un plaisir. Donc maintenant, je me dis, une chance, la chance du moment. Donc ça me fait un grand plaisir.
4: Et alors, une fois que vous aurez obtenu votre permis, puisqu'il faut quand même le passer, c'est le but de ce cadeau, quelles sont les routes que...
2: C'est la plus grande difficulté.
4: Ouais, quelles sont les routes que vous aimeriez emprunter avec votre moto ou les endroits que vous aimeriez découvrir?
2: Ah, je pense qu'il y a les abords de plage, du moins les routes de campagne, ça peut être sympa aussi, on a des belles régions à découvrir, donc je pense que voilà.
1: Bravo Valérie, on est ravis.
2: Merci beaucoup à vous et à votre équipe en tous les cas.
0: Bravo à Valérie, qu'on suivra bien sûr dans cette aventure.
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14: Voici Teddy Swims, suivi de Renaud, et à 17h, l'info, toujours sur votre radio préférée, ici Mayenne. Très bel après-midi avec nous.

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1: Les bétons, c'était bien sûr Renaud.
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1: 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Retour de l'actu, le 90 secondes en Mayenne, c'est avec Raphaël Aubry.
3: Nouvel appel à la mobilisation des lycéens, des étudiants et des enseignants mardi prochain partout en France. L'intersyndicale compte continuer à mettre la pression sur le gouvernement après la journée nationale d'avant-hier. Aujourd'hui, des élèves se sont encore mobilisés devant les lycées Douanier-Roussois, Laval et Lavoisier à Mayenne. Pour la première fois, des étudiants de l'université du Mans, près de chez nous, ont défilé aussi ce matin sur leur campus. Une mobilisation en baisse partout en France, 96% des établissements sont ouverts aujourd'hui, indique le ministère de l'Éducation. Le ministre de l'Éducation nationale, Édouard Giffray, assure lui qu'il présentera un plan d'urgence sur le remplacement des enseignants absents. Présentation prévue d'ici quelques heures ou quelques jours, je cite. Les professionnels de la petite enfance en grève aujourd'hui en Mayenne, mobilisation partout en France. Ils demandent davantage de moyens. Une cinquantaine de personnes se sont rassemblées en fin de matinée devant la mairie de Laval, selon le syndicat Sud. Des prêts à taux zéro pour renflouer les caisses des agriculteurs touchés par la sécheresse, annonce de la ministre de l'Agriculture Annie Genevard ce matin. Le volume de ces prêts ira jusqu'à 2 milliards d'euros. Ils serviront à acheter du fourrage notamment et s'ajoutent au plan d'urgence agricole du gouvernement présenté en septembre qui n'a pas plu au syndicat. Les détails sur ici.fr. Avant la reprise à Pau, demain soir, le stade Lavallois attend encore pour officialiser son nouveau joueur, l'attaquant ivoirien Oumar Konaté va être prêté jusqu'à la fin de la saison par l'AS Monaco, leader de Ligue 1. Le footballeur est arrivé à Laval, mais attend de recevoir son visa de travail pour s'entraîner. La météo, Florence, quel est le programme?
1: Du soleil et rien que du soleil aujourd'hui, avec de 15 à 18 degrés des températures de saison. Ce sera bien dégagé cette nuit, 6 à 9 degrés pour les minimales. Pour demain vendredi, variable, nous dit Météo France Mayenne, généralement sec. Peut-être quelques rares averses bienvenues qui sont possibles vers la vallée de la Mayenne angevine ainsi que le nord Mayenne, plutôt en début d'après-midi. À vérifier demain, donc des maximales qui vont aller de 17 à 18 degrés, 17 degrés à juillet. Juvigné, 18 à Laval, quartier Réaumur, par exemple. Petit point sur vos conditions de circulation, puisque à Laval, tout du moins, ça commence déjà à bouchonner. Rue de Bretagne, rue du Vieux-Saint-Louis, quai Béatrix de Gavre, rue Crossardière, ou bien encore entre le Décathlon et le pont de Pritz, ici ou ailleurs en Mayenne. Soyez prudents, patients, et si vous constatez des difficultés de circulation, vous nous appelez au 02 43 67 11 11. Raphaël, on vous donne rendez-vous dans 58 minutes.
3: Allez, on fait comme ça,
1: à 18h pour le journal.
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1: Et un duo tout de suite, Paul McCartney et Stevie Wonder, Ebony and Ivory. Bel après-midi avec Ici Mayenne.

0: Ebony and Ivory, c'était Paul McCartney et Stevie Wonder, 17h07.
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0: On écoutait Renaud avec son laisse-béton il y a quelques minutes. Eh bien, on s'intéressera à la sortie de Renaud et ses invités. C'était au Zénith de Paris et ça sort début décembre. On vous en reparlera tout à l'heure avec Émilie Mazoyer dans la chronique Décibel. Et puis, l'eau, c'est la vie, nous dit-on. Eh bien, je vous en reparlerai avec une sortie à ne pas rater si vous habitez Laval et les environs pour en savoir plus sur l'eau qui coule de votre robinet. Voilà, on en reparle dans quelques instants. Aussi, nous avons rendez-vous avec les bons plans sortis. Et là, c'est une exposition, Mes apparitions, qui vous attend à Pontmarin.

0: Fischer, c'était Marine. Merci d'avoir choisi ici Mayenne, 17h10. L'heure de vos bons plans sortis et je vous propose une très belle exposition. Direction Pontmain et tout de suite nous accueillons Stéphane Lavoué. Bonjour Stéphane.
1: Bonjour.
0: Vous êtes photographe, photographe même de renom, on peut le dire. Vous êtes très connu pour des photographies de personnalités. Et vous avez eu la très bonne idée pour nous de poser vos valises à Pontmain sur plusieurs mois. Hein. Ça s'est étalé du mois de mai au mois de juillet pour préparer cette exposition qu'on va pouvoir découvrir. Donc, mes apparitions depuis le 11 novembre jusqu'au 29... du 11 octobre, pardon, jusqu'au 29 oui. novembre. Je voudrais d'abord savoir quelle a été votre première impression quand vous êtes arrivé à Pontmain.
1: Alors, je n'y suis pas arrivé par hasard. C'était à l'invitation du Centre d'art contemporain de Pontmain qui m'a proposé de venir déjà repérer un petit peu, voir le centre et découvrir Pontmain que je ne connaissais pas du tout. Et puis, m'ont proposé une carte blanche, c'est-à-dire de carte blanche avec une... comment dire, une contrainte territoriale, ne pas sortir du territoire de la commune. Et la première fois, je découvre effectivement la basilique, qui est quand même le
0: qui est imposante hein, quand on arrive à Pontmain.
1: Qu'on voit de loin. Et une basilique dans un village de 800 habitants, ça, c'est quand même assez marquant. Et j'ai été aussi surpris de découvrir que, eh bien, à côté de la basilique, on a construit le centre d'incinération des déchets du département, à côté duquel se trouve une des plus grosses laiteries du département. Et puis l'ADAPT, l'association qui accueille, je crois, une centaine de résidents, certains travaillent à l'ESAT tout proche. Et puis la maison de retraite. Voilà, je trouvais que ce mélange de toutes les typologies de personnes entre les... effectivement, des retraités, le milieu industriel, les oblats, le sanctuaire, et puis l'ADAPT, et ben dégager une forme de poésie qui pouvait m'intéresser.
0: Voilà, donc cet assemblage de plein de choses à Pontmain. Vous en avez fait donc cette exposition Mes apparitions à découvrir, je le disais, du 11 octobre au 29 novembre. C'est 8 bis rue de la Grange à Pontmain qu'on peut voir l'exposition. Vous l'avez appelé Mes apparitions à Pontmain, évidemment, c'est pas neutre.
1: C'est pas neutre. Et alors moi, je suis arrivé de manière évidemment tout à fait neutre. J'ai mis à part une éducation liée à mon âge plutôt catholique, mais je me suis éloigné de la foi depuis assez longtemps. Et en arrivant à Pontmain, de manière assez neutre, hein, comme vous le disiez, ben il s'est passé des choses en fait. Il s'est passé des choses. Je me suis retrouvé à l'ESAT le deuxième jour pour une réunion de présentation de mon projet et. À côté de moi, il y avait une éducatrice remplaçante qui venait d'arriver aussi et qui, avec son petit accent brésilien, m'a intrigué. Je lui ai demandé d'où elle venait et elle m'a dit « je viens de Santarém, en Amazonie, mais personne ne connaît ». J'ai dit « moi, je connais, j'y ai habité 2 ans, il y a 25 ans, dans une autre vie, alors que j'étais ingénieur ».
0: C'était un signe.
1: C'était un signe. Et il y a eu toute une série, jour après jour, de synchronicité très très forte, hein, très très forte. Et tous les jours, j'avais ma synchronicité. C'est un petit peu ces petites rencontres qui défient les lois de la probabilité, que j'essaie de raconter à ma manière, à travers les gens que j'ai pu rencontrer à Pontmain.
0: Et avec votre appareil photographique, on continue à en parler dans quelques instants. On va essayer de décrire, c'est toujours difficile hein, de décrire des œuvres d'une exposition, mais on va essayer de percer la magie et les mystères que vous avez mis dans cette exposition. Mes apparitions à découvrir du 11 octobre au 29 novembre à Pontmain. On en parle tout de suite dans quelques instants après Imagination, Music and Light. Restez avec nous.

0: Music and Light, c'était Imagination, 17h18, ici Mayenne avec vos bons plans sortis, vous entraîne à Pontmain. C'est demain le vernissage de cette exposition de Stéphane Lavoué, exposition donc on va pouvoir découvrir, l'entrée est libre et gratuite, allez-y. Stéphane Lavoué, je le disais tout à l'heure, vous êtes très connu pour vos portraits de personnalités publiques, d'hommes politiques, de sportifs, et puis ça fait une dizaine d'années que vous travaillez avec à la photographie artistique, et c'est vraiment ce qu'on va découvrir donc dans cette exposition à Pontmain. Vous l'avez, vous êtes donc imprégné de Pontmain. On a compris que ça vous a marqué entre le mois de mai et le mois de juillet. Vous êtes allé à la rencontre des habitants de Pontmain. Je sais que vous vous réfrénez pour ne pas tout de suite prendre l'appareil photo. C'est vraiment ce que vous avez fait pour cette exposition. Vous avez vraiment pris le temps de vous imprégner avant de photographier.
1: Alors oui et non, j'ai fait un premier pairage, mais pour être sûr que ça pouvait
0: qu'il y avait matière,
1: matière, et que ça pouvait générer chez moi un imaginaire que je pouvais retranscrire en image. Mais bizarrement, j'aime bien photographier tout de suite pour essayer de retrouver très rapidement en image ce que j'ai perçu avec les yeux et de pas laisser l'habitude, une forme de routine du quotidien s'installer, de ne plus voir les choses. Donc et c'est important de en tout cas pour moi, j'ai tendance à photographier d'abord et à discuter ensuite.
0: D'accord. Vous voulez garder du recul vous étonner vous-même des choses que vous voyez.
1: Oui, voilà, c'est ça. Mm. Ouais, garder la surprise dans la boîte, quoi. Voilà.
0: Bon, alors c'est difficile à décrire, j'ai pas eu encore la chance de voir l'exposition, je le disais hein, c'est demain. Donc c'est demain qu'il faut venir absolument pour le vernissage à 18h30, c'est gratuit. On peut quand même essayer de décrire quelques-unes des photos qu'on va trouver. Il y a beaucoup de magie, j'allais dire, ou de mystère à travers les quelques photographies que j'ai pu voir.
1: Oui, alors moi je me décris un peu comme un photographe de territoire, hein, c'est-à-dire je dans les monts d'Arrée, je me suis immergé il y a quelques années pour essayer de tirer le portrait de Lancou, le personnage du légendaire breton. Je suis parti aux États-Unis travailler sur un petit royaume et à chercher le roi, en fait, et là je me suis dit bon, peut-être qu'il faudrait qu'à Pontmain, j'arrive à retrouver la Vierge pour lui tirer le portrait. Mmh. Évidemment, je l'ai pas trouvé, mais j'en ai profité pour rencontrer un peu tous les certaines personnes de Pontmain et de transformer ces gens-là en personnages et dans mon exposition assumer d'exposer des portraits en associant du paysage à Pontmain, des natures mortes et de créer avec ce langage photographique un territoire fictionnel, mais de manière à ce que qui soit représentatif de ce que j'ai pu percevoir de manière très subjective. Voilà. Donc c'est un travail documentaire avec des gens qui sont à Pontmain, mais je propose une vision subjective de la manière dont j'ai ressenti ce territoire, quoi. Voilà. Effectivement, avec un certain tellurisme lié à tout ce qui s'y passe, quoi.
0: Bon, il faut s'immerger dans cette magie de votre exposition. Donc, ça s'appelle Mes apparitions. L'entrée donc est libre. Demain, c'est le vernissage à 18h30 à Pontmain. Je le disais, 8 bis rue de Lagrange, donc à Pontmain. Et puis, il va y avoir pas mal de rendez-vous autour de l'exposition. Des rendez-vous vraiment à ne pas rater. Une visite guidée le 18 octobre. Il y aura un apéro concert jazz également. Ce sera le 6 novembre. Et puis, une sortie croisée en bus. Je ne sais pas si vous serez dans le bus ou pas. Le dimanche 22 novembre, où on pourra aller à Fougères, à la galerie Albert Bougeois, à Bazouges-la-Pérouse, au centre d'art contemporain de Pontmain. Et donc, faire une visite croisée, enfin voilà, autour de votre exposition. Merci beaucoup d'être venu nous en parler, Stéphane Lavoué. Et puis, j'espère que vous aurez encore beaucoup de grandes et belles apparitions. Merci.
1: J'espère aussi. Merci. Au revoir.
0: À bientôt. Belle journée.
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0: Cosé de la Vita, Eros Ramazzotti a sorti au soleil de notre après-midi, juste avant Gaëtan Roussel avec Tout s'en va. 17h31, un point sur vos conditions de circulation. Vous le savez, hein, si vous constatez des difficultés, vous nous appelez. Christelle vous attend au 02 43 67 11 11. À changer, c'est compliqué sur la rue de Niafle. Il y a beaucoup de monde. À Laval aussi, hein, il y a beaucoup de points rouges, si je puis m'exprimer ainsi, autour du pont de Pritz. Ça ne vous étonnera pas. Depuis l'espace Mayenne et jusqu'au Décathlon. C'est rouge également autour du giratoire du Zoom sur la route de Mayenne. C'est rouge de l'autre côté aussi autour du rond-point de Bonchamp à la hauteur de la Syrie Ménard. De tous les côtés, ça bouchonne. Ça bouchonne également pas loin de la cité administrative. Avenue de Tours, boulevard Félix Le Basser, boulevard de Montmorency également. Vous êtes très nombreux. Boulevard Victor Boissel. Là encore, je vous invite à la patience. Même chose pour le boulevard Félix Gras, toujours à Laval. Autour du boulevard du Pont d'Avenir, également, il y a pas mal de monde. Et puis, c'est vrai, également, dans le centre de Laval, entre la place du 11 novembre et le square de Boston, comme souvent, donc, cours de la Résistance, on voit rouge. Idem, quai Béatrix de Gavre. Rouge, également, rue de la Pêche, voilà, et rue Crossardière. Si vous êtes à Laval, il faut, donc, jouer entre ces différentes difficultés ou alors prendre son mal en patience. Et pour ça, je vous propose quelque chose, de chanter.
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0: Alors, vous pouvez chanter tout seul si vous voulez, mais si vous voulez chanter avec Bernard Lavillier, je vous propose tout de suite de faire un duo On the Road Again. Il est avec vous sur la route. Bel après-midi avec nous aussi. Ici Mayenne vous accompagne.

0: On the road again, c'était Bernard Lavilliers.
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0: Avec toutes les infos musicales qui nous intéressent, on va s'intéresser d'ailleurs à Renaud, par exemple, avec vous, Émilie Mazoyer. Bonsoir.
3: Salut tout le monde.
4: Émilie, au rapport pour votre dose quotidienne d'actualité musicale. Nous sommes le 8 octobre et il y a tout pile 39 ans, un pionnier du rock'n'roll recevait une étoile bien méritée sur le Hollywood Walk of Fame à Los Angeles.
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4: L'étoile de Chuck Berry sur le Walk of Fame, c'était le 8 octobre 1987, il y a 39 ans, la 1857e étoile du boulevard. Aujourd'hui, il y en a 1000 de plus, et dans le lot, une vingtaine de Français, dont les chanteurs Charles Aznavour et Maurice Chevalier. Le prochain, c'est David Guetta. Il vient d'être sélectionné et son étoile sera inaugurée l'année prochaine. Au mois de mai dernier, les grands concerts anniversaires des 50 ans de carrière de Renaud ont fait le plein au Zénith de Paris. Et bonne nouvelle, ils ont été enregistrés. Pascal Obispo, Noé Préchoff et Renaud, évidemment, vous les entendez sur ce « Dès que le vent soufflera ». C'est le premier extrait du double album, hein, 31 titres, c'est énorme. Intitulé très sobrement « Renaud et ses invités au Zénith de Paris », le disque sortira début décembre avec les prestations d'une trentaine de chanteurs et chanteuses dont Alain Souchon, Francis Cabrel, Jean-Louis Aubert, Nicolas Sirkis et Hugo Frey. Très belle équipe. Stevie Wonder a tenu parole pour célébrer les 50 ans de son chef-d'œuvre « Songs in the Key of Life ». Il a dévoilé 4 chansons inédites issues des sessions d'enregistrement de l'époque.
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dire qu'à l'époque, il les avait laissées de côté, ces chansons. Vous pouvez les écouter, les 4 inédits de Stevie Wonder, sur toutes les plateformes de streaming. Et pour les vénards qui ont réussi à trouver des places pour son unique concert en France, à Paris, attention, restez concentrés, c'est jeudi prochain. Ce serait bête d'oublier d'y aller. Marc Lavoine annonce un album de duo, certains déjà connus et d'autres inédits, avec Louane, Kenji, Clara Luciani, Philippe Catherine, Bernard Lavilliers. Chers amis, sortira le 6 novembre, l'occasion de réécouter cette merveille avec l'irremplaçable Catherine Ringer.

très joli duo, effectivement, Catherine Ringer et Marc Lavoine. Décibel, ce sera tout à l'heure après les infos de 19h avec vous, Émilie Mazoyer. Et donc, ce soir, on vous retrouvera avec une très jolie compagnie, celle de Robert Charlebois. Voici une locale de l'étape, née à Angers, Adèle Castillon, avec Un été avec toi.

0: Roxane, c'était Police, évidemment, 17h46 minutes.
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0: Savez-vous d'où vient l'eau que vous buvez ? Ah oui, ça fait du bien de boire de la bonne eau. Eh bien, si vous voulez répondre à cette question, il y a un rendez-vous à ne pas rater. Ça va se passer ce samedi 10 octobre, de 10h à 17h. C'est dans l'agglomération lavalloise. C'est la nouvelle usine des eaux sur le site de la Biochère à Changé, que vous allez pouvoir visiter. Venez la découvrir donc seule, entre amis, en famille, cette nouvelle usine des eaux de Laval-Aglo. Elle vous accueille gratuitement pour une journée de découverte, d'échange, de curiosité, tout simplement. Au programme donc des visites guidées, mais là c'est sur inscription, ou bien encore des stands d'information, des expositions et une visite libre de l'usine est tout à fait possible tout au long de cette journée.

0: the World. C'était Lisa Stanfield. Dans 9 minutes, l'actu, il sera 18h. Ce sera l'heure du journal, bien sûr. Avant tout ça, l'autre Finistère pour aller se balader avec les innocents ou bien encore Joseph Kamel avec Vita et Jamais.
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0: Jamais, c'était Vita et Joseph Kamel.
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0: Première radio du département et il est 18h. L'heure de l'info avec vous, Raphaël Aubry, bonsoir.
2: Bonsoir Florence, bonsoir à tous.
0: Le gouvernement annonce de nouvelles aides pour les agriculteurs touchés par la sécheresse.
2: Les agriculteurs mayennais sont concernés, on vous en a parlé sur Ici Mayenne. Annonce de la ministre de l'Agriculture ce matin en déplacement en Auvergne. Le gouvernement veut soulager les trésoreries avec des prêts à taux zéro et Edouard Marguier.
3: L'État prendra en charge les intérêts des prêts sécheresse proposés en ce moment par les banques, des taux à 2,5% sur 2 ans. Avec une limite de 2 milliards d'euros, à condition que le prochain budget de l'État soit adopté. Ces prêts serviront à acheter du fourrage pour les éleveurs qui risquent d'en manquer, car vu les prairies brûlées, ils utilisent les stocks depuis cet été. Ça peut aussi servir pour des semences et des engrais. Le ministère estime que 35 000 exploitations françaises sont en péril. Cette mesure vient compléter le plan d'urgence sécheresse annoncé il y a un mois, 1,3 milliard d'euros, qui contient notamment l'aide à l'achat de gasoil non routier qui sert aux engins agricoles. Elle est de 15 centimes par litre. La ministre s'engage à faciliter la procédure pour son remboursement sur facture. Elle est jugée trop longue et complexe par les syndicats.
2: Édouard Marguier, les syndicats agricoles insatisfaits fin septembre par la présentation du plan d'urgence agricole du gouvernement. Précision à retrouver sur ici.fr. Eux veulent continuer à mettre la pression sur le gouvernement. Les lycéens, les étudiants et les enseignants appellent à une nouvelle journée de mobilisation nationale mardi prochain après celle d'avant-hier. L'intersyndicale ne lâche pas alors que le ministre de l'Éducation nationale compte annoncer des mesures concrètes ce soir. Selon Matignon, Edouard Geffray sera l'invité du 20h de TF1. Les lycéens mobilisés toujours aujourd'hui dans notre département, devant les lycées Douanier-Rousseau à Laval et Lavoisier à Mayenne. Les élèves de Douanier-Rousseau ont voté cet après-midi la levée de leur blocus. Pour la première fois, des étudiants de l'Université du Mans, près de chez nous, ont aussi défilé ce matin sur leur campus. Une mobilisation en baisse partout en France. 96% des établissements était ouvert aujourd'hui, indique le ministère de l'Éducation. Des professionnels de la petite enfance mobilisés devant la mairie de Laval en fin de matinée. Ils étaient une cinquantaine selon le syndicat Sud. Un appel à la grève partout en France. Deux crèches étaient fermées aujourd'hui à Laval. La crèche Tirdel et Tistou. Le secteur demande notamment davantage de moyens.
0: Et tout de suite, le Stade Lavallois dans l'attente avant son match de demain soir à Pau.
2: Et pour la reprise de la Ligue 2, après 3 semaines de trêve internationale, son nouveau joueur est arrivé à Laval. L'attaquant ivoirien Oumar Konaté va être prêté jusqu'à la fin de la saison par l'AS Monaco. Mais il lui manque encore son visa de travail pour s'entraîner. Les footballeurs Tango qui devront se passer de leur gardien Mamadou Samassa demain soir, touché aux adducteurs. Une décision du coach David Vigne avant même sa blessure pour insuffler une nouvelle dynamique. Il sera remplacé par Maxime Aubois. Sophie Adno est de retour sur la planète Terre. L'astronaute française a atterri il y a une trentaine de minutes avec ses collègues de la Station Spatiale Internationale dans l'océan Pacifique au large de la Californie. Elle a passé 235 jours dans l'espace, battant le record du plus long séjour orbital pour un astronaute européen, femme ou homme. C'est à voir en vidéo sur ici.fr et votre analyse.
0: Très chouette.
2: Si on regarde le ciel,
0: Le ciel, je le regarde beaucoup moins haut, hein, j'avoue. Je suis modeste sur le sujet. Le soleil, donc, aujourd'hui a été bien présent, 15 à 18 degrés. Ce sera bien dégagé cette nuit, 6 à 9 degrés pour demain, vendredi. Ce sera un temps variable, généralement plutôt agréable et plutôt sec, avec quelques rares averses possibles vers la vallée de la Mayenne, la Mayenne-Angevine, ainsi que le nord Mayenne, mais a priori pas un gros arrosage. Et ce sera plutôt en début d'après-midi. Midi. Les maximales pour demain vont aller de 16 à 18 degrés, 18 degrés à Changer ou bien encore à Chemezé. Vous savez tout pour la météo, Raphaël. Restent les conditions de circulation qui sont compliquées à Laval en ce moment, dans de nombreux coins. À Laval, boulevard Félix Gras, rue Victor Boissel, vous êtes très nombreux et ça bouchonne. Quai Béatrix de Gave, rue Crossardière, rue de la Paix, boulevard Montmorency, boulevard Francis Lebasserre également. il y a beaucoup de monde. Et puis, c'est compliqué aussi autour du pont de Pritz. Soyez prudents, soyez patients. Nous sommes avec vous et vous pouvez toujours nous appeler au 02 43 67 11 11 si vous constatez des difficultés de circulation. Je vous souhaite, Raphaël, une bonne soirée.
2: Bonne soirée.
0: Et retour de l'info, ce sera tout à l'heure à 19h.
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0: Vivre ou survivre, voici Daniel Balavoine. Bonne fin de journée avec Ici Mayenne.

0: Vive ou survive Daniel Balavoine.
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0: Merci d'être avec nous. Bonne fin d'après-midi, bonne fin de journée avec la première radio du département ce jeudi 8 octobre, journée internationale de la prévention des catastrophes naturelles. J'ai l'impression qu'on va avoir de plus en plus de travail le 8 octobre, malheureusement. Mais cela dit, si on se redresse, relève tous les manches ensemble, on devrait pouvoir y arriver. D'or et d'étain, voici Vianney, lui pour... profiter de la planète, l'aider et la valoriser à sa manière. Il a fait une cabane au fond de son jardin. Ça peut être une idée, je ne sais pas. Affaire à suivre. En tout cas, merci d'avoir choisi ici Mayenne. Dans quelques instants, on va s'intéresser à 100% sport et on va vous donner de nouvelles idées de sortie.

0: D'or et d'étain, le dernier Viennet, 18h12, et aujourd'hui dans 100% sport, Hugues Gébert vous donnait un coup de projecteur sur l'Union sportive Lavalloise Basket. Tout juste promu en National 1, ouais je sais c'est chouette, les Lavallois vivent un début de saison difficile avec 4 défaites de suite. La dernière en date c'était hier à Bordeaux. Hugues, vous faites donc le point avec le coach de la meilleure équipe masculine du département.
1: Et aujourd'hui dans 100% sport, direction l'US Laval Basket avec le coach de l'équipe première, Sébastien Cartier, bonjour.
2: Bonjour à vous.
1: Revenons d'abord sur cette folle épopée de l'année dernière et la montée de l'US Laval en National 1 obtenue face à Maubeuge. Qu'avez-vous ressenti ce soir-là ?
2: J'ai même du mal à y croire sur le moment. Je pense que quand je suis arrivé ici, le club il n'était pas dans l'état qu'il est aujourd'hui. Donc c'est un beau parcours et puis c'était la récompense du travail qui paye pour finir. Et c'est toujours très savoureux de retirer profit de tout ce travail, tout cet investissement qu'on a pu mettre année après année. Celle-là, elle restera quelque chose de particulier. Je pense qu'une montée en N1, la saison qu'on a vécue, on vit pas ça tous les ans avec très peu de défaites. C'est quelque chose d'exceptionnel. Donc je pense que dans toute une carrière, quand tu croises pas mal de collègues ou de joueurs, je pense qu'on a même pas assez savouré de ce qu'on a pu faire. Maintenant, va falloir redescendre aussi à la réalité.
1: Un retour à la réalité avec un changement de catégorie donc cette année avec la Nationale 1. Concrètement, c'est quoi les différences entre la N1 et la N2 ?
2: Tout change. Il y a le côté athlétique qui est vraiment prédominant dans la Nationale 1, qui n'était pas le cas en Nationale 2. Et puis, c'est aussi le rythme. Voilà, on avait une habitude de rythme, de routine. Là, c'est continuellement perturbé. C'est jamais pareil. On va être un coup à pouvoir travailler correctement 10 jours à l'entraînement. Et puis après, on va enchaîner 3 matchs en une semaine. Donc, c'est un rythme complètement différent.
1: Vous avez enrichi votre effectif avec l'arrivée de joueurs, notamment américains.
2: Très tôt dans le recrutement, j'ai fait le choix de conserver le groupe. Et en sachant que voilà, si on restait tel quel, ça allait être très compliqué. Donc on a souhaité rajouter deux joueurs étrangers à ce groupe. Un qui arrive des États-Unis, qui s'appelle Jamel Hartwell. Et puis un autre qui nous arrive du Nigeria et qui s'appelle Mohamed Aboudboussalem. Et un autre petit jeune qui est arrivé au mois d'août. Il s'appelle Raphaël Nago.
1: Et niveau performance, quel est l'objectif du club cette année ? Le maintien, j'imagine ?
2: Ouais, bien sûr, c'est l'objectif principal, même si on sait que la tâche va être rude et compliquée. Maintenant, on va se battre jusqu'au bout, même si je pense que le groupe, que ce soit les joueurs ou le staff technique, on a besoin aussi, on n'est plus habitué à perdre.
1: Merci beaucoup Sébastien Cartier.
2: Merci à vous.
1: Je rappelle que l'US Laval évolue en National 1 cette année.
0: Absolument, et prochain match à domicile, match US Laval versus Tarbes Lourdes, ce sera le vendredi 16 octobre à 20h30 à l'Espace Mayenne à Laval. La billetterie est déjà en ligne. Si vous voulez vous laisser tenter, n'hésitez pas. Alléluia! Vous voulez que je vous chante ? Non, je vais laisser Jeff Buckley le faire, ça va être beaucoup mieux comme ça. Et puis après, il y aura 2 places à gagner pour le foot avec notre jeu fion.

Alléluia, moment suspendu avec Jeff Buckley. 18h20 et moi j'ai dans les mains deux places pour aller au stade Francis Levasseur vendredi 16 octobre à 20h. Le stade Lavallois jouera contre Clermont. Deux invitations à gagner avec notre jeu. Choisissez votre sport. J'ai deux sports, foot ou badminton. J'ai deux questions, ce sera à vous de choisir. Mais c'est d'abord à vous de nous appeler tout de suite pour tenter votre chance. 02 43 67 11 11. Christelle vous attend déjà. Alors on se retrouve juste après ABBA Waterloo.

0: Abba. Et dans quelques instants, on se retrouve avec Anita Dernay.
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0: Et tout de suite, nous accueillons Anita Dernay. Bonsoir Anita.
9: Bonsoir.
0: Alors, vous êtes sur le chemin du retour entre le travail et la maison. À quel point précis vous êtes-vous arrêtée, Anita ?
9: Écoutez, à l'entrée dernière, donc presque à la maison.
0: Mais vous touchez au but alors. Oui, il vous reste quelques. Oui, il vous reste quelques cent mètres à faire, c'est ça, pour arriver à la maison ?
9: Non, mais un petit peu plus quand même. Ouais. J'ai quand même gardé ma voiture. Non, 2-3 kilomètres.
0: Ah d'accord, 2-3 kilomètres. Ensuite, vous ouvrez la porte et là, il y a quoi ? Il y a le chien qui vous saute dessus pour vous accueillir ?
9: Non, il y aura peut-être mon mari et puis une de mes filles là, qui est en grande révision, super.
0: Bon, mais c'est encore mieux le mari, on est d'accord, que le chien.
9: Il n'y a pas photo.
0: Comment s'appelle-t-il votre mari, Anita ?
9: Il s'appelle Bruno et c'est sa fête mardi.
0: Ah, trop bien, bonne fête à Bruno avec un petit peu d'avance. Et votre fille, son prénom ?
9: Comment ? Ma fille, c'est Jeanne.
0: Voilà, donc vous allez être bien accueillis. Peut-être même qu'ils auront préparé le dîner, Anita.
9: Peut-être Bruno, mais non, Jeanne, elle a beaucoup de travail là. Bon, elle a une bonne excuse.
0: Alors que Bruno, non. Bruno, si vous nous écoutez, dépêchez-vous. Je m'occupe de garder Anita encore quelques temps, le temps que vous prépariez quelque chose en urgence. Surtout si vous arrivez avec deux invitations pour le foot, pour le vendredi 16 octobre 20h Stade Lavallois, Clermont-Ferrand. Si vous arrivez avec les invitations, il faut que Bruno, lui, il est assuré pour le dîner. Avant tout
9: ça va aller.
0: Il faut choisir un sport pour choisir votre question. Badminton ou foot ?
9: C'est pas évident. Écoutez, je vais prendre foot.
0: Allez, vous allez prendre foot. Voici la question. Quelle partie du corps un joueur de champ, donc qui n'est pas un gardien, n'a-t-il absolument pas le droit d'utiliser pour toucher le ballon ? Est-ce que c'est la poitrine, les bras et les mains ou les genoux ?
9: Les bras et les mains quand même.
0: Comment ça quand même ? Félicitations. Bravo Anita.
9: Merci.
0: On va pouvoir dire à Bruno que vous avez cartonné, que vous avez assuré, que la question était même difficile et que vous avez été la meilleure.
9: Non, je ne vais pas l'embobiner quand même. Non.
0: En tout cas, vous embrassez Jeanne et Bruno pour nous. Je suis ravie de vous offrir ces deux invitations donc pour vendredi 16 octobre au Stade Francis Levasseur, Stade Lavallois, Clermont. Je suis désolée, j'en ai deux, pas trois, donc je ne sais pas qui va y aller.
9: Non, mais ma fille, là, je pense qu'elle aura fini ses examens, donc je pense qu'elle aura autre chose à faire que d'être avec son papa et sa maman, je pense.
0: D'accord, donc vous allez y aller en amoureux. Eh bien, bon match en amoureux, en attendant bonne soirée à Ernée, Anita, et à très bientôt avec ICI Mayenne. Au revoir.
9: Merci ICI Mayenne, merci, bonne soirée, au revoir.
0: Merci beaucoup à vous, Anita. Bonne soirée également, tout de suite, c'est Céline Dion qui nous berce avec Bonjour, Pardon, Merci.
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0: Bonjour, pardon, merci, c'était Céline Dion qui triomphe avec son grand retour en France, et ça c'est chouette.
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0: Un point sur vos conditions de circulation. A priori, Anita est bien arrivée à Ernée, il n'y a pas de souci. Si vous circulez, en revanche, à Laval, il y a pas mal de points rouges qui sont plus compliqués et où vous êtes nombreux à essayer d'avancer, parfois peut-être un peu désespérément. C'est le cas, donc, rue Crossardière, où vous êtes très nombreux, rue de la Paix, également, ça bouchonne. Comme quasiment toujours, la cour de la Résistance, donc entre le square de Boston et la place du 11 novembre. Voie rouge, ça c'est pour le centre de Laval. Vous avez également sur le quai Paul Boudet des ralentissements importants. Après l'impasse de la Crolière aussi, boulevard du 8 mai 1945 et jusqu'au rond-point de l'hôpital, vous êtes très nombreux également à vouloir passer et forcément ça bouchonne. Ça bouchonne aussi autour du pont de Pritz. Voilà, c'est encore compliqué entre le Décathlon et le pont de Pritz. De l'autre côté, en revanche, ça a commencé à s'écluser un petit peu. Vous allez rentrer tranquillement à la maison et on est ravis ce soir encore de vous accompagner.
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0: La nuit n'est pas encore tombée, mais je vous offre quand même tout de suite le Reggae Night de Jimmy Cliff. Au menu, il y aura aussi Julien Lib avec Autrement. Très belle fin de journée avec ici Mayenne.

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0: Autrement, Julien Lib, ici Mayenne, et si vous voulez faire changer les choses, aider à lutter contre le cancer du sein qui concerne une femme sur 8, 1% des cancers sont masculins également, des chiffres à ne pas oublier. Il y a bien sûr Octobre Rose, avec entre autres ce 11 octobre, les foulées roses à Laval. N'hésitez pas, de 9h à 15h, donc vous partirez de l'espace Mayenne à Laval. Il y aura sur place la restauration, la buffette, etc. Et j'ai à cette occasion à vous offrir le petit sac à dos des foulées roses pour pouvoir y mettre la gourde et le petit chose à grignoter, la petite douceur vous mettrez à l'intérieur et vous allez pouvoir courir au marché donc au profit des foulées roses. Ce petit sac, je vous l'offre tout de suite avec plaisir au 02 43 67 11 11 où vous attend Christelle.
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0: L'heure de retrouver les coulisses TV avec vous, Patrice Gascoin. Aujourd'hui, vous nous parlez de la série Intraçable, lancée ce soir sur TF1, qui va nous montrer à quel point il est difficile de disparaître d'Internet.
3: Julia a un mari, Julia a un fils, mais Julia a aussi un drame qui la hante jour et nuit.
4: Ça a commencé. Il est l'heure.
5: Je suis la femme de David Becker. Il est mort il y a 7 ans.
6: David,
5: j'ai pratiquement tout oublié de l'accident. Jusqu'à hier soir.
3: Mais que s'est-il passé hier soir? Ce que je peux vous dire, c'est que Julia est interprétée par Sophia Issaidi. Vous l'avez compris, Julia a perdu son mari dans un tragique accident. Depuis, elle a tout fait pour se reconstruire. Elle a un nouveau travail, elle est taxi. La relation avec son fils est très difficile. Jusqu'à ce soir où un inconnu monte dans son taxi et Julia reconnaît ce visage. À partir de là, elle se lance dans une quête vertigineuse pour la vérité. Une quête face à un ennemi mystérieux, un hacker. Pour s'en sortir, elle doit se mettre en état de mort numérique, c'est-à-dire se débrouiller sans téléphone, sans ordinateur, sans carte de crédit. L'histoire est palpitante, elle est écrite par 4 personnes, Amy Cohen, Raphaël Meyer, Mathilde Arnaud et France Ortelli. J'ai demandé à Amy Cohen comment on écrivait une série à 4 mains. Qui fait quoi? Écoutez sa réponse.
7: Écrire une série, c'est un très long processus avec plusieurs étapes clés. Premier, il y a l'idée, c'est la création. Puis ensuite, il y a les arches, ça c'est l'histoire concrète. Puis les scénarios, qui eux sont la division de l'histoire en épisodes. Et donc avec Raphaël Meyer, quand on a créé la série, on a décidé d'ajouter une personne à chaque étape. Parce que l'écriture, comme son nom l'indique pas, c'est surtout beaucoup de discussions. Et la discussion, ça a besoin d'énergie. Et donc on a fini par se retrouver à 4 avec France et Mathilde à discuter pour que l'histoire prenne forme. Et ensuite seulement, chaque scénariste part de son côté pour écrire un ou plusieurs épisodes. Et Raphaël et moi, après, on fait la supervision de tout ça pour avoir une cohérence entre les épisodes. Donc en fait, on n'écrit pas à 4 mains, mais on développe l'histoire à 4 cerveaux. Voilà.
3: Grâce à Amy Cohen, l'un de ses auteurs, vous savez comment était écrite la série Intraçable, à voir ce soir sur TF1.
0: À moins que vous préfériez écouter la radio. Tout de suite, je voulais féliciter Aurélie de Saint-Berthevin qui repart avec le petit sac à dos des foulées roses. Aurélie va pouvoir marcher ou courir pour la bonne cause. Vous aussi, on a tout le mois d'octobre pour cartonner sur le sujet. Je compte sur vous. Tout de suite, c'est Spin Doctors, Two Prince.

0: C'était Spin Doctors, 18h46 minutes. Ici Mayenne qui vous balade tous les jours. C'est clairement Mayennais. C'est des rencontres, des découvertes que nous faisons au quotidien avec vous, Claire Martin. Aujourd'hui, nous sommes dans le sud Mayenne, à Saint-Denis d'Anjou précisément, avec vous, Claire, pour la 7e édition de l'événement Le Grand Repas. Alors, c'est quoi exactement?
1: Eh bien, le concept est simple. Une fois par an, le même jour, des chefs cuisiniers proposent à des collectivités un menu avec des produits locaux et de saison pour les mettre en valeur. Et cette année, c'est le chef Michael Labageste qui est le parrain de la Mayenne. Il va faire à manger pour les enfants de l'école de Saint-Denis d'Anjou. Il a un certain bagage, hein, puisqu'il était chef du grand hôtel de Solesmes en Sarthe et il est disciple d'Escoffier. Et pourtant, le jeune public est un challenge pour lui. Allez, on part en cuisine.
2: Ce qu'il ne faut pas, c'est que ça accroche, sinon c'est tout perdu. Les enfants, c'est pire que les adultes, hein. Niveau jugement, c'est direct, c'est dégueulasse ou c'est bon. Il n'y a pas de c'est pas bon, c'est comme ça. Ça me fait plus peur que le guide Michelin.
1: Le menu pour ce grand repas, c'est quoi?
2: Alors en entrée, c'est une massinoite de légumes avec une mayonnaise. Au port salut, logiquement, mais là je l'ai fait avec le fort du crémeux d'Anjou, parce qu'il fait partie du village. Après en place, c'est le rôti de cochon qu'on a pris chez la Jaluère. Là, je le cuis en basse température, ça fait déjà 2 heures qu'il est dedans. Avec purée de butternut et champignons qui viennent de Juigné aussi. Et les légumes viennent du marché de Saint-Denis d'Anjou. Et en dessert, ben, c'est le riz au lait, caramel, beurre salé et popcorn.
1: Bah, c'est très appétissant tout ça.
2: On espère. Après, moi, où je me suis un peu loupé, c'est les proportions. Quand ils nous ont envoyé la fiche des proportions, en fait, c'est vraiment minime. Alors moi, je leur ai fait à manger comme c'était.
1: Parce que là, vous faites à manger pour combien de personnes?
2: 15 enfants et 3 adultes.
1: Et là, je vous vois attentif, vous regardez le four à l'intérieur, oui. Là.
2: J'ai le four pour la température du rôti et j'ai des légumes qui pré-cuits parce que après, il faut que je les passe en induction. Mais j'essaie de gagner du temps.
1: Un temps précieux puisque les enfants arrivent dans 2 heures. Michael connaît bien cette pression parce qu'il était déjà parrain du grand repas

0: que je faisais à l'époque avec Olivier Chaput, qui fait des enfants cuisine. En fait, on va dans les écoles pour apprendre aux enfants à cuisiner, pour leur apprendre à faire le tour du marché, un exemple, et montrer qu'on peut cuisiner pas cher, rapidement et bon. C'est surtout que c'est les clients de demain. Si on leur apprend à bien manger dès maintenant, plus tard ils seront mangés. Si on leur apprend à mal manger, le bien manger, c'est la cuisine française ou autre. Hein. Toute cuisine est bonne, mais cuisiner.
1: Voilà. Alors d'ailleurs, en parlant de cuisine, Mickaël, qu'est-ce que vous allez faire maintenant?
0: Là, on va commencer à cuire les légumes, un par un. Et après, on va les mélanger à la mayonnaise au fromage.
1: Encore pas mal de choses à faire en cuisine. Je laisse donc le chef terminer sa mission. Et moi, je vous dis à demain.
2: À demain, Claire. Le bien manger, ça me fait déjà saliver. Qu'est-ce que vous préparez pour le dîner? Qu'est-ce que vous allez manger de bon? Ça sent, on commence à sentir bon dans la cuisine? On a de la chance. Tout de suite, Laura Pausini avec la solitudine.

0: suivre.
1: Le groupe mayennais dévoile un titre de son prochain album prévu pour janvier 2027. Souvenir est une chanson née d'une rencontre entre Ferdinand et Théophile, artistes angevins. Une ode à l'amitié et aux souvenirs heureux, ce qui reste une fois l'être.

0: c'était Ferdinand avec Théophile et le titre Souvenir.
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0: La balade de Jim, c'était Alain Souchon. Je vous souhaite une très jolie soirée. Robert Charlebois et Émilie Mazoyer avec Décibel, c'est dans quelques minutes.
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0: Merci d'écouter la première radio du département. Il est 19h. Voici le journal. Il nous est présenté par Marine Legeny. Bonne soirée.
2: Quelle suite pour le mouvement des lycéens? En attendant les annonces d'Édouard Geffray, ministre de l'Éducation nationale, ce soir, aux 20h de TF1, des mesures concrètes, promet Matignon. Les associations de lycéens, d'étudiants et le SNES-FSU appellent à une nouvelle journée de manifestation mardi prochain, le 13 octobre, alors que l'acte 4 est en train de s'achever ce soir. Sur la place de la Bastille à Paris, les gendarmes et CRS ont demandé aux manifestants de se disperser. Les jeunes quittent la place petit à petit. Marie Boéda, vous avez rencontré une mère et son fils.
3: Des mots écrits en bleu sur la pancarte de Nadia.
4: Des élèves sans prof, des profs sans poste, Académique Créteil, tu te fous de nous.
3: Elle est professeure de français, contractuelle, se tient prête à remplacer les enseignants manquants, sauf qu'on ne l'appelle pas.
4: Exactement, et je sais que pas seulement dans l'Académie de Créteil, mais également dans l'Académie de Versailles, il y a eu de nombreux contrats de contractuels qui n'ont pas été renouvelés, en particulier pour les professeurs d'histoire et géographie à l'Académie de Versailles.
3: Des académies de plus en plus désorganisées, déplore cette maman, accompagnée de son fils de seconde, Antoine.
5: Aujourd'hui, je suis censé avoir cours, en fait. Je viens en séchant un petit peu les cours, mais bon, elle m'a théorisé, donc ça passe.
3: Son lycée à Vitry ne bloque pas, ce qui ne l'empêche pas de faire entendre sa voix. Et quand on lui parle des réponses du ministre de l'Éducation nationale au mouvement lycéen, il secoue ses boucles brunes.
5: Bah, c'est du foutage de gueule, enfin, on sait très bien qu'ils vont jamais le faire. C'est des paroles comme ça pour apaiser les tensions, mais on sait très bien qu'au final, il n'y aura aucune répercussion.
3: Demain, retour en cours pour l'adolescent. Il espère convaincre ses camarades de bloquer l'établissement.
2: Reportage signé Marie Boéda, place de la Bastille à Paris, pour Ici Paris, Île-de-France. Des manifestations parfois tendues, un lycée proche de Bordeaux a été en partie saccagé, provoquant plusieurs centaines de milliers d'euros de dégâts selon le proviseur. Une dizaine d'ordinateurs d'une valeur d'environ 3 000 euros pièces ont été volés, d'autres endommagés. Concernant une autre crise, celle des carburants, on apprend ce soir que Sébastien Lecornu recevra lundi les distributeurs à Matignon pour organiser concrètement la baisse des prix à la pompe après l'annonce de la libération de 10 millions de barils des stocks stratégiques. L'exécutif qui tente d'éteindre plusieurs feux avec de nouvelles mesures d'aide pour les agriculteurs, cette fois touchés par les conséquences de la sécheresse. Édouard Marguier, l'objectif cette fois, c'est de soulager les trésoreries grâce à des prêts à taux zéro.
6: L'État prendra en charge les intérêts des prêts sécheresse proposés en ce moment par les banques, des taux à 2,5% sur 2 ans, avec une limite de 2 milliards d'euros, à condition que le prochain budget de l'État soit adopté. Ces prêts serviront à acheter du fourrage pour les éleveurs qui risquent d'en manquer, car vu les prairies brûlées, ils utilisent les stocks depuis cet été. Ça peut aussi servir pour des semences et des engrais. Le ministère estime que 35 000 exploitations françaises sont en péril. Cette mesure vient compléter le plan d'urgence sécheresse annoncé il y a un mois, 1,3 milliard d'euros, qui contient notamment l'aide à l'achat de gasoil non routier qui sert aux engins agricoles. Elle est de 15 centimes par litre. La ministre s'engage à faciliter la procédure pour son remboursement sur facture. Elle est jugée trop longue et complexe par les syndicats.
2: Précision signée Édouard Marguier. Le splashdown est fait. Sophie Anneau est rentrée à la maison. L'astronaute française a bien amerri au large de la Californie à 17h34, heure française, à bord de la capsule Dragon. Sophie Anneau est restée au total 235 jours dans l'espace. Les équipes de récupération sont sur place pour extraire les 3 astronautes de la capsule. Et ensuite, pas de répit pour Sophie Anneau, c'est ce qu'explique le médecin aérospatial Franck Lehaut.
7: On va rapatrier Sophie Anneau au plus vite, c'est ce qu'on appelle le direct return. Donc pourquoi? Parce que on a deux objectifs. Premièrement, il y a des scientifiques qui ont comme objectif de voir un petit peu, d'étudier précocement dès son retour les effets de la pesanteur sur les divers systèmes de son corps, les os, les muscles, le système ORL, etc. Et d'un autre côté, on a les médecins qui vont vouloir commencer à la rééduquer, à la réadapter à la pesanteur terrestre. Donc déjà, on va la transférer très vite à Cologne, elle y sera demain. Et pour elle, va commencer un séjour peut-être d'environ 3 semaines. Bon, elle va vivre dans l'Enviab, hein. C'est une sorte de laboratoire scientifique qui est à Cologne, où elle pourra recevoir sa famille. Elle sera dans un appartement confortable, mais elle aura tous les équipements et le personnel dédié autour d'elle pour la prendre en charge et la rééduquer.
2: Vidéo de cet amérissage sur ici.fr. Le prix Nobel de littérature 2026 décerné à une femme, la poétesse canadienne Anne Carson, âgée de 76 ans. C'est la 19e femme à décrocher cette prestigieuse récompense.
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2: Le temps pour demain, des plus faibles de la Manche au Poitou-Charentes. Sur le reste du pays, la matinée est calme et ensoleillée. L'après-midi, le ciel se couvre sur toute la moitié nord. Au sud, le temps reste sec. Il fera bien frais le matin, entre 3 et 8 degrés dans les terres. Localement, 1 ou 2 degrés près du Jura, en Champagne-Ardenne, Bourgogne, Sologne, Auvergne et Limousin. L'après-midi, prévoyez 18 à 23 degrés sur le pourtour méditerranéen. 15 à 20 degrés ailleurs. Localement, 12 à 14 degrés seulement dans le nord-est.
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9: Salut à toutes, salut à tous et bienvenue dans Décibels. On est ensemble jusqu'à 20h. Et de la musique, oh oui, il y en aura, il en sera question. Aujourd'hui, c'est l'anniversaire du premier tube de U2. Aujourd'hui aussi, au programme, un blind test pour lequel vous pouvez d'ores et déjà vous inscrire en appelant... Qui donc ? Oumaïma ! Oh, c'est Oumaïma ce soir, au 0810 055 056. 0810 055 056. Un blind test dont le thème sera le Québec. Pourquoi ? Vous demandez-vous peut-être. Eh bien, pour le plaisir, vous répondrai-je, mais aussi parce que notre invité de ce soir est la statue du commandeur québécois.

Robert Charlebois ce soir dans Décibels. Ceux qui nous suivent depuis la première saison savent que ce n'est pas la première fois, mais savent aussi qu'il a énormément d'histoires à raconter, énormément de talent, évidemment. 60 ans de carrière, une vingtaine d'albums et puis plusieurs vies pour cet artiste incroyable qui vient annoncer son retour sur scène en France au mois de mars prochain. Robert Charlebois est l'invité de Décibels. Mais avant... on vous annonce que tout ce pognon dépensé à louer tous les mois Disney Plus pour que vos enfants regardent en boucle La Petite Sirène, Pocahontas, que ne sais-je, ça va peut-être enfin vous servir à vous aussi, puisqu'à partir de demain, en streaming sur Disney Plus, il y a... Non, pas les Beatles, ben non, c'est Oasis. On s'y tromperait. Don't Look Back in Anger, le documentaire sur la reformation d'Oasis et la réconciliation des frères Gallagher, dès demain sur Disney+.

0: 90s, Don't Look Back in Anger, la chanson d'il y a 30 ans, et le film documentaire à voir dès demain donc sur Disney Plus et sur Hulu. Bon, il était sorti au cinéma, donc je vous cache pas que moi je suis allée voir au Cinoche, et franchement, ça vaut le coup, c'est génial de voir les frères Gallagher se réconcilier 16 ans après leur séparation en France, on s'en souvient bien, au festival Rock en Seine. Donc voilà, c'est un très très beau film. Si vous n'avez pas de code Disney Plus, n'oubliez pas de faire tourner, hein, c'est comme ça qu'on fait, tourner les codes Canal, Disney, Amazon, Netflix, comme ça on peut tous voir un peu tout ce qu'on veut, quoi. Enfin, c'est une bonne méthode, je crois.
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0: Le coup de cœur du jour est signé sur le label Atome. Il s'appelle Johnny Montreuil. Johnny, parce qu'il est fan de Johnny Cash. Et Montreuil, parce qu'il a fixé sa vie de nomade dans une caravane sur un terrain vague à Montreuil, il y a maintenant une vingtaine d'années. Et c'est là qu'il vit et qu'il compose. Donc, depuis le milieu des années 2000, Johnny Montreuil va sortir un quatrième album au printemps prochain. Et on a aujourd'hui la sortie du premier extrait qui s'appelle Les Ascenseurs. Vous allez voir que ce garçon a une super voix, c'est un très bon auteur. Il est rock, oui, mais aussi country, rockab, chanson. Bref, un immense coup de cœur pour Johnny Montreuil et ses ascenseurs.

0: s'appelle Johnny Montreuil. Vous l'avez compris, certains prennent l'ascenseur social, tant mieux pour eux. Ils partent de zéro, mais lui, il dit, moi, je suis parti de moins 30 et je cours dans les escaliers. Il est trop fort, Johnny Montreuil. L'album, c'est au printemps et son prochain concert, c'est en banlieue parisienne, à Saint-Ouen, le 7 novembre prochain. Restez dans le coin, les amis. Décibel revient avec Robert Charlebois.
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1: Et dans Décibels, ça y est, il est arrivé, le seul, l'unique, la légende, Robert Charlebois, bonsoir.
2: Le lapin bleu en personne, Émilie.
1: Le lapin bleu personne de Émilie Jolie, le lapin bleu. Vous savez, quand j'étais petite, je vous écoutais tout le temps dans Émilie Jolie. Hein.
2: Ben écoutez, la dernière fois que je suis allé en Corse, je sais qu'il y a peut-être des amis qui nous écoutent en Corse.
1: Ouais.
2: Il y a deux belles petites filles de 50 ans qui rentrent dans un bar et qui me disent « Ah, c'est le lapin bleu !»
1: Eh oui, écoutez, souvenez-vous.
2: C'est pour ça que je veux...
3: C'est nous la compagnie des lapins bleus, aux oreilles tendues et aux yeux malicieux.
1: C'est un bon souvenir pour vous.
2: Et c'est pour ça que j'ai demandé de couper la clim, parce que quand on attrape un rhume, on fait tchou, tchou.
1: Hey, vous le tenez encore bien.
2: Pas mal. Mais j'avais. Ça fait partie des souvenirs. Ben, je sais qu'on a perdu Philippe Châtel.
1: Oui, il y a quelques années, oui.
2: Non, c'était comme l'œuvre de sa vie, puis ça a été repris par d'autres et d'autres, et donc je suis fier d'avoir été le premier lapin bleu.
1: Robert,
2: mais je la fais pas sur scène, par contre.
1: Jamais vous chantez.
2: Mais le lapin bleu, non, je la pas dans Charlebois-Scope.
1: Alors Charlebois-Scope, il faut expliquer, parce que là, non seulement on est en Charlebois-Scope, mes amis, mais comme nous sommes en 2026 et très bientôt en 2027, nous sommes en Charlebois-Scope 2.0. Là, les gens disent qu'est-ce que cette histoire ? L'histoire, c'est que vous célébrez comme il se doit vos 60 ans de carrière, Robert, parce que vos premiers albums, c'était au milieu des années 60. Comment faire pour rendre hommage et justice à cet immense répertoire ? Et vous vous êtes dit que vous vouliez un spectacle total. Pas juste un concert, voilà. Pas juste un film, non. La totale.
2: Total. Ben, c'est-à-dire que maintenant, tout le monde est un peu cinéaste, hein, avec les téléphones.
1: Oui.
2: Moi, je n'ai pas de téléphone, mais tout le monde est au moins photographe. Non,
1: vous n'avez pas de petits...
2: Non, ça brûle les neurones, puis déjà qu'il ne m'en reste pas beaucoup. Donc, même si je fais de l'argent un jour, je ne m'en achèterai pas un, parce que je ne veux pas travailler pour Elon Musk, et puis je suis libre. Personne ne sait où je suis, moi.
1: Vous, mais comment on fait pour vous joindre ?
2: Ben, ma femme en a deux.
1: Voilà.
2: Mais j'ai une tablette aussi. Je suis pas un primate quand même.
1: Ouais. Mais donc vous n'êtes pas esclave du téléphone.
2: Non.
1: Bravo.
2: Puis parce que en même temps, je crois à la télépathie, puis ça brouille un peu les ondes, en plus de brûler les neurones. Il m'en reste pas trop, non. Donc je fais attention à ceux qui me restent.
1: Alors dans ce spectacle total, Robert en Charlebois-Scope.
2: Ce total, ça dit que je ne serai jamais un réalisateur de cinéma, même si le cinéma a affaire à moi par l'entremise des écrans qui sont au service du chanteur, de l'artiste ou du sorcier, appelez ça comme vous voulez, mais on ne peut pas. Moi, j'ai découvert ça quand j'étais dans les années psychédéliques à Hollywood en 1967-8. Il y avait des concerts aussi, les nightclubs, ça a toujours existé, mais les jeunes se réunissaient, puis ils se faisaient des light shows, on appelait ça des shows de lumière, puis c'était fait avec n'importe quelle sorte de couleur, de la crème à gâteau écrasée entre deux vitres, puis tout le monde disait, t'as vu les murs bougent, etc. Bon, ben, il y aura beaucoup ça, il y aura beaucoup d'images de cinéma, parce que j'ai quand même fait 7-8 films pour prouver que je ne suis pas un ancien acteur.
1: Vous dites c'est le plus gros show de ma vie.
2: Il faut que ça soit pire que le premier, en fait.
1: Voilà. Les 16,
2: mes pires succès.
1: 16 et 17 mars prochain à Paris, au Grand Rex. On va continuer à en parler, mais avant de dire aussi qu'il y aura évidemment les tubes incontournables, mais aussi des petites pépites en ce qui concerne les tubes incontournables. Je reviendrai à Montréal. Je pense que vous l'avez entendu 1 million de fois, et nous aussi, Robert, mais pardon. On ne s'en lasse pas. Ah, c'est un drôle. C'est magnifique. Robert Charlebois est l'invité de Décibels. Il sera en Charlebois-Scope à Paris les 16 et 17 mars prochains. On continue à en parler dans Décibels. Mais d'abord, on chante.

0: s'en lasse jamais de cette chanson. Est-ce que vous vous en lassez, vous, Robert Charlebois? Dites-moi la vérité.
1: Vous savez, honnêtement, non. Parce que l'arrangement est tellement fantastique. Et puis, ça vient d'entrer au patrimoine de l'humanité, comme le Stade olympique de Montréal. Cette chanson-là est née la même année que j'ai eu le bonheur de la chanter devant Nadia Comaneci cette année en plus, qui est venue pour célébrer le 50e anniversaire du Stade de Montréal.
0: Comaneci, pour les enfants, c'était une grande gymnaste.
1: Attendez, c'est arrivé une seule fois dans l'histoire de l'humanité, elle a eu 7 fois des 10 sur 10 comme gymnaste.
0: Ouais, ça n'existe pas normalement.
1: Et c'est une femme exceptionnelle, qui a un charisme fou, qui est simple comme tous les grands. Là. Puis, ouais. En tout cas, c'est un grand, grand souvenir pour moi. Et ça, c'est pas des tubes, c'est des standards. Puis ouais. C'est pas les journaux, les magasins, les radios, les maisons de disques qui font ça, c'est le public qui s'en empare. Un tube, ça dure un an ou deux, des fois une semaine, deux semaines. Mais ça, quand ça dure 50 ans et plus, ça devient quasiment comme la musique classique, quoi. Ouais. D'après mon petit Robert à moi, en tout cas, c'est...
0: Le petit Robert.
1: Après 50 ans, ça devient le standard de la musique classique. Puis j'en ai quelques-unes, comme Lindbergh Ordinaire, Jouer de l'amour. Même Je t'aime comme un fou, ça a bientôt 45 ans. Ça n'a pas tout à fait 50 ans.
0: Pas tout à fait 50, mais tout ça, c'est des standards.
1: Mais standard, c'est un cadeau qui est inexplicable. Puis, si je m'en lassais, moi, peut-être que tout le monde s'en lasserait aussi. Mais je la chante parce que des fois, il fait très chaud puis ça rafraîchit.
0: Les standards que vous allez pouvoir découvrir en Charlebois-Scope, si vous avez la bonne idée de venir au Grand Rex à Paris les 16 et 17 mars prochains, c'est par exemple, il en parlait, le grand Robert Lindbergh.

0: 60 ans de carrière, comment on construit, Robert Charlebois, la liste des chansons d'un spectacle qui donc est une somme, un retour sur toute votre carrière? Comment vous construisez la liste des chansons?
1: C'est comment dire,
0: une fois qu'on a mis les standards.
1: Pour employer un mot latin, c'est un work in progress. Puis quand on commence les répétitions, on se dit. Puis je me souviens qu'un jour, j'étais allé voir Aznavour, puis j'ai dit, hey Charles, la première chanson avec laquelle t'as ouvert, ta nouvelle est bonne. Mais il dit, Robert, elle est pas nouvelle, je l'ai écrite il y a 25-30 ans, mais je la chante jamais. Et il faut aller des fois chercher des petites pépites qu'on oublie, qui s'insère bien dans un show. Si on fait, moi j'ai toute ma période trash punk, funky, assez rock and roll. Et puis après ça, je pense que les gens ont beaucoup envie d'entendre parler de tendresse, d'amitié, d'amour et de paix, parce que on est agressé de toutes parts. La guerre des sexes, les hommes contre les femmes, les politiciens qui parlent juste de guerre ou d'argent. Alors, les gens ont envie de d'un peu de oui, d'amour puis de tendresse,
0: de paix et de paix. Et vous, ça vous fait plaisir de leur apporter ça?
1: Ben oui. Faut pas faire trop de balades non plus, parce que les gens aiment ça. Même au Grand Rex, des fois, ça se lève puis ils viennent danser en bas. Là, puis ça, c'est fantastique pour un musicien de voir des gens danser sur la musique. Là, les gens, ils écoutent ça avec leur dos en même temps qu'avec leurs oreilles. Puis ça fait, y a rien de plus stimulant. Les musiciens jouent mieux. Dès qu'il y a 4-5 belles filles qui se lèvent pour danser, whoop, la musique devient comme par hasard meilleure. Puis c'est la musique live. Il y a rien de préenregistré. Mais des fois, je suis tellement tannant, moi, que je me dis, et si je faisais semblant de chanter, comme la plupart
0: du playback?
1: Non. Mais juste, mettons 30 secondes dans le show, puis devinez où, à la fin, vous gagnez une boîte de savon pour les genoux.
0: Ah ben d'accord. Hein? Pourquoi pas?
1: Et un show gratis pour votre beau-frère. mais ça serait vicieux de ma part, mais je suis sûr que les gens s'en apercevraient pas.
0: Ah, je sais pas. Si le premier rang, les fans.
1: Le premier rang. Mais même Johnny, il prenait quelqu'un qui faisait les notes hautes derrière lui.
0: Son choriste, oui.
1: Et Madonna, quand elle chante, puis qu'elle n'est pas essoufflée, tu sais, ça, c'est gros comme une église catholique, là, mais.
0: J'adore. Robert.
1: Disons que c'est. Faut pas que je m'écoute trop. Une chance que j'ai des bons conseillers.
0: C'est ça. La cascade. Robert, en charlevoix-scope, les 16 et 17 mars prochains à Paris, au Grand Rex, la billetterie est ouverte et ça se remplit très vite. Donc il faut vraiment prendre vos places maintenant. C'est donc un son et lumière, un concert et un écran géant, le bel écran du Grand Rex qui va projeter un film inédit. Et donc, il le dit, Robert Charlebois, ici même, tout est live ça va être un grand moment
1: fais des blagues,
0: de musique.
1: Mais en fait, je suis pas prêt encore. Je suis pas assez vieux pour faire du playback.
0: Du playback plus tard.
1: J'aurai 96 comme Hugo Frey. Peut-être là, je ferai des shows en playback.
0: À tout de suite, les amis. Vous écoutez Décibel.
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3: 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À Saint-Jean-sur-Mayenne, une conférence sur l'alimentation est proposée vendredi soir à partir de 20h en mairie dans la salle du conseil municipal. Une rencontre pour mieux comprendre ce que l'IA change dans notre quotidien, en particulier dans nos assiettes. Quels sont ses impacts et ses possibilités dans le domaine de l'alimentation? Vous pourrez échanger, poser vos questions aux intervenants. L'entrée est gratuite. L'alimentation, les saveurs et le goût, c'est aussi la thématique du village des sciences ce week-end au 40 à Laval. Une nouvelle édition organisée dans le cadre de la Fête de la Science, au programme des jeux, des expériences, des rencontres avec des scientifiques et des animations insolites. Émerveillement garanti, quel que soit votre âge, et c'est gratuit. Samedi, il y a une journée solidaire Octobre Rose à Bonchamp-lès-Laval. Vous retrouverez tout le programme des animations sur le site de la mairie de Bonchamp, rubrique Agenda. D'autres infos pratiques à venir dans une heure.
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0: Et ce soir, notre invité dans Décibel, c'est Robert Charlebois qui célèbre ses 60 ans de carrière avec Robert en Charlebois-scope 2.0 au printemps prochain à Paris, au Grand Rex. On parlait de cinéma, forcément.
1: On parlait d'Hugo Frey. J'espère que les gens n'ont pas compris que Hugo Frey chantait en playback.
0: Non.
1: Je dis, c'est la chance, vu que c'est admirable, si j'ai la chance de chanter à 80 96 ans, j'ai dit que peut-être là, j'utiliserais des trucs.
0: Des petites astuces.
1: Mais c'est fantastique. Il est en une forme et il fait encore des tournées. Le plus vieux que j'ai vu dans ma vie, c'était Trenet. Je l'ai vu à 85 ans. Il avait encore toute sa voix. C'était assez prodigieux.
0: Ouais. Mais c'est pas une question pour vous, l'âge. De toute façon, vous êtes un jeune octogénaire.
1: Oui, mais j'ai 4 fois 20 ans. Moi, j'ai pas 80. Mais j'aime mieux dire 4 fois 20 ans. C'est plus élégant. Mais non, mais évidemment que c'est un cadeau extraordinaire de vieillir en santé. Le reste, bon, ben, il y a beaucoup de gens qui n'ont pas cette chance. Moi, je dois tout à la chance.
0: C'est l'heure des choix cornéliens, monsieur Charlebois. Il faut choisir.
1: Au secours.
0: On y va. Si vous deviez choisir un seul mode de communication, parler, écrire ou chanter?
1: Ouf. Un pouf. je dirais parler, parce que si on a des choses essentielles à dire, on les dit, on n'est pas obligé de mettre un rythme ou un tempo ou de la musique derrière. Mais écrire, c'est lent aussi. C'est long et c'est très, très difficile. Pour moi, c'est la chose la plus difficile au monde.
0: Vous préférez faire 2 heures de sport ou une grasse matinée?
1: Il est difficile, ça. Je pense une grasse matinée, oui. Parce que mon sport, c'est mon spectacle, en fait.
0: C'est vrai. Vous préférez devenir américain, comme le veut Donald Trump, ou devenir prêtre?
1: Nous sommes déjà les Américains, et pour moi, Donald Trump est un intrus, parce que ma famille est en Amérique du Nord depuis 350 ans, la sienne à peine depuis 100 ans. On n'est pas États-Unis, mais on est Américains bien avant lui. L'autre question, c'était quoi? Le choix entre être Américain
0: prêtre.
1: Ou prêtre?
0: Ouais.
1: Ah non, pas prête. Je le pape a essayé de se marier avec Céline, une chance, ça n'a pas marché. Elle a dit non, sinon, t'imagines le monde, ça a Tour Eiffel, toi.
0: Ça aurait été quelque chose, effectivement.
1: Non, prêtre. Je suis pas fait pour être prêtre. Je suis, agnostique depuis l'âge de 14 ans et demi, et puis je respecte toute la littérature. J'aime Jésus, surtout ses attachés de presse, là. Et puis, j'ai une littérature fantastique dans la liturgie et tout. Mais non, on va pas s'embarquer là-dedans, ce serait trop long. Et je respecte le merveilleux de tout le monde.
0: On part ce soir, Robert, une semaine au ski ou à la plage?
1: Ou à la plage, oui. Le ski, non, il y a trop de fous en planche qui savent pas tourner. Ils sifflent quand ils sont derrière nous à 80 km/h. Ça me rassure pas du tout.
0: Vous préférez faire une chanson qui fait rire ou qui fait pleurer?
1: Je crois que je suis un heureux mélange des deux. Puis c'est pour ça que j'aime tellement Nino Ferrer. C'est que il y avait le Nino de Mirza, puis de Gaston, puis il y avait le Sud. Et puis le Sud, ça me tire les larmes.
0: C'est très mélancolique. Ouais. Qu'est-ce qui vous met de mauvaise humeur? La pluie, les cons ou les impôts?
1: Les impôts, ça me met de bonne humeur parce que plus j'en paye, mieux ça va pour moi. Et puis la pluie, j'aime tout ce qui est beau, mais trop de pluie, non, ça c'est... Et l'autre, c'était quoi?
0: Les cons.
1: Ah non, les cons, ouais. Qui a dit? En Bretagne, il ne pleut que sur les cons.
0: Oui, c'est vrai.
1: C'est une de mes phrases. Et la seule phrase qui est plus jolie que ça, c'est en Bretagne, il fait beau plusieurs fois par jour. J'adore celle-là aussi.
0: Et allez, on termine. Demain matin, vous vous réveillez avec une nouvelle voix. Celle de Garou ou celle de Céline Dion?
1: Il y a de la marge, là.
0: Faut choisir.
1: Me semble que, pour avoir celle de Céline, faudrait que je me fasse castrer, donc je vais prendre Garou.
0: On comprend. Robert Charlebois, on continue à parler avec vous de votre nouveau spectacle en Charleboiscope, qui sera à Paris l'année prochaine. Mais avant, on vous écoute, entre 2 juin, celle-là, vous la chanterez ou pas l'année prochaine?
1: Ça se poudrait. Non, parce que c'est moins intéressant depuis que Justin Trudeau a légalisé la marijuana. Puis ça a servi quand même à... Les jeunes fument moins, parce qu'un des grands plaisirs du pot qu'on appelait, c'était que c'était interdit.
0: Ah oui, il fallait se cacher.
1: Ben là, c'est comme les films porno. Quand ils ont légalisé en Suède, il n'y avait plus personne pour y aller. Il n'y avait plus de queue. Enfin, une queue dans le sens de fil. Oui.
0: Bien sûr, on a compris. Robert Charlebois est dans Décibels. Et on...

0: Et l'invité de
1: Décibel. Oui, ça me fait rire parce que avant Art Carney, Mark Carney, pardon, nous avions Justin Trudeau comme premier ministre du Canada, le fils de Pierre-Éliott Trudeau.
0: Le fiancé de Katy Perry.
1: Le fiancé de Katy Perry. Et le fils de Margaret Trudeau aussi. Et Margaret Trudeau qui fait des fois du stand-up comique pour les levées de fonds, pour la charité, pour des hôpitaux, etc. Puis elle dit, vous savez, j'ai été la femme du premier ministre du Canada, et bien maintenant, je suis la maman du premier ministre du Canada. Puis il y en a qui pensent que je suis folle, ben ils ont raison. C'est très difficile, il paraît. Et puis sa mère, elle fume du pot. Puis peut-être que Justin a légalisé ça, justement, pour ça que ça... Alors un jour, c'est l'été dernier, il vient voir mon show, j'étais avec Lisa Leblanc, une fille qui chante acadienne. Ma vie, c'est de la merde. Exactement. Et là, on est à l'entracte, puis... Justin, il me dit, hey, ça sent le pot. J'ai dit, Justin, Chris, tu vas pas te plaindre, c'est toi qui as légalisé ça, puis tout le monde a le droit d'en fumer partout à travers le pays. Ouais. Puis je dis, pourquoi t'amènes pas tes enfants dans, tu sais, c'est une soirée en plein air, les gens, ils se lancent le frisbee, ils jouent avec les chiens, ils se tirent dans l'herbe, etc. Puis j'ai dit, tu devrais amener tes enfants dans des soirées comme ça, Lisa Leblanc, ça swing, moi ça swing, ils vont pas s'ennuyer. Ouais, je les ai amenés à un pop festival à Ottawa, puis en rentrant sur le terrain, ils ont dit, hey, ça sent grand-maman.
0: Incroyable! On embrasse la famille Trudeau.
1: Incroyable,
0: mais vrai, évidemment. Mais comme toutes vos histoires, Robert Charlebois, parlons un tout petit peu de cinéma, puisque vous qui chantiez que vous étiez un gars ben ordinaire.
2: Je suis un gars ben ordinaire. Des fois, j'ai plus le goût de rien faire.
0: Bah des choses, vous en avez fait beaucoup et il y a un film documentaire qui va sortir l'année prochaine et qui s'appelle La vie extraordinaire de Charlebois. C'est un film qui pour le moment a été présenté dans des festivals de cinéma. Vous venez d'avoir un prix, deux prix.
1: J'ai eu le coup de cœur d'Angoulême déjà, qui est fantastique. Une seule représentation, mais les gens me demandaient où est-ce qu'on peut le revoir et tout ça, puis ça riait et ça pleurait. Et... cette semaine, j'étais en vacances sur la côte avec des copains et je reçois un téléphone de Montréal mercredi. Je gagne le grand prix de Long Island Music Festival. C'est l'État de New York, évidemment, puis c'est des critiques américains. Il n'y a pas de francophones là-dedans. Ils m'ont donné le grand prix international du meilleur documentaire.
0: Bravo.
1: Musical, ok.
0: Bon. Documentaire musical.
1: Bon, ça, ok, c'est fantastique. Puis, deux jours après, Hollywood, Los Angeles qui appelle en disant, on a donné un prix à la vie extraordinaire d'un gars ordinaire, là, pour la meilleure insertion d'une bande dessinée dans un documentaire. Donc, dans la même semaine, j'ai New York et Los Angeles qui me donnent un prix.
0: C'est classe, hein? Donc, effectivement, c'est un docu psychédélique.
1: Oui,
0: parce que
1: c'est des...
0: Il y a comme ça des insertions d'un dessin animé à l'intérieur d'images d'archives. Il y a votre voix qui, parfois, nous aide à faire le lien.
1: Il y a une seule chanson, un bout de chanson en anglais dans tout le film. Ouais. Petroleum, que j'avais fait avec Frank Zappa en 1900, tranquille. Et
0: J'aime bien cette expression, je vais la garder. Quand c'est trop loin, en 1900, tranquille. J'adore. Robert Charlebois, vous êtes trop fort.
1: Non, c'est pas moi, c'est Zappa qui est fort. Mais en tout cas, Petroleum et...
0: Et c'est la seule chanson.
1: Et donc, il n'y avait pas de francophones. C'était un jury complètement américain.
0: Mais c'est que le film est super.
1: Je comprends plus rien, là. Mais on veut dire que c'est. Non, je peux pas, moi. Vu que je suis le sujet du film, en fait. J'ai fait la musique puis le scénario. Ouais. C'est ma vraie vie. Mais vu que je suis le sujet, je suis incapable de juger ça.
0: OK, je vais
1: faire. Quand ça vient de New York ou de Los Angeles dans la même semaine, je me dis, ça doit être pas mal.
0: Et ça vient d'ici aussi, parce que moi, je l'ai vu.
1: Vous l'avez vu?
0: Oui, il est formidable, ce film. Donc, La vie extraordinaire de Charlebois, il sortira en France l'année prochaine. On ne sait pas encore quand, mais je vous donnerai la date de sortie dès qu'elle
1: sera officielle. Je viendrai vous en parler.
0: Mais oui. Et écoutez un petit extrait, parce qu'il y a des archives incroyables.
3: Un poète, c'est... Ouais, moi, je crois beaucoup en la poésie. Je crois que c'est une arme aussi forte que la guerre. Puis je crois que ça peut sauver le monde. C'est une des choses qui peut sauver le monde avec la musique. Il faut arrêter de crier dans le vide. Il faut plus perdre de temps. Il faut que chaque mot soit ciselé. que chaque pensée se rende à son but. C'est ça que j'essaye de faire. Moi, j'essaye pas de faire de la musique psychédélique. Dans Lindbergh ou dans n'importe laquelle de mes chansons, tout est ciselé. Il n'y a pas une note de trop. Il y a des sons de trop. Il y a des mauvais sons. Il n'y a pas un mot qui n'est pas pensé. C'est pas des paroles pour rien dire. C'est pas des chansons comiques que je fais.
0: Des chansons comiques
1: non.
0: que je fais. Eh ouais.
1: Non, ça c'était bien avant l'intelligence artificielle. Mais je crois qu'il y a des gens qui se mettent ensemble qui ont l'intelligence du cœur. Ça va plus loin que l'intelligence artificielle. Et c'est ça, ma vie, c'est juste des rencontres finalement, puis des associations avec les bonnes personnes. Et si tu rencontres des mauvais ou des bandits, ben ça veut pas dire que la synchronicité est toujours bonne pour la sérendipité. Sérendipité, c'est quand ça nous amène vers le haut et que le hasard fait qu'on va, même quelqu'un qui nous dit non, on dit une chance qu'il m'a dit non, j'aurais perdu mon temps avec lui, puis il y a des noms qui valent plus cher que des oui, etc. Donc, tout ça, c'est la chance, finalement. Synchronicité, la chance, et, comment je dirais, ben, j'appelle ça la bonne étoile, le timing aussi. Moi, j'étais un résultat des années psychédéliques. Donc, c'est le Québec qui m'a fait, c'est la psychédélie qui m'a fait, et non l'inverse.
0: Ben, moi, je
1: serais venu au monde 10 ans plus tôt ou plus tard que j'aurais peut-être fait une carrière, mais pas celle-là.
0: Une autre, c'est ça. Ben, je remercie, moi, ma bonne étoile, de vous avoir mis sur la route de cette émission. Décibel, merci d'être venu nous voir, cher Robert Charlebois.
1: Le lapin bleu te remercie.
0: Merci, avec ses yeux malicieux. Robert Charlebois, rendez-vous à Paris les 16 et 17 mars prochains au Grand Rex. Et on reparlera, oui, du film La vie extraordinaire de Charlebois quand il sortira. À très bientôt, portez-vous bien.
1: Bisous.
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2: Robert Charlebois a quitté le studio, mais pas nos cœurs, évidemment, ni nos playlists, ni notre blind test, puisque nous consacrons notre jeu musical de ce soir aux chansons qui viennent du Québec, évidemment. Alors, pour jouer avec nous et pour gagner, et voilà, le dernier album en date de Charlebois, avec notamment la super reprise d'Elvis Presley, Falling in Love with You, fou amoureux de vous, on adore. Pour gagner ce disque donc de Robert Charlebois, il y a Gilles. Bonsoir Gilles.
3: Bonsoir Émilie.
2: Bienvenue dans Décibel.
3: Merci.
2: Merci.
3: Très content.
2: Avec nous. Ah, ça me fait plaisir aussi. Et il y a également Benoît. Bonsoir Benoît.
4: Bonsoir Émilie, bonsoir Gilles.
2: Merci.
3: Bonsoir Benoît.
2: À tous les deux, c'est trop chouette que vous soyez là. Les artistes québécoises et québécois, il y en a de toutes les époques, dans tous les styles, sur tous les tons. On a choisi trois d'entre elles et eux. Et il va falloir les reconnaître le plus rapidement. À la fin, tout le monde gagne. Hein. Évidemment, Robert Charlebois, très classe, vous a laissé à chacun un album, bien sûr. Voilà, donc, quoi qu'il arrive, vous avez tous les deux gagné. Mais bon, puisqu'on aime quand même un peu la compète, on va donc vous passer des chansons, et puis il faut retrouver le plus rapidement possible le nom des interprètes, ok?
3: D'accord. Okay.
2: Alors, voici une première chanson qui vient du Québec. On cherche qui chante ça. Benoît et Gilles, n'oubliez pas de donner votre prénom avant de donner votre réponse.
3: D'accord. Benoît.
2: Benoît.
3: Et Garou.
2: Garou, il est accompagné
3: et
2: de...
3: Céline Dion.
2: Oui.

ans, je dois vous le dire, qui m'a apporté beaucoup de peine. Beaucoup de plaisir aussi, mais beaucoup de peine, car c'était un peu mon Everest de karaoké. Je me suis dit, un jour, je vais la chanter au karaoké, ça va être beau. Eh bien non, ça n'a jamais été beau au karaoké. Trop difficile, mais oui, un jour peut-être, je ne sais pas. C'est, voilà. Pour le moment, c'est un fantasme.

0: Côte, je m'en vais voir Gilles pour prendre des nouvelles.
1: Oui, comment ça va, Gilles? C'est brillant.
0: C'est-à-dire que Benoît est très rapide, hein, on n'a pas tellement de temps de se poser la question.
1: Oui, désolé.
0: C'est pas grave. On va finir avec une chanteuse. Quoi qu'il arrive, je le rappelle, Gilles et Benoît, vous avez tous les deux gagné l'album de Charlebois. Et pour le plaisir, donc une troisième chanson qui vient du Québec.
1: Benoît. Charlotte Gardin.
0: Ah, c'est pas Gardin.
1: Charlotte.
0: C'est Charlotte, mais c'est pas Gardin avec un G.

0: Cardin qui sera notre invité dans Décibel mercredi prochain. Mercredi prochain, on va recevoir des bonnes nouvelles de Charlotte Cardin ici même. Gilles et Benoît, vous avez gagné tous les deux, merci, bravo.
1: Merci beaucoup.
0: Je vous félicite, je vous embrasse. Et si vous voulez venir jouer avec nous au Blind Test, les amis, vous n'oubliez pas, c'est tous les soirs dans Décibel, du lundi au vendredi. Voilà, on joue autour de la musique. Allez, on reste au Québec avec Safia Nolin, une autrice, compositrice, guitariste, interprète québécoise qu'on adore et qui en ce moment fait une grande tournée avec des reprises. C'est sa passion, les reprises. On va écouter Safia Nolin maintenant faire une reprise de Laurie. Je serai ta meilleure amie. Et elle n'est pas toute seule, Safia Nolin, sur cette chanson. Elle est accompagnée par Pomme.

0: Safia Nolin qui reprend avec Pomme le classique de Laurie, Ta meilleure amie. Safia Nolin qui vient de sortir un troisième volume donc de ses reprises et qui en ce moment est en tournée chez elle au Canada, qui débarque en France en mars 2027. Bah tiens, comme Robert Charlebois tout à l'heure. Elle sera à Jouer les Tours le 18 mars, puis à Amiens, Paris, ça sera le 25 mars à la Maison des Métallos. Rendez-vous aussi au Havre, Magny-le-Hongre, Vannes, Le Mans pour les dates françaises en 2027. Ça, c'est pour Safia Nolin. Et en ce qui concerne Pomme, vous le savez, son prochain album, La Forteresse, sortira le mois prochain.
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0: C'est l'anniversaire du premier vrai gros tube de U2. Le premier 45 tours de l'histoire de U2 à être classé numéro 1 au Royaume-Uni. C'est Desire sur le sixième album du groupe, Rattle and Hum. Il était temps que ça marche, hein, les gars. Ils ont même reçu un Grammy Award pour cette chanson en 89 à Los Angeles.

0: tube.
1: Il est vrai. Alors avant Desire, il y avait eu New Year's Day en 83, il y avait eu Sunday Bloody Sunday la même année, ou encore With or Without You sur le Joshua Tree en 83. Oui, mais en 87, pardon. Oui, mais voilà le premier 45 tours de U2, numéro 1 des ventes. Et ben, c'est celui que vous venez d'entendre, Desire, et ça s'est passé un 8 octobre. Allez Décibels, c'est terminé pour ce soir. Merci à l'équipe de l'émission. Il y avait Kinan, Lajeli, Oumaïma Abaz, Iris Guitoni, Thierry Boffa, Thomas Demol et Mélodie Chaïb. N'oubliez pas de revenir nous voir demain puisque nous serons avec Dominique A. Et puis si vous restez à l'écoute de votre radio ici, c'est Jackie qui va débarquer dans Il n'y a pas que Paris dans la vie.
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4: Bonsoir à tous et très heureux de vous retrouver. Merci d'avoir choisi ICI, un réseau de 44 stations en région. Et chaque soir avec vous, eh bien, on voyage, on se balade dans votre pays. On ira d'ailleurs en Lozère ce soir à la rencontre d'un petit animal qui gagne à être connu grâce à la Revue des Merveilles. On ira dans le sud, près de Nice, pour découvrir une entreprise qui propose les services de personnes pour chouchouter vos animaux de compagnie. Nous irons enfin boire un thé ou un café si vous voulez, mais servi par des robots. Oui, c'est possible et c'est dans le Vaucluse. Ce soir, je reçois une personnalité pas comme les autres. Pas comme les autres parce qu'elle est considérée comme culte. Et croyez-moi, c'est rare. C'est un journaliste, animateur de télévision, musicovore. Il s'est fait connaître pour son rôle de précurseur d'émissions musicales à la télévision. Je pourrais citer Chorus, Les Enfants du Rock ou encore Platine 45, où il recevra tout le monde. Longtemps attaché de presse d'artistes comme Serge Gainsbourg, mais aussi Alain Bashung, Peter Gabriel et même Bob Marley, journaliste au magazine Rock & Folk, son visage devient familier dans les années 80 et 90 avec Récréa, depuis la consécration avec le Club Dorothée qui va marquer toute une génération et de parents et d'enfants dont je fais partie. Je reçois ce soir Jackie Jakubowicz, dit Jackie. Bonsoir Jackie.
5: Bonsoir Eric.
4: Bon, comment ça va, Jackie?
5: Ça va très bien.
4: Qu'est-ce qu'on fait? On la joue franc-jeu, hein?
5: Ouais.
4: On se connaît un peu.
5: Bon, on se connaît, donc on va.
4: On va se tutoyer.
5: Vous permettez que je tutoie?
4: Ouais, moi, je suis comme un fou de tutoyer, Jackie, parce que c'est vrai que tu fais partie quand même, quand je dis que t'es culte. Toi, tu vas me dire non, j'en ai absolument pas conscience, mais c'est vrai.
5: Bah, j'en avais pas conscience au début, mais là, je m'en rends compte. Parce que tous les jours, vrai qu'on me le dit, quoi.
4: Tu traverses la France, et j'ai vécu avec toi. On t'arrête toutes les 5 minutes pour faire un selfie, une photo.
5: Toutes les 3 minutes.
4: Oui, toutes les 30 secondes même.
5: Toutes les secondes, allez.
4: Non, mais c'est extraordinaire. On va se balader avec toi et on va essayer de faire un petit voyage dans ta vie. On va essayer de découvrir un peu les endroits qui ont pu être des endroits marquants, des ancrages particuliers. C'est un peu le principe de cette émission. Et alors, je te remercie, t'es raccord. Il n'y a pas que Paris dans la vie.
5: Oui.
4: T'es né à Paris.
5: Oui, je suis né à Paris dans le 19e, en face des Buttes-Chaumont. C'était déjà prémonitoire parce que la première télé que j'ai faite avec Antoine de Gaune, c'était au Buttes-Chaumont, Chorus.
4: Alors, les Buttes-Chaumont, on explique, voilà, c'était les sociétés de production, c'était les SFP.
5: C'était la SFP, oui, mais ça n'existe plus depuis qu'on y est passé avec Antoine.
4: Mais c'est vrai, non, ça n'existe plus. Non, mais c'est assez prémonitoire. Alors, je ne sais pas si tu grandis dans le 19e, tu grandis où à Paris?
5: Dans le 11e, pas très loin.
4: Ouais.
5: Toi, vers la République. Je suis un mec de la répu, comme on dit.
4: Ouais. À quoi ressemble ton enfance? Qu'est-ce qu'ils faisaient tes parents?
5: Alors, mon père était tailleur pour hommes, sur mesure.
4: Ouais.
5: Et ma mère faisait les retouches dans l'arrière-boutique.
4: Comme les parents de Nikos Aliagas. Le papa de Nikos, il était aussi tailleur.
5: Ah bah, c'est la même pas, chose.
4: Ouais, alors, voilà. Tu grandis dans plutôt dans le 11e arrondissement, du coup?
5: Ah oui, oui.
4: Carrément, hein?
5: Oui, oui, je suis né dans le 19e, ouais. Mais j'habitais.
4: D'accord,
5: j'ai tout de suite habité le 11e.
4: D'accord.
5: Et voilà, j'ai grandi dans le 11e, dans deux rues différentes.
4: Quel souvenir tu peux donner le nom des rues, hein, ça peut parler à des gens. Hein.
5: Bien sûr, j'ai vécu au 24 rue Saint-Ambroise, Paris 11e, en face d'une église. Bon, ce qui pour un juif ashkénaze déjà, bon, tu vois ce que je veux dire.
4: Ouais.
5: Et après, donc, j'ai déménagé 6 rue de Guéry, aussi dans le 11e, toujours en face d'une église, s'appelait l'église Saint-Joseph.
4: Voilà.
5: Mais tout près de la rue du Faubourg du Temple et tout près du Gibus, là où j'ai vu mes premiers concerts de rock'n'roll.
4: Ah non, mais rien n'est au hasard quoi. Avec toi. Hein.
5: Rien.
4: Alors, cette enfance à Paris, ok, mais alors, il n'y a pas que Paris dans la vie, parce que tu vas aussi un petit peu te déplacer et bouger avec ta famille.
5: Oui.
4: Et je sais que tu avais des vacances du côté des Sables d'Olonne.
5: Absolument, mes parents louaient une maison pendant 5-6 ans, 7 ans, même aux Sables d'Olonne, en Vendée.
4: Voilà. Alors, c'est paradoxal, parce que quand tu allais au bord de la plage, t'aimais pas particulièrement l'eau.
5: Déjà, tout petit, j'aime toujours pas, mais j'aimais pas. Non, j'aimais pas l'eau, j'aimais pas trop la plage, le sable.
4: Toi qui as pris des seaux d'eau après la télévision.
5: Bah, justement. Tu regardais le jeu de l'ABC ou le Jacques Issou?
4: Évidemment, je suis né dans les années 80. Donc,
5: oui, c'est vrai.
4: Mais pourquoi t'aimais pas l'eau? Aujourd'hui, t'en es où avec l'eau?
5: J'y vais, quand je suis à la boule, j'y vais rarement, quoi. Tu vois, je préfère la regarder dans un bar, tu vois, comme ça, sur la plage, que ouais. Nager. Et je sais nager, pourtant, hein. Le seul truc qui me faisait venir sur la plage au Sable d'Olonne, c'est que quand mon père me proposait de jouer au football.
4: Alors, parce que j'adorais le football. Parce que justement, la carte postale qui nous vient dès à présent, et on reparlera de la boule tout à l'heure, les Sables d'Olonne, c'est toi en train de jouer au foot avec tes cousins et avec ton papa.
5: Oui, absolument, c'est ça. J'ai gardé cette image, j'avais 8, 9 ans, 10 ans.
4: Qu'est-ce que tu gardes comme souvenir des Sables d'Olonne? Qu'est-ce que, je sais pas, il y a une plage qui t'a marqué, une rue, un endroit, une autre?
5: Non, un endroit chez Pierrot. J'aimais bien chez Pierrot. Mon père m'achetait des sucettes.
4: C'est un confiseur.
5: Mais pas des sucettes à l'année, hein. Oui, bah c'est un confiseur. Oui. Et alors, j'y suis retourné.
4: Ah oui?
5: Oui, je suis passé il y a 7 ans et chez Pierrot, ça existe toujours. Et ça m'a fait un petit truc.
4: Mais justement, je te demande, Mais quel lieu tu entretiens avec peut-être ces rues dans le 11e arrondissement ou avec justement les Sables d'Olonne où tu allais? Tu retournes régulièrement? Tu y repenses souvent?
5: Oui, je suis retourné une fois à rue de Guéry et ça m'a fait un petit truc de revoir l'appartement de mes parents, tout ça, où j'ai vécu pendant, on va dire, 12 ans quand même.
4: Parce que nous, on est nostalgique de toi et du club d'eau.
5: Oui.
4: Toi, est-ce que t'es nostalgique là? C'est ce que tu dis,
5: complètement,
4: finalement.
5: Complètement.
4: Tu es aussi.
5: Bien sûr, je le suis.
4: Bon, puisque tu me parles de Pierrot le confiseur, c'est quoi les spécialités vendéennes? Tu peux pas me dire qu'ils mangeaient pas de la brioche quand t'étais gamin?
5: Bah oui, il y a de la brioche, bien sûr. Ouais. Bah, bien sûr.
4: La Vendée, t'as eu l'occasion de t'y balader, d'y passer du temps, mais il y a aussi un autre endroit important qui compte pour toi, c'est les colonies de vacances.
5: Ah oui. Alors là, oui, ça compte vraiment à plein de niveaux. C'était donc à Verberie, dans l'Oise. Et c'était une colonie de vacances juive, parce que j'étais dans un mouvement juif, mais enfin un mouvement, il y avait, tu vois, ça s'appelait le Noir Kadima, jeunesse en avant, mais enfin ça avait pas de, on était ni de gauche ni de droite ni bon voilà. Et moi j'étais un enfant quand même qui était dans les jupes de ma mère, tu vois, ma mère était très avec moi, je suis fils unique, tu vois, donc j'étais très. Et c'est grâce à Verberie, donc j'y suis allé, j'avais 12 ans, où tout a changé.
4: C'est-à-dire
5: où
4: que
5: je suis devenu, tu vois, un peu insupportable.
4: Ce qui est fou, c'est que tu rencontres un garçon qui s'appelle Richard Gotainer.
5: Et oui, qui a le même âge que moi, on a exactement un mois de différence.
4: Ouais.
5: Et je l'ai rencontré là-bas, il avait donc 12 ans, et là, tout a commencé pour nous deux.
4: Ouais, mais on a des dossiers, il paraît que tu mettais de la menthe à l'eau dans les lits, oui, tu jouais avec du dentifrice.
5: Mais oui, je mettais du dentifrice, on est partis intimes.
4: Tes amis.
5: Il y avait un dortoir, c'était pas mixte. Enfin, c'était mixte, mais les garçons avec les garçons, les filles avec les filles. On attendait aussi que nos copains dorment pour leur mettre du sirop de menthe.
4: Oui, c'est ce que je te dis.
5: Sirop de menthe dans les draps, on faisait des lits en portefeuille. Enfin, tout, quoi. Tout ce qui était possible.
4: Et qu'est-ce que vous faisiez dans l'Oise? Vous baladiez? Vous avez découvert un peu les territoires, là-bas?
5: Non, pas du tout. C'est un château. Tu vois, c'était château. Moi, je jouais au foot parce que j'adorais le foot. Et le reste du temps, oui, on se baladait. Bien sûr qu'on se baladait, sortait un peu de Verberie, oui.
4: Lieu, il n'est pas anodin, parce qu'on en parle comme ça, on plaisante avec Richard Gotainer, que tu as connu là-bas, mais c'est aussi un lieu où tu te lances dans cette fibre artistique. C'est là que ça commence à arriver.
5: Oui, c'est un peu là, vers 15 ans, on écrivait des sketchs. À 15 ans, quand t'écris des sketchs, bon, on se prenait pour Poiret Serrault, parce que nos idoles, c'était Poiret Serrault.
4: Ouais.
5: Mais bon, on s'est vite rendu compte qu'on était ni Poiret, ni Serrault, si tu veux. On faisait des sketchs, tu vois, le vendredi soir pour Shabbat, pour les colons, quoi, mais ça marchait parce qu'ils nous connaissaient, alors, on s'est un peu après, t'as vu, on est drôle et tout, enfin, qu'on peut l'âge bête, toi, 15 ans. Et à 19 ans, on s'est dit, 3 ans plus tard, parce qu'on se voyait toujours, mais on n'était plus en colonie de vacances, à 19 ans. On s'est dit, tiens, on va faire un cabaret, on va essayer de faire un cabaret.
4: L'échelle de Jacob.
5: Mais dis donc, mais attends, mais c'est incroyable, toi.
4: C'est à Paris, ça. Oui. C'est toujours à Paris. Je sais pas si ce lieu existe encore.
5: Oui. Si ça existe.
4: Vous avez pas tué que c'est non plus, à ce moment-là.
5: Non, alors le mec nous dit, attendez, mais je me souviens, c'était en première partie de Thierry Leluron, qui était déjà un peu connu à l'époque. Et, il nous dit, bah, je vous allais passer comme ça. On lui dit son livre, vous venez de pas payer. Ben, nous, on était contents, tu vois. Et on commence à faire les trucs, deux, trois sketchs. Les mecs mangeaient, les mecs buvaient, personne ne rigolait. Donc, à la fin, on s'est dit, bon, on va arrêter là, on va tenter notre chance chacun de notre côté, puis ça nous a pas trop mal réussi.
4: Voilà. Les débuts de Jackie. On a encore plein de choses à se raconter. On va encore croiser plein de lieux. Je te propose d'aller faire un tour au cœur de la nature avec Benoît Prospero. On va prendre le temps d'observer aujourd'hui une sorte de petit animal qui gagne à être connu.
0: Une sorte de petit crapaud léopard qui caquette comme une poule. Allez, on va prendre le temps de contempler le monde vivant. Et pourquoi pas, tiens, cet amphibien symbole de la biodiversité méditerranéenne. Avec ici Garlozer, on vous présente le pélobate cultripède. Et avant de voir bah, ce qu'il a de plus que les autres. On va le décrire, cet amphibien. Alors déjà, physiquement. Voici Juliette G. du Seine-Occitanie, conservatoire d'espaces naturels. Alors, il ressemble à quoi, le pélobate cultripède?
6: Il ressemble à un crapaud, et maximum 10 cm. Et il a la peau totalement lisse, donc pas de verrues comme le crapaud. Et il a un pattern, il fait un peu léopard, ça fait pas des taches mais ça fait des grosses taches.
0: Bon, donc une sorte de crapaud léopard, et il a une autre particularité physique, à savoir ses yeux.
6: Ce qui le rend un peu assez unique, c'est ses yeux qui sont assez globuleux au sommet de sa tête, donc il a une carrure un peu spéciale. Il est assez drôle comme amphibien.
0: Donc, le pélobate cultripède, c'est une sorte de crapaud de 7 à 10 cm qui ressemble à un léopard avec des yeux globuleux, ce qui est déjà assez original. Mais ce qui le rend encore plus unique, c'est son chant.
6: Il y a certains qui disent que son chant ressemble un peu à un caquettement de poule.
0: Un chant qui rappelle celui de la poule qui caquette. Vous voulez écouter ? Alors, c'est vrai qu'un crapaud léopard qui chante comme une poule, c'est déjà original. Mais c'est pas fini.
6: C'est un des seuls amphibiens, enfin, en tout cas de France méditerranéenne, qui chante sous l'eau.
0: Et oui, parce que habituellement, vous prendrez le temps d'observer quand un amphibien, une grenouille ou un crapaud, par exemple, chante, il est hors de l'eau. Ce que sait aussi faire hein, le pélobate cultripède. Et à ce moment-là, autre particularité, suivant s'il chante sous l'eau ou à l'extérieur de l'eau, eh bien, il ne chante pas de la même façon. Et c'est pas fini.
6: Le pélobate cultripède, en fait, si on regarde un peu l'étymologie du sens, ça veut dire qu'il possède des couteaux. Ou ce qu'on appelle des couteaux, c'est des parties de ses pattes arrière qui lui permettent en fait d'avoir une partie un peu plus dure, qui lui permettent de facilement s'enfoncer dans le sol et assez rapidement pour se cacher, pour passer l'hiver, l'été ou les différents éléments.
0: Bon bref, je crois qu'on peut le dire, le pélobate cultripède est une merveille. Et en parlant de merveille, petit rappel, la planète des amphibiens, c'est-à-dire là où ils vivent, c'est les zones humides, mares, étangs, ruisseaux, etc., à préserver donc. Merci Juliette G. du Seine-Occitanie, conservatoire d'espaces naturels, et merci ici Garlozère.
4: Merci à Benoît Prospero. Restez bien avec nous sur ici, il n'y a pas que Paris dans la vie. Jackie, tu restes avec nous?
5: Bah, bien sûr.
4: Jackie, vous avez reconnu sa voix, Jackie du Club d'eau, mais si ce n'était que ça, mais vous oui. allez découvrir son parcours impressionnant dans les toutes prochaines minutes. On va quitter l'échelle Le Jacob et les débuts à Gauthénaire quand t'as 19-20 ans.
5: Oui.
4: Pour quitter complètement la France, n'en dis pas plus, c'est à suivre sur ici.
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4: Et Super Trompe avec Give a Little Bit, sur ICI.

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2: Avec Jackie, notre invité aujourd'hui, il est né à Paris dans le 19e arrondissement, mais il va grandir du côté de Saint-Ambroise dans le 11e arrondissement, animateur de télé, de radio, formé, ne l'oublions pas, à l'école supérieure de journalisme à Paris, un amoureux de foot, on l'a évoqué tout à l'heure. C'est un parcours, c'est un destin à travers les régions, avec un ancrage très fort qu'il nous raconte ce soir. Évoqué tout à l'heure le foot, Jackie, c'est vrai que tu as été au Racing Club de Paris ?
3: Absolument, je jouais ailier droit au Racing Club de Paris, j'ai même été ramasseur de balles au Parc des Princes.
2: Bah, c'est génial,
3: ça. Racing Club de Paris, à l'époque, oui, enfin j'ai fait ça de 10 ans à 15 ans.
2: Ouais, donc,
3: après, il y a les filles et le rock'n'roll.
2: Et voilà, c'est ça.
3: Parce que
2: là, tu vas sortir un petit peu de l'enfance, te diriger vers l'adolescence. Ouais. Et alors, un autre lieu qui compte, c'est celui-ci. C'est pas Notre-Dame de Paris, ça.
3: Non, je crois pas, non.
2: À 16 ans, c'est jeune, hein, tu découvres l'Angleterre. Tu parles là parce que tu avais un correspondant, c'est ça?
3: Oui, j'avais un correspondant à l'époque, ça se faisait beaucoup. Je sais pas si ça se fait encore.
2: Bien sûr.
3: Donc moi, je l'invitais chez moi et il m'invitait chez lui, enfin chez ses parents. Parce que lorsque l'on avait, on n'était pas. Oui. Et là, ça, j'ai découvert l'Angleterre, oui. J'ai découvert Londres, j'ai découvert le rock'n'roll.
2: Ah oui, bien sûr.
3: Ah bah voilà. Les Beatles.
2: Qu'est-ce qui te fascine quand tu arrives en Angleterre?
3: Ce qui me fascine, c'est... En plus, c'était la période du Swinging London, tu vois, dans les rues, c'était vraiment bien. Il y avait un quotidien, une vraie énergie. Et mon correspondant a déjà adoré le rock'n'roll. Il m'a dit, viens au Marquis, il y a les Beatles. Donc j'ai vu les Beatles, j'avais 17 ans.
2: Alors,
3: j'ai vu les Kings.
2: C'était où le Marquis?
3: Parce que le Marquis, c'est dans le Swinging London, tu vois, c'est à Market Street. C'est une boîte.
2: Ça existe toujours?
3: Je pense, je sais pas, mais enfin, moi, c'était là où passaient tous les groupes importants de l'époque.
2: T'as vu qui, les Kings?
3: Les Kings, j'ai vu les Beatles, j'ai vu les Animals, j'ai vu les Who, j'ai vu Jimi Hendrix. J'ai tout vu, de toute façon, après, quand j'étais attaché de presse, j'ai tout vu.
2: Ouais, non, mais c'est quand même... Je rappelle que t'as 16 ans. Quand tu vois
3: 17
2: ans. Ouais, mais tu vois, quand tu vois les Beatles à 17 ans, les Kings, enfin, excuse-moi.
3: Ah, mais ça a changé ma vie.
2: Je garde à vous, là.
3: J'ai pas dit c'est ça que je veux faire, mais c'est ça que je veux écouter. Tout.
2: Bon, tu reviens en France, et c'est vrai que tout doucement, les projets vont peut-être se décider. T'es au lycée Voltaire, hein, puisqu'on parlait
3: du lycée Voltaire, absolument.
2: Pourquoi tu te conduis vers. Pourquoi tu vas faire une école de journalisme à rue de Rennes?
3: Bah, je sais pas trop quoi faire, j'ai eu mon bac.
2: Ouais, mais il y a
3: je voulais faire un truc dans la musique, mais pas musicien, parce que je suis pas musicien. J'ai dit, tiens, peut-être, ouais, j'avais envie d'écrire des trucs, tout ça. Donc, j'ai dit, je vais faire l'école de journalisme, je suis assez 3 ans, j'ai eu mon diplôme, mais ça m'a pas servi à grand chose par la suite.
2: Alors, ton premier boulot, vendeur de disques au Lido Music sur les Champs-Élysées.
3: Absolument. Lido Music qui n'existe plus maintenant. Oui, je vendais à l'époque, donc, il n'y avait pas de CD. Et je vendais des vinyles en import. C'était le seul endroit à Paris et même en France, on peut trouver des vinyles en import.
2: Mais t'as vu à quel point c'est encore à la mode, les vinyles aujourd'hui.
3: Oui, c'est vrai, ça redevient la mode.
2: Donc tu travailles sur les Champs-Élysées à ce moment-là. Oui. Et puis alors, tu te retrouves dans un premier boulot, en 1973, chez Philips Phonogramme, un peu par hasard, parce que tu connaissais la coiffeuse de la femme
3: de Serge Lama.
2: C'est à ça qu'on doit une carrière.
3: Ouais, écoute. Je sais pas quoi, tu la dois ta carrière, toi.
2: C'était pas le coiffeur, c'était le médecin de quelqu'un d'autre.
3: On est devenu, elle s'appelait donc Daisy Lama. Ouais. Et on est devenu pote, elle était attachée de presse chez Philips. Elle voyait bien que je m'intéressais à la musique et tout. Elle me dit, Jackie, attends, moi j'étais sorti, j'avais fait mon service militaire, enfin, j'avais été pistonné, mais je m'étais fait réformer, donc je suis resté 4 mois, puis je glandais, quoi. Elle me dit, Jackie, si jamais j'entends parler d'un truc, je te rappelle, j'ai un pot incroyable, elle m'a rappelé 4 mois après. Elle m'a dit, viens, il cherche un attaché de presse, pas sûr que ce soit toi parce qu'il va être différentes personnes. Je suis tombé sur Louis Nucera, je sais pas si tu vois qui c'est, qui par la suite était directeur littéraire chez Jean-Claude Lattès, avec qui je suis vraiment devenu ami après. Ouais. Et alors je rentre dans son bureau, puis à l'époque, moi j'avais les cheveux longs, genre Louis XIV, les Creepers, des tours Eiffel partout, des fausses cravates, enfin tu vois, hyper élégant.
2: Très Camden Town, quoi.
3: Ouais. Et je reste dans son bureau et je reste 10 minutes debout. Ouais. C'est long quand tu cherches un emploi, tu vois. Le mec, il est là, il me dit rien. Donc je m'assois pas, tu vois. Il me dit, asseyez-vous avec la chanson niçoise que je ne sais pas faire. Il m'a posé 2 questions. Il m'a dit, est-ce que vous parlez anglais? Je lui ai dit oui, parce que c'était vrai, je parlais anglais. Ouais. Est-ce que vous connaissez des gens dans le show business? J'ai dit non. En une seconde, je vais lui dire non parce que c'est vrai. Sinon, il va se renseigner, c'est pas possible. Il m'a dit, je vous remercie. Au revoir. Je sors de son bureau. Puis je dis à Daisy, il m'a posé 2 questions. Il m'a dit,
2: c'est mort.
3: Attends. Oui, c'est mort. Ouais. Et l'après-midi, il me rappelle, chez moi, parce qu'à l'époque, il n'y avait pas le portail, il me dit, vous commencez quand vous voulez. Et j'ai dit, le lendemain matin, j'étais chez Philips,
2: C'est génial. Alors, tu vas t'occuper de tout le catalogue international. Jackie, il a été attaché de presse des Talking Heads, de Blondie, de Peter Gabriel, de Genesis. Mmh. Ça met au garde à vous. T'as même été l'attaché de presse de... important.
3: Ah, Bob Marley.
2: Est-ce que tu peux me raconter cette partie de foot que tu as organisée pour lui à Paris?
3: Ben oui, parce que Bob Marley, c'est un dingue de football, même un fou furieux. On l'avait mis à l'hôtel Hilton, et à l'époque, à l'avenue de Suffren, à l'époque, à l'hôtel Hilton, il y avait un terrain de foot en bas. Il arrive avec tous ses cuisiniers, tout ça.
2: Il y a toujours, hein.
3: Oui, il y a toujours, d'ailleurs.
2: C'est Samuel Antoine.
3: Oui, d'accord, ouais. Et il arrive et tout, c'est d'ailleurs là, il... la seule fois où il m'a fait goûter de la ganja, j'étais plaqué contre le mur.
2: Tout ça est interdit, bien sûr, pour la santé, vous le savez.
3: Oui, mais bien sûr, non. Non, parce que c'était trop drôle. Que... Jack, Jack, Jack. Et à un moment donné, il, sera... il approche de la fête, il voit un terrain de foot, il dit « Ah, Jackie, je te le dis en français, hein, il parle en anglais. Ah, ouais. Oh, j'aimerais bien faire un match de foot. » Le problème, c'est que le match de foot, je pouvais l'organiser que le lendemain, parce qu'après, il partait, si tu veux. Et en 24 heures, j'ai organisé ce match de foot des Wellers contre les...
2: Fou,
3: les journalistes rock, enfin, toi. Les...
2: Il était sympa, Bob Marley ?
3: Ah ouais, j'adorais Bob Marley. Fallait pas être pressé, hein. Quand on organise des interviews, il arrivait avec 3 heures de retard.
2: Évidemment.
3: Bon. Il a fait ce match et ils ont gagné d'ailleurs. Ils étaient tous défoncés, les Wallers, mais ils jouaient super bien.
2: Quoi. Complètement fou. Un lien, un autre endroit avec un lien très fort, avec une rue mythique, c'est la rue de Verneuil. T'arrives chez Gainsbourg.
3: Alors oui, alors Louis Nucera, le fameux Nucera, m'a dit voilà, Gainsbourg cherche un attaché de presse en interne, c'est-à-dire chez Philippe, s'il va en voir plusieurs, vas-y. Mais j'ai dit, mais j'y vais tout seul. Bah, j'ai dit, il me dit, bah oui, tu vas tout seul. T'as quel âge? Moi, j'avais 25 ans à l'époque. Et j'arrive, genre, j'ouvre la porte et je tombe sur lui. Moi, j'étais déjà fan, j'étais terrorisé.
2: Ouais,
3: quoi.
2: Ouais, ouais.
3: Bonjour.
2: Il a trouvé que t'as une bonne tête.
3: Oui, ça a collé assez facilement, quoi. Mais il est timide. Et puis moi, j'étais tétanisé, donc je parlais pas beaucoup. Lui non plus, il y a eu beaucoup de blancs. Mais enfin, il m'a posé des questions et tout. Et finalement, ça a collé. Il m'a dit, ok, Jackie. Il a appelé Nucera. Il a dit, moi, je prends Jackie. J'aime bien. J'aime bien son allure.
2: Et t'es parti pour 8 ans de collaboration.
3: Ouais,
2: avec
3: ouais.
2: Lui.
3: 8 ans. 8
2: tu
3: ans.
2: Dis qu'il a appris à te porté en société.
3: Oui, il m'a changé un peu. Oui, il m'a appris la vie, lui. Enfin, ouais. La sienne, mais j'aimais bien.
2: T'as été où avec lui? Vous avez tourné
3: partout.
2: Un peu dans toute la France, hein. T'as des lieux comme ça qui te reviennent, des endroits?
3: Il y a des lieux dont je peux parler, d'autres
2: ouais.
3: Non.
2: Il y a le festival de Mont-Marsan, par exemple, je pense à ça.
3: Ah, le festival de Mont-Marsan, c'était pas avec lui, c'était un festival punk.
2: En 77.
3: En 77, où ouais. Là j'étais avec Bijoux, groupe que j'ai signé moi-même chez Phonogramme.
2: Okay.
3: Mais là où j'avais été à Biarritz avec lui, je me souviens, pour parce qu'il m'avait demandé de m'occuper de l'album de Catherine Deneuve, qui a fait un album solo qu'il a produit, il a tout écrit, paroles, musique. Et il m'a dit, tu la connais pas? Je dis, bah non. Il m'a dit, allez, viens, hop, je t'emmène à Biarritz. Un super hôtel, tu vois, l'hôtel est pas là, il arrive, il dit voilà, j'ai réservé de suite. Je dis, oui, pour toi, tu sais même pas ce que c'était une suite, moi, 26 ans. Je me retrouve dans une suite à l'hôtel du Palais, et il me présente Catherine Deneuve, il y avait Adjani qui était là, parce qu'elle vivait avec le... elle vivait avec Bruno Nuiten, qui était le directeur photo de l'époque, Patrick Devers, enfin, un truc de fou, quoi.
2: Bon, et c'est pas fini. C'est tellement inspirant, le parcours de Jackie. Peut-être que vous découvrez plein de choses ce soir, tu restes avec nous, parce que là, on a envie de parler encore pendant des heures. On va aller faire un tour sur la Côte d'Azur, tiens, tu parlais. Alors là, on était dans le sud-ouest avec Biarritz, mais
3: ouais.
2: Je t'emmène sur la Côte d'Azur pour chouchouter son chien. On peut lui acheter des jeux, mais aussi des friandises. Reportage sur place, Catherine Quicandon nous propose une idée naturelle et locale.
4: À Cannes, sur la Côte d'Azur, nos amis les chiens sont gâtés.
5: Ouh, j'ai beau chien, j'ai ça. Ouh, c'était beau ça.
4: Et c'est grâce à Chloé Poupeau qui a créé en 2019 son entreprise de friandises pour chiens, les Délices Canins. Ces produits sont faits avec des légumes, de la farine d'avoine, de la viande Label Rouge, s'il vous plaît, et le poisson est toujours frais. 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
6: 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Donc là c'est vraiment naturel et ça marche super bien sur la digestion du chien. Et après la box anniversaire qu'on a complètement designée il n'y a pas longtemps. Donc là elle fonctionne super bien, ouais.
4: Il y a des friandises gourmandes, de dressage, des déshydratés que les toutous ont l'air de beaucoup aimer, puisque leur maître en achète de plus en plus. Ce qui fait que Chloé peut enfin se consacrer entièrement à son entreprise.
6: Ça fait un an que je suis à temps plein dans la marque, parce qu'avant je travaillais en CDI dans la restauration. Donc je cumulais les deux. Et là j'ai eu mon local il y a quelques mois. Donc j'ai un local tout neuf où j'ai fait tous les travaux dedans. J'ai ma cuisine pro avec le coin où je fais les colis. Et je travaille aussi avec des hôtels de luxe à Cannes. Donc je travaille avec trois hôtels sur Cannes et un sur Saint-Tropez.
4: Je n'ai qu'un mot à dire, bravo. Comptez à partir de 8,20€ les 100 grammes. Et sinon, pourquoi Chloé s'est lancée dans cette aventure?
6: J'étais dans les escaliers chez mes parents et je leur ai dit « Mais pourquoi je ferais pas des friandises pour chiens ?» parce que sur la Côte d'Azur, en fait, il y a personne qui faisait ça. Et ma sœur a adopté un petit spitz qui s'appelle Simba. Directement, quand elle l'a eu, j'ai voulu lui cuisiner des petites friandises maison. J'ai fait goûter en fait aux chiens de mes amis. Ils ont adoré. Du coup, de fil en aiguille, j'ai pas lâché la marque.
4: Plus d'infos sur lesdélicescanins.com. Merci à Quentin Lacrome d'Ici Azur pour cette idée délicieuse. Ici, ça entreprend dans les Alpes-Maritimes avec les délices canins et des friandises pour chiens qui font du bien.
2: Eh ben merci Catherine Quicandon, t'as des animaux toi Jackie ?
3: J'en ai eu un, mais j'ai eu un chien qui est malheureusement décédé et j'en ai plus jamais repris parce que voilà, ça m'a fait trop de peine.
2: Jackie est votre invité ce soir depuis 20 ans. On a découvert son job d'attaché de presse auprès de Gainsbourg. Il a découvert les Beatles, les Kings quand il avait 16 ans en Angleterre. Et je vous ai même pas encore parlé de sa carrière à la télé.
3: Bah alors ?
2: Et pourtant, l'émission se termine à 21h. J'espère qu'on va y arriver.
3: Il reste quoi là ?
2: Une vingtaine de minutes.
3: Ah bah ça va.
2: Allez,
3: si tu parles pas, je peux parler tout seul.
2: Allez, si tu veux. Vous écoutez Ici, passez une belle soirée. À tout de suite.
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2: Nos infos pratiques toutes les heures sur Ici Mayenne. Une journée citoyenne est organisée à Saint-Denis-d'Anjou la semaine prochaine, samedi 17 octobre de 8h30 à 12h30. Vous pourrez aider à l'entretien des massifs, au désherbage des rues, à déménager du mobilier et des livres de l'école élémentaire. Le café sera offert à tous les participants. Si vous habitez la commune, vous avez jusqu'à demain soir pour vous inscrire en contactant la mairie. À Cossé-le-Vivien, l'association Famille Rurale propose plusieurs ateliers mémoire. Vous travaillez ces méninges et muscler son cerveau. Deux ateliers ont lieu au choix le mardi après-midi et un autre le jeudi après-midi. Une séance d'essai est offerte pour les nouveaux participants. Vous pouvez contacter l'association par téléphone pour avoir plus d'infos et vous inscrire. Et puis un rappel, la nouvelle usine des eaux de Laval-Aglo ouvre ses portes au public ce week-end à Changer. Des visites libres et gratuites sont proposées samedi de 10h à 17h. D'autres infos pratiques dans une heure.
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5: Platine 45, Récréa 2, le Club Dorothée, le Jackie Show, pas de pitié pour les croissants, autant d'émissions qui nous ont fait rêver, qui vous parlent. Il est notre invité, Jackie, animateur de télévision hors norme, atypique, mythique, culte pour ceux qui sont nés dans les années 80 et 90. Mais derrière celui que l'on voyait au Club Dorothée avec ses croissants, il y a tout un parcours de vie qu'il nous raconte aujourd'hui. Alors, on a découvert comment t'es arrivé à la musique, oui. Comment tu t'es retrouvé attaché de près chez Philips, puis ouais. Après avec des artistes à l'international, puis ouais. Gainsbourg. La télé, elle arrive à toi, je sais pas si c'est un peu par hasard, mais c'est grâce à Antoine Decaune.
6: Oui, alors j'ai connu Antoine quand j'étais attaché de presse, il a animé une émission qui s'appelait Chorus, oui. Tout seul, et...
5: Il s'ennuyait tout seul.
6: On est devenus potes. Moi, j'allais le voir pour lui proposer mes artistes. Tu vois, il prenait pas. Enfin, le rôle d'attaché de presse. On est devenus potes. Et puis après, on est devenus amis. Puis il m'a dit, mais attends, Jackie, si tu venais avec moi comme ça, ça va me rassurer devant la caméra. Tu viens, mais tu fais que des conneries, tu parles pas. Donc, j'étais à côté de lui. Pendant qu'il était là, face caméra, en disant du bien de Bruce Springsteen, enfin, de toutes ses idoles. Moi, j'étais là, je lui mettais le doigt dans l'oreille, le doigt dans le nez, je faisais des grimaces. Et puis, le duo a fonctionné, parce que c'était un truc de ouf. Le mec, je servais à rien, en fait. Je servais à le rassurer, mais à l'image, les gens rigolaient.
5: Et c'est surtout
6: que les gens rigolaient en me voyant, parce que jamais ils avaient vu un mec qui parlait pas, déjà, un présentateur muet. J'étais le seul présentateur muet.
5: T'es précurseur, hein, c'est vrai.
6: Ah, ben, je suis précurseur, mais plus personne n'a fait.
5: Mais c'est surtout que tu prends un risque, parce que t'es un peu installé comme attaché de presse, tu vas te faire virer.
6: Je me fais virer par le directeur général.
5: La télé,
6: oui, oui, je me fais virer par le DG de Phonogramme. Il m'a dit, il m'a vu à Chorus, après il m'a vu en Tarzan avec Radio 2, il m'a dit hop, hop, je suis acquis de l'heure.
5: Non, mais c'est quand même une prise de risque considérable.
6: Alors que Serge Gainsbourg, il continuait. Moi, j'étais freelance pour Serge Gainsbourg.
5: Tu continuais.
6: Oui. Parce que je me suis fait virer et Gainsbourg a dit non, attends, là, je vais aller le voir. Il est allé voir le PDG. Il a dit bah, vous virez Jackie, mais maintenant, il me faut un attaché de presse. Et le PDG lui a dit vous pensez à qui? Jackie, vous allez prendre en freelance. Et grâce à lui, je me faisais plus de blé quand j'étais freelance quand j'étais salarié.
5: Alors, après Chorus, Jacqueline Joubert, qui est la maman d'Antoine Decaune, oui. Qui est directrice de l'unité jeunesse d'Antenne 2 à l'époque, elle lui propose de remplacer Dorothée, cette fois sur Récréa 2.
6: Pour deux Récréa 2, elle voit donc Chorus, qui est l'émission de son fils, apparemment, m'a trouvé drôle. Ouais. Elle m'appelle, m'a dit, enfin puis Antoine m'avait présenté, m'a dit Dorothée part tourner un film, un long métrage. Pour deux mercredis, est-ce que tu veux la remplacer? Mais là, j'étais un peu terrorisé parce que j'allais prendre la parole. C'était des sketchs, tu vois. Et bon, Dorothée n'était pas là, mais les deux premiers mercredis, j'étais avec Zabou, Brightman, Camus, William Lémergie. Enfin bon. Et en fait, je suis resté 10 ans.
5: Alors, il y aura les enfants du rock, je survole.
6: Je faisais 3 émissions à l'époque. Je faisais Récréa 2 pour les enfants, les enfants du rock pour les branchés et Platine 45 pour les teenagers.
5: Alors, Platine 45, tu reçois tout le monde, de Catherine Deneuve à Coluche, en passant par Mylène Farmer, dont tu peux te narguer d'avoir des images où vous vous embrassez d'ailleurs à la télé.
6: Là, tu sais, on prépare je voyais mes artistes avant, enfin, les invités avant, on écrivait des trucs. Elle m'a dit, on leur avait dit, tiens, ce qui est drôle, c'est qu'il y avait 5 plateaux, à chaque plateau, je vais t'embrasser sur le front, sur les joues, comme ça. Ouais, j'ai dit, ok, avec. rouge à lèvres bien rouge pour que ça se voit, au dernier plateau, mais c'était pas prêt, me dit Jackie, ce qui serait sympa, c'est que je t'embrasse sur la bouche. Bah, je lui dis, vas-y.
5: Elle l'a fait.
6: Mais ça circule partout, tu sais, maintenant, sur YouTube.
5: On peut le voir. Il y aura Iggy Pop, il y aura Elton John, il y aura Balavoine, il y aura les Clash, tu recevras les Rita Mitsouko, on pense à Catherine qui nous a quittés il y a pas longtemps. Il y aura Madonna, il y aura donc les Enfants du Rock aussi, donc avec Philippe Manœuvre. Oui. Et puis, en 1987, c'est la folie qui débute. J'aurais voulu être sur le plateau. Ah, j'étais trop loin du plateau.
6: T'as quel âge en 87?
5: 7 ans.
6: Bah, t'aurais pu venir.
5: C'est vrai. 6 heures d'antenne par jour, les mercredis, le samedi. Non,
6: attends,
5: je
6: rectifie. 6 heures d'antenne de direct le mercredi, 1 heure par jour. Dimanche compris. Et moi, en plus, j'avais le Jackie Show le samedi.
5: Non, bah, c'est de la folie. C'est plus qu'une famille, c'est de l'ordre du sacré, là, tous les matins.
6: On tournait jour et demi. Quand je dis jour et nuit, c'est vraiment jour et nuit. Parfois, on dormait sur place. Parce que quand on faisait les directs, après, il fallait tourner papier pour les croissants à 10h du mat, on se couchait à 3h. Je rentrais pas chez moi, je dormais dans ma loge. Quoi.
5: Je reviens au lieu, parce que là, tout ça, on connaît ça, toi, Jackie. Tu as accompagné Dorothée partout.
6: Partout.
5: Dans les zéniths, dans les tournées, dans les spectacles.
6: Oui, je faisais une comédie, enfin, plusieurs comédies musicales avec elle, j'étais à côté d'elle sur scène.
5: Tu te souviens d'endroits, de villes comme ça où vous avez fait la fête avec l'équipe, où vous avez des souvenirs marquants?
6: Oui, je me souviens de Clermont-Ferrand, où c'était vraiment sympa. Ouais. Bah, t'es Auvergnat,
5: ça va faire bien. Mais qu'est-ce que t'as vécu avec Clermont de plus qu'ailleurs?
6: Bah, on est allé dans un resto après, et pourtant, tu sais, on terminait tard, quoi, tu vois. On est arrivé vers 11h30, on est sorti à 5 du mat, quand même. Bien ébréché, bien éméché. C'est la seule fois où le lendemain, ça a été dur, je te le cache pas.
5: Je me souviens de cette émission du lendemain. Alors, dis donc, la boule, on l'a un peu évoqué tout à l'heure.
6: Oui.
5: On parlera de ton attachement à la boule, parce que ça fait 50 ans que tu passes tes vacances là-bas.
6: Toi aussi,
5: mais, oui, mais pas depuis 50 ans.
6: Non,
5: je ne veux pas être insultant, Jackie, mais bon. Ton premier club Dorothée Vacances, en 1988, c'est à la boule.
6: Oui.
5: C'est toi qui as choisi, c'est pas possible, parce que tu passais déjà tes vacances là-bas.
6: Non, c'est pas moi, c'est Jean-Luc Azoulay, le producteur du club Dorothée, c'est vrai. C'était en juillet 88. Et j'ai appris en juillet 88
5: maison,
6: que oui, et j'ai appris d'ailleurs en juillet 88 que j'étais papa d'une deuxième fille. Ma femme, on a appris qu'elle était enceinte d'un deuxième enfant.
5: Alors, Marie et Juliette.
6: En juillet 88.
5: C'est Marie et Juliette, tes filles.
6: Oui, c'est bien.
5: Elles sont nées dans les années 80, elles ont conscience d'avoir le père qu'elles ont.
6: Elles
5: qui sont nées pile dans la période des années 80.
6: Oui, mais moi, justement, à l'époque, quand je les ai amenées à l'école, surtout Marie, qui a maintenant, elle est en 84, donc elle a 42 ans, tu vois, elle est dedans. Elle me dit, papa, ça t'ennuie pas, mais je voudrais, parce qu'elle avait pas honte de moi, mais elle voulait pas qu'on me reconnaisse. Là, je vais continuer à pied, là. Donc, je la déposais vraiment, tu vois, à 20 mètres de l'école. Fallait pas que j'aille devant l'école, quoi. Bien sûr qu'elles en ont conscience.
5: Alors, il y aura la boule. Il y a Nice aussi. T'as des souvenirs de galets à Nice.
6: Oui, je tournais sur la plage et tout. Il y avait pas de ça. Il y avait que des galets. Et on se faisait tous mal aux pieds, mais beaucoup. Sous la Dorothée, Corbière, Yann ou moi, ça saignait de partout. Mais bon, on le faisait quand même.
5: Bon, alors, parle-moi quand même de cette boule. Pourquoi t'es là-bas depuis 50 ans? Il y a une maison de famille, quoi.
6: Non, il y a une maison de famille après, mais je suis allé à la boule parce que j'avais un copain attaché de presse justement chez Philips qui m'a dit viens, j'ai des copains là-bas, et je suis parti à la boule et c'est là où j'ai rencontré ma femme.
5: Voilà. Alors toi, t'es pas team le Pouliguen, t'es team Pornichet, toi.
6: Oui, moi je suis plus Pornichet. Avenue de Mazy, tu vois le bidule, tu connais.
5: Oui, je connais. Tu peux me décrire un peu ces lieux qui rythment ta vie depuis 50 ans. La carte postale de la boule de Pornichet, c'est quoi?
6: La carte postale pour moi, c'est le bidule, et surtout la crêperie s'appelle le Dervin à Bas-sur-Mer, qui font les meilleures crêpes de la on prononce bas, le T ne se prononce pas, Bas-sur-Mer. Tu connais le Dervin?
5: Oui, il y a des crêpes, il y a des bons fruits de mer aussi.
6: Oui, des fruits de mer, des crêpes, et c'est là, et j'adore cet endroit.
5: Mais tu vois, je te demande une carte postale, tu me décris pas les lieux super de bouffe.
6: Bah oui, parce que je suis très accro à la bouffe.
5: Bah oui, mais parle-moi de cette plus grande baie d'Europe.
6: Bah oui, j'adore, oui, 9 km, il paraît, c'est ça?
5: 10.
6: J'aime bien la Brière aussi, tu vois, vers Guérande, tout ça, c'est magnifique, les marais salants, tout ça, j'adore.
5: Guérande, c'est le Croisic.
6: Le Croisic. Mais j'adore tout ça. J'aime bien aussi Pouliguen, c'est sympa. C'est sympa. Mais ma préférence va à Pornichet quand même.
5: Saint-Nazaire.
6: Saint-Nazaire aussi, oui. Bon.
5: Allez, continuons de nous balader avec Jackie, votre invité. Ici, on s'intéresse à tout ce qui marche. Ça marche ici, qu'en pensez-vous? Et si la prochaine fois que vous allez dans un bar, puisqu'on parlait du Dervin, pour prendre un thé ou un café ou une crêpe ou une glace, si on était servi par des robots?
6: Ah, c'est bien ça.
5: Je ne sais pas. Si vous trouvez ça étrange, c'est en tout cas ce qui se passe depuis quelques jours dans le Vaucluse, Jackie.
6: Oui.
5: Reportage Robin Bernot avec Adèle Bossard.
7: À Avignon, les serveurs d'un bar sont remplacés par des robots.
8: C'est un peu triste de remplacer l'humain par des machines.
7: C'est un nouveau concept importé de Chine qui vient tout juste d'ouvrir. Imaginez à l'intérieur de cette boutique trois grosses machines qui vous servent votre café, votre thé, des glaces grâce à l'intelligence artificielle. C'est une première dans le département du Vaucluse. Notre reporter Adèle Bossard s'est rendue sur place et a rencontré Noémie, la fille du patron qui aide les clients à passer leurs commandes.
8: En fait, tout est robotisé. Par exemple, pour la machine à café, là, regardez, vous avez une machine à café intégrée dans la machine, en fait. Après, le lait aussi, vous avez deux petits frigos, là. Ce n'est pas des produits en poudre ou quoi. Après, comme c'est des machines, des fois, on ne fait pas trop confiance non plus. Voilà, je comprends totalement.
7: Depuis l'ouverture, il y a quelques jours, le bouche à oreille et les réseaux sociaux ont plutôt bien fonctionné, puisque les curieux se pressent dans la boutique pour observer les robots qui font à peu près tout, à l'image de Malika, plutôt conquise par le concept.
9: Mais je suis un peu intriguée, parce que c'est vrai que pour nous, c'est une première. Hein. Mais oui, mais pourquoi pas, il faut faire travailler un peu tout le monde. Hein. Enfin, moi, ça ne me dérange pas, parce qu'il faut avancer, c'est l'avenir.
7: Alors, à Avignon, ça marche, mais vu d'ici, qu'en pensez-vous ?
10: Moi, je ne trouve pas ça terrible, en fait.
7: Ouais, Sébastien n'est pas vraiment conquis.
10: Bah, ça enlève de l'emploi, ça enlève le contact aussi humain qu'on peut avoir quand on va dans ce genre de truc. Ouais, ça fait peur, franchement, ça fait peur.
7: Et vous, tiens, est-ce que vous pourriez tenter l'expérience ? Écoutez la réponse de Sébastien.
10: Honnêtement, moi, ça me dit rien. Je préfère le contact avec une personne, se regarder dans les yeux.
11: Est-ce que c'est quelque chose qu'on perd de plus en plus aujourd'hui, le contact avec les autres ?
10: Je pense que oui. Je trouve qu'on est de plus en plus et il y a de moins en moins de contact. C'est le constat que je fais. Les gens, ils sont tous sur leur portable, sur leur machin et personne ne se regarde, personne ne se parle.
7: Ce fameux bar à Avignon a quant à lui déjà prévu de se développer puisque le patron a déjà commandé une nouvelle machine qui rejoindra bientôt la boutique. Tenez-vous prêt, une machine à crêpes entièrement automatique. Je vous sens assez dubitatif.
5: Robin Bernot, merci beaucoup. Jackie est oui. Votre invité d'ici quelques minutes. On parle de bonnes choses. Hein, voilà, je ne sais pas, être servi par des robots, c'est un truc qui te plairait, ça?
6: Ah oui, ou... j'en reviens une fois, quoi. Ouais.
5: C'est quoi ta France gastronomique?
6: J'en ai beaucoup, moi.
5: Ah oui, mais il y a forcément un plat qui nous emmène quelque part.
6: L'Auvergne.
5: Ah, pourquoi parce que alors, la truffade, la Ligue.
6: Oui, la truffade. La Ligue, c'est Aveyronais. Hein.
5: Ça, on se bat tous. Est-ce que c'est Aveyronais? Est-ce que c'est Lozérien?
6: Les tripoux, j'adore.
5: Ouais.
6: J'aime bien tout ce qui est ouvert. Mais j'aime bien plein de. J'aime bien l'Alsace aussi. J'aime bien le Sud-Ouest. Enfin, j'aime bien tout, quoi.
5: Ah oui, mais il faudra faire des choix quand même, tu le sais, hein, d'ici cette fin d'émission.
6: Oui, je ferai un choix.
5: Eh ben, c'est parfait. Jackie est votre invité. On se balade avec lui. On était en train de parler de la Loire-Atlantique.
6: Oui.
5: La Baule, tu considères que c'est la Bretagne ou que c'est la Loire-Atlantique?
6: Oui, bah, Anne-de-Bretagne, née à Nantes, elle est bretonne, comme son nom l'indique.
5: Exactement, la Bretagne historique. On pourra parler dans un instant de la Normandie, parce que je sais que t'aimes bien la Normandie.
6: Oui.
5: Et que tu trouves ça un peu 50s, quoi, un peu années 50, ça pas trop.
6: Oui, oui, un peu vintage, un peu comme moi, oui.
5: Eh ben, continue à tout balader avec le vintage. Jackie, ce soir, sur ici.
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5: On parlait des Beatles que Jackie a vu lorsqu'il avait 16 ans. Voici Paul McCartney avec Live and Let Die, sur ici. 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
2: Et se balader à ses côtés, je le disais en début d'émission, dans la rue, elle a garanti de s'arrêter tous les 2 mètres pour faire des photos, des photos qui font remonter à la génération des enfants. On est dans les années 80 et 90, comme une espèce de Madeleine de Proust télévisuelle, comme ça. Bah oui, c'est un homme emblématique, animateur emblématique du Club Dorothée, de Récréa 2, de Platine 45, de Chorus avec Antoine Decaune, où il a débuté, des Enfants du Rock. Jackie est votre invité. Bon, on a parlé de la Baule, on a parlé de la Loire-Atlantique, oui. Un peu de la Bretagne, la Normandie. C'est vrai que Trouville, c'est un endroit que tu connais, par exemple.
3: Oui, oui, oui, j'aime bien Trouville. C'est Antoine Decaune qui m'a fait découvrir Trouville.
2: Ah, c'est vrai qu'il a une maison par là-bas, lui.
3: Oui, enfin, sa mère déjà avait une maison, donc il aime beaucoup. Et j'aime bien Trouville. J'aime pas trop Deauville, parce que c'est trop, un peu trop showbiz.
2: C'est le 21e arrondissement
3: de Paris. Ouais. Par contre, Trouville, il y a le côté 50s que j'aime bien. Ouais. Et j'aime bien aussi les plages du débarquement, tu sais.
2: Alors, Ouistreham,
3: Omaha Beach, tout ça, j'adore. Ah bah tu connais.
2: Un peu, oui, quand même.
3: Oui, j'aime bien le côté, la mer, la campagne, comme ça, je vais me ressourcer.
2: T'es un rural, toi, en fait, un peu.
3: Un peu quoi ?
2: Un rural, un peu.
3: Légèrement, hein. Je suis plus urbain que rural, mais parfois j'en ai besoin.
2: Ouais, mais j'ai l'impression que tu deviens rural qu'urbain. Bon, enfin, je rappelle que t'es né à Paris, hein, t'es un pur parisien. Alors, on a parlé de beaucoup de choses, de ta carrière. C'est vrai que t'as tourné avec Luc Besson ?
3: Oui, grâce à Isabelle, à Jenny. Quand j'ai présenté Platine 45 avec elle, elle m'a dit, mais attends, on se voit, de temps en temps, on dînait ensemble. Elle m'a dit, attends, elle tournait Subway. Elle m'a dit, attends, je vais te trouver un petit rôle. Moi, je m'en fous.
2: Elle a tourné dans Subway.
3: Ah oui, j'ai tourné dans Subway. Ouais. Tu l'as vu, Subway?
2: J'ai vu Subway, mais je me souviens plus de toi.
3: Ah, j'étais c'était un dîner de préfet comme ça. J'avais un costard gris et une lunette de sécurité sociale.
2: Je vais le revoir ce soir, là.
3: Et elle m'a dit, bah, viens, je vais te présenter à Luc. Mais Luc, je le connaissais parce que nos filles allaient à l'école dans la même école. Donc, je le voyais tous les matins à 8h02. Chacun avec sa fille. Il m'a dit, mais Jackie, attends, je vais te filer un petit rôle comme ça. Mais tu vois, je parlais pas, hein. J'étais à table. J'ai tourné dans Subway.
2: Non, mais c'est énorme.
3: C'est Isabelle qui m'a fait tourner, Isabelle qui m'a fait tourner dans Subway.
2: Extraordinaire. Bon, alors après le Club Dorothée qui va durer environ 10 ans, hein, jusqu'en 97.
3: Ah, pas environ, c'est très, très précis. 87, 97.
2: Oui, c'est 97. On non, on ne sait toujours pas pourquoi ça s'est arrêté, mais on ne va pas rentrer dans ce débat-là.
3: Non.
2: Il y aura B1, il y aura NT1, il y aura IDF1, il y aura énormément de choses. Tu vas même produire Armel, tu vas t'intéresser.
3: Oui, j'ai monté une boîte de prod qui s'appelait une grosse boîte américaine, parce qu'on était deux.
2: J'adore.
3: Et quand je l'appelais, j'ai dit bonjour, c'est une grosse boîte américaine. Ils pensaient que c'était vraiment une grosse boîte américaine. Oui, j'ai produit Armel sur scène. J'ai produit les premières émissions de Julien Drieux.
2: Bien sûr, oui. Petits plats dans les grands, petits plats cuisinés. Quoi.
3: Et puis j'ai pris aussi des dessins animés, des séries d'animation pour TF1, pour Canal J à l'époque.
2: Ok. On va parler de ton actualité dans un instant. Je reviens en Auvergne parce que tu l'as un petit peu évoqué. On parle de Richard Gauthénaire, qui est ton pote d'enfance.
3: Oui, il a une maison en Auvergne, dans l'Allier.
2: Il était en colonie de vacances avec toi. Et lui, il s'est installé en Auvergne.
3: Oui, enfin, il a encore un appart à Paris, mais il a acheté un très beau truc où j'y vais souvent d'ailleurs. C'est dans l'Allier, oui, dans le Bourbonnais, exactement.
2: Et oui, exactement.
3: Tu connais, non? C'est ça?
2: Bah, j'y suis né, moi, dans le Bourbonnais, donc c'est pour ça que je t'y emmène.
3: Ah oui, c'est vrai, t'as une tranche de Bourbon.
2: Oui, effectivement. Comment tu trouves le Bourbonnais? Alors, on est près de Vichy, Moulin, Montluçon, c'est ça, hein, le Bourbonnais.
3: C'est marrant, Moulin, Vichy, ça va pas ensemble, hein. Jean Moulin, Vichy, collabo.
2: Ne commence pas. Je sais pas, ça ressemble à quoi pour toi, le Bourbonnais, le massif central, l'Auvergne?
3: J'adore l'Auvergne. Je connais plus le Cantal. Ouais. Parce que j'avais un ami malheureusement décédé, là, j'y allais très souvent aussi.
2: D'accord.
3: Et moi, j'adore l'Auvergne, les volcans, la verdure.
2: Et tu pourras aller vivre là-bas?
3: Ah non. Je ne crois pas aller. Non, moi je suis très parisien. Moi.
2: Tu l'as dit avec
3: moi c'est rock'n'roll, il me faut les néons, tu vois. Mais j'ai besoin de ça pour me ressourcer. Mais je ne pourrais pas vivre là-bas. Non.
2: Pour te ressourcer, j'ai cru comprendre qu'il y a des lieux que tu aimes bien ou que tu aimerais retourner, comme le Pays Basque.
3: Oui, justement, à Biarritz, où j'y suis allé une seule fois avec Serge Gainsbourg, je ne suis jamais retourné.
2: Et ben pourquoi?
3: Je ne sais pas. J'aimerais bien retourner parce que c'est un endroit que j'avais bien aimé.
2: Bah oui, Biarritz.
3: Je suis allé une fois à Mont-de-Marsan aussi pour le festival punk.
2: Oui.
3: Voilà, en 77.
2: Biarritz, c'est Spelette, c'est le piment des Spelettes, c'est Guétari à côté.
3: Ah oui, c'est la Piperade,
2: c'est Saint-Jean-de-Luz.
3: Bah oui, j'ai envie d'y retourner, donc je vais y retourner.
2: C'est Saint-Sébastien à côté, c'est la frontière espagnole. Bah si je t'en parle, c'est que je connais, oui.
3: Menteur.
2: Si, je te jure, si, Saint-Jean-de-Luz, il y a même Louis XIV qui s'est marié dans l'église, qui est absolument sublime. Et le fond de mer est extraordinaire, je connais un restaurant, il y a un très bon foie gras.
3: D'accord.
2: Bref, on en parlera après la fin de l'émission.
3: D'accord.
2: Les Landes.
3: Aussi, c'est pas très loin tout ça.
2: Oui, mais tu connais, t'as déjà
3: été... En ce moment, c'est pas... Je me méfie quand même. Incendie, tout ça, je l'attends un peu, non?
2: Évidemment. Il y a des régions comme ça que tu connais pas du tout. En France,
3: j'en ai fait pas mal grâce aux tournées que je faisais avec Dorothée. Quoi.
2: Non, mais des régions que tu connais vraiment pas, où tu es peut-être arrêté pour un concert, mais où tu dis c'est quand même dommage, je connais pas cet endroit.
3: Alors j'irais bien en Lozère ou en Corrèze. Voilà,
2: c'est des endroits de Lozère, pour le coup.
3: Pardon.

0: sud, à Cannes.
1: À Cannes, du côté de Cannes, d'accord. Ouais. Et si tu t'échappes le temps d'un week-end, où tu peux pas aller bien loin, tu vas quand même à La Baule ou...
0: Non, La Baule, c'est un peu loin pour un week-end.
1: Ah bah oui, oui.
0: 460 km.
1: Mais en train, 3 heures hein, depuis Paris. Donc,
0: Oui, non, mais je préfère aller plus près. Ça t'ennuie pas.
1: Tu fais ce que tu veux, c'est ta vie, hein, c'est toi. C'est toi qui réponds aux questions. J'ai qui est votre invité ce soir? Et tu vis où aujourd'hui?
0: Je vis, je donne pas mon adresse.
1: Mais non, tu donnes pas le code non plus, mais.
0: Si je peux te donner le code, si tu veux. Tu veux que je te donne le nom de la ville?
1: Bah oui, enfin, t'es pas obligé, mais c'est pour savoir où est-ce que, quel est ton environnement, en fait.
0: Je vis à 500 mètres de Paris, et pourquoi je vis à 500 mètres de Paris? Parce que j'ai une maison avec un jardin, mais je vois le panneau Paris dans ma rue, donc ça me rassure.
1: C'est quel département?
0: Le Val-de-Marne.
1: T'es dans le Val-de-Marne.
0: Oui.
1: Tu te balades un peu dans le Val-de-Marne?
0: Oui.
1: L'occasion de, je sais pas, tu peux nous citer des villes que tu apprécies, que t'aimes bien?
0: Oui, Alfortville, Maison Alfort.
1: Oui.
0: J'aime beaucoup. Gentilly.
1: Ben voilà.
0: Voilà. Ivry aussi, il y a des trucs sympas.
1: Ça fait longtemps que tu es là-bas, je crois. Hein,
0: 38 ans.
1: Oui, 38 ans là, 50 ans la boule. Tu es dans quelque chose un peu. Tu aimes bien les, tout ce que tu
0: fais. Je suis un mec d'habitude, ouais.
1: Ben oui. Bon, et la Plaine Saint-Denis, c'est ta deuxième maison. Hein.
0: Ah, bah ben, la Plaine Saint-Denis, j'y vais depuis 87. Donc ça fait. Ouais.
1: 87, ça fait
0: 39 ans.
1: Ouais, ça fait bientôt 40 ans.
0: Ouais.
1: C'est J.A. La Production, c'est Jean-Luc Alessoulay. Alors en ce moment, tu fais des podcasts, Jackie, qui s'appelle Platine Jackie.
0: Oui.
1: Ça a débuté il y a quelques jours, le 1er octobre. C'est quoi ces podcasts?
0: C'est sur J.A. La Plaine et sur YouTube. Bah, ça s'appelle Platine Jackie. Donc en référence à Platine 45, et j'ai des invités en tête à tête, un peu comme toi. Je leur parle un peu de, ben, je leur parle essentiellement musique. Je leur demande ce qu'ils écoutaient quand ils étaient gamins, ce que les parents leur faisaient écouter, ce qu'ils font écouter leurs enfants, à ses enfants, à leurs enfants, enfin tout ça quoi. Plus des petites questions à la Jackie. Voilà.
1: T'as qui là prochainement? Tu peux nous donner des noms? On découvre tout ça sur YouTube. Hein,
0: oui, j'imagine. Oui, il y a Eric Antoine, il y a André Manoukian, il y a, enfin il y a plein de gens, mais surprise.
1: Et toi, t'écoutes quoi?
0: En ce moment?
1: Ouais.
0: De récent?
1: Pas forcément dans la. Enfin, qu'est-ce que t'écoutes? Voilà. Je vais chez toi.
0: Je te mettrai les Ramones, Libertines.
1: Oh, mais...
0: ouais, j'adore les Ramones, dont j'étais l'attaché de presse d'ailleurs.
1: Absolument.
0: Libertines, pardon, j'aime beaucoup.
1: Ouais.
0: Springsteen, les Beatles, toujours les Kings. Enfin, tu vois, des trucs vachement récents, quoi.
1: Il y a quand même, sans en citer forcément, des gens dans la nouvelle génération qui t'alertent un peu, tu dis attention talent quand même là.
0: Oui, il y a des petits, il y a des Français. Non, c'est Demers, non, il est belge lui, Demers.
1: Pierre Demers,
0: ouais. Ouais, j'aime bien.
1: Il est belge, mais tout à fait.
0: Ouais, bah, j'aime bien. Voilà,
1: ça un look très anglais hein, pour le coup, oui. Parfois.
0: Et j'ai découvert une fille qui s'appelait Marguerite, que j'aime bien.
1: Oui, tout à fait, qui était invitée il y a quelques jours de notre radio, qu'on a découvert sur le plateau.
0: Ben, j'aime bien ce qu'elle fait. J'aime bien ce qu'elle fait.
1: Bon, et cette histoire de manga, là, c'est pour la fin du mois d'octobre.
0: C'est le 30 octobre au Palais des Congrès,
1: c'est
0: Star
1: quoi
0: Manga.
1: C'est quoi? Ah ben,
0: je vais présenter une soirée, donc ça va s'appeler Star Manga, où, avec un orchestre symphonique, quand même, de 60 musiciens sur scène.
1: Que tu diriges.
0: Que je dirige naturellement, car je suis également chef d'orchestre.
1: Non, comme
0: je le dirige pas, il vaut mieux pas, parce que ça va sonner bien faux. Il y a tous les mecs de l'époque, Bernard Minet, Jean-Paul Césaré qui vont chanter, Nicky Larson, Bioman, Les Chevaliers Zodiac, Candy, enfin il y aura tout le monde quoi.
1: Alors voilà, pour tous les nostalgiques,
0: venez
1: Candy, Les Chevaliers du Zodiac, là ça me parle directement.
0: Bioman,
1: Olivier Tom.
0: Bah, Olivier Tom. Jeanne et Serge.
1: Ouais, voilà. Jeanne et Serge. Coup de foot dans de volleyball, c'est
0: bah,
1: ça.
0: Tu vas venir sur scène chanter, toi, le 30 octobre.
1: Les mystérieuses cités d'or.
0: Bah oui.
1: Oh, il y en a Pokémon.
0: Bah tout ce qu'on aimait.
1: Tout ce qui est culte.
0: Ouais.
1: Il y aura Noam.
0: Oui.
1: Pour Goldorak.
0: Bah oui, il y aura tout le monde.

0: Maxime Mallet qui est en régie, qui fait partie de la génération Club d'eau. Elle est au taquet, là.
1: Ouais, au taquet, qui c'est celle-là?
0: Oui, oui. Bah, c'est Mathilde Mallet, elle est née dans les années 80 aussi.
1: Oui, hein, bah, donc, apparemment, elle aime bien Goldorak, non?
0: Et elle vient de la Baule en plus.
1: C'est vrai, elle est bauloise. Oui. On en parle après.
0: Exactement. Arnaud Ham, vous savez qu'il a 60 ans aujourd'hui quand même. Hein. Oui, il avait 10-12 ans à l'époque.
1: Hein. Oui, bah oui, ça change.
0: C'est fou, ça. Bon, ça, c'est con. On va redonner la date.
1: Le 30 octobre au Palais des Congrès à 20h.
0: Et c'est toi qui présente.
1: Oui, malheureusement.
0: Avec. Non. Et c'est toute l'enfance, voilà, qui va revenir.
1: Oui, je pense que ça va être sympa. Ça va être une belle fête.
0: Ouais. Jackie, on va garder un lieu en cette fin d'émission. On s'est bien baladé. Ouais. Mais si, devant la carte de France que tu as en face de toi, un hexagone, il y avait un lieu central qui est celui de ta vie.
1: Oh là là,
0: bah, Paris. Que je choisirais.
1: Ah non, il faut que je. C'est hors Paris.
0: Ah non, mais tu as le droit de me devoir parler. Celui Paris. Pour toi,
1: oui,
0: le
1: c'est Paris.
0: Essentiel de ta vie.
1: C'est Paris. C'est ma ville, j'adore.
0: Merci d'avoir été l'invité de Y'a pas que Paris dans la vie.
1: Bah voilà, tu vois, ça porte bien son nom.
0: Sauf que pour Jackie, il y a un peu Paris dans la vie.
1: Ouais.
0: T'as passé un bon moment?
1: Très bien, Eric.
0: Bon, bah tant mieux, on se
1: et
0: voit.
1: Et toi, t'as passé un bon moment?
0: Moi, j'ai passé un super moment, comme à chaque fois. On se voit à la Baule très vite.
1: On se voit à la Baule très vite, et puis tu vas venir dans mon podcast, si tu veux bien, je t'invite.
0: Avec grand plaisir, si tu veux. Mais oui. Je viendrai surtout le 30 octobre au Palais des Congrès de Paris.
1: Sûr, hein.
0: Bah, évidemment, je viendrai t'applaudir. On viendra tous pour ceux et celles qui ont envie de venir à Paris. Et ça va parler à toute une génération. À très bientôt, Jackie, c'était un bonheur.
1: À bientôt.
0: Et bravo pour ce parcours très inspirant à retrouver.

0: dès à présent sur ici.fr. Merci à Mathilde Mallet et à Katharina da Fonseca qui a préparé cette émission. Salut.
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0: Non, il y a Emmanuel Moir avec Beau Malheur sur ici.
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1: C'est une excellente soirée, merci d'écouter ici partout en France. Il est 21h. Pour son année 87 avec Laurent Petit-Guillaume.
2: Bonsoir à tous, comme chaque soir, il y aura du rock, de la pop, du disco, du funk, de la new wave. Normal, on repart dans les années 80 où tout était permis pour être numéro 1. Et ce soir, ça commence comme ça.

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1: Et oui, dans les années 80, on pouvait être numéro 1 avec un titre mêlant punk, rock, funk, new wave, ayant pour thème l'interdiction de la musique rock en Iran, à l'époque dirigée par l'ayatollah Khomeini. On est en 1982, hein, tout est permis, et ce titre de Clash, le groupe punk rock le plus célèbre de l'époque et leur plus grand succès international en France, il s'est même classé numéro 2 des ventes, hein. Les années 80, c'est aussi le retour dans les classements de Michel Polnareff avec, entre autres, en 1981, Radio.

Eli Medeiros avec A Bailar Calypso. C'était juste un an après le succès de Toi, toi, mon toi en 1987, et ce titre que Eli Medeiros dédie à sa petite fille, prénommée Calypso, elle le chante tout en espagnol lors de la première partie du concert d'Étienne Dao à l'Olympia. Le directeur de sa maison de disques est séduit, la chanson est retravaillée, elle y ajoute des paroles en français, elle sort en 45 tours, et c'est un nouveau succès en France, en Italie, aux Pays-Bas et même au Québec. Allez, on continue à voyager, direction Belle-Île-en-Mer, Marie Galante, suivez le guide, c'est Laurent Voulzy, tout de suite.

0: Tina Turner à l'instant avec Let's Stay Together. Et là, on touche à la perfection puisque Tina Turner, on est tous d'accord, est la plus grande chanteuse de tous les temps. Oui, je sais, je l'ai déjà dit pour une ou deux autres chanteuses, mais quand même, si vous avez eu la chance de voir Tina sur scène, je suis sûr que vous êtes d'accord avec moi. Allez, dans un instant, un autre immense interprète à la voix unique, inimitable, Joe Cocker, arrive avec Unchain My Heart et c'est juste après ça.
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1: Joli succès en 1983, un de plus pour Julien Clerc qui, avec ce titre écrit par le Québécois Luc Plamondon, voulait un petit peu modifier son image de chanteur romantique en y ajoutant un grain de rock'n'roll. Un 45 tours qui s'est vendu à l'époque à plus de 500 000 exemplaires et qui est aujourd'hui un classique de son répertoire. À ce propos, Julien est toujours en tournée. Il sera entre autres le 15 octobre à Châteauneuf-sur-Isère. Allez, on avance dans le temps. 1986, pour Jean-Jacques Goldman, c'est La vie par procuration.

avec Don't Go. On revient à ce que je vous annonçais en début d'émission. Dans les années 80, on pouvait être numéro 1 dans le monde avec un titre New Wave, très New Wave. Par exemple, le groupe Yazoo et son incontournable Don't Go, 1982. Mais on pouvait être aussi au top du top avec de la disco funky comme le groupe De Barge et leur plus grand tube Rhythm of the Night, sorti en 1985. Souvenez-vous.

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1: Et voilà notre cocktail du soir années 80, c'est tout pour aujourd'hui. Mais on se retrouve demain dès 21h. La suite, c'est 100% chanson française. Belle fin de journée à tous, ne changez rien. Vous écoutez ici votre radio, il est 22h.
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3: Dans le titre Tout pour moi, le cri du cœur de Clara Luciani est adressé à un petit garçon qui a bouleversé sa vie.
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3: En 2024, Clara Luciani signe son grand retour avec un titre qui brille comme une boule à facettes, Tout pour moi. Mais derrière ce refrain ultra efficace se cache une révolution intime. Ce morceau est le premier chapitre de son troisième album, Mon sang. Et l'heureux événement qui a tout changé, c'est la naissance de son fils. Pour lui, elle a troqué la mélancolie contre une déclaration d'amour absolue.

0: C'est là tout le génie de Clara Luciani. Réussir à transformer le thème universel de la maternité en un tube pop irrésistible qui nous donne envie de danser.
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2: 1966, un jeune homme de 22 ans enterre les yéyés en une seule chanson. C'est l'histoire de Love Me, Please Love Me.
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2: En plein milieu des années 60, la France s'endort sur des reprises approximatives de tubes américains. C'est là que déboule Michel Polnareff. Look androgyne et voix aiguë, il sort son premier album et décroche un succès planétaire avec Love Me, Please Love Me. Ce n'est pas juste un slow, c'est une révolution. Le disque s'exporte même aux États-Unis, un exploit rarissime pour un artiste français.

0: Avec ce titre qui fait le tour du monde, Paul Naref ne se contente pas de chanter l'amour. Il libère les mœurs et envoie définitivement les yéyés au musée.
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2: Bonjour, je m'appelle Armand. J'ai vécu à Tartas depuis 1923, l'année où je suis né. Ma génération, nous avions 6 kilomètres à faire pour aller à l'école. Nous avons commencé l'école à 6 ans et nous faisions tous les jours 6 kilomètres aller, 6 kilomètres retour. Il n'y avait même pas de vélo. Souvent, les enfants étaient surmenés. Alors, c'est impensable de faire ça maintenant. J'étais à l'école à Tartas.
3: D'accord.
2: L'instituteur qui s'appelait Maurice Véro. On parlait le patois landais et j'ai appris la langue française à l'école. Maintenant, c'est perdu. Mais enfin, je le parle et je pourrais même l'écrire. Et il y avait une interprète à l'école. Une parole maldite et elle nous reprenait pour nous dire que, voilà, en français, ça se dit comme ça.
3: Vous êtes devenu ensuite agriculteur.
2: Je suis devenu agriculteur en suivant mon père, moi. À l'époque de notre jeunesse, nous travaillions gratuitement. On n'avait pas de salaire. J'ai eu l'idée de me lancer dans le commerce parce que ma vie a été très dur. J'ai perdu mon épouse. Elle avait 24 ans. J'avais un bébé. Et alors, j'étais le gendre ici. J'étais pas chez moi. Et alors, je suis resté chez mes beaux-parents pour élever mon fils. Le grand progrès, ça a été après la guerre, les 30 glorieuses. Il commençait à avoir des tracteurs. Ça a été un saut immense pour l'agriculture. Parce que avant, on travaillait avec des bêtes, des vaches ou des mules. Le progrès a été immense. On faisait du maïs. Les Américains nous ont aidés aussi à la fin de la guerre. C'était le plan Marshall. La grand-mère de ma première épouse était veuve de guerre. Alors je lui avais expliqué, si j'avais les moyens, j'aimerais bien être marchand de bestiaux. Et alors elle m'a dit, si tu te sens capable, moi je t'avancerai l'argent. J'ai tenté le coup et je me suis lancé. En 1946, les députés ont voté à l'unanimité une loi pour annuler le bétaillage. Et ils ont remplacé le bétaillage par le fermage. Il y a beaucoup de bétaillers qui ont acheté la propriété. C'est pour cette raison que moi j'ai acheté ici. L'arrosage est arrivé, on a presque plus que doublé le rendement du maïs. Ça a été un grand progrès. La sécheresse faisait pas mal de dégâts. J'ai remarqué une chose, il y a 100 ans, le sol ne dégelait pas de la journée. On ne voit plus ça. Ce qui nous a aidé, c'est l'inflation. Nous avons emprunté, mais il y avait l'inflation à 2 chiffres. J'ai appris Internet, assez âgé. Tout le monde était contre moi. Je n'y arriverai pas. J'ai voulu toujours avancer. Alors, je n'ai rien dit à personne. Je me suis pris une prof. Et alors, elle m'a dit, je suis très contente. Je vois que vous allez y arriver. Parce que j'ai la vue sans lunettes et je suis en temps comme à 20 ans.
3: Qu'est-ce qui a changé à Tartas par rapport à l'époque que vous avez connue?
2: Moi, j'ai vu deux maires à Tartas sans qu'il y ait d'élection. De 1940 à 1945, ça a été la dictature. Le maire était désigné par le préfet.
3: Armand Lapeyre, on va bientôt se quitter malheureusement.
2: Déjà?
3: Eh oui, ça passe vite. Hein. Je vous ai fait faire un petit exercice. C'est de me donner le nom de la radio qui vous a tendu le micro aujourd'hui.
2: Ici, Gascogne.
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4: Aujourd'hui, c'est dans le nord des Deux-Sèvres que je vous propose de me suivre. On va tester la confiture. On va même fabriquer de la confiture avec les champions du monde confituriers 2025, Guy et Colette. Ils vont nous présenter un petit peu leur façon de faire. Je vous propose de me suivre. Bonjour.
5: Bonjour.
4: Merci à tous les deux de nous recevoir ici. Vous êtes les champions du monde confituriers 2025. Rien que ça. C'est-à-dire que chez vous, forcément, on va se régaler.
5: Oui, on devrait, oui. Normalement, avec ce titre-là, c'est la moindre des choses.
4: Bon, on va découvrir comment vous faites de la confiture. Surtout que c'est pas des confitures qu'on retrouve dans les magasins, des trucs classiques, quoi. Il y a des petites choses en plus, quoi.
5: Il y a rien à voir, puisque déjà, nous cultivons tous nos fruits, hormis les oranges et les citrons. Donc, nous, évidemment, quand on a pu, on ne fait plus. On travaille qu'avec notre propre produit.
4: Bon, on va aller découvrir comment on fait une bonne confiture. On va, je crois, enfiler une tenue et on part dans les ateliers. Donc là, on vient de rentrer dans le cœur de votre atelier. C'est ici que vous fabriquez les confitures.
6: C'est ici que je fabrique mes confitures, les sirops, toute notre production, en fin de compte. Donc, on va commencer une confiture de fraises à laquelle on va y ajouter notre poivre de Sichuan.
4: Ok. Très bien.
6: Ces fruits ont été mis hier soir avec le sucre,
4: okay,
6: toute la nuit. Et le poivre Également, il a été mis dans un tout petit peu d'eau tiédie à 70 degrés. Voilà. Maintenant, on va mettre les fruits dans la bassine en cuivre.
4: Ok, donc ça, on va commencer par mettre ça dans la bassine en cuivre. Et là, on mélange. Là, vous allez laisser cuire pendant combien de temps, grosso modo ?
6: 30 minutes.
4: 30 minutes, ok.
6: Pendant ce temps-là, on va mettre les pots vides à stériliser. Ils sont prêts, on n'a plus qu'à mettre l'eau.
4: D'accord. Là, on arrive dans la toute dernière étape.
6: Oui, confiture, elle a bien bouilli de tous les côtés de la bassine. Alors, je crois que c'est bon. Voilà, vous voyez le petit frissonnement. Ça y est, c'est presque terminé et qu'on va pouvoir... On est tout près du but pour la goûter.
4: C'est le meilleur moment, ça.
6: Bah oui, hein. On va pouvoir mettre dans les pots.
4: Et là, vous allez mettre combien, du coup ?
6: Là, je vais mettre 220 grammes.
4: Ok.
6: À vous l'honneur.
4: On le met, hop, dans
6: dedans,
4: le pot.
6: Dedans, voilà. Ouais. Bien brassé à chaque fois pour que vous trouviez des morceaux et du jus. Voilà, très bien. Voilà, c'est bon.
4: Et alors, le verdict.
6: Voilà, verdict, allez-y. 225,93. Vous êtes pas mal. C'est bien. C'est très, très bien.
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7: Quand il baffre, remet le thé au lapin, il faudrait pas qu'il se sauvage.
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7: Un thé, c'est un toit, un abri, où qu'on renferme les bestiaux pour qu'ils soient bien à l'abri de la pluie, des renards, et puis dans le temps des loups. Allez donc savoir pourquoi qu'on parle du thé au lapin, du thé au chef, du thé au cochon, puis quasiment jamais du thé aux ouailles, aux poules, aux vaches ou aux chevaux. Une histoire de thé qui se raconte dans le Pays Fort. Avant que je vous la raconte, faut juste savoir que quand ils boivent une tisane, ils disent pas, par exemple, boire du tilleul, mais boire sur le tilleul. Logique, on boit l'eau qu'a passé sur les plantes. Alors c'est l'histoire d'un pourvieux qui avait mal au vent. Il s'en va voir la guérisseuse, elle la regarde, puis elle y dit « Va avec 40 et chez vous, puis boire sur le thé. » Il connaissait pas ça, le thé. Ça fait qu'il retourne chez eux, puis le v'là qui dioche sur le thé au cochon en qu'une chopine de jus de poume. Adam, il a attrapé la fouère, mais il avait plus mal au ventre. Comme quoi, il y a que la fouée qui se fait. Quand on était jeune, le samedi soir, on allait chez les uns ou chez les autres pour fêter les anniversaires. Chez nous, il y avait deux autos. Une 404 puis une camionnette. Oh mon pas, il voulait bien nous prêter la grosse auto quand que c'est qu'il en avait pas besoin. Sinon, on prenait la camionnette ou que c'est qu'on s'entassait. Et puis dame, on rigolait. Sauf une drôlière qu'elle appelait ça le thé au chieve. Puis qu'elle voulait pas y monter. Ça fait qu'une fois, elle est à la fête en vélo. À 15 kilomètres. Adam, quand elle est arrivée, on avait fini de manger le gratieux. Puis c'était quasiment l'heure de repartir. Eh ben, vous me créerez si vous voulez, mais pour le retour, à la bas voulu qu'on les ramène et les pisse en vélo dans le thé à chieuve.
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1: Bonjour, je m'appelle Jérémy Ferrier, j'ai 40 ans, je vis à Port-Camargue et je suis soigneur animalier à l'Institut Sicorium du Rôle du Roi depuis 15 ans.
2: Comment on se dit, petit, je veux faire ça comme métier? Vous vous rappelez du moment qui a été le déclic?
1: Ouais, je pense que c'est une vocation et je me rappelle très bien du moment. À l'époque, j'étais au CP et j'ai reçu un papier du Marineland où j'ai vu tous les mammifères marins et je sais qu'à ce moment-là, je me suis dit, c'est ça que je veux faire plus grand.
2: Est-ce que c'était compliqué à atteindre votre rêve? Les profs vous ont soutenu dans le projet?
1: On va dire qu'il y a maintenant plus de 20 ans que je fais ce métier. Du coup, à l'époque, le métier était moins connu que maintenant. Et quand j'ai demandé pour m'orienter, on m'a dit... Tu veux être éleveur, c'est ça? De chiens, de chats? J'ai dit non, je veux travailler en parc zoologique ou en aquarium. Et du coup, ils m'ont dit, mais il faut être vétérinaire pour ça. Ce qui était totalement faux. Du coup, au début, oui, j'ai dû galérer, enfin, m'orienter vers un schéma plus classique. Et enfin, j'ai pu faire un stage au Sicorium où j'ai rencontré les soigneurs et eux m'ont dit quelle formation il fallait faire pour devenir soigneur.
2: Vous dites quoi le matin en vous réveillant?
1: Le matin, quand on arrive, on se dit qu'on a de la chance d'être là déjà, de travailler avec des animaux sauvages. C'est quand même une chance. Surtout, la première chose que je me dis, c'est est-ce que tout le monde va bien?
2: C'est quoi le meilleur souvenir que vous avez eu avec les animaux où on se trouve là au Sicorium? Il y a des otaries, il y a des phoques. Vous avez forcément un souvenir inattendu avec eux?
1: Oui, il y a un souvenir plutôt marquant qui c'était avec mes otaries. Il y avait le mâle dominant et deux femelles. Il y a une femelle qui commençait à être un peu agacée. Du coup, elle n'écoutait plus trop et j'ai eu le mâle dominant qui s'est mis entre elle et moi pour pouvoir recadrer la femelle et la session s'est très bien terminée.
2: C'est quoi le message que vous avez envie de faire passer à la radio?
1: Le message que j'ai envie de faire passer, c'est qu'il faut respecter la vie animale, végétale, que les aquariums et les parcs zoologiques servent à sensibiliser les gens à cette vie-là et à pouvoir les voir en vrai. Je pense que c'est notre rôle d'éducation.
2: C'est quoi qui vous impressionne le plus chez ces animaux?
1: C'est déjà leur adaptation à l'eau. Ils ont des capacités exceptionnelles de nage. La proximité qu'on peut avoir avec eux, quand on les connaît bien et qu'on passe beaucoup de temps avec eux, la confiance qu'ils peuvent nous donner.
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3: Une puits d'aumoise aujourd'hui, elle était tournequoise. Bonjour Cécile.
4: Bonjour.
3: Merci de nous accueillir avec ce petit thé à la fleur de cerisier, a priori.
4: Avec plaisir.
3: Et ces petites gaufrettes, bien appétissantes. Vous êtes née dans le département 59.
4: À Tourcoing. Et
3: une maman belge, papa belge également.
4: Un peu, à moitié, voilà. Et ma maman plutôt flamande et mon papa plutôt wallon.
3: Quel souvenir est-ce que vous gardez de votre enfance, donc soit à Tourcoing, soit très vite donc à la campagne?
4: Oui, à Rugy, ouais. Petit village de 1200 habitants, je crois. Et on habitait à 2 km dans un petit hameau, le hameau de Belzanois, qui existe toujours. Mon papa habite toujours là-bas. Et en fait, les souvenirs, moi, c'était, on était dehors tout le temps, dans le jardin. Souvenirs de photos de la construction du garage.
3: C'était sur un territoire frontalier.
4: Oui,
3: avec la Belgique.
4: Ouais. À 2 km donc du centre du village, il y en a beaucoup qui travaillaient ou qui travaillent en Belgique. Il y a l'Elnon, une petite rivière qui fait la frontière aussi.
3: Il y a un petit pont.
4: Voilà. Et donc du coup, cette rivière tout le long et tous les endroits où on pouvait passer en voiture, il y avait un poste de douane.
5: Et là-bas, pas de tabac. Pas de devises étrangères?
6: Non, monsieur le douanier, absolument rien.
5: Eh, s'il se pète, hein? Allez,
4: on allait de l'autre côté du petit pont, s'élouver, un taminer, un café. Chaque fois que j'y retourne, je vais me promener là-bas.
3: Enfin. Eh oui, forcément, vous vous ressourcez là où vous avez, où vous avez grandi. Vous passiez beaucoup de temps dehors, mais à faire quoi? Vous êtes dans l'observation?
4: J'étais un garçon manqué, j'étais la petite dernière, donc j'ai souvenir d'avoir fait des cabanes dans le pommier avec mon frère. C'est rigolo, j'étais souvent à pieds nus, en fait, je me souviens de ça.
3: Et aujourd'hui, la Cécile que vous êtes, elle marche encore pieds nus?
4: Pendant des années, j'ai oublié ça. C'est drôle, ouais. C'est peut-être quand j'avais 47 ans que j'ai commencé à, même dans des parcs ou ici au jardin partagé, parfois quand il est ouvert, et ben quand l'herbe est fraîche l'été, j'enlève mes chaussures, j'en profite.
3: On dit que c'est très bon, hein. Ouais, c'est très bon pour la santé de ressentir le sol avec avec la plante des pieds. Bon, je me permets de goûter cette petite gaufre.
4: Ah oui, avec plaisir. Oui.
3: Merci. Donc,
4: là, c'est du coup cassonade. Elle est noire.
3: Ah, c'est une cassonade aussi.
4: Ouais. Processus, en fait, la cassonade, moi je croyais que c'était non raffiné, mais en fait c'est hyper raffiné, c'est recuit.
3: Ça vous rappelle votre enfance?
4: Oui, complètement.
3: C'était le petit-déj?
4: Ouais. Ouais, non, ça c'était ces gaufres-là, les gaufres Rita, découvertes quand j'étais jeune adulte, qu'il y avait une dame qui en fabriquait à un kilomètre de chez nous, en France, du coup. T'es allée voir en vélo pour trouver, et en fait c'était chez elle. Je faisais des tartes au sucre avec ça.
3: Et on dit tarte au sucre.
4: Oui, tarte au sucre.
3: Au sucre, avec l'accent. Ouais.
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6: Et Adi ou Goujat, et Adi, c'est à ça tout. Mon cher Franz,
7: oui.
6: Vous ne connaissez pas la dernière?
7: Non.
6: Ah, hier Nathalie, la collègue, eh bien, ben, pas à le travail.
7: Quoi?
6: Hier Nathalie, ma collègue, ne s'est pas rendue au travail. La pauvre. La pauvre. Vous savez ce qui lui est arrivé?
7: Elle ne s'est pas réveillée peut-être ou...
6: Mais non, même pas. Comme au cas d'autre, on a bien pris la bicyclette pour venir au travail. Comme tous les jours, Nathalie avait pris quoi? Ben son vélo pour venir au travail, sauf que tout ne s'est pas passé comme prévu.
7: Elle a eu un accident?
6: Elle est bien, oui, hélas.
7: Oh là là.
6: Grand gars opéré, elle a bien cargado casque. Heureusement pour elle, elle portait son casque.
7: Bien.
6: Mais je ne vous dis pas comment elle est tombée de son vélo. Plutôt si, je vais vous raconter. Elle a glissé en freinant et elle s'est amourée.
7: Hein?
6: Vous avez entendu?
7: Oui, j'ai entendu, oui.
6: Ouais. Mais... vous avez compris?
7: Non.
6: Peut-être pas, voilà. en français régional, on dit s'amourer ou en lingo nostro s'amourra.
7: Mais qu'est-ce que ça veut dire s'amourra?
6: Eh, l'humour, regardez-moi, en occitan, c'est la gueule, la figure. Par conséquent, s'amourer ou s'amourra, ça signifie se casser la figure. Nathalie, la collègue de travail, s'amourette en bicicletto. Elle est tombée sur le visage. M'a dit que l'onas lui fait jodol, le nez lui fait mal, mais aussi la bouche, la bouche, et tabé la egaotos, également les joues. Elle s'est pas manquée, hein. Alors, je souhaite un prompt rétablissement, Nathalie, que c'est requin qu'il y ait, et qu'elle revienne en forme au travail.
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1: Moi, je suis dans l'immédiateté. J'ai découvert ça avec le théâtre à Limoges, au théâtre de la Passerelle avec Michel Brisa. Et j'avoue que c'est ça qui m'a changé beaucoup, beaucoup ma vie. J'avais une vie sportive auparavant où je me posais pas trop de questions. Et puis, j'ai découvert l'immédiateté. Et puis, maintenant, je vis le moment tel qu'il est à l'instant T.
2: Donc, la vie vous amène dans le tennis professionnel où vous êtes obligé de partir jusqu'en Suède. Vous y restez quoi, une dizaine d'années, c'est ça?
1: Ouais, je reste à peu près 7 ans avec un petit passage à Paris pendant 8 mois.
2: Pour vous occuper notamment des équipes nationales de Coupe Davis, par exemple, c'est quand même là, c'est le très très haut niveau que vous touchez quand même à ce moment-là.
1: Ouais, j'étais avec Karl Axel Hagescu qui était le capitaine de la Coupe Davis et puis je m'occupais de l'équipe nationale de notre club où il y avait deux mecs qui étaient dans le top 10 mondial, Magnus Larsson et Jonas Björkman, et j'avais pris la direction des entraînements et des entraîneurs du club dans lequel ils étaient, donc je les suivais et j'ai fait des matchs assez fous à coacher Larsson et à avoir Engqvist, Larsson et Larsson qui vient me voir qui me dit bon je fais quoi maintenant. Bon, on en rigolait parce que j'avais pas de conseils à lui donner en fait, hein, je pouvais pas, il en savait beaucoup plus que moi, mais c'était quand même une belle expérience.
2: Donc la vie était finalement presque toute tracée, vous auriez pu rester dans le milieu du tennis professionnel, c'est pas ce qui s'est passé du tout. Vous êtes revenu en France?
1: Je suis revenu en France parce qu'alors il y avait un jeune que j'allais suivre sur le tour, malheureusement il s'est cassé la cheville, en fait le talon d'Achille, et sa carrière était terminée, et puis j'avais quand même envie de rentrer en France parce que je connaissais pas très très bien mes parents, mon père travaillait beaucoup quand il était jeune, et je suis rentré donc à Donznac.
2: Votre père qui s'occupait notamment d'une publication, La Lettre de la Radio, et qui vous a... au bout du compte, refilé le virus, hein, si on peut le dire comme ça.
1: Il avait créé la lettre de l'audiovisuel à l'époque, ouais. Ça s'appelait en 78. Il avait envie, en 97, déjà quand j'étais en Suède, de créer un guide, le guide professionnel de la radio et du son. J'ai fait la maquette du premier guide professionnel de la radio et du son. Et puis, en revenant en 2000, il m'a dit, est-ce que tu veux bosser avec moi? Je lui ai dit, écoute, pourquoi pas. Et puis, c'est comme ça que tout a démarré. Il avait l'envie aussi de faire un salon.
2: La lettre pro de la radio, le salon de la radio, et puis cet endroit ici où nous sommes à Brive, qui abrite, on va dire, plusieurs radios du secteur, qui abrite aussi vos locaux à vous. Qu'est-ce que vous y faites exactement dans ces locaux?
1: Alors, ce sont nos bureaux et on a mutualisé des studios, des cabines de podcast, des cabines speak aussi, parce qu'on a des voix off qui viennent pour faire des livres audio également. Donc, c'est un endroit mutualisé, mais qui nous permet aussi d'avoir nos bureaux. Et là, on a des radios associatives, des radios commerciales privées. Puis, on essaye de développer et d'aider, d'accompagner les radios locales avec Radio PAC aussi et Bram.
2: Puis, donc, c'est d'ici que part toutes les réflexions pour organiser ce salon de la radio tous les ans, c'est d'ici que part également ce fameux site internet La Lettre Pro de la Radio. Et pour l'avenir, qu'est-ce qu'on peut vous souhaiter? Qu'est-ce qu'on peut souhaiter à cet endroit et à vous-même?
1: Je pense que la radio évolue, qu'on accompagne un maximum ce média qui est un média passionnant et fait de passionnés, et qu'on puisse, avec nos petits moyens, arriver à faire en sorte qu'elle retrouve ses lettres de noblesse.
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4: Ai-je encore besoin de le présenter? Arnaud Fromage est avec nous. Bonjour Arnaud.
5: Bonjour, bonjour.
4: Pour votre nécessaire minute comtoise, Arnaud, il y a quelque temps, vous nous avez expliqué pourquoi l'emblème de la Franche-Comté était un lion.
5: Mais je ne suis pas allé au bout du raisonnement. Pour rappel, la Franche-Comté adopte le lion vers 1278-79 quand le comte de Bourgogne, Othon IV, décide de se rapprocher du royaume de France. Il décide pour cela d'adopter le lion, le roi des animaux et symbole de la monarchie française. La Franche-Comté n'est d'ailleurs pas la seule région à arborer cet animal, que l'on retrouve aussi sur les armoiries de la Normandie ou en Aquitaine, et qui est tout autant le symbole de Belfort que de la ville de Lyon, parce que oui, il y a une logique là-dedans. Mais voilà, maintenant qu'on a dit ça, reste une question. Pourquoi le lion, qui n'est pas le plus imposant des animaux et qui, soit dit en passant, est une sacrée grosse feignasse, a-t-il pu devenir le roi des animaux et pas la baleine bleue ou le chinchilla?
4: Bon, déjà, ce n'est pas le cas partout, hein.
5: C'est vrai. En Asie, c'est plus souvent l'éléphant ou le tigre qui sont considérés comme les rois des animaux. En Amérique, c'est l'aigle qui règne aux côtés de l'ours, du jaguar ou du puma. En Afrique, le rhinocéros et le léopard sont aussi dans la place aux côtés, c'est vrai, du roi lion. et en Europe, eh bien avant le lion, c'était l'ours qui était considéré comme le roi des animaux, mais tout va changer au Moyen-Âge. En gros, ce sont des histoires de symboles. Au Moyen-Âge, on se passionne pour la mythologie grecque, dans laquelle Hercule, qui était méga fort, a tué le lion de Némée, dont la peau était pourtant censée être impénétrable. Et puis, la crinière du lion est vue comme une sorte de couronne, ce qui fait bien plaisir aux souverains du continent, d'autant que bon, l'Afrique c'est méga loin et que personne n'ira vérifier.
4: Et bon, un roi c'est très humain, alors comment un animal peut-il être le roi de quoi que ce soit, quelque part, Arnaud ?
5: Là encore, vous marquez un point, mais ce qualificatif de roi des animaux, depuis qu'il s'est débarrassé de sa symbolique royale, est plutôt là pour qualifier ce qu'en zoologie on appelle les super-prédateurs. Ces animaux qui sont tout en haut de la chaîne alimentaire et qui sont relativement imprenables à la baston contre les autres espèces du coin. Et même dans ces cas-là, on devrait dire que ce sont les lionnes qui sont les reines, parce que ce sont elles qui chassent, mais seulement les reines de la savane. Bah oui, si on va par là, chaque type de terrain a son roi. Celui de la jungle amazonienne, ce serait plutôt le jaguar, et celui de nos forêts à nous, ce serait plutôt le cerf. Mais au fond, une grosse feignasse qui laisse les autres combattre à sa place, qui se fait nourrir et qui prend la lumière, est-ce que ce serait pas ça la définition d'un roi ? Bon bah, je retire tout ce que j'ai dit alors.
4: Voilà, retirez tout. Merci beaucoup Arnaud.
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1: Et aujourd'hui, dans les histoires insolites, on va découvrir le parcours d'une femme exceptionnelle du forêt, une historienne résistante, pionnière, Marguerite Gonon. Bonjour Jessica Vial.
2: Bonjour.
1: De l'Office du tourisme Forêt Est. Qui était-elle, cette Marguerite Gonon?
2: Alors, Marguerite Gonon, c'est vraiment une figure incontournable du forêt. Elle naît en 1914 à Saint-Étienne d'un père, Joanny, issu d'une famille de chapeliers de Chazelles-sur-Lyon, et d'une mère, Marguerite, de famille de meuniers à Poncin. Elle grandit dans cette commune, une enfance plutôt simple, mais qui annonçait ses futurs intérêts.
1: Oui, car elle ne va pas rester très longtemps dans l'ombre des moulins.
2: Non, pas du tout. Elle devient institutrice à Artin, et là, elle rencontre le comte de Neubourg, qui l'encourage dans sa passion pour l'histoire médiévale. Elle entre alors à la Diana, la grande société historique du forêt, et rejoint l'équipe des chartes du forêt. Un travail titanesque qui a consisté à lire, traduire et publier plus d'un millier de textes datant d'avant 1300.
1: Ce qui frappe surtout, c'est qu'elle ne s'est pas contentée de fouiller les archives. Elle a aussi pris part à l'histoire qui était en train de s'écrire.
2: Exactement. Quand son frère est tué en 1940, elle entre dans la résistance. Elle organise une filière d'évasion pour des officiers de la France libre. Et en 1943, elle devient même l'une des responsables de l'armée secrète du secteur de feu. Une femme vraiment de courage.
1: Et après la guerre, elle poursuit sa carrière d'érudite et devient même la première femme à être nommée au sein du CNRS.
2: En effet, elle devient donc docteur en lettres, ingénieure dans cette institution. Elle passe même un doctorat au sujet de la vie familiale en forêt au XIVe siècle et sera récompensée par le Grand Prix Gobert de l'Académie française.
1: Ouais, c'est une résistante, une historienne, une pionnière. On n'a pas beaucoup parlé de cette Marguerite Gonon.
2: Non, c'est vrai. Elle meurt en 1996 à Feur et elle nous laisse en fait une connaissance immense de l'histoire et de la langue du forêt. Marguerite Gonon, c'est un peu la mémoire vive de notre territoire.
1: Merci beaucoup Jessica Vial. À bientôt.
2: À bientôt.
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1: En discutant avec un ancien de mon village, au centre Périgord, j'apprends que quand un jeune garçon disait à une jeune fille « Volei que te baille ma barbe ?»« Veux-tu que je te donne ma barbe ?» Oh ! C'était extrêmement direct et très cru comme façon de draguer. Alors, même que la fille pouvait lui lancer un tir direct. En cherchant pourquoi, j'ai trouvé que « fa la barbe », faire la barbe à quelqu'un, c'était être plus habile, meilleur que lui. Faire la barbe, c'est se vanter. Veux-tu que je te donne ma barbe ? Pourquoi c'est vulgaire ? Du côté de la symbolique, avoir une grosse barbe, c'est symbole de virilité, d'autorité, de masculinité redoutable. Beléo, je dis bien beléo, que vouloir donner sa barbe, c'est vouloir un ébat sexuel immédiat. Souvent, les filles d'ailleurs répondaient « Faudriais-je meilleur bouiller que tu, père Enria ? Il faudrait être meilleur bouvier que toi pour ouvrir le sillon. » Mais là, ça clashait quand même. Hein. Comme à l'époque. Adieu.
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2: Moi, c'est Sabine.
3: Routy,
2: sage-femme à la maternité.
3: C'est ça. Vous venez d'arriver, vous sortez, vous arrivez, vous.
2: J'arrive. Juste pour vous. Ouais. J'étais diplômée en 96. J'ai toujours voulu faire ça. Je me suis décidée en troisième et j'ai pas changé mon fusil d'épaule.
3: Alors, on va où ?
2: Eh ben, on va monter en salle de préparation à la naissance.
3: Ah, c'est où ?
2: Deux étages.
3: Et avec les petits coussins d'allaitement, la petite tape pour le bébé.
2: Je pense qu'on apporte des informations, on les accompagne. C'est vraiment de l'échange avec les patientes.
3: C'est ça qui a changé ?
2: Oui.
3: Plus.
2: Avant, on disait qu'on apprenait à pousser aussi. Oui. C'est des choses qu'on fait plus, en fait.
3: Ah, c'est fini ?
2: On parlait pas de préparation à la naissance et à la parentalité, en fait. Déjà, le terme a changé au moment des années 2000 à peu près, où on a vraiment inclus le conjoint, et puis où on s'est axé aussi, pas que sur l'accouchement justement, mais sur l'après-naissance. Et puis de plus en plus, on fait attention vraiment aux suites, parce qu'on s'est rendu compte qu'il y avait beaucoup de mamans qui faisaient de dépression du postpartum. Et donc c'est ça aussi l'intérêt de la préparation à la naissance, c'est de les préparer, de les accompagner à la naissance, mais à l'après-naissance en fait, et à tout ce changement qui va arriver avec l'arrivée du bébé. Parce que ça bouscule un petit peu quand même.
3: Oui. Donc vous faites aussi des accouchements, hein ?
2: Alors j'en fais plus depuis longtemps, parce que je fais de la préparation à la naissance, j'accompagne les femmes aussi en grossesse pathologique, et puis dans les déclenchements. C'est le démarrage, c'est avant qu'elles descendent en salle de naissance.
3: D'accord. Vous n'en faites plus, ça vous manque pas ?
2: Non, ça me manque pas.
3: Non, non. C'est un choix, j'imagine.
2: C'est un choix complètement. Hein. Ah oui, tout à fait. Non, je suis très contente et vraiment, je me plais en préparation à la naissance, dans l'accompagnement de ces futurs parents.
3: Bon, il y a des larmes ici, des larmes de joie, des larmes de tristesse.
2: Ouais, aussi, des larmes de fatigue. voilà, tout à fait. Des larmes d'où, oh là là, ça fait un an que j'ai accouché, je reviens là, ça me fait plein d'effets. Ouais. Il y a.
3: Ah oui, déjà presque un an après encore.
2: Ouais, les dames qui reviennent ici, ça leur fait souvent quelque chose. Ouais.
3: Alors qu'est-ce qu'on dit aujourd'hui à l'allaitement ? Allez-y à volonté, cadrez l'allaitement.
2: Alors je pense qu'il faut que ce soit déjà un choix de la femme, un choix personnel. Il faut qu'elle ait du soutien. On va pas allaiter pour faire plaisir à quelqu'un. On va allaiter parce qu'on en a envie, parce que c'est un choix qu'on va faire. Et puis après, c'est surtout allaiter sans vous poser de questions, en suivant le rythme de l'enfant, parce qu'au démarrage, c'est ça qui est important. C'est finalement de ne pas se poser de questions et faire équipe avec son enfant.
3: C'est impossible de pas se poser de questions quand on est jeune parent.
2: Oui, mais en fait, ne pas se poser de questions. L'allaitement, culturellement, on l'a un peu perdu, nous, avec l'émancipation de la femme, la pilule, etc. dans les années 70. Et donc, quand l'allaitement est revenu, on l'a calqué un peu sur le biberon. Mm-hmm. Et le biberon, c'était toutes les 3 heures. Et puis surtout, on le donnait pas avant. En fait, pour mettre en place la lactation, c'est écouter le rythme de cet enfant, parce que lui, il sait pas ce que c'est que de se nourrir. Déjà, in utero, il est, j'ai envie de dire, nourri, logé, blanchi gratuitement. Et il va falloir qu'il découvre certaines choses. Et donc, il faut qu'il apprenne. Pour lui, c'est tout un apprentissage, et donc il faut qu'il apprenne quand il est disponible, ce bébé. Donc lui, il va pas être disponible toutes les 3 heures à heure fixe.
3: D'accord, mais comment vous avez découvert ce métier ?
2: Eh ben, avec un forum des métiers.
3: Ouais.
2: où j'ai croisé une sage-femme passionnée. J'avais très envie de m'occuper du bébé, j'avais besoin de contact aussi avec les gens. Et cette sage-femme m'a été, je crois, mon point d'ancrage. Et puis après, j'ai rencontré une autre sage-femme quand j'étais encore au lycée, où j'ai pu du coup voir un accouchement, voir une césarienne. Et donc tout ça, je me suis dit, mais c'est ça que j'ai envie de faire.
3: Ouais, ça a été la révélation.
2: Ah ouais, complètement.
3: Faut que je vous fasse une petite photo.
2: D'accord.
3: Oh super, vous avez mis votre blouse, votre badge.
2: Voilà.
3: Ah, j'ai cru que c'était un sifflet, non?
2: Non. C'est...
3: On se met où? On se met là? On se met où? Vous aimez?
2: Oui, ça me va.
3: C'est bien, c'est vous. Hein. Mais quel sourire vous avez?
2: Merci.
3: C'est les yeux qui brillent. C'est naturel. C'est...
2: Oh bah, je crois, je fais rien de particulier.
3: Bah, ça rend très joyeux non, comme métier. Parce que...
2: C'est un beau métier. Ouais. Enfin, moi, je ne changerai pas de métier.
3: Bah oui,
2: voilà, ça reste vraiment un métier que j'aime.
3: Mm-hmm. Vous repartez? Vous êtes venue exprès?
2: Oui, je suis venue exprès parce que c'était pas sur une garde, ce n'était pas pratique. Ma collègue avait des consultations d'allaitement. Donc voilà, je suis revenue. Je suis repartie.
3: C'est bien sympa. Bah, on repart ensemble.
2: Et ben, on repart ensemble.
3: À moins que vous ayez quelque chose à faire, je ne sais pas. Mais... Ah, vous faisiez une brioche à la maison?
2: Oui.
3: Donc là, on est à nouveau dans le hall de la maternité. Il y a un chiffre à l'entrée de la maternité, là.
2: C'était le nombre de bébés nés à la maternité, donc en 90 ans.
3: 312 557.
2: Voilà.
3: Ah oui, depuis, on a fait un peu de chemin, quoi.
2: Bah ouais. 19. Premier bébé en 1929.
3: Ouais, c'est
2: voilà.
3: Ça.
2: Et puis ça, c'était en 2019.
3: Ah oui, donc depuis, il faudrait actualiser
2: ouais,
3: le
2: voilà.
3: chiffre.
2: Après, on est à peu près à 2800 accouchements par an.
3: Bon, bah, c'est vrai qu'à chaque fois qu'on rencontre une sage-femme, ça nous remonte plein de souvenirs.
2: Ah, bah, c'est
3: hein
2: sûr,
3: c'est ça.
2: Merci beaucoup.
3: Merci beaucoup.
2: Bonne fin de journée.
3: À bientôt.
2: Au revoir.
3: À bientôt.
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4: Salut la Bretagne, c'est l'heure de la bonne idée, 100% pur beurre. Ils ont de 62 à 90 ans, ils vivent à l'EHPAD de Guéméné-sur-Scorff et ils sont allés aux Vieilles Charrues cet été pour la seconde année. Ah mais moi je veux bien vivre la même retraite, hein, je vous le dis tout de suite. Il faut dire que tout avait été prévu pour que l'escapade se passe au mieux. Véhicule adapté, départ à 14h, retour après minuit, une coordination de folie entre les équipes de l'EHPAD, l'association de l'EHPAD, mais aussi les bénévoles des Vieilles Charrues. Résultat, une virée sans accroc, de quoi profiter à fond des artistes, notamment de Gims, dont Irène, l'une des résidentes de l'EHPAD, est méga fan. À l'EHPAD de Guéméné-sur-Scorff, on adore se promener. Et vas-y, qu'on va un peu au concert de la Starac à Rennes, voir Soldat Louis à Lorient, assister aux Enfoirés à Paris. Non mais, trop bien! Cette belle idée, c'est la preuve qu'avec de la volonté, on peut y arriver. L'EHPAD dépend de l'hôpital public de Guéméné-sur-Scorff, et on sait que c'est loin d'être open bar niveau budget. Pourtant, ce genre d'initiative reste possible, et notamment grâce au soutien de l'association de l'EHPAD qui organise toute l'année des actions pour récolter des fonds, comme de la vente de gâteaux préparés avec la participation des résidents. Moi, j'adore. Solidarité rime toujours avec bonne idée. Vous saviez que 64% des Bretons écrivent des cartes postales quand ils partent en vacances? Et croyez-le ou non, ce sont les jeunes qui en envoient le plus, mais par des applications qui se chargent de les imprimer directement pour eux. Et oui, malin! Allez, à demain pour une nouvelle bonne idée!
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1: Son titre, Les Cadors, c'est l'histoire d'un homme qui se croit être l'un des fils de Kadhafi. Il part dans le désert du Sahel, dans l'espoir de retrouver le trésor de l'ancien dictateur libyen. Jérémy Ferrari, lui, est né en 1985 à Villesmeuse. Son nom de famille, c'est Larzière. Il grandit à Charleville, ses parents sont commerçants. C'est un passionné de théâtre depuis son adolescence. Dès 15 ans, il pousse les portes du théâtre de Charleville pour apprendre le métier. À 16 ans, il se choisit comme nom de scène Ferrari. Il se produit dans des bals et des maisons de retraite des Ardennes. Il met en scène ses premiers one-man shows et suit aussi des cours de théâtre à Paris, au célèbre cours Florent. Jérémy se distingue des autres humoristes car il aborde des sujets graves de manière cynique et souvent décalée. Il navigue entre provocation et réflexion. Dès octobre 2010, ses apparitions dans l'émission On ne demande qu'à en rire sur France 2, animé par Laurent Ruquier, ne passe pas inaperçu.
2: Jérémy Ferrari.
1: Jérémy fait vite partie des invités réguliers, comme Olivier de Benoît, l'humoriste rémois. Vent de pièces à Beyrouth confirme son talent de comédien engagé. Il traite de la guerre et des conflits géopolitiques.
3: Alors, Action contre la faim, ils ont un petit peu d'argent de côté. Ils ont 40 millions d'euros de côté. Et ils t'expliquent pourquoi dans leur bilan comptable, c'est un cas de coup dur.
4: Mais quel coup dur ?
3: C'est parce qu'il y a des gens qui meurent de faim qu'il y a Action contre la faim.
4: Donc le coup dur, ça serait qu'ils aient plus faim alors.
1: En 2017, il frappe encore plus fort avec Anesthésie Générale. Ce spectacle est une véritable critique de notre société et de ses dérives. Politique, économie, santé, tout y passe. Il se raconte aussi dans un livre où il dévoile ses addictions, dont l'alcool. C'est un artiste attachant et à part dans l'humour français. Il aime revenir dans son Ardenne natale. Il n'oublie pas ses racines. Jérémy Ferrari, c'est l'un des trésors de Champagne Ardenne.
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5: La recette des petits bonheurs, elle est on ne peut plus simple. Il faut un micro ici, le plus discret possible à la main. Et il suffit de faire des rencontres, sans rendez-vous, sans se présenter, et le tout en quête de bonheur. En voici donc un petit bonheur que je vous ai trouvé à Aurel, un petit village de Maurienne. On est donc en Savoie. Et pour ceux qui croyaient que l'Arche de Noé pouvait se trouver au bord de la mer, eh ben non, c'est à Aurel.
6: Et ouais, comme quoi. Et ouais. Vous vous rendez compte? C'est incroyable, hein?
5: Alors c'est quoi cette Arche de Noé?
6: C'est mon écurie avec quelques brebis, quelques chèvres, un poney et voilà.
5: Bon, en même temps, je la croise, elle passe avec son petit déjeuner à la main. Crème de cassis et martini blanc. Ouais. Quelle santé!
6: Ouais. Ça, c'est pour les jours à venir. C'est pas pour tout de suite. C'est quand il y a quelques amis qui passent, je les invite à boire un petit coup quand même.
5: En cette saison, Aurel, ça voit le soleil encore un peu?
6: Ici, au chef-lieu, non, on l'a pas pendant 2 mois.
5: J'ai l'impression que ça dégèle pas souvent, là, oui.
6: Mais les deux hameaux, vous avez Bonvillard et Orlette, oui, ils l'ont toute l'année.
5: Oui, mais pas vous. Donc il faut le bar bien rempli.
6: Il faut boire avec modération.
5: Alors oui, alors pourquoi l'Arche de Noé?
6: Non, c'est parce que quand il y a un souci, l'animal, il arrive ici, quoi. Les chats, les... voilà, donc un peu de tout et...
5: Voilà, en même temps, effectivement, là, j'ai un chien sous les yeux, il y a un chat pas loin.
6: Oui, puis j'en ai quelques-uns aussi dans la grange. Donc je les accueille, puis je leur donne manger, et puis je leur fais pas du mal, quoi.
5: Ouais, ils sentent que c'est un refuge.
6: Oui, puis voilà, quand il y a un souci, les animaux, ils arrivent ici, quoi. Voilà. C'est un fluide, en fait, j'ai pas besoin de flécher. Ils viennent tout seuls.
5: Et là, ce chien qui est là, c'est à vous aussi?
6: Oui, c'est le mien. Je l'attache à la barrière, comme ça, il me voit. Et... il est trop gentil, mais il est fugueur. Et...
5: ah, comment? J'avais pas vu. Là, il vient de bailler. Comment ça s'appelle, ces chiens qui ont la langue bleue?
6: Eurasier. C'est un chien de race, de pure race.
5: Il a l'air impressionnant, quand même.
6: Oui, il impressionne, mais voilà, c'est tout.
5: J'avais vu, en passant, là, avant de vous rencontrer, il y a un biberon, il y a des restes de lait. C'est-à-dire qu'il y en a quelques-uns qui ont besoin d'être maternés.
6: Oui, oui, la maman n'a pas assez de lait, donc je lui redonne le biberon.
5: Des chats?
6: Non, c'est des agneaux.
5: Oui, parce qu'à l'origine, c'est vraiment une bergerie.
6: Oui.

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1: Aujourd'hui, je vous amène à Montgivray et devant moi, il y a un château. Mais ce château, c'est aussi la mairie de Montgivray. Mais cette mairie, avant, eh ben, c'était autre chose. À qui appartenait ce château? Vous allez le savoir tout de suite.
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1: Pour vous présenter cette magnifique mairie de Montgivray, je suis avec Annick Dussault, attachée de conservation au patrimoine du pays de Georges Sand. Bonjour Annick.
4: Bonjour.
1: Alors là, on est devant un très beau bâtiment.
4: Oui, là, c'est vraiment un château. Bon, un château qui a été très remanié au 19e siècle, donc avec cette entrée de tourelles, là, qui marque bien la porte. C'était une seigneurie avec un château fort, bon, qui a eu plein de péripéties, puisqu'il a fini par brûler pendant la guerre de Cent Ans, en 1360. Mais tel qu'on le voit là, évidemment, il a été complètement remanié au 19e, parce qu'à ce moment-là, dans les années 1840, c'est le demi-frère de Georges Sand, Hippolyte Chatiron, qui rachète ce château pour y installer sa famille. Donc il était tout près de Nohant. Et puis un peu plus tard, c'est même la fille de Georges Sand, Solange, en 1875, qui décide de s'installer elle aussi, qui souhaite un peu se rapprocher de sa mère et de Nohant. Même si ça ne plaisait pas forcément beaucoup à Georges Sand. Mais bon, elle s'installe dans ce château et c'est elle qui fait faire aussi des travaux au fameux architecte d'Auvergne, hein, qui refait notamment toute l'entrée. Voilà, mais c'était la mode de l'époque.
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1: Comment est-ce que ce château s'est devenu la mairie?
4: En fait, en 1956, le château est à vendre et c'est la commune qui s'en porte acquéreur et qui décide d'y installer sa mairie et qui a fait encore des travaux tout récemment.
1: Est-ce qu'on peut dire que c'est l'une des plus belles mairies?
4: Ah, ça, c'est quand même certainement parmi les plus belles de l'Indre, hein, certainement.

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2: Oui, on va terminer la semaine en musique avec ce morceau sorti il y a quelques semaines, Un gramme de terre. Une belle chanson comme Francis Cabrel, c'est les écrire, les composer, les jouer et les chanter.
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2: Mais pour une fois, il n'est pas seul. Il est entouré d'une dizaine d'artistes qui chantent dans plusieurs langues dites régionales de France. On peut y entendre du basque, du breton, de l'alsacienne, du catalan, du créole martiniquais, du corse et de l'occitan. Dans cette chanson que Francis Cabrel a écrite pour le documentaire sur les langues régionales de France de Michel Feltin-Palas, Une langue de plus, il y a donc deux variétés d'occitan. Le gascon, interprété par Primael Mongauzi. Mais aussi du provençal, interprété par Lisa. Voici quelques explications. Le provençal fait partie de la famille de la langue d'oc, ou des langues d'oc au pluriel, peu importe. De Bordeaux à Nice et même des Alpes aux Pyrénées, comme l'affirmait Mistral, on parle une même langue qui se décline en variété ou dialecte. Et parmi ces dialectes, il y a le provençal. Alors oui, il existe quelques radicaux qui, ici en Provence notamment, pensent que le provençal est une langue unique, mais ils sont minoritaires. Hein. Et si on est sérieux quelques instants, sans nier la puissance du provençal, fort de son histoire, du prestige de Frédéric Mistral et du Philippe Brige, et fort de l'identité de la Provence, c'est une variété qui est en intercompréhension avec les autres. L'autre jour, j'étais invité à une émission chez un collègue d'ici Périgord qui parlait dans son occitan et moi dans le mien, le provençal, et on se comprenait parfaitement. Autour de Francis Cabrel, on a donc le plaisir d'entendre Lisa. Née à Aix, autrice, compositrice, chanteuse, Lisa a aussi présenté pendant plusieurs années l'émission en provençal Vaki sur France 3. Vous avez donc dû voir son visage. Et c'est bien en provençal qu'elle chante quelques vers de cette chanson. 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
2: Le nom de scène de Lisa est Lisa l'Occitane. Et donc oui, elle chante en occitan et le provençal, c'est de l'occitan. Et elle chante avec Francis Cabrel et les autres ce refrain en occitan avec lequel on va se quitter. 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
1: On peut encore partir à la chasse au trésor.
2: Oui.
1: On va partir à la recherche de pierres vieilles de 700 ans.
2: Exactement. Ces vieilles pierres s'appellent les bornes papales, cher ami. Direction donc Valgréas, au cœur de cette curiosité géographique, on va le dire. Un morceau de Vaucluse posé en plein milieu de la Drôme provençale, on en a déjà parlé. Ça s'appelle l'enclave des...
1: Papes.
2: Oui, bornes. Réponse.
1: Oh,
2: ouais, j'ai un petit peu bossé. Celle qui donc délimite bien ces bornes papales, celle qui délimite l'enclave, ce sont donc ces bornes papales. Alors à quoi ça ressemble? Imaginez un grand bloc de pierre taillée planté verticalement dans le sol, un bon 1,20 m à peu près, avec surtout des blasons. En fait, c'est ça qui est beau. Blasons sculptés des armoiries des seigneurs locaux, celle du comte Avenessin aussi forcément, avec deux clés entrecroisées, symbole donc du pouvoir pontifical.
1: Ce sont donc de vraies frontières gravées dans la pierre.
2: Exactement. Ces bornes, elles datent du 14e et 15e siècle. Elles ont été installées lors de plusieurs campagnes de bornage en 1324, 1414, 1457. Ben, c'était simple en fait, hein. Tout simplement, elles étaient là pour dire ici commence la terre des papes en pleine Drôme provençale. Petit rappel historique quand même, quand les papes s'installent à Avignon au début du 14e, ils cherchent en fait à sécuriser et à agrandir leur possession. Il y a un pape qui s'appelle Jean XXII qui achète Valgréas en fait et puis d'autres villages autour, mais le royaume de France bloque toute extension parce que bien sûr les papes ils voulaient aller encore plus loin, mais boum, non, la France bloque tout ça et résultat, on a donc une sorte d'enclave figée donc dans les frontières, et donc pour matérialiser tout ça on plante donc des bornes solides, visibles, et surtout c'est indiscutable quoi.
1: Alors évidemment la question c'est de savoir si on peut encore les voir aujourd'hui ces bornes.
2: C'est ça, c'était au 14e siècle quand même. On en a encore 22 en fait autour de Valgréas en place. Vous en avez déjà une devant l'office de tourisme, c'est la plus facile hein, pour la voir. Ils l'ont mise là pour qu'on puisse voir à quoi ça ressemble, mais ensuite il faudra quand même un peu de perspicacité pour les trouver. On nous dit à l'office de tourisme que c'est un peu compliqué, c'est un peu difficile parce que elles sont un peu cachées en fait dans des chemins, dans des vignes, dans des champs, des bosquets. Heureusement, l'office de tourisme a bossé dessus de Valgréas, qui propose aujourd'hui donc un plan en fait d'un circuit pédestre de randonnée, franchement hyper simple, accessible, ouais, qui permet justement d'en découvrir plusieurs à pied autour de 2-3 heures à peu près en famille. Ça peut faire une belle idée de sortie. On marche dans les paysages de la Drôme provençale tout en étant dans le Vaucluse. C'est ça aussi qui est fun. Et ces pierres sont là pour nous rappeler donc cette chasse au trésor grandeur nature autour de l'histoire donc de l'enclave des papes.
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3: Voilà, les cartes postales, les tickets de concert. C'est ma chambre d'étudiant, ça.
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3: Donc, je m'appelle Jean-Paul Pécréau, j'habite Saint-Cyr-sur-Loire, j'ai 71 ans. Au début des années 2000, j'avais déjà accumulé énormément de documents sur Otis Reading et j'ai eu l'envie de me lancer dans la création d'un site internet, otisreading.fr.
5: Jean-Paul, comptable de formation, m'accueille partout. Des CD, des albums, des cartes postales liées à Otis Reading.
3: Ça, c'est une affiche que j'ai trouvée à San Francisco lorsqu'Otis Reading a fait un concert en décembre 66 au Fillmore Auditorium. J'ai fait mes petits pèlerinages comme ça aux États-Unis pour retrouver, même je suis allé à Sausalito près de San Francisco où Otis Reading a composé son tube posthume, hein, The Duke of the Bay par exemple. Voilà.
5: Vous avez un petit tourne-disque?
3: Bien sûr, j'ai une platine. Allons-y, on va mettre du Otis Reading, bien sûr.
5: Ah bah oui.
3: Recevoir. 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
5: you. Ça met une ambiance là d'un coup.
3: Oui, je vais pas vous inviter à danser. Oh,
5: non, c'est rigolo.
3: Ça à l'époque, oui, c'est un slow qui nous a beaucoup servi dans notre jeunesse sur les pistes de danse.
5: Là, vous entendez cette voix, ça vous fait quoi encore aujourd'hui?
3: Eh bien, ça me donne des frissons. En fait, j'ai découvert Otis Reading, j'avais 11-12 ans. Et c'est ma sœur, à Noël 66, qui m'a offert un 45 tours, 4 titres. Mais ça a été voilà, un choc, une révélation. Et après, quelques années plus tard, en 1969, les cinémas studios à Tours ont diffusé un film dont le titre est Monte au Repos. Et là, j'ai eu la révélation en voyant Otis Reading sur scène, hein, en grand écran. À 13 ans, habitant Tours, j'avais pas l'autorisation d'aller à l'Olympia à Paris, j'étais trop jeune. J'ai collectionné les revues anglaises, américaines, beaucoup de 45 tours du monde entier, de pays improbables, 45 tours algériens ou de Madagascar, oui, ou même iranien.
5: Un grand fan d'un collectionneur, Jean-Paul est devenu grand à son site, le spécialiste mondial d'Otis Reading.
3: J'ai créé mon site il y a 20 ans et petit à petit j'ai accumulé énormément de documents. Là, vous voyez une infime partie de ma collection, mais il y en a partout dans tous les coins.
5: Documentaire, réédition de disques, anniversaire de la mort du chanteur, c'est notre tourangeau Jean-Paul qui est appelé partout dans le monde par les médias et par la famille d'Otis elle-même.
3: Producteur anglais de la BBC avait fait un reportage aux États-Unis dans la famille. La famille avait dit allez voir Jean-Paul Pécréau en France, c'est lui qui a le plus de documents. Voilà. Il n'est pas à Memphis, il est à Saint-Cyr-sur-Loire, le musée.

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1: Taureau, je crois que c'est du 21. Ah non, je sais plus.
2: Savez-vous ce que c'est que l'astrologie ?
3: C'est les astronautes qui vont dans l'espace.
1: C'est l'espace et les constellations, le placement des étoiles.
2: Vous êtes de quel signe ?
3: Verseau. Moi, je crois que je suis taureau.
1: Moi, je suis taureau.
3: Ah si, je suis taureau.
2: Comment on a découvert que vous étiez de ce signe-là ? C'est grâce à quoi ?
1: Au mois de l'année, par exemple, le taureau, je crois que c'est du 21 mars jusqu'au 20... Ah non, je sais plus.
3: Moi, j'avais un petit carnet de jeu et il y avait un jeu. Si on réussit le jeu, on savait on était de quel signe.
4: C'est quand même magique, hein ?
5: Waouh, c'est fabuleux ! Et pourquoi on fait ça ?
3: Je suis un peu verso. C'est de quel temps à quel temps ? C'est de la fin de janvier au début de février. Et moi, vu que je suis née le 31 janvier, je suis verso, du coup. Ça s'appelle des signes astrologiques. Et l'astrologie, du coup, c'est des signes astrologiques.
2: T'es taureau, ça veut dire que tu rentres, t'as besoin d'une étable ?
1: Non, c'est sur les qualités. C'est quand on est, par exemple, taureau, dans le mois où on est taureau, on n'est pas comme d'habitude.
2: Et vous êtes comment, messieurs les taureaux ?
1: J'en sais rien.
6: Il possède certainement des qualités, mais voilà. Lesquelles ?
3: Je sais pas, moi, je pense de l'émotion. Beaucoup, beaucoup d'émotions. Après, je sais pas.
7: Comment je peux te montrer que je peux être fort et sensible, noble et affectueux ?
3: Aïe. Les taureaux, par exemple, ce sont des personnes qui sont nées pendant les mois de taureau.
8: C'est logique.
1: Quand on est taureau, on se contrarie plus, on est plus vexé, alors que d'habitude, non.
3: Taureau, vu que les taureaux, c'est costaud, je pense que les taureaux, ils sont costauds. Enfin, ceux qui ont les signes astrologiques taureaux, ils sont peut-être très forts.
2: Et les balances, alors ?
3: Quand on était le signe astrologique balance, c'est-à-dire que quand il y a quelqu'un qui nous dit quelque chose, on va le balancer.
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9: Itinéraire bis, cette semaine, je suis à Vézelay. Je me suis arrêtée aujourd'hui dans un lieu que j'aime beaucoup, ici à Vézelay. C'est peut-être l'un de mes lieux préférés. C'est l'ermitage de la Cordelle. Frère Eric, bonjour.
10: Bonjour.
9: Cet ermitage de la Cordelle, est-ce que vous pouvez nous le présenter ? C'est un ermitage qui remonte au XIIe siècle, c'est ça ?
10: Au XIIIe, c'était la construction de la chapelle Sainte-Croix, pour commémorer la croisade de Saint-Bernard, la prédication de la croisade par Saint-Bernard, en 1147. Et puis en 1217 sont arrivés les premiers franciscains qui arrivaient d'Italie, qui se sont installés en France, et ça a été à Vézelay. Ils ont demandé à pouvoir s'installer auprès de la Cordelle, où ils ont construit un couvent qui a duré, qui a été déconstruit, reconstruit. Et puis les frères sont partis à la Révolution et on est revenu en 1949. Et depuis ce temps-là, il y a eu longtemps un frère ou l'autre qui vivait seul en ermitage et qui accueillait d'autres retraitants. Et puis après, à partir de 1993, une petite communauté de quatre frères qui a vécu ici et qui a assuré beaucoup de charges pastorales dans les paroisses, à la prison, à l'hôpital. Et puis depuis 9 ans, à peu près maintenant, on nous demande de centrer le lieu, de reprendre ce lieu autrement, c'est-à-dire de réhabiliter un espace d'ermitage, donc de vie un peu plus en retrait, en silence, pour nous, et puis pour des gens qui aimeraient venir vivre cette expérience, de déployer une dimension écologique aussi. Voilà. Puis on découvre aussi qu'il y a besoin de beaucoup d'accueil ici, puisque beaucoup de gens passent à Vézelay, beaucoup de gens aiment la Cordelle, et donc on essaie d'être, comme on peut, disponible aux gens qui viennent aussi. Voilà, c'est un lieu de fraternité.
9: Le silence qui est perturbé en ce moment par quelques travaux, frère Eric.
10: Oui, des travaux pour permettre justement à la fois de tenir cette dimension. Bon, déjà d'avoir des bâtiments qui soient quand même un peu plus salubres, on pourrait dire, isolés. Voilà, ça fait partie aussi d'un projet écologique. Et puis, de pouvoir dissocier les lieux. D'avoir vraiment un lieu d'accueil avec la chapelle qui est ouvert à tous. Un lieu d'ermitage qui permettra d'accueillir des personnes pour vraiment vivre un temps de retrait, de silence. Puis donc une construction qu'on est en train de faire qui sera le lieu d'accueil, un peu le sas entre l'intérieur et l'extérieur, où on pourra accueillir un petit groupe, des personnes, et sans pour autant qu'ils entrent dans l'ermitage.
9: Faire des travaux, ça coûte cher. Est-ce que vous avez besoin encore de dons pour réaliser tous ces travaux ici à l'ermitage de la Cordelle ?
10: Oui, oui, on a besoin. Hein. C'est un gros projet. On a choisi de tout remettre en état pour que ce soit bien fait, fait une fois pour toutes, entre guillemets, pour de nombreuses années. Voilà, donc et c'est des amis à nous, en fait, des laïcs, qui ont dit, mais ce projet, il est beau, il faut en parler, il faut motiver les gens, donc on va aller chercher l'argent. Donc, on est reparti à la quête. Et on est, aujourd'hui, ben voilà, on essaie de motiver les gens, de leur présenter les atouts et l'importance de ce projet. Le projet des bâtiments, mais au-delà des bâtiments, bien sûr, c'est tout ce qui s'y vit. On a une newsletter qui permet d'avoir les nouvelles régulières du projet et puis on accueille les dons qui viennent avec plaisir.
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8: Bonjour, je suis Romain Rongiras.
11: Bonjour Romain. Alors votre nom de famille, on l'entend beaucoup en Dordogne, car le stade de Périgueux porte depuis l'année 2009 le nom de Francis Rongiras. C'était votre papa. Est-ce que je peux vous demander quels souvenirs vous gardez de lui ?
8: Alors des souvenirs, j'en ai très peu. Et les souvenirs que j'ai, étrangement, liés au rugby, notamment quand il jouait à Pau. Moi, d'aller sur des matchs et notamment aussi de jouer un peu sur le stade qu'il y avait à côté à Pau, à la Croix-du-Prince. Après, les souvenirs, avec le temps, peut-être se sont construits aussi, mais par ce que j'ai pu entendre. Il avait démarré à Périgueux lorsqu'il était au lycée. Après, il est parti à Pau, dont il a été capitaine. Et il est revenu après sur Périgueux. Il n'était pas du tout professionnel. Donc non, il travaillait à côté, que ce soit à Pau ou à Périgueux. Il était technicien, notamment à l'office HLM à Pau. Il s'entraînait beaucoup moins régulièrement que ne le font les joueurs de première et deuxième division, voire troisième maintenant. Oui.
11: Alors Francis Rongiras est décédé lors d'un match de rugby, d'un problème de santé en 1991. Vous étiez tout jeune, vous aviez 9 ans. Est-ce que 34 ans après, on vous parle encore de Francis Rongiras, Romain, quand vous allez faire votre marché ou...
8: Oui, ça arrive qu'on en parle encore, des fois des personnes que je n'ai pas connues ou que je ne connais pas forcément, mais qui l'ont connue. Après, c'est vrai que étant dans le milieu du rugby toutes ces années, c'est sûr que j'en ai très souvent entendu parler.
11: Vous aussi, vous avez joué au rugby avec Hugo, votre frère. Est-ce que ce qui est arrivé avec votre papa, ça aurait pu aussi totalement vous dégoûter de ce rugby-là ?
8: On était très jeunes. Moi, j'avais 8 ans, j'allais avoir 9 ans. Mon frère, 4 ans. Et on commençait dans le rugby. Et à vrai dire, de mes souvenirs, on ne s'est pas du tout posé la question. On a continué à jouer au rugby et puis s'est créé le Challenge Rongiras, qui est une manifestation sportive pour les jeunes, qui avait été créée à l'époque par des coéquipiers de mon père, notamment François Robert et d'autres, de l'école de rugby, Philippe Verger, voilà, toute une bande qui avait créé cette manifestation. Et j'ai eu l'occasion d'y participer sur ces premières années. Donc non, je me suis jamais posé la question de la pratique du rugby. J'ai fait du foot, du tennis de table, de l'escrime. Voilà, j'ai essayé beaucoup de choses à côté, du tennis aussi, et avec un fil conducteur qui était toujours quand même le rugby.
11: Quand vous passez à côté du stade Francis Rongiras maintenant, est-ce que vous y faites encore attention au nom du stade ou plus maintenant ?
8: C'est une bonne question pour laquelle j'aurais pas forcément une réponse tranchée. Oui, à chaque fois, c'est vrai qu'on va dire il y a beaucoup d'événements qui arrivent au Rongiras, pas forcément sur le rugby. Vous voyez, moi, je vais dire le Rongiras quand je parle du stade et je vais demander aux jeunes où est-ce que vous jouez, ou alors je vais dire au Rongiras, c'est vrai. Donc, on va dire c'est un petit peu ambigu. Oui, ça me marque, mais je suis aussi, j'y suis habitué maintenant depuis toutes ces années.
11: Merci, Romain.
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1: Allez, c'est le moment de découvrir les origines de vos communes en Vienne et en Deux-Sèvres avec Patrick Citeau dans nos deux noms. Et il est aujourd'hui à Mazy-en-Gâtine, une commune située au centre des Deux-Sèvres et qui possède de nombreuses sources, hein, Patrick.
2: Comme son nom l'indique, Mazières-en-Gâtine a planté son décor dans ce paysage de bocage avec ses vallées et ses haies propres à la Gâtine poitevine. Située dans l'arrondissement de Parthenay, ce n'est pas une très grosse commune. Sa configuration est d'ailleurs assez particulière. La commune dessine ainsi un 8 resserré au centre où se trouve le bourg, ce qui a des conséquences assez inédites par rapport à ses trois communes voisines. Elle se trouve en effet en très grande proximité du cœur de vie et notamment de l'église de Mazières-en-Gâtine. La limite avec Saint-Pardoux se trouve ainsi à 50 mètres de l'édifice religieux. Une distance qui est de 100 mètres pour Saint-Mars-la-Lande et 500 mètres pour Verruy. Mazières correspond bien à l'image de château d'eau du Poitou que l'on donne à la Gâtine. La commune possède ainsi de nombreuses sources qui alimentent ruisseaux et étangs jusque dans le bourg. Une présence qu'elle doit à sa situation géographique. Mazières est en effet située sur la ligne de partage des eaux de la Sèvre niortaise au sud et du Touet au nord.
1: Et côté sous-sol, la commune affiche également des caractéristiques particulières.
2: Des particularités qui prennent la forme d'une pierre bleue très dure appelée diorite. Elle est notamment exploitée pour la réalisation des routes. Le nom de la bourgade apparaît quant à lui dans un texte de l'abbaye de Saint-Mexan du milieu du XIe siècle. Mazières est alors appelée Macerias, un nom qui signifie « ruine » en latin. Il est possible que les vestiges antiques d'un théâtre gallo-romain aient alors influencé cette dénomination. La commune traverse des siècles pour se retrouver à la Révolution en bordure de la Vendée militaire. Mazières sera relativement épargnée par cette période tourmentée. En 1849, le comte de Tussaud y installe la première ferme-école du département des Deux-Sèvres. L'établissement contribue au progrès de l'agriculture en Gâtine. Il faut attendre la seconde moitié du 19e siècle pour voir le village se développer avec notamment la construction des halles couvertes et d'une gare. Depuis, Mazières-en-Gâtine continue sa route sur les rails de l'histoire.
1: Eh bien, n'hésitez pas à aller faire un tour à Mazières-en-Gâtine en Deux-Sèvres, à visiter ce joli bourg poitevin. Merci Patrick Citeau pour toutes ces infos. On vous retrouve le week-end prochain, évidemment, même heure, samedi et dimanche, aux alentours de 8h20. 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
3: C'est un événement littéraire dont on vous parle dans Toujours à la page, la sortie du nouveau roman de Marion Fayolle. Autrice et illustratrice dromardéchoise, plusieurs fois primée au festival d'Angoulême, Marion Fayolle a rencontré l'année dernière un immense succès avec son premier roman, poétique et poignant, Du même bois, dans lequel elle évoquait l'histoire d'une ferme ardéchoise, génération après génération. Petit fruit, c'est le nom de ce second titre, est paru chez Gallimard. Et c'est l'histoire d'une femme à qui, mois après mois, la nature refuse d'offrir un enfant. Tandis qu'elle brasse questionnement, chagrin, culpabilité, son mari reste imperméable à ses émotions. Jusqu'au jour où s'impose chez eux un inconnu, un étranger, un homme qui dit pourtant reconnaître en la femme son amour de jeunesse perdu. D'ailleurs, c'est étrange, ses mains à lui sont de la couleur de la robe de la femme. Et il ne cesse de vouloir la dessiner, la croquer sous tous les angles. En résulte un curieux ballet, un poétique triangle amoureux auquel nous allons assister. Marion Fayolle.
4: Le livre parle en effet du désir d'enfant, même si je pense qu'il parle du désir, du manque, de l'absence, de manière peut-être beaucoup plus large que simplement le manque de l'enfant. En tout cas, cette femme, elle est en proie à une forme d'obsession. Chaque mois, elle a envie d'avoir un bébé dans le ventre et chaque mois, c'est un échec. Et dans son couple vient apparaître une sorte d'étranger. Donc, elle attend un enfant et l'enfant n'arrive pas. Et il y a quelqu'un qui vient se glisser dans leur maison alors même qu'ils essaient de le rejeter. Donc, c'est aussi une sorte d'ambivalence entre ce qu'elle désire et qui vient pas et ce qu'elle rejette et qui vient. Et pour moi, les trois personnages du livre sont tous des personnages qui sont un peu enfermés. Ça m'intéressait d'avoir trois personnages qui finissent par se parler par quelque chose de commun. Et ce commun, je pense qu'il est à la fois la question de l'obsession et la question de l'absence ou du manque ou du fantasme aussi.
3: Il y a quand même quelque chose d'un peu surnaturel qui relève du conte ou de la poésie dans ce que vous écrivez.
4: Quand j'écris, je me sens proche de la poésie plus que du roman d'une certaine façon. Et c'est très important pour moi que l'espace du livre, comme dans l'espace des dessins, soit pas exactement l'espace de la réalité, en tout cas qu'il y ait toujours une part de symbolique ou de surréalisme qui vienne créer un espace qui est celui du livre et qui est un petit peu à côté du réel pour peut-être être plus réel que le réel. Et c'est important pour moi que mes livres contiennent plusieurs discours, enfin qu'en tout cas on puisse les lire, et puis on puisse les relire, et puis encore les relire comme s'il y avait plusieurs couches, et que le lecteur puisse aussi glisser sa propre voix à l'intérieur de ce que je propose.
3: On ne sait précisément où l'action se déroule, ni à quelle époque, mais comme toujours avec Marion Fayolle, la nature est partout. Elle traverse les personnages, et son écriture pose des images, des émotions, un rythme aussi. Elle offre comme un moment en suspens, hors du temps. Marion Fayolle révèle une nouvelle fois que son talent d'écrivaine n'a rien à envier à celui de dessinatrice dans ce Petit Fruit, paru chez Gallimard.
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y a des chansons dans sa guitare, Julien continue sa croisière musicale. Ses dernières compositions résolument folk explorent le temps qui passe. À écouter avec une chemise à carreaux, la vitre baissée, une main sur la portière.

0: Éléonore, Julien Daniel. Un coup de cœur ici même. 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
1: Ici Picardie, tous les jours, propose un billet d'humeur de l'autrice picarde Karen Ponte. Karen Ponte s'éparpille chaque jour. Bonjour Karen.
2: Bonjour. Alors, au quotidien, je pense qu'on est tous d'accord pour dire qu'il y a des bricoles qui sont hyper agaçantes. Par exemple, vous savez, ce petit bout de scotch qu'on n'arrive jamais à trouver sur le rouleau, ah oui. Alors qu'on a besoin de scotcher quelque chose.
1: Oui.
2: Je pense qu'on est tous passés par ce moment où on retourne le rouleau sans cesse pour essayer de trouver ce petit bout sur lequel tirer. Et niveau rouleau, ne parlons pas évidemment des rouleaux de films alimentaires qui se déchirent n'importe comment jusqu'à ce que en colère, on le fout à la poubelle, tellement on en a marre. Mais s'il y a une chose qui m'horripile plus que tout ces derniers temps, ce sont les bouchons de bouteilles qui désormais, vous savez, sont accrochés au rouleau quand on les ouvre.
1: Ouais.
2: Alors, qui a eu cette idée, hein? Je pose la question. Certainement pas quelqu'un qui boit du Yop.
1: Ouais.
2: Parce que quiconque boit du Yop sait qu'il y a toujours du yaourt dans le bouchon fin. Parce qu'on secoue la bouteille, évidemment, avant de boire.
1: Ouais.
2: Résultat, maintenant, avec ce bouchon qui reste accroché, on s'en met partout. Et s'il n'y avait qu'avec le Yop que ça posait problème, mais non, avec n'importe quelle bouteille, ce bouchon ne se remet jamais du bon côté, il s'ouvre pas suffisamment, du coup, on s'en met plein la bouche, voire sur le t-shirt.
1: Voilà.
2: Bref, je pense que l'ingénieur qui a eu cette merveilleuse idée est sans aucun doute la réincarnation d'un chameau qui n'a jamais fréquenté de bouteille de sa vie. Et il est même sans doute de la même famille de celui qui s'occupe des ouvertures faciles des paquets de jambon fin. On doit vraiment se marier d'ailleurs dans le repas de famille.
1: Oui.
2: Je vous dis à demain et d'ici là, rappelez-vous qu'être focus c'est bien, mais qu'être éparpillé c'est encore mieux.
1: Merci Karen. L'autrice picarde Karen Ponte qu'on retrouve chaque matin du lundi au vendredi sur Ici Picardie. Karen Ponte qui est aussi sur notre site ici.fr.
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1: Moteur !
2: Allez, on
3: c'est toi le texte, c'est ma France, hein. C'est moi qui l'a dit tout le temps.
4: Action. Je passais le plus clair de mon temps au cinéma Le Star.
5: Coupé ! Elle était bien celle-là.
6: Poupou, pidou.
7: Septembre 1981, Claude Zidi pose sa caméra à Saint-Tropez pour réaliser son prochain film, Les Soudoués en vacances.
8: Ceci est un love computer expérimental qui permet de savoir si deux êtres sont faits l'un pour l'autre. Établissons le contact. Sur l'écran, nous pouvons lire, grâce à un système de décodage ponctuel, ce que serait leur vie commune. Imaginez un pacte.
7: C'est l'été à Paris et Bébel doit partir aux Seychelles avec sa petite amie. Mais la belle s'envole avec un autre. Désœuvré, il sert alors de cobaye au Love Computer, un appareil que Paul Memphis, chanteur et producteur de disques, utilise pour tester l'effet de ses chansons sur des couples en train de danser. L'ordinateur détecte alors un fluide très favorable entre Bébel et la belle Claudine.
9: Ils sont faits l'un pour l'autre et ils le savent pas encore. Moi, je le sais déjà.
10: Vous venez souvent ici?
11: Non, c'est la première fois.
10: Hein? Vous pensez à que vous êtes ici?
11: Non, il me croit aussi cher.
10: C'est en blague, moi aussi.
7: Après de nombreux succès depuis le début de sa carrière de cinéaste, avec notamment Les Charlots, Claude Zidi connaît son premier flop avec son film Bête mais discipliné. Endetté et le fils aux trousses, il lui faut trouver la martingale. Il cherche alors à renouer avec la liberté de ses débuts, avec un film au budget moindre qu'il va produire lui-même. Ce sera Les Soudoués passent le bac.
12: Demain, quand ton mec fils va revenir, il sera de bonne humeur. Alors à ce moment-là, je lui demande d'avancer mes vacances de 48 heures. Et à ce moment-là, toutes les deux, on part direction le soleil. Et là-bas, qu'est-ce qu'on fait? Boîte de nuit tous les soirs, draguer comme des malades, tu rencontres l'homme de ta vie et tout est arrangé.
7: Le film attire 4 millions de spectateurs et renfloue les caisses. Il songe alors à une suite. Ainsi sort 2 ans plus tard Les Soudoués en vacances. Et si le film se passe à Saint-Tropez, ce deuxième volet aurait pu avoir un tout autre décor. Dans un premier temps, Zidi et son scénariste Didier Kaminka ont des envies d'Amérique et envisagent d'envoyer leurs Soudoués à New York.
13: Tournez ça sous le signe de l'amour. Exclusivement, le thème en sera la recherche de la fin de ma vie. Je ferai monter sur scène des spectatrices et elles essaieront avec moi le Love Computer.
7: Si le film est un nouveau succès dans les salles, c'est surtout une chanson qui va faire sa renommée. Destinée, dont la musique est composée par Vladimir Cosma, sur des paroles du comédien Guy Marchand lui-même et de son complice Philippe Adler. Une chanson qu'il crée d'abord comme un gag à la demande de Zidi.
14: On a écrit avec Cosma une connerie. Et d'ailleurs, on était conscient d'écrire une connerie. Parce que Destiné, entre nous, c'était une charge de l'été indien. Je me moquais du tube de l'été, le saucisson de vacances. Bon, alors, on a écrit ça. Cosma, quand même, on peut pas douter de son talent.
7: Résultat, et contre toute attente, la chanson devient un tube. Et même le slow de l'été 1982.
15: Destiné, depuis longtemps j'avais deviné.
7: Mais le film n'aura pas que des fans, à commencer par Brigitte Bardot. Dans une scène, Bébel et sa bande arnaquent des touristes en affrétant un bateau qui s'arrête devant la Madrague. Et en envoyant une jolie jeune femme, très dévêtue, se baigner en faisant croire qu'il s'agit de bébé. Sauf qu'après la sortie du film, plusieurs compagnies se mettent à proposer de croiser au large des résidences de stars, au mépris de leur tranquillité.
16: Hey, c'est loin encore, Bardot.
17: Non, on va y arriver. Mais en attendant, vous pouvez regarder la maison de Paul Newman, là.
7: La Madrague ne sera plus jamais vraiment abandonnée.
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18: Bien le bonjour, messieurs.
19: Bonjour.
18: Eh bien, je vois qu'il y a bonne ambiance ici.
19: Regardez, le café qui est servi.
18: C'est quoi ce plaisir, là, de voler, que vous ressentez dans votre avion?
20: Il faut venir avec nous le partager, vous comprendrez mieux.
18: Philippe, qu'est-ce que vous faites ici, là?
21: Ah ben, je fais l'instructeur. J'apprends aux gens à voler. Enfin, j'apprends à essayer de les faire voler. Bon, c'est facile, hein, quand tu pars. On met les gaz à fond, on tire sur le manche et puis on sait
18: et
21: voler.
18: Et allez, quoi.
21: Après, on réduit
18: juste
21: les gaz.
18: Juste l'atterrissage, et... peut-être.
21: Ah non, il n'y a aucun problème. De toute façon, il n'y a aucun problème. On est sûr de revenir au sol, quoi qu'il arrive. On n'a jamais gardé personne là-haut.
18: Alain Daza, vous êtes monsieur le président.
22: Alors, monsieur le président, faut aller, c'est bien loin chercher tout ça.
18: ULM, dans ces trois lettres, ça englobe beaucoup de choses quand même.
22: Alors, ultra léger motorisé, ça correspond à une catégorie d'aviation. C'est-à-dire qu'on passe ULM léger dans la mesure où on ne dépasse pas un certain poids. Les machines sont traitées pour être surchargé, si vous voulez. On est largement en dessous des minima requis. Il y a une rigueur. C'est-à-dire, quand vous montez dans une machine, vous savez que du monde derrière à travailler. Ce sont des ingénieurs qui ont fait les machines. Donc, c'est plus l'ULM qu'on a connu des années 80, où le gars bricolait dans son garage, avec le moteur de la tondeuse. Ça n'existe plus. C'est terminé.
18: Bonjour, Hugo.
2: Bonjour, Patricia.
18: Alors, ancien élève et nouvellement breveté.
2: Oui, en effet. Donc, je suis jeune breveté depuis quelques jours maintenant, et j'ai été élève pilote pendant un an afin de suivre la formation. C'est quelque chose qui se fait finalement très bien.
18: C'est-à-dire ?
2: Eh ben, on a souvent des idées reçues comme quelque chose d'élitiste ou très compliqué. Et moi-même, je suis ni ingénieur ni millionnaire. Et en fait, finalement, c'est entre 15 et 25 heures de pratique.
18: C'est tout ?
2: Non, c'est pas tant que ça. Après, il y a un petit brevet théorique qui va avec. Et en termes de prix, c'est pas non plus des choses qui sont excessivement chères. On est sur des budgets entre 1500 et 2000 euros pour avoir un brevet.
18: Bon, eh bien, on parle, mais on va aller faire un petit tour de coucou. Hein. C'est dans celui-ci qu'on monte, là ?
2: Dans celui-ci que vous allez monter, oui.
18: Okay.
2: Donc, on va faire avant, si vous voulez, ce qu'on appelle la pré-vol. C'est-à-dire qu'on fait une visite avant le vol.
18: D'accord.
2: Pour s'assurer que la machine est en bon état.
18: On va faire roter le moteur.
22: Roter le moteur, vous allez voir, ça fait un espèce de bruit.
2: Écoutez,
22: très poétique, mais écoutez.
2: On va écouter. Voilà. On fait monter le niveau d'huile.
18: C'est quoi cette matière-là ?
22: Ça s'appelle du Dacron. C'est un tissu comme avec, très très résistant, qui résiste à plus d'une tonne 5 au mètre carré. Et après, vous obtenez carrément des pots de tambour qui sont...
18: On dirait une peau de tambour.
22: C'est une peau de tambour, à l'attention.
18: Ouais. Et les ailes aussi ?
22: Les ailes. Alors, vous avez une partie métallique sur les ailes. Ou une partie d'entoilage aussi. C'est le même système d'entoilage.
18: Okay. Il faut que je m'installe à la place du pilote, c'est
6: ouais.
18: ça ?
6: Oui, tu veux ?
18: Non.
6: Mais si, si.
18: Mais non, je veux pas, non.
6: Mais pourquoi tu veux pas ?
19: On va apprendre à piloter.
18: Eh bien, on n'est pas arrivé.
6: On fait la visite pré-vol. Alors, répète après moi, Patricia. Notre père, qui est au Sénat. Et on démarre. Vos impressions, madame.
18: Oh, c'était merveilleux.
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24: Allez, on passe côté helvétique avec David Aubry qui nous rejoint. Bonjour David.
25: Bonjour Louise, bonjour à tous.
24: Un artiste genevois vient d'avoir une drôle de surprise.
25: Absolument. Alors si vous vous promenez dans les bois du côté de Genève, vous pourriez tomber sur un espèce de dragon serpent de 4 mètres ou encore un buste de femme.
24: Mmh.
25: Alors rassurez-vous, rien de fantastique ou rien de gore, c'est juste des sculptures réalisées sur du bois mort par un artiste local. Le Jacques Baume, un sympathique retraité, il aime en effet jouer de la gouge et du ciseau à bois. Alors il s'est dit, je vais faire profiter de mes passions aux promeneurs. Eh ben, mauviette pioche, Jaco, il y a un truc qu'il a oublié, les fonctionnaires suisses. Ils ont la tête dure comme du bois, et quand ils disent non, eh ben c'est non.
24: Ah, pourtant, ces œuvres, elles ne gênent personne, David.
25: Ben, c'est clair que pour l'instant, pas un chevreuil ou un écureuil ne s'est plaint, ni même les promeneurs, de plus en plus nombreux d'ailleurs, pour aller admirer ces œuvres. Oui, mais voilà. Le Jacques, il a fait ça sans autorisation dans une zone boisée appartenant à la ville.
24: Mmh.
25: Conclusion, il s'est fait engueuler par les gratte-papiers et tout doit disparaître d'ici au 31 octobre. 4 mois de boulot, ça représente par tous les temps, au fond des bois, du matin au soir, et ben l'administration s'en fout. Après les outils de précision, il n'a plus qu'à sortir la tronçonneuse et foutre tout ça au feu.
24: Bon, la réaction officielle a été assez étonnante quand même, hein.
25: Ça s'appelle la douche écossaise version suisse. Un petit coup de pommade pour commencer et un gros taquet pour finir. Je cite, nous tenons à saluer la qualité et la beauté des œuvres d'art réalisées. Cependant, conformément aux principes de gestion des espaces forestiers de la ville, aucune sculpture ni installation artistique n'est autorisée dans les forêts. Point final. La raison, écoutez bien, il faut rendre la nature à la nature. Un arbre qui meurt, ça sert de refuge à plein de petites bestioles, donc on n'y touche pas. Conclusion d'administration, on ne met pas la ville devant les faits accomplis. Il avait qu'à demander. Et il conclut que s'il avait demandé, eh ben de toute façon, ils auraient dit non. Donc voilà. Le Jacques vient donc d'inventer, bien malgré lui, l'art forestier éphémère. Néanmoins, Loïs, il y a une chose qui est bien, c'est qu'il aura de quoi se chauffer cet hiver.
24: Oui, c'est ça. Bon, après, c'est quand même bien des heures de boulot foutues en l'air. Merci beaucoup, David, pour cette nouvelle anecdote. Je rappelle qu'on lui retrouve hein, toutes vos histoires sur l'application ICI, puis sur ICI.fr Besançon. Et puis moi, je vous souhaite un très bon week-end. On se dit à lundi.
25: Bon week-end, à lundi.
24: À lundi, David.
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1: Jolie bouteille, sacrée bouteille, veux-tu me laisser tranquille?
2: Je veux une petite révolution est en train de se jouer et elle ne pèse pas bien lourd, juste 55 grammes. 55 grammes en moins par bouteille, autant dire même pas le poids du cassis que l'on met dans un kir royal.
3: Tu bois des kirs, toi ?
2: Bah oui, je bois des kirs, avec modération, bien sûr. Mais revenons à notre bouteille. 55 grammes en moins, je disais.
4: Elle est légère, légère !
2: Ce régime minceur pourrait bien alléger sérieusement le bilan carbone de toute la filière, racontent nos confrères de Lyon Républicaine. Testé par les caves de Bailly-la-Pierre à Saint-Brie et conçu par Veralia, le géant européen du verre, cette nouvelle bouteille passe de 775 à 720 grammes. Visuellement, rien ne change. À l'œil nu ou en main, on n'y voit que du feu. Mais derrière cet allègement invisible se cache un vrai coup de pouce pour la planète.
5: Eh bien, c'est une merveilleuse invention,
2: Car aujourd'hui, le gros problème environnemental du vin, c'est la bouteille. Produire du verre, ça chauffe fort, des fours à 1800 degrés et beaucoup d'énergie. Alors forcément, chaque gramme économisé, c'est du CO2 en moins dans l'air. À grande échelle, le calcul est vite fait. 1 million de bouteilles allégées, c'est 18 tonnes de CO2 économisées.
6: Tu sens l'impact là ?
7: Ah oui, je sens l'impact.
2: Un gros impact, hein, mais il a fallu 2 ans de tests, de modélisation et d'essais en conditions réelles. Eh oui, encore raté. La bouteille devait tenir le choc, supporter la pression, le transport, le vieillissement en cave. Et les gens qui font de la musique avec. Maintenant, la transition va se faire en douceur. Chez Bailly-la-Pierre, cette démarche s'inscrit naturellement dans une philosophie déjà bien ancrée, stocker, produire et avancer pas à pas vers un crément plus éco-responsable.
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8: Et ça marche très bien de scroller sur les réseaux sociaux. Oh, regarde comme il est mignon. Bon, d'accord, ça c'est mon problème. Mais ça a du bon parfois parce que j'ai découvert un compte Instagram qui va vous être utile et qui marche très bien, c'est Sortir à Laval.
9: Aujourd'hui, déjà, je suis suivie par plus de 7300 personnes, donc en un an et demi, honnêtement, je m'y attendais pas du tout.
8: Vous l'avez compris, c'est la créatrice du compte Instagram, Elena Viera-Granger.
9: Et l'idée, donc, c'est de mettre en avant des commerçants, des créateurs, des événements, des activités.
8: Via des vidéos et des posts événements comme celui-ci, par exemple.
10: J'ai une super nouvelle pour toi. Une nouvelle adresse gourmande vient d'ouvrir ses portes. Un nouveau lieu qui va te faire voyager avec sa déco sur le thème de l'univers, mais aussi son offre.
8: Ça marche tellement bien que
9: j'ai pas mal de demandes aussi de créateurs, de personnes qui aimeraient être mises en avant, donc de plus en plus chaque mois.
8: Moi, par exemple, j'aimerais bien me lancer dans les chansons pour enfants. Ce rêve bleu. Non ? Bon, d'accord. Et sinon, pourquoi avoir lancé Sortir à Laval ?
9: Je suis une amoureuse de Laval.

0: Des choses un peu plus de niche, mais que vraiment tout le monde puisse s'y retrouver.
1: La couleur rose.
0: De base, je suis repartie du logo de la ville, en fait, qui est un peu rose-violet. Du coup, pour avoir une cohérence sur le compte, en effet, que ce soit aussi beau visuellement quand on va sur le compte et qu'on retrouve aussi facilement, parce que sur chaque poste, du coup, il y a le titre, toujours avec de l'écrit pour donner les informations.
1: Et aujourd'hui, Elena, elle fourmille d'idées. Son compte Instagram est un début pour d'autres projets. Elle aimerait, par exemple, organiser des événements, toujours dans le but de mettre en valeur le savoir-faire mayennais. Alors, vous l'avez compris, le compte Insta Sortir à Laval, ça marche.
2: Avoir une belle voix, c'est un vrai sujet.
1: Oh, pardon, ça c'est encore mon téléphone, je suis désolée. Promis, je le range. Dans une seconde.
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2: Bonsoir à tous et bienvenue pour ce nouveau rendez-vous de Y'a pas que Paris dans la vie. J'espère que vous avez passé une bonne journée. Chaque soir, on se retrouve, vous voyez, il est 20h, on y est, avec une belle promesse, celle d'une balade qui va nous conduire une fois encore aux quatre coins de l'Hexagone. À travers vos initiatives en région, nous irons ce soir à Angers découvrir un savoir-faire ancestral en découvrant des couteaux artisanaux de qualité. On ira dans le sud, en ce début d'automne, en nous demandant ce que devient la cigale après l'été. Et puis nous avons notre invité. Un haut fonctionnaire territorial, géographe de formation. Il fera une grande partie de sa carrière dans l'administration publique, le développement territorial. Il s'investit tout au long de sa vie de manière croissante dans le monde associatif et la protection animale. Il est président depuis juin dernier de la SPA. C'est avec beaucoup de plaisir que je reçois un homme engagé qui aime l'environnement, le patrimoine. Jacques Gauchy est avec vous jusqu'à 21h. Bonsoir monsieur le président de la SPA.
3: Bonsoir.
2: Société protectrice des animaux, est-il encore utile de le rappeler? Oui, parce qu'il y a toujours des campagnes de sensibilisation, c'est toujours important, et on en parle en fin d'émission pour évoquer évidemment toutes vos actions. On a trouvé que votre parcours, comme tous les parcours de nos invités, est atypique et surtout inspirant. C'est aussi pour ça qu'on a souhaité vous inviter à ce voyage. On y va?
3: On y va.
2: Vous êtes prêts? Je sais pas, vous regardez souvent dans les albums photos, ou vous êtes du genre, Jacques Gauchy, aller droit devant sans vraiment regarder un peu derrière?
3: Alors, les deux à la fois, on est tous nostalgiques de quelque chose, mais quand, et j'ai coutume de dire, quand je reçois, quand je vois des, en face de moi, des élus avec lesquels nous avons pu avoir par le passé des difficultés de relationnelles au niveau donc de refuge ou d'autres choses, je leur dis, j'ai un excellent ami préfet qui avait coutume de dire, quand je conduis le char de l'État, je ne regarde pas dans le rétroviseur. Donc moi, sans prétention, je ne conduis pas de char, mais je conduis l'autobus de la SPA. Et c'est vrai que j'ai tendance à regarder plutôt devant que derrière.
2: Votre parcours, il démarre à Alès, alors un peu par hasard. C'est la région Occitanie. Je dis par hasard parce que je crois que c'était votre papa qui travaillait là-bas à ce moment-là.
3: Alors,
2: des pharmaciens.
3: Alors, mon père a ouvert sa première pharmacie à Salindres, un petit village à côté d'Alès. Et donc, c'est totalement par hasard que je suis né dans le Gard.
2: Mais vous y vivez ou vous n'allez pas y rester très longtemps?
3: Alors j'y reste, je pense, un an et demi.
2: Oui, donc vous n'avez pas de souvenirs?
3: Aucun.
2: C'est un lieu, vous y retournez aujourd'hui, c'est un lieu qui a une importance, c'est malgré tout un ancrage, c'est là où vous êtes né.
3: J'aime bien ce département. Il y a de magnifiques paysages. J'aime bien quand je me déplace et que je retourne dans le sud-est, où on verra après que j'ai quand même pas mal œuvré. J'aime bien ne pas prendre les grands axes, et j'aime bien descendre par la route des Gorges de la Visse, qui est un endroit absolument magnifique.
2: Bon, Alès et le Fort Vauban, c'est voilà, la cathédrale Saint-Jean-Baptiste et la région Occitanie, on ne va pas non plus s'y arrêter pour l'instant, même si ça reste l'ancrage puisque vous y êtes né. Mais très vite, voilà, vous allez conduire à Paris. Votre école primaire, votre collège, votre lycée, j'imagine, tout se fait sur Paris même.
3: Alors tout se fait à Paris, d'abord l'école communale de la rue de l'avenue de Bouvines, près de la Nation, parce que l'appartement familial était là, et ensuite on déménage, on va à rue Belgrand, et en fait, écoutez, moi je n'ai pas connu le collège, puisque j'étais tout de suite de la 6e à terminale au lycée Voltaire.
2: Alors, certes Paris, mais vous savez qu'on essaye de s'éloigner de Paris. Il y a un lieu qui vous a particulièrement marqué, qui vous marque encore aujourd'hui, on va le comprendre, puisque vous allez aussi grandir là-bas, c'est dans l'Aveyron. Voilà, c'est une région qui va énormément compter, parce que je crois que vous aviez des grands-parents, hein, tout simplement, qui étaient là-bas à ce moment-là.
3: Alors, du côté de mon père, mon grand-père est d'Ajac, ma grand-mère d'une commune du Tarn-et-Garonne qui jouxte Najac, qui s'appelle Ginals.
2: Ok.
3: Et j'ai passé toutes mes vacances scolaires donc à Najac.
2: Alors Najac, parlons de Najac. On est non loin de Villefranche-sur-Ouergue. J'ai regardé selon le dernier recensement 770 habitants en 2023. C'est tout petit.
3: C'est petit. C'est une petite commune peu peuplée mais très grande en superficie, puisqu'il y a eu dans les années 60 de mémoire une jonction entre la commune de Villers et celle de Najac. Donc le territoire est très grand.
2: Quelle carte postale tout de suite? Vous parlez de Najac, vous m'envoyez une carte postale. Quelles sont les images que l'on voit?
3: Alors l'essentiel de Najac, et c'est ce qui